0: dans leur pratique de foi, ça me semble pas du tout relevé de ce qu'ont vécu les femmes à travers l'histoire du christianisme. Les religieuses, par exemple, ont toujours eu une parole, alors on peut pas dire absolument publique, puisqu'elle est à l'intérieur de leur couvent, de leur monastère, mais c'est quand même une parole collective, hein, mm-hmm. Et c'est une parole qui bien souvent est de l'ordre de la prédication. Et c'est aussi ce que va revendiquer Marie Dantière. Mais, et en plus, en brouillant la frontière du public et du privé, parce que c'est très facile, en fait, c'est une frontière complètement artificielle. Donc, est-ce que quand on prêche, quand on clame la bonne parole dans un magasin, dans une famille ou dans un couvent, est-ce qu'on est dans le public ou dans le privé? Personne ne peut vraiment le dire. Donc, elles vont utiliser ce brouillage et... Je dirais que pour faire une histoire qui vraiment soit honnête avec les sources, là on est au XVIe siècle, mais ça vaut pour, je pense, pour tous les moments de l'histoire, et en particulier de l'histoire des églises chrétiennes, il ne faut pas trop croire ceux qui veulent faire taire les femmes. Je pense qu'elles ont toujours exprimé leur voix.
1: D'autant plus avec Marie Dantière, dont vous racontez une anecdote dans votre ouvrage. En 1935, des familles arrivent au couvent des Clarisses pour le dissoudre, et elle en fait partie. Marie Dantière, elle va chercher à convertir les Clarisses à la fuite en les convainquant de sa propre liberté retrouvée, puisqu'on l'évoquait en début d'émission. Elle a jeté le voile et elle va venir leur dire à quel point sa vie conjugale est heureuse et sa maternité aussi. Il y a des querelles à la fois en dehors des couvents, mais aussi à l'intérieur des cloîtres. Qu'est-ce qu'elle cherche à obtenir? Qu'est-ce qu'elle imagine pouvoir transformer en se rendant chez ses Clarisses et en leur disant de s'enfuir à toutes jambes?
0: Alors d'abord, comme dans tous ces conflits du XVIe siècle, mais encore une fois, ça vaut pour d'autres moments de l'histoire, elle est convaincue d'avoir la vérité avec elle, donc d'avoir Dieu et l'Évangile avec elle, et elle est portée par ce besoin de convertir les autres à cette vérité, et en particulier de convertir les sœurs, les religieuses, puisqu'elle-même, elle a décidé de sortir de la vie religieuse, de sortir de son couvent. Donc, elle va entrer au cœur de la vieille ville de Genève, dans les murailles, et au cœur, vraiment, dans ce qu'est le cœur de la cité, il y a ce couvent des Clarisses, et elle va entrer avec une équipe de choc, pour tenter de convertir les Clarisses. Et ce qui est vraiment fabuleux du point de vue de l'histoire, c'est qu'on peut suivre tout ça grâce à une chronique qui est écrite par une jeune sœur Clarisse, qui va vraiment écrire jour après jour ce qui se passe dans cette Genève où frémit la réforme, et plus que frémir, c'est-à-dire où il y a vraiment des violences religieuses qui sont commises, une réaction très très forte des autorités ecclésiales, jusqu'à en fait la chute, on va dire, la suppression de la messe, donc la chute de cette église qui va devenir l'église catholique et qui va devoir fuir Genève, et les Clarisses vont fuir Genève. Et Marie Dantière est partie prenante de ce renversement en fait des autorités religieuses traditionnelles, épiscopales, même si il s'agit pas ici d'évêques, mais de l'église traditionnelle, pour la remplacer par un nouvel ordre religieux. Ça se fait dans la violence, et là encore une fois, n'imaginons pas les femmes toutes douces cantonnées à je ne sais quelle tâche ménagère. Non, elles participent de cette, ouais, je pense qu'il faut le dire, hein, de cette révolution religieuse que vit Genève dans les années 1530.

0: guide spirituelle, Madeleine Vatel.
1: Et derrière, il y a aussi la question de l'accès, en effet, à la Bible. Nous, elle écrit « Nous serions trop folles de cacher le talent que Dieu nous a donné, car nous le lui devons. » Autrement dit, ce droit à la prédication, ce droit à accéder aux Écritures, à la Bible, c'est ce que lui permet son intelligence, en quelque sorte. Alors, pourquoi est-ce qu'elle ne les lirait pas ? Qu'est-ce qu'elle dénonce, finalement ?
2: Alors Marie Lantière, elle dénonce d'abord un système religieux qu'elle juge injuste et non respectueux de l'Évangile. Ce système, c'est, je dis système, mais c'est dans son esprit, c'est tout ce qu'est le catholicisme du XVIe siècle, en particulier toutes les pratiques rituelles et liturgiques autour de la messe, du culte des saints, de ces fameuses indulgences auxquelles s'attaquent les réformateurs. Donc elle est complètement là-dedans. Et l'outil qui leur permet de remettre en question l'ordre religieux qu'ils ont sous leurs yeux, c'est l'écriture, en disant ça n'est pas conforme à l'écriture. Donc elle revendique un changement religieux en passant par l'écriture, ça veut dire qu'elle revendique sa propre lecture des écritures.
1: Oui.
2: Et là, on arrive à ça. Effectivement, ça fait partie du geste réformateur que de demander que l'écriture soit mise entre les mains de tout le monde, hommes et femmes. Et c'est ça qui est vraiment très fort dans ce qu'on arrive à tracer de ces théologiennes réformatrices, ce qu'on a fait dans ce livre avec Daniela Solfaroli Camilocci, c'est qu'on les voit se saisir de cette opportunité qu'a été l'accès aux Écritures. Donc, par, bien sûr, un changement religieux qu'est la réforme protestante, parce que c'est là qu'elles vont pouvoir se saisir des Écritures. Dans le catholicisme, c'est beaucoup plus difficile jusqu'à plusieurs siècles plus tard.
1: Parce que c'est figé à l'époque.
2: Parce que c'est figé, mais surtout parce que l'organisation de l'Église est faite autrement. Ce n'est pas les Écritures qui sont au centre. La Bible n'est pas au centre de la manière de fonctionner du catholicisme jusque tard, à l'époque contemporaine. Et donc, ce n'est pas souhaité par le clergé que les laïcs se saisissent des Écritures. Alors que les réformateurs vont dire c'est ça le cœur, et on va publier, on va apprendre à lire aux hommes et aux femmes, aux enfants, quel que soit leur sexe, surtout aux garçons, mais les filles pourront aussi apprendre à lire. Et on va leur mettre entre les mains des éditions imprimées à bon marché, on est au tout début de l'imprimerie, de la Bible. Et ces femmes vont se saisir de cette opportunité pour se faire leurs propres convictions. Alors, elles ne sont pas toutes seules. Elles vont aussi au culte le dimanche, elles vont aussi suivre des enseignements populaires sur l'Évangile, suivre les prédications des grands prédicateurs de l'époque, notamment Jean Calvin, qui est un contemporain de Marie Dantière. Bon, elle est un peu plus âgée que lui, elle lui fait volontiers la leçon, mais... et elles vont se faire leurs propres idées, et certaines, comme Marie Dantière, vont écrire sur ce qu'elle considère comme la juste manière de comprendre l'Évangile.
1: Oui, elle dit qu'il n'y a pas un évangile pour les hommes, un évangile pour les femmes. Et alors, elle interpelle aussi sur l'égalité spirituelle. Comment vous expliquez ça, sans distinction de classe, d'origine voilà, elle défend une approche vraiment qui soit une relation spirituelle égale au Christ, qu'on soit homme ou femme. Il était nécessaire de le faire ?
2: Oui, bien sûr. C'est-à-dire qu'on est vraiment dans un monde, on n'arrive plus à s'imaginer le monde du XVIe siècle avec un rapport à la Bible, comme je l'ai expliqué juste à l'instant, mais aussi un rapport au sacré de manière générale qui est extrêmement protégé par le clergé. C'est le clergé le spécialiste du sacré, c'est lui qui fait les gestes, c'est lui qui comprend, tout se passe en latin, il y a une langue du sacré qui n'est pas accessible en particulier aux femmes et aux classes les plus pauvres parce qu'ils n'apprennent pas le latin. Donc on est dans un monde où le religieux est en quelque sorte gardé sous le boisseau par une caste. Et c'est cette révolution du XVIe siècle, c'est ça qu'elle cherche à brasser. Et dans ce grand élan d'aspiration, souvent un peu contradictoire entre elles et peut-être parfois un peu brouillonne, tout le monde trouve sa place et on voit tout le monde agir. Dans ce même monde genevois de la vieille ville genevoise, qui va saccager la cathédrale pour détruire en fait toutes les images de saints et changer le caractère visuel de la cathédrale, ce sont les enfants ou des très jeunes personnes. Donc on voit que toutes les catégories de la société se sentent concernées par cette ébullition, je ne sais pas comment l'appeler autrement, religieuse, qui a lieu au début du XVIe siècle.
1: Ébullition qui fera naître des réformatrices. Merci beaucoup Sarah Scholl, on vous retrouve demain.

0: Dans un instant, un moment de prière avec la prière monastique.
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Retrouvons à présent la prière du soir. La prière du soir avec les moniales de Saint-Scolastique à Dourgne dans le Tarn.

Lettre de Saint Paul aux Éphésiens. Dieu est riche en miséricorde. À cause du grand amour dont il nous a aimés, nous qui étions des morts par suite de nos fautes, il nous a fait revivre avec le Christ. C'est bien par grâce que vous êtes sauvés. Avec lui, il nous a

0: Dieu notre Père, nous remettons entre tes mains cette journée qui s'achève.
1: Nous te rendons grâce, ô notre Dieu.
0: Pour ton Fils Jésus, notre Sauveur, qui a porté avec nous le poids de cette journée,
1: nous te rendons grâce, ô notre Dieu.
0: Pour ton Esprit Saint qui en ce jour a guidé nos pas et pour tout le bien qui aujourd'hui a été fait,
1: nous te rendons grâce.
0: Nos limites, nos échecs et nos déceptions, pour ta miséricorde

laisse monter vers toi, Seigneur, le bruit de notre terre pour l'accueillir dans ton silence. Et fais descendre sur nous ta paix, Jésus le Christ, ton Fils, notre Seigneur, qui siège à ta droite, revêtu de notre chair, pour les siècles des siècles. Amen.

0: Bonjour et bienvenue dans Génération Laudato Si, votre rendez-vous hebdomadaire pour prendre soin de notre maison commune et des plus fragiles de nos sociétés. Cette semaine, je vous emmène à la découverte d'une immense figure de la théologie chrétienne, un franciscain brillant, novateur, qui était l'ami de saint Thomas d'Aquin, un docteur de l'Église, qui a pourtant été mis au placard pendant des siècles. Je vous parle bien sûr de saint Bonaventure. Pour nous faire découvrir cette figure fascinante, je suis accompagnée aujourd'hui du frère Frédéric-Marie Le Méauté, théologien et provincial des franciscains de France et de Belgique. Je le retrouve tout de suite, c'est parti.
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1: Bonjour frère Frédéric Marie.
2: Bonjour.
1: Merci beaucoup d'être avec nous ici au couvent franciscain Marie-Rose. Dites-nous un peu, quel a été votre premier contact avec Saint Bonaventure ?
2: C'était au moment du noviciat. Le noviciat, c'est la première étape de l'entrée dans la vie religieuse. Et j'avais voulu lire le texte qui s'appelle « L'itinéraire de l'Esprit jusqu'en Dieu », qui est un petit texte. Je me suis dit, tiens, ce sera facile à lire. Un petit texte de Bonaventure dans lequel il médite sur comment avancer vers Dieu, comment aller justement jusqu'en Dieu. Et j'ai à peu près rien compris. Les mots étaient compliqués, les tournures n'étaient pas celles dont j'avais l'habitude. Et voilà, je l'ai laissé de côté assez rapidement. Ça a été mon premier contact avorté, on pourrait dire, avec Saint Bonaventure, que j'ai repris par la suite et que j'ai appris à aimer.
1: Eh bien, c'est justement intéressant, je trouve que votre exemple est peut-être assez typique, puisque Bonaventure a laissé à l'Église une œuvre remarquable, très dense, inspirante, qui a pourtant été passée sous silence pendant des siècles. Peut-être qu'on commence aujourd'hui à comprendre toute la sagesse de sa théologie. Benoît XVI lui a rendu hommage dans une catéchèse en 2010. Selon vous, comment est-ce que vous expliquez sa redécouverte actuelle ?
2: Je pense que pour comprendre la redécouverte, il faut comprendre pourquoi il a été éclipsé. Je pense que notre foi, elle pose des questions et elle a besoin de réponses. Et on aime bien finalement la foi catéchisme. Voilà, une question, qui est Dieu ? Et on a une réponse toute faite, très bien. Bonaventure, c'est pas son mode de pensée. Bonaventure, il va partir de l'amour, il va partir de la gratuité de l'amour, et à partir de là, il va développer une pensée qu'on ne peut pas réduire à un catéchisme, finalement, à des questions, des réponses, mais qui va impliquer la vie entière et la réponse d'une vie. Donc, il est plus difficile à enseigner à l'école, il est plus difficile à comprendre si on ne comprend pas que c'est d'abord sa propre vie qu'on engage sur un itinéraire, finalement.

0: Il est issu d'une famille aisée. Et il faut dire que l'événement qui a marqué son enfance, à 4 ans, il est atteint d'une grave maladie. Et Saint François croise le chemin de ce tout petit enfant, de ce bébé, et le guérit en faisant sur lui le signe de croix. Et s'exclame en le voyant « Oh, bonne ventura, oh, bonne fortune !» Et donc ce bonne fortune, bonne aventure, va rester un nom qui sera attaché, qu'il gardera quand il rentrera dans l'ordre des frères mineurs quelques années plus tard. Il est envoyé par son père faire des études à Paris, à la Sorbonne. Mmh. Et c'est à la Sorbonne qu'il va être en contact avec ce qu'on a appelé l'école franciscaine de Paris, le premier noyau de frères qui, à l'époque, n'étaient pas encore franciscains, mais qui ont été marqués par l'exemple de Saint François et qui sont rentrés dans l'ordre autour des années 1240-1250. Je pense à quelqu'un qui s'appelle Alexandre de Halès, mm-hmm. qui a marqué beaucoup l'itinéraire du jeune Bonaventure.
1: Oui, donc à cette période, il vit au contact, je crois, de maîtres et d'étudiants de toute l'Europe. Il forge sa pensée intellectuelle, qui est très riche. Et vous nous l'avez dit, donc il est saisi par l'idéal évangélique de Saint François d'Assise. Comment se passe son parcours chez les franciscains ?
0: Je pense que très vite, les frères ont senti que c'était quelqu'un qui avait de grandes capacités intellectuelles. Et donc, dans l'ordre, il a été envoyé très rapidement, renvoyé plutôt à Paris pour faire des études à la Sorbonne. Donc là, il y avait un grand couvent qui est aujourd'hui l'école de médecine à Paris. Donc sans doute une centaine d'étudiants franciscains qui étudiaient la théologie, qui formaient vraiment une école, un collège avec des maîtres, avec des enseignements, des disputatio, des lectio, tout ce qui a fondé l'université moderne. Et c'est là que Bonaventure, à l'école des maîtres, comme Alexandre de Halès par exemple, et au contact des autres étudiants, va apprendre à va s'exercer au travail de théologien et surtout va relire la théologie ou ses enseignements à partir de l'expérience franciscaine. Saint Bonaventure est profondément frère mineur et profondément franciscain.
1: C'est à cette période, je crois, qu'il se lie d'amitié avec un certain Thomas d'Aquin, qui deviendra le futur grand Saint Thomas, qui est dominicain. Est-ce qu'il partageait une vision similaire de la théologie à cette époque ?
0: C'est difficile de le dire. Aujourd'hui, on a tendance à opposer Saint Thomas, Saint Bonaventure, pour tout un tas de raisons. Je pense que les deux étaient profondément des spirituels, les deux étaient profondément des lecteurs de l'Écriture sainte. Après, il y a effectivement des différences dans leur manière d'aborder la théologie. On peut citer par exemple la place de la raison. Non pas que saint Thomas d'Aquin fasse plus confiance à la raison que Bonaventure, mais chez Bonaventure, la raison, elle est toujours éclairée par la charité. La connaissance et charité, on peut dire, s'articulent de façon différente chez les deux docteurs de l'Église.
1: Alors, on va avancer un peu dans la vie de saint Bonaventure. Comment cette personnalité hors du commun évolue au sein de l'ordre des frères mineurs, Frédéric Marie ?
0: Alors, il était théologien à Paris et il est nommé, alors j'allais dire coup de chance ou malchance, je ne sais pas, il est nommé très jeune, à l'âge de 35 ans, ministre général de l'Ordre des Frères Mineurs en 1257. Et donc, il devient responsable d'environ 30 000 frères mineurs à l'époque. Donc, il quitte Paris à ce moment-là et il quitte sa charge d'enseignement pour devenir ministre général et s'occuper de l'ordre naissant et des défis de l'ordre naissant.
1: Alors, quels sont-ils ces défis pour nos auditeurs et auditrices, pour qu'on se rende compte un peu de l'époque ?
0: L'ordre franciscain, il est né autour de Saint François, qui très vite, il y a des hommes qui sont venus vivre avec lui. Quelques années, à peine une dizaine d'années après le début de l'aventure de François, on estime qu'il y a 15 000 frères qui sont déjà réunis autour de lui. Et la croissance de l'ordre franciscain,

0: va créer des tensions très fortes au sein de l'ordre entre des frères qui ont connu Saint-François avec un idéal de retour à des petits couvents, de vivre dans la nature, de vivre dans des petits ermitages, et puis des frères qui n'ont pas connu Saint-François et qui ont comme image de la vie religieuse eh bien, des ordres puissants comme étaient les bénédictins, pardon, donc qui vont avoir d'autres attentes par rapport à leur vie religieuse. Et très vite, il y a une tension qui se met en place, on appelle voilà, la tension entre les spirituels et la communauté. Donc des frères qui vont vivre la communauté dans des grands couvents, avec des revenus. Voilà. Et une branche plus spirituelle qui va vouloir continuer à vivre dans les léproseries, continuer à vivre en contact avec d'autres réalités. Je ne veux surtout pas dire que les uns étaient supérieurs aux autres. C'était une façon différente de répondre aux défis de l'époque, finalement. Voilà. Et Saint Bonaventure va être élu ministre général pour tenter de faire l'unité entre ces différents courants. Tenter de faire l'unité entre des frères qui voulaient faire des études, donc qui voulaient posséder des livres, donc, et d'autres frères qui voulaient revenir à l'idéal de pauvreté exprimé par Saint François. Cette tension, elle traverse vraiment toute l'histoire de l'ordre franciscain jusqu'à aujourd'hui. Et cette tension, elle a toujours été le moteur des réformes qu'on connaîtra au fil des siècles.
1: Bonaventure publie aussi la première biographie officielle de François d'Assise, La Legenda Maior.
0: Alors, je me permets de corriger, c'est pas la première biographie. Le problème, et c'est tout le problème de l'ordre franciscain, c'est que après la mort de Saint François, il y a très vite eu ce qu'on appelle la question franciscaine. Il y a très vite eu un phénomène biographique. Saint François est le saint du Moyen Âge sur qui on a le plus de témoignages. Et le problème, c'est que ces témoignages ne concordent pas, ne s'accordent pas sur une vision du saint. Ça correspond à ce que je vous disais. Quand il y a 15 000 frères, eh ben il y a 15 000 personnes qui ont une expérience différente de Saint François. Et les frères vont raconter leur François sous des angles différents. Et Saint Bonaventure va être chargé d'écrire alors une biographie officielle, c'est-à-dire va être chargé de réconcilier ces différentes biographies concurrentes dans une seule biographie qui sera la réconciliation de toutes les biographies.
1: Et on imagine effectivement le travail titanesque que ça a dû représenter pour Saint Bonaventure à cette époque. Si j'arrive maintenant à la fin de sa vie, frère Frédéric-Marie, il y a un événement important qui arrive hein, quelques années plus tard. Le pape le crée cardinal, il lui confie la tâche d'organiser à Lyon un concile œcuménique qui est majeur. Alors même que les relations sont très difficiles entre les églises d'Orient et d'Occident depuis deux siècles, le pape Grégoire X voulait essayer de trouver une ultime solution à ce schisme.
0: Oui, le concile de Lyon, donc en 1274, est vraiment une date importante parce que ça a été un moment où on a été très proche d'une réconciliation avec l'Église d'Orient. Et Bonaventure a été une cheville ouvrière de ce rapprochement. Je crois que c'est important de le dire, c'est-à-dire on a fêté cette année, enfin l'année dernière en 2025. Le 1500e anniversaire du Concile de Nicée, donc qui est cette proclamation conciliaire que nous avons en commun avec les églises d'Orient et les églises d'Occident. Et tout au long de l'histoire, il y a eu ces tentatives de refaire l'unité. Et voilà, je crois que c'est important aussi pour nous. Voilà. Le Christ nous dit qu'il soit un comme nous, Père et Fils, nous sommes un. C'est vraiment un effort inlassable de nos églises.
1: Alors, Bonaventure meurt avant la clôture du concile, le 15 juillet 1274. Est-ce que son aura, son héritage est tout de suite perçu dans l'Église catholique et reconnu à ce moment-là ?
0: Il a toujours été travaillé chez les frères. Il y a plusieurs écrits qui se recommandent de lui. Donc, j'ai envie de répondre oui. Et en même temps, la postérité de Bonaventure a été très marquée, il faudrait refaire l'histoire de l'Église à ce moment-là, mais par la querelle avec ce qu'on a appelé l'aristotélisme, l'introduction d'Aristote dans les études de philosophie puis de théologie à travers saint Thomas d'Aquin. Et saint Thomas a fortement appuyé le fait que la théologie pouvait se baser sur Aristote. Et on a fait de Bonaventure un résistant à cette nouveauté théologique, parce que lui-même insistait pour dire « non, la philosophie n'est rien et la Sainte Écriture est tout ». Je pense que c'est caricaturer son héritage. En tout cas, le fait qu'il ait été oublié, y compris dans sa dimension intellectuelle, ou en tout cas un petit peu passé sous silence, tient beaucoup au fait qu'on en a fait rapidement une forme de réactionnaire par rapport à ces questions de rapport entre la philosophie et la théologie. Et aujourd'hui, on peut le redécouvrir dans ses œuvres spirituelles, dans ses œuvres théologiques, justement en jetant un nouveau regard et en comprenant saint Bonaventure non plus dans la caricature de cette opposition, mais vraiment comme théologien pour lui-même, je dirais.
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1: Frédéric-Marie Lemeauté, vous êtes théologien et provincial des franciscains de France et de Belgique. Nous sommes ensemble pour parler de saint Bonaventure, l'un des trois théologiens majeurs du Moyen-Âge avec saint Thomas et Don Scott. Dans cette deuxième partie d'émission, j'aimerais que l'on plonge maintenant avec vous dans le cœur de la pensée et de la théologie de saint Bonaventure, qui est réputée complexe, on l'a dit, mais aussi magnifique pour penser les défis de notre temps. Frédéric-Marie, comment on pourrait justement décrire le cœur de cette pensée de Bonaventure ?
0: Le cœur de la pensée de Bonaventure, c'est l'amour. C'est l'amour de la Trinité. C'est-à-dire, c'est Dieu qui est amour en lui-même, qui s'aime lui-même, qui répand son amour dans la création. Le cœur de la pensée de Bonaventure, c'est la Trinité, source de tout. C'est l'amour. Et le troisième mot que je mettrais, c'est l'amour gratuit. Et ça me semble aussi absolument essentiel. L'amour gratuit, l'amour qui ne demande rien, l'amour qui n'attend rien, l'amour qui est déjà donné de toute éternité. Et je pense que c'est cette gratuité de l'amour qui est à la source de l'émerveillement de Bonaventure pour ce Dieu Trinité qui aime gratuitement.
1: Alors pour que ce soit compréhensible pour celles et ceux qui nous écoutent, on l'a dit, l'émerveillement, c'est une notion très franciscaine, très chère à saint François d'Assise. Ça l'est donc, avec ce que vous nous dites, également pour Bonaventure. Pourquoi cet émerveillement, pour qu'on comprenne, en fait, Frédéric-Marie ?
0: Parce que Dieu est partout. Parce que Dieu donne tout. Parce que Dieu n'attend rien. Parce que Dieu appelle tout le monde. Parce qu'il n'y a rien de trop laid pour ne pas être aimé par Dieu. Pour le dire d'une autre façon, j'avais été très marqué dans ma vocation par un passage du film « Le nom de la rose » qui met en scène le débat entre franciscains et dominicains sur la pauvreté du Christ. Et le frère Guillaume de Baskerville, à un moment donné, il essaye d'élucider des meurtres dans cette abbaye sordide, glauque, etc. Et le novice qui s'appelle Adzo pose la question à son maître « Maître, est-ce que vous pensez que ce lieu est abandonné de Dieu ?» Et cette réponse du frère Guillaume de Baskerville, qui dit « Mais connais-tu un seul endroit qui soit abandonné de Dieu ?» Je crois que fondamentalement, c'est ça. Il n'y a pas dans la création, il n'y a pas de lieu, il n'y a pas de créature, il n'y a pas de dans laquelle, par laquelle, Dieu ne soit présent et Dieu ne rayonne.
1: Est-ce que ça veut dire pour Bonaventure que Dieu est présent aussi bien en l'homme que dans les plantes, les minéraux qui nous entourent ?
0: Oui, d'une façon différente. C'est-à-dire qu'il ne faut pas faire de Bonaventure un panthéiste ni un précurseur du New Age, si je prends cette expression. Mais chez Bonaventure, la Trinité laisse des traces, un terme technique, des vestiges. Le Dieu amour laisse des vestiges dans toutes ses créatures, y compris le roc, y compris les plantes, y compris les animaux. Alors évidemment, d'une façon éminente dans l'être humain, il y a malgré tout chez Bonaventure une forme d'anthropocentrisme, mais le Dieu Trinité est présent dans toutes ces réalités.
1: Et donc, si on fait un pas de plus dans cette pensée de Bonaventure, pour autant, il y a une hiérarchie donc dans les êtres, comme vous nous le disiez, c'est-à-dire que l'homme ou la personne humaine au centre de la création n'est pas équivalente aux minéraux, aux plantes. Est-ce que vous pouvez nous parler un petit peu de cette hiérarchie et cette circulation d'amour ?
0: Oui, je pense que cette notion d'hiérarchie, elle est difficile à comprendre pour nous. Elle est très traditionnelle dans le christianisme, des pères de l'Église, par exemple, et donc jusqu'à la tradition scolastique, à la théologie scolastique. Elle est difficile à comprendre parce que tout de suite, on la comprend en termes de valeur. Ça, c'est plus que ça, donc c'est mieux que ça, etc., etc. Pour Saint Bonaventure, c'est évident que l'homme est plus que le brin d'herbe, que l'animal est plus que le minéral. Voilà, il y a cette hiérarchie qui est évidente. Ce qu'apporte Bonaventure, c'est de dire pourquoi finalement l'homme a été placé au sommet de la création. Alors, la Genèse dit par exemple, il est placé là pour dominer sur les créatures. Une certaine lecture de la Genèse apporte cela. Mais d'abord, ce n'est pas la seule lecture de la Genèse. Et Bonaventure dit, l'homme est placé au sommet pour donner sa voix à la louange de toute chose. L'arbre, par sa présence, par son vitalisme, par sa vie, loue par lui-même le Seigneur. Saint François le dit, les oiseaux louent le Seigneur, et il dit même que les oiseaux louent le Seigneur mieux que l'homme pécheur, puisque c'est l'homme pécheur qui l'a crucifié. Donc cette hiérarchie, ce n'est pas une hiérarchie à comprendre comme une hiérarchie de domination, de supériorité, de choses qui sont mieux que les autres, etc. Mais c'est une hiérarchie dans laquelle le supérieur permet à l'inférieur d'être pleinement ce qu'il est dans le plan de Dieu et donc dans la louange et donc dans l'émerveillement.
1: Est-ce que Bonaventure s'exprime sur la question de la contemplation, cette prière silencieuse, cette admiration de la création ? Est-ce que Bonaventure dit quelque chose à ce sujet ?
0: On a souvent tendance à penser la contemplation comme une fuite du monde. Il y a le monde, mais bon, à un moment donné, il faut quitter le monde pour aller plus profondément et plus réellement vers Dieu. Pour Saint Bonaventure, c'est pas du tout ça. Pour Saint Bonaventure, c'est le plaisir, c'est le goût, c'est la jouissance, hein, qui est un mot technique en théologie. Hein. Jouir de quelque chose, c'est le goûter, c'est l'incorporer. C'est la jouissance de Dieu, elle passe par les créatures et par le monde. Mmh. Et ça, à toutes les étapes du processus. C'est-à-dire, il n'est pas question de quitter le monde pour mieux voir Dieu. C'est sans arrêt faire retour au monde pour contempler à une autre profondeur la présence de Dieu qui se donne dans le monde.
1: Et pour rentrer dans ce mouvement, Bonaventure dit que nous pouvons utiliser nos cinq sens. Et c'est très Exactement. Intéressant d'entendre toute la modernité de sa pensée de ce point de vue-là. On utilise notre goût, notre odorat, notre vue, etc.
0: Exactement. Les sens qui sont une porte d'entrée pour l'âme, qui sont une manière d'entrer en relation, voilà, d'oser la rencontre, et en même temps, qui sont une école d'attention de la présence qui est déjà là.
1: Eh bien, la communion avec nos cinq sens, la découverte de l'amour de Dieu au cœur de la création, c'est justement ce qui a bouleversé Henri de Mauduit. Henri est engagé auprès des franciscains et il a participé à une retraite sur Saint Bonaventure en 2024. Cette retraite a été pour lui une expérience spirituelle très forte. Il était au micro de Laurent Sarraoui.
3: La retraite bonaventurienne a été pour moi une petite révolution dans ma vie de foi, parce qu'au cours de la retraite, on découvre la primauté de l'amour de Dieu. Moi, c'est vraiment ce qui m'a marqué, c'est-à-dire que l'amour de Dieu, quoi qu'il arrive, est premier en tout. Là où moi, je dirais que j'ai grandi dans une église qui insistait peut-être plus sur le péché originel, cette petite révolution quand même qui s'est opérée en moi, ça a été de découvrir qu'avant le péché originel, il y a l'amour originel. Recevoir tout ce que Dieu vient me dire et tout ce que Saint Bonaventure vient me dire, l'accueillir dans le silence et pas tout de suite dans le pourquoi, dans le je ne comprends pas, dans la résistance. Et puis je dirais, ce qui m'a peut-être étonné, déplacé pendant la retraite, c'est qu'on a été invité à prier avec la création de manière très concrète. Voilà, moi je me souviens d'avoir passé un peu de temps près d'une jeune pousse d'arbre et de me poser, de contempler, de prendre le temps de regarder, de voir que derrière ce qui paraît statique, il y a un don, il y a un amour. et comment est-ce que en priant avec cette plante qui est fruit de cet amour abondant de Dieu, comment est-ce que ça peut me relier à Dieu, qu'est-ce que ça peut me dire de Dieu, et voilà, j'ai le souvenir d'avoir prié le Notre Père avec cette plante. Donc, c'est une expérience que je n'avais jamais faite, très, très étonnante, très déplaçante. À travers mes mots, à travers mon langage, bah, je pouvais prononcer cette louange que cette créature ne peut peut-être pas prononcer, mais que je peux me faire porte-parole un peu de cette louange pour cette création.
1: C'est magnifique ce que nous dit Henri de Mauduit, de se faire porte-parole de la création. Frère Frédéric-Marie, est-ce que ça vous étonne de voir qu'il y a des jeunes aujourd'hui qui sont touchés par la pensée de Bonaventure ?
0: Oui, ça m'étonne parce que j'anime cette retraite avec le frère Éric et avec Brigitte Gobet, qui est une laïque franciscaine spécialiste de Saint Bonaventure. Et d'entendre Henri résumer en une minute avec autant de précision, de justesse, ce qu'il a reçu dans la retraite, j'avoue que ça me remplit de joie. Voilà tous les efforts qu'on a faits pour décortiquer ce texte, qui est un texte difficile. Je ne veux pas zapper, je ne veux pas passer sur cette difficulté-là, mais...
1: Ça vous touche.
0: Oui, ça me touche, mais comme ce qu'il dit sur l'amour gratuit, par exemple. Moi, je vois dans ma pratique pastorale la difficulté qu'on a à entendre cet amour gratuit. Oui, Dieu m'aime. Et on a toujours tendance à rajouter un petit « mais ». Mais si je faisais bien mon carême, il m'aimerait plus. Si je faisais ça, il m'aimerait plus. Dieu aime, point. Et on a tellement de mal à entendre ce point. Dieu nous aime tous, point, gratuitement, sans attendre rien en retour, sans qu'on ait rien mérité. Et à partir de cet amour gratuit, mais ça donne une liberté phénoménale. J'aime beaucoup ce qu'il dit dans la retraite, mais de passer du péché originel. C'est pas le péché qui est originel, c'est pas la faute qui est originelle. C'est l'amour de Dieu, c'est la miséricorde, c'est l'accueil qui sont originels. Et je crois que ça a quelque chose à voir avec notre transition écologique. Est-ce qu'on entre dans la transition d'abord parce qu'il y a des choses qui ont été mal faites ? Certainement, je veux pas minimiser le péché. Et Bonaventure le dit, par exemple, nous n'arrivons plus à voir Dieu parce que le péché vient nous embrumer,
1: vient nous obscurcir.
0: Mais entrer dans la transition d'abord pour y découvrir la joie, d'abord pour y découvrir que ça nous élargit, ça nous enrichit, ça vient ouvrir des dimensions qu'on soupçonnait pas, et pas d'abord parce que on est foutu, et pas d'abord parce que la planète va à sa perte. Voilà, là il y a quelque chose de absolument fondamental que Bonaventure nous aide à désensabler. L'amour gratuit, l'amour originel.
1: Frère Frédéric-Marie, on arrive ensemble au terme de notre émission. Est-ce que vous auriez un livre de Bonaventure, un ouvrage, une ressource que vous pourriez conseiller à celles et ceux qui nous écoutent, qui voudraient continuer de creuser sa pensée ?
0: Il y a une philosophe théologienne, je ne sais pas si elle dirait elle-même qu'elle est théologienne, Laure Solignac, qui a écrit un livre qui s'appelle « La théologie symbolique de Bonaventure », qui est un livre très accessible dans lequel elle vient traduire cette intuition de Bonaventure dans des mots qui sont les nôtres aujourd'hui, dans lequel elle fait cet effort de passage des mots du XIIIe siècle à nos mots contemporains. Et j'aurais du mal à conseiller à vos auditeurs de se lancer dans la lecture de Bonaventure. En tout cas, lancez-vous après avoir lu ce petit ouvrage qui est très intéressant. Et puis, il y a de plus en plus de retraites, voilà, qui sont proposées à partir de ce chemin de l'itinéraire de l'esprit jusqu'en Dieu.
1: Oui, il y a une retraite d'ailleurs proposée, je crois, cet été, à l'été 2026, à Brive-la-Gaillarde, où sont les frères franciscains. Et donc l'ouvrage, c'est « La théologie symbolique de Saint Bonaventure » de Laure Solignac. Un grand merci, frère Frédéric-Marie, de nous avoir aidé à rentrer dans la pensée fascinante et très moderne de Saint Bonaventure, qui prend toute son actualité aujourd'hui. Un grand merci à Stéphanie Tesson et à Laurent Sarraoui pour la conception de cette émission. Merci à Raphaël Ferreira pour les moyens techniques. Et moi, je vous dis à la semaine prochaine pour un nouvel épisode de Génération Laudato Si'.

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1: Les dirigeants mondiaux sont régulièrement désarçonnés et leurs nerfs soumis à rude épreuve par le président des États-Unis, Donald Trump. Beaucoup ont fait les frais de ces moqueries et de ces foucades. Les Européens, supposés alliés, ont été plus d'une fois bousculés, voire humiliés, sinon menacés. Alors, comment les Européens gèrent-ils Donald Trump ? Pour répondre au micro de Planisphère, nous avons l'honneur de recevoir Maxime Lefebvre, ancien ambassadeur et professeur de relations internationales à l'ESCP, directeur avec Vanessa Strauss-Kahn de l'Institut géopolitique de l'ESCP.
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1: Bonjour Maxime Lefebvre.
4: Bonjour Pierre Verluise.
1: Après un premier mandat de 2017 à 2021, Donald Trump est de retour à la Maison-Blanche depuis le 20 janvier 2025. Et depuis, le moins qu'on puisse dire, c'est que ça swing. Alors, Donald Trump est-il ingérable, voire comme on l'entend parfois, Donald Trump est-il fou ?
4: Alors c'est vrai qu'il y a eu récemment des mises en cause de sa santé mentale, à la fois dans les oppositions, mais au sein même de son propre camp, avec des déclarations qui ont été assez tonitruantes, notamment sur la destruction de la civilisation iranienne, ou encore les images où on le voit dans une espèce de tenue de pape. Donc voilà, c'est malvenu, mais... En tous les cas, je pense qu'on ne peut pas aller jusqu'à mettre en cause sa santé mentale. Je crois qu'il y a malgré tout dans le personnage un côté excessif, un côté... il aime bien les pauses, il aime bien franchir les limites, il a pas de limites. Mais il y a quand même malgré tout une certaine logique, une certaine rationalité, même si ce n'est pas toujours évident de la suivre, de la comprendre, et puis évidemment, ça se traduit par beaucoup de foucades en matière d'action et d'initiative.
1: Par exemple ?
4: Alors par exemple, on le voit bien sur la guerre en Iran, hein. Quand il a commencé sa guerre en Iran, la communication a été quand même extrêmement erratique. Il y avait à la fois l'idée de changer le régime, de renverser le régime iranien, qu'il avait déjà un petit peu caressé par exemple dans son action militaire en 2025, ou au tout début de l'année 2026, au moment des manifestations, où il avait par exemple expliqué que les manifestants devaient sortir et qu'ils allaient pouvoir renverser le régime des ayatollahs. Et puis après, il parle du nucléaire, et puis après, il parle des proxys, il parle des missiles. Donc on a l'impression qu'il y a beaucoup d'objectifs différents, et tout ça n'est pas organisé, ça ne répond pas à une logique stratégique, on a l'impression que ce n'est pas planifié, et donc c'est effectivement très difficile à suivre, à comprendre et à gérer quand on se retrouve dans une situation où il prend des initiatives qui ont des conséquences énormes compte tenu de la puissance des États-Unis.
1: Y compris pour les Européens.
4: y compris pour les Européens qui, dans cette affaire, sont un peu les victimes, parce qu'effectivement, il faut subir tout ce que Trump décide et essayer de bien s'adapter.
1: Maxime Lefebvre, nous avons maintenant derrière nous plus de 5 années d'expérience de Donald Trump avec Trump 1 et depuis janvier 2025 Trump 2. La situation a changé, l'homme peut avoir changé, mais est-ce qu'on a pu identifier une méthode Trump ?
4: Alors, je pense que oui, il y a une méthode Trump, qui est une méthode d'ailleurs extrêmement ancienne, puisque son livre « The Art of the Deal », l'art du deal, remonte, je crois, à 1987. Donc, alors, à l'époque, il était mania de l'immobilier, mais il commençait déjà à s'intéresser à la politique internationale. Il critiquait notamment la situation avec le Japon, les excédents commerciaux du Japon, en disant que les États-Unis étaient la victime de cette situation. Donc, et à l'époque, son livre raconte un peu ses négociations immobilières. Donc, c'est-à-dire, effectivement, on demande beaucoup, on est très excessif, on utilise les médias, on utilise les postures pour pouvoir... on brouille un peu les cartes, etc., pour pouvoir se retrouver dans une situation où on est en position de force et où on peut emporter le maximum. Et donc, c'est vraiment une méthode. Et une méthode qu'il utilise aussi en tant que gouvernant, en tant que leader, en tant que négociateur, consistant un peu à brouiller un peu tout. On le voit aujourd'hui dans le détroit d'Ormuz, où effectivement les Iraniens décident de bloquer le détroit, et lui aussi fait un contre-blocus. Donc il y a beaucoup comme ça de choses. Le problème, évidemment, c'est l'absence de stratégie, l'absence de calcul. C'est très différent, évidemment, par exemple, de ce que peuvent faire les Russes, que ce que peuvent faire les Chinois. Donc c'est assez déroutant pour les alliés, c'est déroutant pour les partenaires de négociation de Donald Trump, c'est déroutant aussi pour ses adversaires, mais il y a quand même une certaine logique. Elle a eu des résultats, d'ailleurs, dans certains cas. Si on regarde les tarifs, par exemple, il a fait Liberation Day, il a annoncé une salve de tarifs dans toutes les directions, et dans beaucoup de cas, il a obtenu des contreparties. Il a obtenu un accord asymétrique avec l'Union européenne, qui est absolument sans précédent, donc ça, c'est une réussite pour lui, de son point de vue. Si vous regardez le Venezuela, là aussi, il a été très transgressif, c'est sa méthode, mais avec quand même un emploi de la force qui était très calibré, puisqu'il s'est simplement agi d'enlever Maduro.
1: Ce qui n'est pas rien.
4: Ce qui n'est pas rien, ce qui a été une extraordinaire prouesse d'un point de vue de l'intervention militaire, mais qui avait aussi pour but de changer le régime vénézuélien. D'ailleurs, on a vu beaucoup les Américains utiliser ce précédent du Venezuela aussi pour l'Iran, en se disant, voilà, en coupant quelques têtes, on va rendre les Iraniens plus accommodants. Mais ça ne marche pas comme ça.
1: On a fait une fois, on peut le faire deux fois.
4: Voilà. Mais par contre, sur l'Iran et sur l'Ukraine, ça ne marche pas.
1: C'est-à-dire et quelle est la place des diplomates américains dans la prise de décision, dans la mise en œuvre d'une possible diplomatie américaine ?
4: Alors, ce qui est compliqué, évidemment, aux États-Unis, c'est que les États-Unis n'ont pas du tout la même tradition diplomatique que, en particulier, les Européens, mais même beaucoup d'autres pays, les Russes, les Chinois, les Indiens, etc. C'est-à-dire une diplomatie professionnelle. Là, les Américains, ils pratiquent depuis très longtemps, depuis le 19e siècle, ce qu'on appelle le système des dépouilles. C'est-à-dire que quand une administration arrive au pouvoir, un président arrive au pouvoir, eh bien, il remplace les principales personnalités à la commande de l'administration par des personnalités qui sont en fait fidèles au camp politique.
1: Et parfois, on ne donnera pas de nom ni d'exemple pour ne pas être désagréable, mais les ambassadeurs des États-Unis ne connaissent rien à la diplomatie, mais ce sont des personnes qui ont fait un chèque pour la campagne électorale et qui se trouvent nommées en remerciement de leur soutien financier.
4: Absolument, ça peut être un remerciement de leur soutien financier, mais ça peut aussi être un système en réalité de fidélité politique, c'est-à-dire que ce seront de bons relais de l'administration américaine. Alors de ce point de vue-là, la première administration Trump avait été freinée par ce qu'on appelait à l'époque l'État profond, c'est-à-dire que, y compris d'ailleurs, des... voyez des gens de l'establishment républicain, je pense notamment à John Bolton, par exemple, qui avait freiné les initiatives de Trump, par exemple, le rapprochement avec la Corée du Nord, alors que John Bolton, c'était un fidèle républicain. Donc, il était à la fois engagé politiquement dans le système, vous voyez, des dépouilles républicains, mais en même temps, pas forcément en accord avec Donald Trump. Et à l'époque, on peut même se souvenir que Donald Trump avait reproché à John Bolton de risquer de l'amener à faire une intervention militaire contre l'Iran. Donc c'est assez étonnant de voir qu'aujourd'hui, c'est Trump lui-même qui se livre à ça.
1: Donc aujourd'hui, qui fait la politique étrangère des États-Unis?
4: Aujourd'hui, la grande différence avec le premier mandat, c'est que Trump s'est beaucoup plus préparé au pouvoir. Il s'est entouré de fidèles, alors des fidèles et puis parfois des anciens adversaires. Je pense par exemple à Marco Rubio, le secrétaire d'État. Mais vous voyez, les deux grands négociateurs, Steve Witkoff et Kouchner, ce sont des fidèles de Donald Trump, des très proches.
1: Hein, ce presque, sont pas des diplomates.
4: Ce sont pas des diplomates, ils sont près de son cercle familial. Et évidemment, donc on a un système qui est beaucoup plus centralisé autour de la personne et du clan du président américain.
1: Maxime Lefebvre, le président des États-Unis aime à se présenter en homme fort, voire en homme surpuissant. Il a humilié nombre de chefs d'État, de Mohamed Ben Salman en Arabie Saoudite à Emmanuel Macron en France. Les Européens donnent quand même souvent l'impression d'avaler des couleuvres les unes après les autres, de se faire marcher dessus. Concrètement, quelles sont les limites de Trump? Est-ce qu'il a des limites, tout simplement, ou bien est-ce que nous sommes condamnés à sa toute-puissance?
4: Alors, il a répondu à cette question en disant « ma seule limite, c'est ma propre morale ». Donc, ce qui peut donner l'impression qu'en fait, qu'il n'en a pas. Et quand on l'écoute, quand on écoute ses propos, même quand on regarde ses actions, on peut avoir l'impression que Donald Trump n'a pas de limites. Bon, malgré tout, on voit bien, quand on fait le bilan, alors c'est vrai que moi j'avais écrit sur le sujet avant la guerre en Iran, et j'étais pas forcément convaincu que Donald Trump se lancerait dans une intervention militaire contre l'Iran, qui d'ailleurs contredit un petit peu ce qui avait été écrit dans la stratégie nationale de sécurité en décembre, hein, qui mettait en garde contre la répétition d'engagements militaires prolongés, comme les États-Unis en ont eu en Irak, en Afghanistan, etc. Donc y a des limites quand même malgré tout qui s'imposent par la réalité. Hein, c'est un homme pragmatique, c'est un homme qui est dans l'action en fait. Et ces limites, ce sont d'abord l'opinion américaine, parce qu'il doit quand même en tenir compte.
1: Sa base électorale.
4: Sa base électorale, mais au-delà de sa base électorale, l'ensemble de l'opinion et des sondages, surtout à quelques mois d'élections importantes, qui sont les élections des mid-termes en novembre 2026. Et puis, la situation économique joue un rôle très important. La bourse, hein. N'oublions pas que Trump est un homme du business, donc il croit beaucoup d'ailleurs au business. Quand on parlait de la méthode Trump et de ce que veut Trump, n'oublions pas cette notion de paix par la force. Mais dans la paix par la force, il y a d'abord la paix. Trump y croit plus à l'économie, il croit plus au business, et donc c'est à partir du moment où il y a des conséquences économiques, c'est un problème. Mais ce qu'on a vu en Iran, c'est que il a dit à un moment donné, le problème nucléaire iranien, c'est plus important que le prix du pétrole. Donc il fait quand même des priorités. Et probablement que la situation économique et les revers économiques l'ont amené à réorienter son action en Iran vers la négociation. Mais on voit quand même que, il peut aussi y avoir chez lui des objectifs de type militaire, la paix par la force.
1: Une autre de ses limites, c'est qu'en théorie, il veut éviter de réitérer les longs engagements militaires au sol.
4: Alors, c'est ce qu'avait dit la stratégie nationale de sécurité américaine en décembre, et on peut penser effectivement que Trump n'aime pas la guerre, mais on voit quand même, hein, dans son souci toujours d'avoir toutes les cartes de son côté, de prendre les initiatives, de monopoliser l'attention, de monopoliser les initiatives, on voit qu'il a quand même été jusqu'à jouer avec l'idée d'envoyer des troupes au sol en Iran. Il a préparé, vous voyez, des parachutes américains, on a parlé d'un contrôle éventuellement de l'île de Karg, on a évoqué une opération pour récupérer l'uranium enrichi qui serait enfoui dans un des sites nucléaires iraniens. Donc, effectivement, c'est très difficile de trouver des limites.
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1: Maxime Lefebvre, nous en arrivons à la question que beaucoup se posent. Est-il possible pour les Européens, notamment, de gérer Donald Trump?
4: Alors, évidemment, d'abord Donald Trump, on l'avait connu dans son premier mandat. Donc, quelque part, quand il a été réélu, on n'était pas face à un homme complètement nouveau. Certains l'avaient déjà pratiqué, déjà rencontré. Donc, ça pouvait déjà un petit peu aider. Et puis après, petit à petit, ce qu'on voit se mettre en place, c'est un art de la méthode avec Donald Trump, consistant d'une part à ne pas surréagir assez foucade, donc à rester froid, à garder son sang-froid, à ne pas rentrer dans une espèce de surenchère. Vous voyez, quand il avait critiqué Emmanuel Macron, ses lunettes de soleil à Davos, toutes les expressions malvenues, effectivement, ce qu'il emploie contre toute une série de dirigeants et en particulier contre ses alliés. Donc ça, c'est un premier aspect qui est très important.
1: Le deuxième, calme. Voilà. Son temps.
4: Restez calme, restez froid, restez ne pas surenchérir, ne pas rentrer dans une escalade verbale où on peut rien gagner avec lui.
1: Restez
4: professionnel, voilà. Montrer, opposer le calme et le sérieux du professionnalisme face à ce côté transgressif, impulsif, qui évoque parfois des personnages de théâtre, hein, Père Ubu, etc. La deuxième élément important, c'est de négocier, de garder le contact, de garder la communication, de parler, de voir ce sur quoi on peut se retrouver. Et je trouve de ce point de vue-là que les Européens n'ont pas été mauvais, parce que ils ont effectivement réussi à s'articuler avec les préoccupations de l'administration Trump et à rechercher des compromis possibles. Et puis le troisième élément, c'est un moment ou un autre, placer malgré tout des limites, des lignes rouges, en disant bah, ça on veut pas, et là on dit non. Et donc là, effectivement, il y a moyen. Alors cet art de gérer Donald Trump, certains l'ont très bien compris. Certains, comme par exemple la première ministre japonaise, a très bien géré Donald Trump. Il faut parfois en passer un peu par de la flatterie, d'ailleurs, avec lui. Hein. Je pense aussi à la présidente du Mexique, hein, Claudia Sheinbaum, qui avait très très bien géré Donald Trump, alors qu'elle n'est pas dans une situation facile, compte tenu des pression sur le trafic de drogue, sur l'immigration, etc.
1: Et concrètement, comment avait-elle fait?
4: Ben justement, en restant froide, en essayant de rester amis, et en même temps, en discutant, en essayant de trouver des compromis. Et le Mexique est quand même dans une meilleure posture, par exemple, que le Canada.
1: Alors,
4: peut-être aussi parce que il est moins menacé directement par les velléités de Trump de vouloir, par exemple, annexer hein, le Canada. Donc, évidemment, on peut comprendre que pour les Canadiens, c'est plus difficile de rester froid dans ces conditions-là. Mais je pense qu'il y a un certain nombre de dirigeants qui ont réussi à bien le gérer. Et puis, Trump, il n'est pas transgressif avec tout le monde. Il fait quand même attention avec les Chinois, avec Xi Jinping. Il fait attention avec Poutine. Donc, évidemment, il y en a qui sont un peu mieux logé dans l'art de la négociation avec Donald Trump.
1: Et alors Maxime Lefebvre, en vous écoutant, on se pose la question, les Européens, pour en venir à nous, ont-ils réussi à gérer Donald Trump?
4: Alors, je trouve que les Européens n'ont pas été mauvais, finalement. D'abord, ils sont restés unis, ce qui en soi est un élément important, parce que les Européens peuvent aussi facilement se diviser, et c'est pas bon pour peser. Donc, ils ont gardé une relative unité de vue, hein, même en ayant évidemment des différences de sensibilité ou de réaction par rapport au sujet. On voit qu'ils ont réussi, effectivement, à négocier. Je pense, par exemple, à Emmanuel Macron, qui, tout de suite, hein, lors de la réouverture de Notre-Dame, on est sur Radio Notre-Dame, en décembre 2024, avait invité Donald Trump à venir, hein, pour le flatter. Voilà, c'est bien, c'est sympa, c'est bien pour les images d'être à la réouverture de Notre-Dame, qui est quand même un monument très connu dans le monde. Et donc, il l'a fait venir, il a établi avec lui une bonne relation personnelle et de communication, et il en a profité pour lui faire rencontrer le président Zelensky, le président ukrainien. Ce qui était quand même la première étape pour ensuite amener les Américains à avoir une position plus pro-ukrainienne, alors que leur point de départ, hein, on se souvient de la rencontre de Donald Trump à la Maison Blanche dans le bureau ovale avec Zelensky, où Zelensky s'était fait humilier et Trump avait dit « vous n'avez pas de carte » et on lui donnait l'impression de presque accepté les conditions posées par la Russie. Donc les Européens ont maintenu la communication, ont négocié, ils ont réussi à faire bouger l'administration Trump sur le dossier ukrainien. Sur le dossier tarifaire, ils ont fait un compromis qui est un compromis qui n'est pas forcément joli hein, en termes d'image que ça renvoie. On a parlé d'un début de siècle de l'humiliation pour l'Europe, etc. Mais qui peut aussi se comprendre d'un point de vue économique et commercial. Parce que les Européens ont des excédents énormes, ils ont intérêt à exporter aux Américains. Ce n'est pas une augmentation de 15% qui va substantiellement changer les choses. Et on veut maintenir à la fois le lien de sécurité avec les États-Unis, le sommet de l'OTAN d'ailleurs s'est très bien passé aussi. Et puis, ils ont aussi obtenu des contreparties en termes d'engagement américain sur l'Ukraine. Et puis à un moment donné, il y a eu des lignes rouges. La régulation numérique, les Européens n'ont pas cédé, alors que les Américains ont tendance à dire attention, ne bridez pas la puissance de nos GAFAM.
1: C'est un sujet majeur.
4: C'est un sujet absolument majeur. Et ça, les Européens, pour le moment, ont tenu bon. Ils ont même émis des sanctions énormes. Hein. Il y a une sanction énorme qui a été prise contre Google sur la concurrence. En septembre de l'année dernière, je crois. Et puis sur le Groenland, on a quand même vu des Européens très unis aussi sur une position de fermeté. On ne peut pas fonctionner comme ça. On ne peut pas remettre... Et Donald Trump a fini par reculer à Davos. Alors même qu'il avait dit, nous aurons le Groenland de gré ou de force. Il avait dit ça quelques semaines avant. Trump est aussi capable de reculer. Donc à un moment donné, il faut aussi poser des limites.
1: Donc le Groenland est rattaché au Danemark, pays de l'Union Européenne, et donc avez-vous l'impression que l'Union européenne et le Danemark ont réussi à faire reculer?
4: Alors, bien sûr, on peut penser qu'il y a eu aussi la bourse, il y a eu le fait que les indices, à un moment donné, ont faibli parce qu'il y avait un risque que l'accord commercial ne soit pas ratifié, etc. Ce qui est aussi un élément du rapport de force que les Européens ont utilisé avec Donald Trump en disant on n'acceptera pas n'importe quoi. Mais de facto, Donald Trump a reculé. La contrepartie, ça va être que vous allez avoir des bases américaines au Groenland. Donc, le Groenland va évidemment rester sous influence américaine avec. Dans le cadre de l'OTAN, mais en ne touchant pas au principe de l'intégrité territoriale, il n'y aura pas d'annexion aux États-Unis. Et ça, c'est quand même un élément absolument majeur, et c'était déjà le cas avant. Le Groenland a toujours été un élément avancé de la défense de l'Alliance Atlantique pendant la guerre froide et encore après. Et
1: les pays de l'Union européenne ont envoyé au Groenland une dizaine ou deux dizaines de soldats pour une mission d'inspection qui était plus symbolique qu'autre chose. De coopération, est-ce que vous pensez que ça a été un message qui a été entendu?
4: Je sais pas si c'est un élément du message et de qui a été donné de respecter la ligne rouge de l'intégrité territoriale du Danemark et du souhait des populations du Groenland. Donc là-dedans, il y a par exemple l'envoi de ces soldats qui était quand même, comme vous le dites, très symbolique. Hein. C'est pas, on se préparait pas à la guerre avec les États-Unis. Et puis, vous avez d'autres mesures symboliques. Par exemple, nous avons décidé d'envoyer un consul au Groenland, de nommer un consul.
1: Donc, vous dites, nous, c'est la France.
4: C'est la France, voilà. Alors, je sais pas si d'autres pays l'ont fait, mais en tous les cas, il y a des manières de marquer que effectivement sur ce sujet-là on ne rigole pas, en tout cas on ne transige pas avec l'intégrité territoriale.
1: Et dans le cas de la guerre lancée par les États-Unis et Israël, ou Israël et les États-Unis, je sais pas dans quel sens il faut le dire, le 28 février contre l'Iran, les Européens ont été sommés de s'engager aux côtés des États-Unis dans une guerre qu'ils n'avaient pas décidée, dont ils n'avaient pas été informés. Nous sommes mi-avril, autant qu'on puisse savoir, est-ce que les Européens ont su tenir, finalement, ont su résister aux injonctions des États-Unis?
4: Alors, il ne faut pas se leurrer. Hein. La position européenne n'est pas très forte. Elle est compliquée, parce qu'à la fois, on est attaché au droit international. Personne ne soutient cette intervention, et on peut même dire cette aventure militaire. Et en même temps, on ne va pas jusqu'à la condamner. Si vous regardez les textes européens, il n'y a pas de condamnation de l'opération israélo-américaine et de la violation du droit international. Ensuite, on dit voilà, on veut bien prendre des mesures défensives par rapport à nos alliés du Golfe, par rapport à la liberté de navigation, mais on ne veut pas non plus être entraîné dans l'escalade militaire. Donc tout ça ne donne pas une impression extrêmement forte. Malgré tout, cette position est restée unie et les Européens n'ont pas effectivement obéi aux injonctions de l'administration Trump, par exemple, qui a dit vous devez venir maintenant vous occuper de la sécurisation du détroit d'Ormuz, qui n'était pas un sujet avant cette guerre et qui devient un élément majeur aujourd'hui de son dénouement et du dénouement de cette crise. Donc les Européens ont résisté pour le moment à ça. On dit nous sommes prêts à faire des choses pour la sécurisation du détroit, mais après la fin de la crise, quand les conditions le permettront, on ne va pas se laisser entraîner dans une aventure qui n'est pas la nôtre.
1: Maxime Lefebvre, pour en savoir davantage à ce sujet, on peut lire votre article « De l'art du deal à l'art de la diplomatie, comment gérer Donald Trump » sur le site des Conversations. Vous avez aussi une responsabilité majeure dans l'Institut géopolitique de l'ESCP. Est-ce que vous pouvez nous en dire un peu plus ?
4: Alors, l'Institut géopolitique fait partie de 5 instituts qui ont été créés à l'ESCP. Alors, le doyen de l'ESCP, Léon Loluza, qui aime beaucoup les acronymes, utilise l'acronyme LIGHTS. LIGHTS, donc Leadership, Innovation, Géopolitique, un H, Humanisme, qui est commun à l'ensemble de l'approche de l'école, T, Technologie, S, Sustainability, Soutenabilité. Donc la géopolitique là-dedans, elle est importante évidemment de plus en plus pour les entreprises. On voit bien que le risque géopolitique devient un risque majeur, un risque numéro un par rapport à tous les appréciations de l'économie mondiale et de la situation internationale. Nous, notre objectif, c'est d'importer évidemment l'objet géopolitique dans l'école, de travailler sur la géopolitique, de faire le pont avec ceux qui travaillent sur ce sujet à l'intérieur de l'ESCP, des économistes par exemple, et puis en même temps de devenir un petit peu un think tank pour aussi faire le pont entre le monde académique et le monde professionnel, public ou privé.
1: Et en une phrase, quand on est extérieur à l'école, comment est-ce qu'on peut suivre vos productions ?
4: Alors, je vous conseille d'abord d'aller regarder la page de notre institut géopolitique. Pour le moment, elle est seulement en anglais, mais vous la trouverez facilement sur le site de l'ESCP. Et puis, vous pouvez vous inscrire au webinaire que nous organisons régulièrement. Il y en aura un d'ailleurs bientôt sur les ressources naturelles en Afrique. Et vous serez à ce moment-là sur notre mailing list.
1: Merci, Maxime Lefebvre. Un grand merci également.
4: Merci à vous.
1: À notre réalisateur Cédric Coba. Planisphère recevait Maxime Lefebvre, ancien ambassadeur et professeur de relations internationales à l'ESCP, directeur avec Vanessa Strauss-Kahn de l'Institut géopolitique de l'ESCP. Chères auditrices, chers auditeurs, merci de votre fidélité. Pensez à partager le podcast, c'est fait pour. À la semaine prochaine pour une nouvelle émission de Planisphère.
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5: Et double menu cette semaine, d'abord nos yeux, comment bien les protéger face aux écrans, et puis le vélo, c'est aussi bon contre le diabète. Pourquoi et comment ? Réponse tout de suite avec nos invités.

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3: Et bonjour à toutes et à tous. Au menu de ce nouveau numéro, trop d'écran, on le sait, c'est pas bon pour la santé mentale, mais ça peut être aussi mauvais pour notre vision. Dans quelle mesure? On fera le point avec le docteur Mathias Tatry, qui est chirurgien ophtalmologue. Par contre, pédaler, c'est tout bon pour la santé, et notamment quand on est diabétique. À l'occasion de Mai à vélo, on verra pourquoi et comment se remettre en selle avec le président de la Fédération française des diabétiques. Mais tout de suite, écran, attention les yeux.
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3: Voilà, et ça tape et ça pianote 20 heures pour son travail et 36 heures pour ses loisirs. C'est le temps que nous passerions en moyenne chaque semaine devant un écran d'ordinateur. Et il n'y a pas que nos doigts qui s'activent, mais aussi nos yeux. Alors, dans quelle mesure cette surexposition peut-elle être nuisible pour notre santé oculaire? Quels signes d'alerte et comment mieux protéger notre vision? Sans mauvais jeu de mots, on va voir ça avec vous, docteur Mathias Tatry. Bonjour.
4: Bonjour.
3: Merci d'être avec nous. Alors, vous êtes chirurgien ophtalmologue à l'hôpital national des 15-20 à Paris. C'est un pôle de référence qui concerne les pathologies de la vision. Peut-être d'abord 15-20, une précision sur ce nom, ça vient d'où ?
4: Alors c'est vrai que c'est un nom qui interroge à chaque fois, et en fait ça vient de l'époque des croisades où le roi Louis IX, le roi Saint-Louis, a une fois en retour de croisade, en fait il y a 300 de ses combattants qui se sont fait blesser et crever les yeux au combat, et lorsqu'ils sont revenus il a décidé de leur créer un hospice, une maison des 300 aveugles, sauf qu'à l'époque on comptait en paquets de 20 et donc c'était la maison des 15 fois 20 aveugles et c'est resté.
3: Voilà donc pour l'explication historique, mais revenons au présent, docteur Tatry. Je le disais en introduction, 56 heures en moyenne par semaine passées devant un écran, ça fait beaucoup. Quels sont donc les risques pour nos yeux? Vous allez nous le dire, mais d'abord, en quoi les écrans ont-ils un impact sur notre vision? En quoi c'est différent, par exemple, de regarder un mur ou un paysage? Qu'est-ce qui se joue? Est-ce que c'est une question, je sais pas, de luminosité, de distance? Expliquez-nous cette particularité.
4: Il s'agit de la conjonction de ces deux choses-là, c'est-à-dire que d'une part, nous sommes sur une lumière qui est totalement artificielle, un petit peu comme la lumière des néons, dont le spectre est plus froid et plus concentré en longueur d'onde plus basse, donc proche de la lumière bleue. Et s'associe à cela le fait qu'en effet, il y a une luminosité qui est généralement plus importante, un peu plus agressive. Et puis s'associe également à cela le fait que les écrans sont généralement à 50 voire 70 cm de l'œil. Donc on stimule plus la vision de près, ce qui peut entraîner des phénomènes de fatigue visuelle.
3: Alors justement, partant de là, quels sont les premiers troubles les plus fréquents qui peuvent apparaître en regardant un peu trop son écran?
4: Alors tout d'abord, ça va se manifester en fait par de la sécheresse oculaire, une sensation d'œil lourd, d'œil irrité. Et ça, c'est très très fréquent et c'est en fait en raison du fait que sur écran, on a tendance, à cause de la concentration, à moins

0: En fait, c'est très particulier à chacun puisque les premiers symptômes ressentis sont souvent les symptômes de sécheresse oculaire et ceux-là sont complètement multifactoriels. Ils dépendent et de l'humidité au travail, de la présence d'une clim dans les locaux, de tout un tas de facteurs et également de la sensibilité de chaque œil et de la qualité des larmes de chacun. Mais le tout venant, tous les patients peuvent sentir déjà une gêne visuelle après un temps d'écran d'environ une demi-heure, trois quarts d'heure. Hein.
1: À long terme, si on n'y prend pas garde, qu'a peut-être les conséquences de cette surexposition visuelle aux écrans?
0: Alors, en réalité, pour les adultes, cette exposition aux écrans ne va pas être forcément délétère, ne pas entraîner de pathologie, en tout cas à proprement parler, en dehors de donc l'entretien de ces symptômes de sécheresse oculaire, de fatigue visuelle. Donc, ça va être une qualité de vie peut-être un petit peu altérée, mais sans réelle pathologie.
1: Il n'y aura pas de cataracte, de DMLA, de glaucome, parce qu'on est trop souvent sur son écran?
0: Non, alors ces questions sont très intéressantes et en réalité, on a réussi à montrer que la lumière bleue à forte intensité, à forte exposition dans les études in vitro de laboratoire, cette lumière bleue est délétère, elle entraîne du stress oxydatif et donc une mort cellulaire précoce. Et on a réussi à le prouver sur des cellules rétiniennes. Cependant, in vivo, l'intensité de la lumière bleue qu'on peut rencontrer dans les écrans est bien moindre en fait par rapport à celle même qui est entraînée par le soleil. Et on n'a pas prouvé en tout cas de dégâts et de lésions type DMLA ou lésions prédisposant à la DMLA, ni de glaucome, ni de cataracte à cause des écrans.
1: Donc, pas de maladie grave oculaire à cause des écrans, c'est ce que vous nous dites, mais est-ce que ces troubles visuels dont on parlait juste auparavant peuvent être révélateurs de problèmes de vision qui existaient déjà bien avant ?
0: Alors, tout à fait, c'est vrai que la fatigue visuelle, elle est certes la conséquence d'une vision de près prolongée et d'efforts accommodatifs, donc d'efforts de mise au point par le patient. Mais c'est vrai que si justement le patient présente une erreur réfractive, donc un trouble de type myopie ou hypermétropie qu'il méconnaissait, eh bien, il sera beaucoup plus sensible à ces symptômes-là et probablement qu'il ira consulter chez un ophtalmologue assez rapidement en raison de céphalées ou de ces symptômes que l'on évoquait. Et ça peut nous permettre de découvrir eh bien, soit des petits strabismes qui se décompensent, soit des troubles réfractifs qui vont nous faire aller vers un port de lunettes un peu plus précocement.
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1: Et toujours avec nous le docteur Mathias Tatry, chirurgien ophtalmologue, pour parler de nos yeux face aux écrans. Alors vous connaissez la formule en matière de santé, mieux vous prévenir que guérir. Comment éviter que les écrans puissent abîmer nos yeux? Quelles bonnes pratiques peut-on donner? Est-ce que vous avez un tout premier conseil, docteur Tatry?
0: Alors, le premier conseil est le plus simple à mettre en œuvre, c'est le fait de faire des pauses régulières, des micro-pauses. On parle souvent de la règle des 20-20-20, toutes les 20 minutes, faire l'effort de regarder au loin, à plus de 20 mètres, et ce pendant 20 secondes. L'idée, c'est de soulager les efforts de mise au point, les efforts accommodatifs que font nos yeux en vision de près, en permanence, quand on est sur écran. Rien que ça, ça améliore l'inconfort lié à l'effort visuel prolongé. Après, il ne faut pas oublier devant des écrans de bien se forcer à cligner des yeux en totalité. C'est-à-dire qu'on fait très souvent devant des écrans des clignements incomplets. Et l'idée, c'est que quand la paupière supérieure ne vient pas jusqu'à la paupière inférieure, une partie de la cornée est exposée et sèche.
1: Donc, ne pas oublier de cligner des yeux pour réhumidifier la cornée, ce qui ne doit pas être non plus un prétexte pour faire de l'œil à certains de nos collègues. Cela dit, est-ce qu'il y a d'autres conseils? Et je pense notamment à la position des yeux par rapport à l'écran.
0: Tout à fait. Alors, c'est vrai qu'on préconise toujours d'avoir un écran plus bas que notre port de tête, en fait. Il faut que l'écran soit plus bas que notre ligne de vision. Pourquoi? Parce que, d'une part, on aura probablement moins de troubles avec les lunettes progressives, pour ceux qui en portent, puisqu'on aura l'écran qui sera aligné avec la zone des lunettes qui sera responsable de la vision de près. Et lorsque l'écran est plus bas que la ligne visuelle, les paupières recouvrent un petit peu plus l'œil. On a tendance à avoir moins d'évaporation des larmes. Ça a été démontré dans des études. Et donc, on a moins de symptômes d'évaporation et de sécheresse oculaire.
1: Et concernant la distance entre l'écran et nos yeux, est-ce qu'il y a une mesure à recommander en particulier ?
0: La distance écran, ça va plutôt être entre 50 et 70 cm. Après, ça dépend de la taille de l'écran. Mais la distance lecture, ça va plutôt être du 30 cm. Quand la distance écran, c'est plus proche de la vision intermédiaire, on dit 50 à 70 cm.
1: Cela dit, il y a aussi des outils dont on entend parler qui sont supposés nous aider pour préserver nos yeux. En premier lieu, les filtres anti-lumière bleue qu'on fixe sur les écrans. Est-ce qu'ils ont vraiment prouvé leur efficacité ?
0: Alors c'est une question intéressante parce que ça fait l'objet de beaucoup de demandes de la part de nos patients en consultation. Et c'est vrai qu'en fait, on n'a

0: pas réussi jusqu'à présent à prouver, grâce à des études, que la lumière bleue et que le fait de la filtrer, en fait, limitait ces symptômes de fatigue visuelle. C'est pas vraiment, vraiment utile de faire cela, mais en réalité, ce que font souvent les patients, c'est qu'ils ont tendance à diminuer la lumière bleue directement dans leur écran, on peut le modifier dans les paramètres de l'ordinateur, et ça rend les couleurs un peu plus chaudes, ça limite un petit peu la luminosité, et souvent, c'est apprécié de la part des patients, mais c'est quelque chose de très subjectif et on n'a pas réussi à prouver de manière solide que de filtrer la lumière bleue améliorait tous ces symptômes. Ce qui est par contre intéressant pour le côté lumière bleue, c'est le fait qu'elle a été également associée à des troubles du sommeil, notamment par le fait qu'elle limite la sécrétion de la mélatonine, qui est ce qui nous permet de nous endormir. Et c'est vrai que ces filtres anti-lumière bleue, notamment vis-à-vis des écrans utilisés le soir, seraient bénéfiques également sur le côté sommeil, qualité du sommeil. Cependant, nous n'avons pas d'études robustes pour le prouver.
1: Est-ce que, puisqu'on parle de lumière, il y a une bonne position aussi pour installer son écran par rapport à l'éclairage naturel, notamment le soleil? Comment est-ce qu'on peut positionner son écran si on travaille dans un bureau, on a le soleil en face, ou si on a le soleil derrière? Est-ce qu'il y a une bonne position, une bonne pratique pour installer son écran?
0: J'aurais tendance à le préconiser plutôt dos aux travailleurs, mais c'est vrai que le soleil qui nous vient dans le dos peut entraîner des reflets, etc. Donc on peut être aussi gêné dans la pratique de tous les jours. Donc non, mais en tout cas, il n'y a pas de règles bien strictes vis-à-vis de ça. Je pense que chacun doit faire en fonction de comment il est au mieux, selon ses symptômes, si c'est plutôt l'éblouissement ou la sécheresse qui prime. Voilà, ça dépend.
1: J'ai vu aussi qu'on pouvait s'équiper de lunettes dites de repos, hein, qui facilitent la vision de près, qui évitent qu'on force trop quand on lit beaucoup, notamment des documents en petits caractères. Là aussi, qu'est-ce que vous en pensez de ces lunettes de repos?
0: Tout à fait. Alors ça, vraiment, pour le coup, à la différence des filtres anti-lumière bleue, les lunettes de repos ont vraiment prouvé, hein, une efficacité. En fait, la majorité des personnes qui portent pas de lunettes sont en réalité légèrement hypermétropes et ils compensent cela en forçant sur leurs yeux. Donc, en effet, quand on porte des lunettes pour faire ses efforts à notre place, eh bien, c'est vrai qu'on se retrouve avec beaucoup moins de symptômes d'asthénopie, c'est-à-dire cette fatigue visuelle due aux efforts permanents que l'on fait. Mais c'est également le cas chez les myopes et les astigmates, hein. Le fait d'avoir des petits défauts visuels qu'on a tendance à forcer sur les yeux et à demander au cerveau de traiter l'image pour qu'elle soit la meilleure possible. Mais si on peut la pré-traiter avant que le cerveau la reçoive par des lunettes qui vont faire tout le travail à notre place, c'est vrai que ces lunettes vont avoir un vrai effet reposant et un confort au quotidien.
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1: En tout cas, écran et œil, quels sont les signes d'alerte qui sont vraiment à prendre au sérieux et qui nécessitent d'aller consulter son ophtalmo?
0: Bon, évidemment, une sécheresse qui rendrait la qualité de vie insupportable et qui rend très difficile le travail sur écran, c'est vrai qu'il est nécessaire d'aller chez l'ophtalmo, parce qu'il y a également, hein, des pathologies ophtalmologiques et même générales qui peuvent entraîner des sécheresses qui ne sont pas de l'ordre de la sécheresse classique sur écran, mais qui sont bien pires. Donc c'est vrai que c'est important de consulter si on a vraiment des symptômes qui semblent vraiment anormaux de ce côté-là. Mais sinon, ce serait en effet le fait de voir flou en fin de journée, d'avoir des grosses céphalées, des maux de tête, ou l'impression de voir double en fin de journée. Ce sont les signes qui doivent faire aller consulter chez un ophtalmologiste afin de souvent déboucher sur ces lunettes de repos qui vont vraiment améliorer le confort au quotidien.
1: Juste avant de terminer, docteur Tatry, on a parlé des écrans au travail quand on est adulte, mais un mot tout de même sur les risques pour les enfants qui sont trop exposés, on le sait aujourd'hui, aux tablettes et ordinateurs, quand ce ne sont pas les smartphones. Quel risque pour leurs yeux à court et à long terme? Parce que ce sont des yeux qui sont évidemment plus fragiles que leurs aînés.
0: En effet, la stimulation en vision de près chez l'enfant augmente vraiment le risque de développement de la myopie. Et pour les enfants déjà myopes, ça en accélère la progression. Et plus on fait d'écran, plus on risque de devenir myope. Et donc tout cela, c'est un vrai message de santé publique qu'il faut donner. Il faut essayer de limiter les écrans chez les enfants et de leur favoriser surtout des activités de plein air, des activités où ils vont solliciter leur vision de loin.
1: Mais pour vous, la prescription idéale, ce serait quoi? Pas plus d'une heure pour un enfant d'écran?
0: Oui, idéalement pas plus d'une heure et idéalement également chaque jour de faire des activités de plein air. Pas forcément toute la journée, mais de consacrer un temps aux activités de plein air qui sollicitent la vision de loin. Je
1: Si
0: sais que
1: on...
0: c'est plus facile à dire qu'à faire.
1: Effectivement, et puis de garder un œil aussi sur ce qu'il regarde. Mais ça, c'est une autre histoire. Un grand merci, docteur Mathias Tatry, pour ses conseils oculaires qu'on pourra d'ailleurs retrouver sur le site de l'Hôpital National des 15-20, 15-20.fr.
0: Merci à vous.
1: Dans un instant, suite de ce magazine, on parlera vélo et diabète. Et ce sera juste après une petite page musicale pour se mettre en condition.

0: La bicyclette reprise dans sa version japonaise par Tomuya en 2007. 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Portez-vous bien. La bicyclette, pourquoi en parler? Eh bien, parce qu'elle est à l'honneur avec la nouvelle édition de mai à vélo. Plus de 7000 événements à travers toute la France pour vous convaincre, si besoin était, des vertus du pédalage économique, écologique et bénéfique pour la santé, et notamment quand on est diabétique. Bonjour docteur Jean-François Thébault.
1: Bonjour.
0: Merci d'être avec nous. Alors, vous êtes le président de la Fédération française des diabétiques. Et cette année, eh bien, vous vous êtes associé à cette opération Mai à vélo parce que l'activité physique et le vélo en particulier, eh bien, c'est tout bénéfice pour mieux vivre son diabète, voire même l'éviter. Pourquoi? Vous allez nous le dire. Mais d'abord, un petit rappel tout bête mais nécessaire. Le diabète, c'est dû à quoi?
1: Le diabète, c'est dû à un taux de sucre qui est trop important dans le sang. Au-dessus d'un gramme 26, on est diabétique, et un gramme 26 de glucose dans le sang, à jeun depuis 12 heures, de mesurer au moins deux fois, ou une glycémie supérieure à 2 grammes. Le primum movens du diabète, c'est ce qu'on appelle une insulinorésistance. C'est-à-dire que le corps, contrairement au diabète de type 1, continue de fabriquer, le pancréas en l'occurrence, de l'insuline, qui est l'hormone qui permet au sucre, au glucose, qui est le carburant des cellules, de rentrer dans les cellules. Quand il y a une insulinorésistance, le glucose rentre moins dans les cellules et donc la glycémie augmente et entraîne des phénomènes inflammatoires au niveau des cellules qui vont les abîmer. Et l'activité physique est un moyen très efficace de réguler en temps réel son taux de glucose dans le sang.
0: Et en quoi donc la pratique du vélo va permettre d'améliorer cette intégration du sucre dans les cellules que quand on est diabétique?
1: Alors, ça va permettre de consommer le glucose qui est dans le sang. Et donc, dès qu'on va faire d'une activité physique, et en particulier du vélo, il va y avoir une consommation immédiate par les muscles du glucose qui est immédiatement disponible dans le liquide interstitiel et dans le sang. Mais très rapidement, tout ce sucre disponible va être consommé. Et ce qui fait que l'organisme, du coup, va mobiliser des réserves. Ces réserves, c'est essentiellement des graisses, des triglycérides, dans les cellules adipeuses, pour les transformer en triglycérides. Et au niveau du foie, ce sera transformé en glucose par ce phénomène qu'on appelle la néoglucogénèse. C'est le foie qui fabrique le glucose et qui va être l'énergie des cellules. Donc on voit très bien que cette activité physique prolongée va permettre de mobiliser très rapidement des calories qui se trouvent stockées sous forme de graisse dans les cellules adipeuses pour être redistribuées vers les muscles. Et donc, ça va faire baisser la glycémie sanguine, notamment chez les patients diabétiques. Un sujet diabétique qui voit sa glycémie élevée va l'avoir, s'il a un capteur de glycémie par exemple, va avoir l'effet immédiat en cours d'effort de la baisse de la glycémie de manière significative par une consommation due à l'effort musculaire.
0: Cela dit, docteur Thébault, en pratique, à partir de quand ces effets positifs peuvent se manifester? Au bout de 10 minutes, d'une demi-heure de vélo, une fois par semaine, tous les jours? Enfin, donnez-nous votre prescription pour bien se remettre en selle.
1: Idéalement, ce serait une demi-heure par jour. Mm-hmm. Idéalement. Par jour, 5 jours sur 7. Quand on teste la glycémie, on voit qu'elle va baisser. Et moi, je l'ai fait puisque j'ai un capteur. Je vois qu'elle baisse au bout de 20 minutes, une demi-heure d'activité physique. Ma glycémie, qui est élevée au départ, se normalise. Mm-hmm. Mais ce n'est pas le seul effet. Il y a aussi l'effet sur la tension artérielle. Elle monte à l'effort, mais après l'effort, elle va baisser. Elle va baisser pendant plusieurs heures. Donc, l'activité physique, non seulement permet de mieux réguler le taux de glucose, mais également de réguler la tension artérielle.
0: Vélo classique ou vélo électrique, est-ce que les bénéfices seront les mêmes à votre avis?
1: Alors moi, je suis pour surtout ne pas déconseiller le vélo électrique.
0: Dans la mesure même si on fait moins d'efforts en vélo électrique.
1: Oui, alors on fait moins d'efforts, certes, mais c'est toujours une activité physique, d'une part. D'autre part, on peut, en terrain plat, déconnecter l'électrique et ça va permettre de rendre le vélo, lorsqu'il y a des côtes et des pentes, plus accessible et plus opérationnel, parce que c'est quand même, quand la pente est raide, ça peut décourager les gens d'utiliser le vélo.
0: Donc
1: et le vélo électrique peut leur permettre d'aider justement dans tous les parcours, y compris quand ça monte.
0: Et vélo d'appartement, est-ce que ça peut être aussi intéressant quand on est diabétique hein?
1: Ah, c'est tout à fait recommandé, c'est pas très drôle à faire.
0: Oui, il y a moins de paysages, hein, on reste un peu sur place quand même.
1: Voilà, c'est pas très drôle, mais c'est tout aussi efficace.
2: Je suis devenu diabétique il y a 7 ans. J'ai directement pris contact avec l'association du diabète. J'ai intégré l'équipe de cyclistes tout de suite. Donc maintenant, j'ai commencé évidemment très difficilement. Et puis maintenant, à peu près à 6000 km par an, ça turbine bien. Et chaque kilomètre que je fais, c'est de l'insuline en moins que je m'injecte.
0: Voilà un témoignage donné lors du Climbing for Life 2024, une manifestation sportive qui se déroule à l'Alpe d'Huez et qui réunit bien des coureurs de trail, des randonneurs et des cyclistes, notamment diabétiques, comme vous l'avez entendu. Alors, si on ne veut pas, docteur Thébault, atteindre tout de suite des sommets, est-ce qu'il n'y a quand même pas des précautions à prendre quand on se met au vélo en étant diabétique? Est-ce qu'il y a des points sur lesquels il faut être particulièrement attentif?
1: Et alors, les recommandations qu'on pourrait faire, c'est d'abord de pas forcer. Il faut démarrer très progressivement, 5 minutes au premier jour, 10 minutes, etc. Ne pas aller trop fort parce que ça peut engendrer une fatigue quand on fait une reprise d'activité physique qui n'était pas habituelle. Ça va déclencher derrière, pendant les premiers jours, des sensations de fatigue avant d'avoir une sensation de bien-être. Parce que quand on a une activité physique, il y a un effet relaxant qui va donner une sensation de bien-être, notamment après l'activité physique. Et la seule chose à surveiller, c'est la fréquence cardiaque pour qu'elle ne s'accélère pas trop et qu'il ne puisse pas y avoir de risque, non pas pour le diabète, mais pour le cœur, encore une fois.
0: En tout cas, demander conseil à son médecin traitant, hein, si ça fait très longtemps qu'on ne s'est pas remis au vélo, tout justement avant d'y remettre, pour vous, c'est vraiment la première décision à prendre, c'est d'aller consulter
1: tout
0: son médecin pour vérifier si c'est bien adapté à son cas.
1: Voilà, tout à fait. Et bien sûr, quand on est diabétique avéré, avoir des contrôles cardiovasculaires réguliers et donc demander à son cardiologue, par exemple, la limite sur la fréquence cardiaque ou des conseils sur ce sujet.
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0: Et toujours avec nous, le docteur Jean-François Thébault, président de la Fédération française des diabétiques. Le diabète, une maladie qui ne cesse de progresser. Plus de 4 millions de personnes atteintes en France. Et on prévoit 500 000 nouveaux cas en 2027. Diabète est notamment de type 2, causé par de nombreux facteurs qui sont liés au mode de vie, comme une alimentation déséquilibrée, le surpoids, la sédentarité, mais aussi d'autres facteurs comme l'hérédité. Et c'est justement sur celui-ci que vous allez mettre l'accent pour votre 15e semaine de prévention du diabète du 1er au 15 juin prochain. Pourquoi précisément insister sur l'hérédité, docteur Thébault?
1: Parce que c'est un facteur qui est souvent négligé, alors qu'il est extrêmement important dans le risque de développer un diabète. Alors, ces facteurs héréditaires sont extrêmement complexes. Il y a plus de 150 gènes qui peuvent être trouvés et dont on ne sait pas lesquels sont particulièrement. Mais le principe est quand même que l'hérédité compte énormément. Et j'en voudrais pour preuve qu'un sujet qui a un seul parent diabétique a environ 30 à 40% de risque de développer un diabète à terme. Et s'il a ses deux parents diabétiques, il a un risque de développer entre 50 et 60% de développer un diabète. Donc on voit que les facteurs familiaux, héréditaires, sont extrêmement importants.
0: Mais est-ce qu'on ne le sait pas quand même de par ses parents que justement ils sont diabétiques et qu'on est susceptible aussi de l'être? Est-ce que ça, c'est quand même pas une connaissance qu'on a assez rapidement
1: Alors, ça, c'est la question.
0: C'est pas un secret de famille, hein. En général, on le dit à ses enfants lorsqu'on est soi-même diabétique, non?
1: Mais ce qu'il y a surtout, c'est le médecin qui devrait poser la question de manière systématiquement à tous ces patients qui viennent pour les bilans, notamment aux alentours de 40 ans, rappeler, parce qu'on peut l'avoir oublié, on peut lui pas faire attention, mais que le médecin doit poser la question, est-ce que vous avez des parents diabétiques? Parce que ça va influencer, il faut que vous surveillez, il faut mesurer les glycémies dans ce cas-là. Le fait d'avoir un antécédent diabétique familial est un marqueur important qui vaut plus de points que le reste.
0: Mais comment on peut agir sur ce facteur alors que justement, il n'est pas modifié modifiable, hein, puisqu'il est génétique.
1: Eh ben, par une prévention primaire, qui est l'activité physique et la surveillance du poids et de son alimentation, des aliments ultra transformés, et de ne pas fumer, et qui sont tous les facteurs aggravants. Parce que ce n'est pas parce qu'on a ce risque que la maladie va se produire, et on peut prévenir la survenue de cette maladie. On ne peut pas modifier ses parents, on ne peut pas modifier son âge, mais on peut modifier son comportement.
0: Pour savoir si on est concerné ou non, il y a donc ce premier test, le test de FinRisk, 8 questions auxquelles chacun peut répondre facilement. C'est à retrouver sur votre site. Autrement, comment va se traduire concrètement cette nouvelle campagne? Est-ce qu'on pourra se faire dépister pour le diabète? Enfin, comment ça va se passer d'une manière très concrète, docteur Thébault?
1: Alors, cette campagne, elle est déclinée par le réseau d'associations de la Fédération. Nous avons une centaine, 90 associations locales, départementales, en gros une par département. Et ce sont ces associations qui vont organiser des actions de sensibilisation, de dépistage, de calcul de risque, qui dans des supermarchés, qui dans des mairies, qui sur les marchés, qui dans des entreprises, pendant toute cette semaine, avec tout un tas de documents qui seront à disposition. Dans certains endroits, il y aura du dépistage, dans d'autres, il y aura des FinRisk, et dans d'autres, il y aura des actions collectives de sportifs qui seront faites pour sensibiliser. C'est surtout une semaine de prévention et d'information pour dépister le risque de diabète.
0: Et pour en savoir plus, eh bien, il y a la Fédération française des diabétiques qu'on peut retrouver sur son site internet fédérationdesdiabétiques.org. Et puis également plusieurs lignes d'écoute téléphonique que vous proposez. Pour qui et pourquoi?
1: Alors, nous avons trois lignes d'écoute. Une ligne d'écoute générale de laquelle un salarié répond pour donner les questions d'ordre général. Une ligne d'écoute dite solidaire où ce sont des patients experts, c'est-à-dire des personnes diabétiques qui ont été formées à l'éducation thérapeutique et à l'écoute active, qui vont prendre des questions, qui vont essayer d'accompagner les gens qui ont des soucis, des problèmes de compréhension, des problèmes de traitement. On fait de l'accompagnement par téléphone. Et une troisième ligne d'écoute qui est juridique, et qui reçoit à peu près 1500 appels par an, qui peut accompagner les patients dans leurs problématiques juridiques qu'ils peuvent avoir, soit avec leur employeur, soit avec la sécurité sociale, soit avec le permis de conduire, enfin toutes les contraintes sociales qu'entraîne une maladie chronique et qui ont besoin d'un accompagnement social et juridique.
0: Voilà donc pour toutes ces précisions. Et puis je rappelle encore une fois votre site internet où vous retrouvez toutes ces informations, Fédération des diabétiques, tout attaché. .org. En attendant, bien tous à vélo pour ce mois de mai, c'est bon pour le diabète, à la fois pour mieux vivre avec, mais aussi pour l'éviter. En parlant de vélo, justement, docteur Thébault, vous en faites vous-même très régulièrement à l'extérieur ?
1: Non, c'est un vélo d'appartement. Vous voyez, je pense justement passer au vélo électrique parce que dans Paris, j'ose pas.
0: Oui, voilà, je crois que vous n'êtes pas le seul à avoir ce genre de réticence non plus.
1: Je suis âgé, j'ai essayé une fois le Vélib et j'ai eu très peur. Oui. Voilà. Et dans ma campagne, il y a énormément de côtes et c'est très vallonné. Et justement, ce que je vous disais, c'est que le vélo non électrique, j'y arrive pas. Et donc, mes enfants ont acheté des vélos électriques et j'ai l'intention cet été de les essayer, justement.
0: Eh bien, on vous souhaite de bonnes vacances à vélo. Un grand merci, docteur Thébault, d'avoir été avec nous. Je rappelle que vous êtes le président de la Fédération française des diabétiques. Merci, docteur Thébault.
1: Merci à vous.
0: Eh bien voilà, on est arrivé au terme de cette émission. Un numéro pas encore remboursé par la Sécurité sociale, mais réécoutable gratuitement sur notre site rcfnotredame.fr. Un grand merci à Pascal Gauthier, toujours le nez dans le guidon aux manettes de la régie technique. La semaine prochaine, on parlera de cigarettes. Qui fume encore en France? Le vapotage, bonne ou mauvaise idée pour la santé? Et puis surtout, comment l'écraser une bonne fois pour toutes? Des pistes avec notre invité à l'occasion de la journée mondiale sans tabac. En attendant, on va se quitter avec la citation du jour. Elle est signée du philosophe allemand Arthur Schopenhauer, point de santé si on ne se donne tous les jours suffisamment de mouvement. Alors, en avant-marche et à la semaine prochaine.

0: 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Tout de suite, on retrouve Melchior Gormand pour la rediffusion de Je pense donc j'agis de la matinée.
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6: Bonjour à toutes et à tous dans l'émission Vive Dieu aujourd'hui consacrée à la musique chrétienne moderne ou ancienne. Aujourd'hui, j'ai la joie de vous présenter le nouvel album d'une jeune chanteuse de musique de louange, Pauline Bethuel, qui est intitulé Résilience. Elle a composé, écrit et interprété ses propres chansons. Ce sont 8 titres comme 8 étapes, celui d'une âme qui traverse l'épreuve, accepte d'être transformée et avance en confiance vers la lumière du Christ. Cet album s'adresse à tous ceux qui ont connu un désert, une lutte, une chute et qui cherche à se relever. Nous écoutons tout de suite le premier titre, Au-delà de mes peurs. Cette chanson est un message d'espérance inspiré par l'image du peuple hébreu qui, quittant l'esclavage, traverse la mer Rouge pour sa liberté. Nous sommes appelés à chercher sans cesse la face du Christ, à lui faire confiance malgré les vents contraires, explique la chanteuse. Accompagnée de Fratoun, chanteur et compositeur du groupe Les Guetteurs, elle s'appuie aussi sur les paroles de saint Augustin qu'elle reprend dès le début du morceau en citant « Il est plus intime que l'intime de mon âme ». Ce travail en duo offre alors un hymne magnifique à l'abandon comme un cri vers Dieu.

Avec son album Résilience, Pauline Béthuel a voulu proposer une musique sincère, exigeante et vivante à la croisée de la pop indé, de la chanson française et de la folk acoustique. À contre-courant de l'uniformisation actuelle, tout a été enregistré avec de vrais instruments, piano, guitare, violoncelle, synthé, chœur. Chaque son a été pensé pour servir un cheminement intérieur. Cela s'entend aussi sur le titre suivant, « Qu'importera demain ?»

Pauline Béthuel, c'est une voix douce qui porte en beauté vers le ciel les mots que la foi inspire. À 14 ans, elle fait une rencontre bouleversante avec un Dieu vivant et décide de lui consacrer sa voix. Depuis, Pauline cherche à laisser toute la place à l'Esprit Saint pour que sa musique devienne une vraie prière et touche les cœurs. Elle a d'abord servi l'Église dans ses paroisses locales de Solliès-Pont, puis également avec les groupes de louanges Glorious et Be Witness. Elle sort en 2020 un premier album de 4 titres intitulé Inspire, puis se produit dans diverses églises proposant aux chrétiens de vivre des soirées de louanges à la fois douces et puissantes. Au cœur de ces veillées, un encouragement spirituel permet d'entrer plus en profondeur dans la parole de Dieu et que chacun puisse être nourri dans sa foi. Un pianiste, une violoncelliste et un percussionniste accompagnent avec brio ces moments simples et fervents. Son but, proclamer la bonne nouvelle du Christ ressuscité. Ensuite, Pauline Béthuel produit plusieurs singles en collaborant, dont Alléluia à notre Dieu en 2022, cumulant plusieurs millions d'écoutes. Son deuxième album, Résilience, marque un tournant artistique affirmé. Une écriture plus personnelle, un son pop indé assumé qui la situe dans le renouveau de la louange francophone. Voici un troisième extrait, encore tout en douceur, Libère.

Vous êtes à l'écoute de RCF dans l'émission consacrée à la musique chrétienne aujourd'hui avec le second album de Pauline Béthuel, Résilience. Pour elle, la résilience, c'est accepter que Dieu transforme le plomb de nos vies en or. Entre confidences sur sa relation à Dieu, ses défis spirituels et sa manière d'accompagner ceux qui prient avec elle, elle nous ouvre les portes d'une vie intérieure marquée par l'abandon et la foi. Elle vient en fait d'une famille de mélomanes. Ses parents, comme ses trois frères et sœurs, sont tous passionnés de musique et c'est grâce au film Les Choristes qu'elle a voulu se lancer dans le chant et la musique. Sa famille n'était pas très pratiquante, mais elle a tout de même suivi le catéchisme, puis elle a intégré l'aumônerie de sa paroisse, et c'est là qu'elle a connu sa conversion et son appel à faire de la louange. À partir de 16 ans, elle s'est mise à chanter partout, durant des camps, en animation de messe, lors du festival marial de Notre-Dame du Lot. Étudiante à Lyon, elle a intégré la paroisse Sainte-Blandine. Le groupe Glorieuse lui a proposé de les accompagner en tournée de 2017 à 2019. Elle a également chanté avec le groupe Be Witness. En septembre 2019, elle a voulu lancer son propre projet musical. L'école Pierre l'a aidée à faire son premier single intitulé « Ta gloire resplendit ». C'était le début d'une carrière qui ne fait que commencer. Voici un nouvel extrait de son album actuel « Résilience ». Relève-toi ».

Encore un mot sur les influences musicales de Pauline Béthuel. Dans une interview, elle a dit ceci: « Je m'inspire beaucoup de la louange anglo-saxonne que l'on appelle la worship music, notamment de groupes comme Hillsong ou Bethel. C'est vraiment un style de musique à part, avec des accents de jazz, de pop et de soul. J'aimerais pouvoir l'importer en France en adaptant ce style avec des textes français forts qui parlent et inspirent le plus largement possible. De nombreux groupes de louanges français se laissent déjà influencer par la worship music. Alors, à travers ces concerts, soirées de louanges et rencontres, Pauline voit une soif réelle, celle d'une foi plus incarnée, plus profonde, plus authentique. La musique est pour elle un des meilleurs moyens pour toucher les cœurs, prier en communauté, permettre une rencontre personnelle avec Dieu. Nous écoutons « Mon Éden ».

J'aurais voulu vous faire écouter tout l'album de Pauline Béthuel, Résilience, mais mon temps est déjà presque écoulé. Je vous quitte sur des tons très doux avec un dernier titre, Reçois ce don. À bientôt sur les ondes de RCF. Je

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2: Bonjour à toutes et à tous et bienvenue dans ce nouvel épisode de l'émission À la page. Aujourd'hui, on va retrouver notre cher journaliste Grégory Kless qui s'est rendu en cette fin du mois de mars à la Foire du Livre de Bruxelles. Dans cette interview, il va nous proposer une super chouette rencontre avec l'autrice québécoise Chantal Damour. Elle va y présenter en fait son nouveau roman qui s'appelle Liv et Lucky, et puis elle abordera aussi avec Grégory son parcours et ses différentes sources d'inspiration. Alors pour résumer, son livre, il explore la vie de Livia, qui est une adolescente de 15 ans, qui va perdre ses rêves d'équitation après avoir subi un accident. Elle va partir en Californie pour essayer de tout recommencer à zéro, et y rencontrera Joshua et Lucky, qui petit à petit, on le découvrira, lui redonneront l'espoir et la force de guérir. Eh bien, je vous souhaite une très belle écoute.
3: Bonjour à toutes et à tous, on est depuis la Foire du Livre à Bruxelles. On a fait la rencontre de Chantal Damour, un destin, un cheval, avec un titre Liv et Lucky aux éditions Canès. Bonjour Chantal.
4: Bonjour.
3: Et alors, vous avez un petit accent qui nous vient de loin.
4: Oui, du Québec, directement.
3: Et comment vous en êtes arrivée à publier en Belgique aux éditions Canès en étant une Québécoise? Les éditions sont connues outre-Atlantique.
4: Dans le fond, c'est mon éditeur qui a approché Canès pour ma série Julianne et Jazz, une autre série équestre. Puis, étant donné que c'est une série qui avait vraiment très bien fonctionné auprès des jeunes, on s'est lancé dans une nouvelle série équestre qui est Un destin, un cheval.
3: Oui, donc il y aura d'autres épisodes qui vont suivre, on pourra en parler après. Ici, dans ce livre, on fait la rencontre, donc c'est un roman d'environ 250 pages, je crois, de mémoire, oui, par là. Avec Liv, on fait la connaissance de Liv, une adolescente de 15 ans, mais qui lui est arrivé un accident. Elle aime le cheval, mais elle risque de plus pouvoir en faire à cause d'un accident.
4: Oui, c'est ça. Elle a dû se faire amputer une partie de la jambe gauche suite à un accident de cheval. Puis elle pense que tous ses rêves tombent à l'eau. Elle vend son cheval. Puis quand ses parents ont la chance d'acheter un centre de réadaptation en Californie, elle voit comme son... un peu un départ, un nouveau départ. Elle voit ce déménagement-là comme un nouveau départ. Puis elle va faire la rencontre de Lucky, qui vient tout juste de perdre la vue suite à un accident. Puis ils vont comme se reconstruire ensemble.
3: Oui, ça parle de résilience aussi, on le verra. On peut peut-être commencer par faire un petit tour aussi de votre parcours. Ce n'est pas votre premier livre, comme vous l'avez dit. C'est venu comment, cette passion de l'écriture et du roman? Roman jeunesse, mais pas que, hein, parce que c'est très grand public.
4: Oui, c'est 9 à 99 ans, en fait. Tous mes romans jeunesse sont 9 à 99 ans. Dans le fond, tout a commencé par une histoire d'Harry Potter. C'est pendant un souper de famille où on discutait de J.K. Rowling et d'Harry Potter, et je la trouvais tellement impressionnante, cette femme-là, d'avoir inventé tout un monde magique comme celui de Poudlard.

0: J'ai jamais fait d'équitation. Je suis allergique aux chevaux même. Mais c'est tellement des belles bêtes, puis c'est tellement des bêtes impressionnantes que... En tout cas, je trouve que pour un jeune qui monte un cheval, c'est vraiment... Je trouve que c'est un peu un exploit, tu sais. C'est tellement grandiose que... Ouais, je trouve que ça fait une belle relation avec les amis.
1: Et ici, le personnage de Liv, il vous a inspiré un peu de votre fille, mais j'espère qu'elle n'a pas été blessée par les chevaux, mais par différents parcours de vie?
0: Non, pas forcément. Comment je m'inspire? Je pourrais même pas le dire. Ça me vient en réfléchissant, en pensant. Je fais souvent des brainstorms avec ma bêta lectrice qui me lit depuis toujours, dans le fond. Puis c'est comme ça qu'on vient. Souvent, elle m'aide à partir mes histoires. Puis après ça, je suis... j'y vais, dans le fond. Ouais, je suis lancée. T'sais. Des fois, on parlait, mettons... On se disait justement, ben tu sais, le cheval pourrait être blessé, puis tout ça. Puis là, mais elle aussi va être blessée. Fait qu'ils vont comme s'aider ensemble. Fait que c'est ça, tout me vient. Une idée peut faire un feu d'artifice d'autres idées, finalement.

0: Ça fait combien de temps maintenant que vous écrivez alors? C'est une histoire qui remonte à J.K. Rowling il y a quelques années hein, déjà.
1: En fait, j'ai commencé en 2015. Mes premiers mots que j'ai écrits, c'est en mars 2015. Fait que ça fait pas longtemps, ça fait environ 11 ans que j'ai commencé à écrire. Puis j'ai là déjà 15 romans à mon actif là, au Québec.
0: Alors, Liv, dans le roman, donc, elle doit déménager. C'est quand même... Il y a quelque part une double épreuve, parce qu'il y a l'épreuve de la blessure et des risques qui vont avec pour elle. Et on sent bien aussi pour les parents, hein, l'angoisse des deux parents. Est-ce que, voilà, comment elle va réagir et pour les parents eux-mêmes, leur fille est transformée à 15 ans. Et puis une deuxième, quelque part, ce qui pourrait être une épreuve, c'est le déménagement aussi. Mais en même temps, c'est une opportunité.
1: Oui, c'est ça. En fait, Liv s'est fait un peu abandonner par ses amis. On dirait que ses amis ne savaient pas trop comment réagir à tout ce qui s'est passé. Puis elle s'est retrouvée un peu tout seule. Puis quand elle a surpris la discussion de ses parents, puis ses parents ne voulaient absolument pas l'acheter, même si c'était une grosse opportunité, puis c'était un rêve depuis toujours pour eux, c'est elle qui leur a dit, « Bien, garde, je ne veux pas être celle qui vous a empêché de vivre votre rêve. On y va, puis... » Ça va être un nouveau départ pour moi, dans le fond. Il n'y avait plus rien qui l'attachait au New Jersey, finalement.
0: Et ce nouveau départ, donc, il se fait... elle rencontre aussi un garçon, un Mexicain. Donc, il y a beaucoup de rencontres qui se font deux à deux, souvent. Hein. Elle et le cheval, elle et le garçon, elle et ses parents. C'est important pour vous, ce qui se passe dans la relation, mais vraiment interpersonnelle, plus que de grands groupes?
1: Oui. Moi, à la base, Dans des gros groupes, j'ai un peu de difficulté là, à approcher les gens puis tout ça. Fait que c'est vraiment plus facile pour moi d'avoir des rencontres un à un que dans des gros groupes. Fait que c'est peut-être un peu ma personnalité que j'approche dans mes romans aussi. Là.
0: Oui, et aussi, évidemment, le secteur jeunesse que vous voulez toucher avec un personnage qui a 15 ans, justement. C'est un âge un peu charnière aussi, 15 ans. C'est l'âge où on se construit... où on est un peu entre les rêves d'adultes, là, les rêves d'olympisme qui sont malheureusement entravés par la blessure. Et donc on n'est pas encore dans l'âge adulte, mais on est déjà plus loin que dans cette enfance où on est très protégé. C'est un âge aussi qui vous tenait à cœur, 15 ans. Pourquoi 15 ans?
1: Je trouve qu'à 15 ans, c'est ça, on se découvre, c'est là qu'on... On construit notre confiance, on est souvent remis en question. Puis je trouve qu'à 15 ans, en tout cas moi, quand j'avais, disons, 10 ans, c'était toujours des personnages plus vieux qui m'impressionnaient ou c'était jamais des gens qui avaient mon âge. Je sais pas si vous voulez, des personnages. Fait que c'est ça, je trouve qu'à 15 ans, 15-16 ans, c'est vraiment un âge qui va atteindre beaucoup de jeunes, hein, tu sais, qui peuvent se... comment je pourrais dire ça?
0: Se projeter, se reconnaître en partie, mais dans un destin futur ou bien en train de s'accomplir pour ceux qui ont le même âge. Votre livre, ou vos livres en général, ils sont beaucoup lus du coup dans les écoles par les collégiens, les lycéens?
1: Je croirais que oui. Au Québec, oui, c'est vraiment les jeunes. Ils connaissent tout Julian et Jazz, ils connaissent tout Liv et Lucky. Ici, je ne sais pas, par exemple, si mes romans sont rentrés dans les écoles.
0: Donc, Liv et Lucky, il est déjà publié au Québec dans une autre édition, alors, ou comment ça s'est fait?
1: Oui, même, dans le fond, il y a Liv et Lucky, je crois qu'il est en magasin depuis le mois d'août ou septembre. Puis en avril, il va avoir le nouveau de la même collection qui va être Billy et Blue. D'accord. Ici, il va paraître, je pense, au début de l'été.
0: Ah oui, donc vous écrivez tout le temps, en fait, parce qu'il y a quand même un certain nombre de pages.
1: Oui, effectivement. Oui, je travaille à temps plein dans un hôpital, mais...
0: Ah oui, c'est pas la même chose.
1: Non, je travaille dans un hôpital. Puis je travaille aussi de la maison en écrivant un certain nombre d'heures par semaine. J'ai jamais fait le calcul, là, mais c'est presque du temps plein là aussi. Là.
0: Ça se concilie bien avec votre fonction à l'hôpital, justement? Il y a des liens entre les deux?
1: Des liens plus avec mes romances, que j'ai des liens avec les hôpitaux. Puis le travail, c'est... à l'hôpital, je travaille 7 jours. Je travaille 3 jours, 7 soirs. Fait que quand je travaille de soir, j'ai toute ma journée de libre à la maison. Fait que c'est vraiment mon temps d'écriture. C'est vraiment à ce moment-là que j'écris.

0: Alors un des thèmes importants du livre, Livez le qui, c'est la résilience, comme on le dit, bien connu en tout cas dans le monde francophone par les travaux de Boris Cyrulnik notamment, on en a beaucoup parlé. Ça aussi c'est un thème qui pour vous est important au moment de l'adolescence, parce que souvent la résilience on la met un peu plus tard dans la vie. Déjà à l'adolescence c'est important.
1: Je pense que oui, c'est quelque chose que j'essaie d'enseigner à mes enfants. Mes filles sont rendues vieilles, elles ont 15 et 18 ans, mais c'est difficile. Je trouve que c'est difficile pour les jeunes de comprendre c'est quoi la résilience. Puis, ouais, c'est un thème qui est quand même délicat avec les adolescents.
0: Et du coup, les éditeurs ou les lecteurs, les lectrices n'ont jamais dit « c'est un thème un peu difficile pour un public jeunesse, c'est un peu trop... » C'est pas négatif, parce qu'en fait, c'est plutôt l'espérance, donc c'est plutôt un élan positif, justement. Mais on n'a pas toujours envie de penser à ce qui pourrait arriver de difficile dans la vie.
1: Oui, effectivement. Non, mon éditeur n'a jamais... m'ont jamais mis de frein par rapport.
0: Et vous avez parfois des rencontres avec les jeunes, justement, des échanges comme ça, verbaux, pour discuter du livre?
1: Oui, souvent, mais les jeunes sont tellement emballés. Dès qu'on a une histoire avec une jeune fille puis un cheval, c'est vraiment... c'est la folie, là. On dirait qu'ils... Ouais,
0: le cheval, quelque part, c'est un personnage de roman à part entière. Hein. Il y a une tradition des romans sur les chevaux. Ça fait un peu penser à... Il y avait Belle et Sébastien, je ne sais pas si vous connaissez, dans le monde francophone. C'est pas nécessairement une inspiration directe, mais on est dans le même, un peu dans le même domaine aussi.
1: Ah oui, moi, tous mes personnages à quatre pattes, c'est vraiment des personnages à part entière.
0: Et c'est vrai que Lucky, il a sa personnalité. Je ne sais pas comment on pourrait la décrire, cette personnalité, mais il a du caractère. Hein?
1: Oui, oui, c'est ça. Ben, il perd la vue, fait qu'il est vraiment déstabilisé aussi, lui aussi. Mais il y a vraiment une connexion qui se fait avec Liv, puis elle l'aide, dans le fond, à reprendre confiance, si on veut. Là.
0: Les deux s'entraident mutuellement, quand même. Hein? Oui. Et les parents, du coup, ils réagissent comment dans le livre, les parents de Liv?
1: Ben, c'est sûr, quand ils voient... Premièrement, Liv... elle ne voulait plus être en contact avec les chevaux avant de déménager. Puis là, bon, finalement, la curiosité l'emporte. Puis elle va voir quand même le centre de réadaptation. Puis, ben, c'est un coup de cœur avec Lucky. Puis ses parents, quand ils voient ça, c'est comme wow, OK, on avance, là, on progresse. T'sais, justement, la résilience est en train de faire son œuvre.
0: Alors, encore deux petites questions qui me viennent. La première, ben, vous avez parlé, c'est une série, Un destin, un cheval. Est-ce qu'on va retrouver du coup le même cheval? Non, pas nécessairement, si j'ai bien compris. Et quels sont du coup les projets qui vont arriver dans cette série? Et l'autre question, c'est d'où vient la couverture? Parce qu'on a donc une jeune fille avec un cheval plutôt noir avec quelques taches blanches. Est-ce que c'est quelqu'un que vous connaissez? La photo a été prise pour le livre. Comment ça s'est fait? Elle est très, très belle hein, comme photo.
1: Oui. Pour l'image, c'est vraiment mon éditeur qui s'occupe de prendre les images sur Internet. Pour la série, en vrai, c'est vraiment une série de tomes uniques qui vont se lire dans l'ordre ou dans le désordre. Ils n'ont aucun lien ensemble. Le prochain, ça va être Billy et Blue, puis ça va être sur la bottige équestre. Donc, c'est vraiment des nouveaux personnages, nouveaux chevaux.
0: Et Billy et Blue, il va leur arriver quoi? Donc, un garçon cette fois-ci avec un cheval, toujours? J'imagine Billy le garçon, Blue le cheval ou pas
1: non,
0: nécessairement?
1: Billy, c'est une fille, oui. Okay, Billy, ça reste une fille, mais il va avoir un garçon dans le fond, c'est que Billy, il arrive un accident à son frère et sa mère. Puis, sa mère reste hospitalisée vraiment très longtemps. Elle a été gravement blessée. Puis, ben, il commence à manquer d'argent. Et elle entend parler d'un concours de talent. Puis elle va participer, il faut qu'elle se trouve un partenaire. Elle va participer au concours de talent pour essayer de gagner le gros lot pour réussir à les sortir de la misère. Puis ils vont offrir un spectacle en voltige et caisse mélangé avec de la danse. Puis c'est ça, c'est vraiment très, très artistique.
0: Et le troisième, vous avez dit, l'autre qui va arriver derrière Billy et Blue?
1: Je suis en pleine écriture présentement du troisième. Ça va être Rose et Ruby.
0: D'accord. Ouais. Toujours une jeune fille et un cheval.
1: Oui, effectivement.
0: Et ben, on va suivre ces aventures-là. C'est votre première foire du livre à Bruxelles. Ça vous fait quelle impression?
1: Ah, c'est surréaliste. Là, je commence juste à le réaliser en vrai, là.
0: Ouais. Il y a beaucoup de livres, beaucoup de gens. C'est la journée des écoles en plus aujourd'hui. Et j'espère que vous aurez un beau succès avec Liv et Lucky, qui peut évidemment intéresser tous les jeunes et les moins jeunes d'ailleurs. Histoire de destinée croisée entre des personnages humains, jeune fille de 15 ans, Liv, et donc un personnage cheval, Lucky. Dans ce cas-ci, c'est aux éditions Kenes. Et on remercie Sophie Dumont aussi qui nous a rendu cette interview possible en très peu de temps. Elle a fait un travail remarquable. En un jour, c'était réglé, un peu en last minute. Merci à vous aussi, Chantal, et bonne continuation.
1: Et merci beaucoup.

Bonjour à toutes, bonjour à tous. Redécouvrez la fabuleuse histoire du rock'n'roll. Je vous emmène sur les traces des pionniers oubliés, depuis les origines jusqu'à l'âge d'or. Tout ce que vous avez voulu savoir sans jamais oser le demander, c'est dans la saga du rock, une émission surprenante qui dépoussière vos oreilles et régale vos tympans. Certains pensent que le King est toujours vivant. Il a marqué jamais tant par son charisme que par son talent l'histoire de la musique. Étoile parmi les étoiles, son nom est inscrit au plus haut sur le podium du Panthéon du rock. Traité comme un dieu vivant jusqu'à son décès le 16 août 1977 à Memphis, dans le Tennessee, il est aujourd'hui devenu une véritable légende, portée par plus de 600 fan clubs, totalisant plus de 500 000 membres dans le monde et pas moins de 250 000 sosies officielles. Le King est franchement indétrônable.

Son décès sera la source de très nombreuses rumeurs tentant à prouver que le King est toujours vivant et qu'à l'heure actuelle, il est tranquillement en train de siroter un cocktail sur une chaise longue, sur une plage de sable fin du Pacifique, profitant de ses inépuisables royalties. Des théories, bien évidemment, épaulées de faits incontestables, vous l'imaginez bien.

Encore aujourd'hui, près d'un Américain sur cinq est persuadé que le King est vivant. Il est vrai que, si l'on se penche sur les faits, on pourrait presque se mettre à douter avec eux. Si, si, vous allez voir. Les défenseurs de l'idée ont bien travaillé leur sujet et font parfois preuve de beaucoup d'imagination. Ne trouvez-vous pas étonnant, par exemple, que lorsque la police arrive chez lui, seulement quelques minutes après avoir été alerté de sa mort, eh bien la salle de bain du King est entièrement nettoyée. Et comment m'expliquez-vous ensuite que le certificat de décès mentionne un poids de 85 kilos, alors que tout le monde sait que le King dépassait allègrement sur ses derniers jours les 100 kilos? Un certificat de décès qui plus est ne sera rédigé que 2 mois après sa mort, un premier constat ayant été fait le jour même, mais il aurait disparu.

Ceux qui auront la possibilité de venir se recueillir devant la dépouille n'ont-ils pas remarqué que les mains d'Elvis Presley étaient étonnamment lisses et fines, alors que les enregistrements, vidéos à l'appui, les mains d'Elvis étaient terriblement ridées et gonflées les dernières semaines. Une preuve éclatante que ce n'est pas le King qui est dans le cercueil, mais vraisemblablement une statue de cire. Mais oui, comme au musée Grévin.

Pourquoi avoir ensuite précipité les funérailles de la star? Enterré dès le 19 août à Memphis pour 2 mois plus tard, en octobre, le déplacer vers Grassland, la propriété d'Elvis Presley qui se situe dans cette même ville du Tennessee. Et cette pierre tombale à Grassland, parlons-en. Doit-on voir dans la faute évidente faite à son nom un indice, un message? Pourquoi est-il inscrit Elvis Aaron Presley avec 2 A dans Aaron et non un seul comme sur son acte de naissance? Et bien évidemment, car sont ainsi faites les rumeurs, des guichetiers de l'aéroport de Memphis sont certains d'avoir reconnu le King le jour même de sa mort. Bien que grimé, il aura acheté un billet aller seul pour le vol de Buenos Aires. Il a pris l'avion sous le nom de John Burrow, vraisemblablement un pseudo.

On s'apercevra peu de temps après sa mort que le King n'avait jamais commandé ses costumes de la tournée qui devait pourtant débuter très prochainement. Pas vraiment dans ses habitudes. Avait-il déjà en tête qu'il ne lui serait inutile, puisqu'il allait disparaître à jamais? On découvrira également que quelques jours avant sa disparition, Elvis Presley aurait congédié l'ensemble de son personnel, en confiant à ceux avec lesquels il avait le plus d'affinité que des événements allaient se passer dans les prochains jours et qu'il ne faudrait pas croire ce que diraient les médias.

Il serait également évoqué qu'aucun transfert d'argent n'eut lieu entre la compagnie d'assurance du chanteur et sa famille, bien qu'un contrat ait été souscrit. De quoi imaginer que cette somme ait été versée à un tiers anonyme, à l'abri d'une île déserte par exemple, pour survivre jusqu'à la fin de ses jours. Quelques semaines après la mort de King, c'est une de ses anciennes fiancées qui affirme à la presse avoir reçu une rose de la part d'un certain L. Lanso, surnom du chanteur connu seulement d'elle et de lui lors de leur relation, assura-t-elle.

Mais voici maintenant la rumeur des rumeurs, celle qui devrait convaincre les derniers réfractaires. Il semblerait, et bien entendu de source sûre, une fois de plus, que le King ait préparé sa disparition en signant un contrat avec la sécurité américaine. En échange de leur aide pour changer d'identité, le faire disparaître des radars et couler des jours heureux et anonymes, il leur aurait transmis un carnet de contacts comportant dealers et trafiquants de drogue de haut vol. Alors, vous n'êtes toujours pas convaincu ? Eh bien, moi non plus. En effet, il est dit dans une biographie du King que celui-ci détestait le poisson et qu'il en avait même interdit l'entrée dans les cuisines de Grassland. Quelle idée aurait-il eu alors d'aller se cloîtrer dans une île entourée de mer et de poissons ? Parions que le King, qui était davantage adepte des hamburgers, est peut-être planqué dans un ranch au fin fond du Texas ou de la Pampa d'Amérique du Sud. Ça se tient. Voilà donc de nouvelles pistes à explorer, de quoi occuper les spécialistes en quête de nouvelles preuves d'un Elvis Presley vivant, encore pour un bon siècle au moins. Je vous retrouverai grand plaisir la semaine prochaine dans la saga du rock.

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2: Eh bien, cette semaine, on va accueillir Bénédicte de Tisbar. Bonjour Bénédicte.
3: Bonjour.
2: Alors vous revenez d'un voyage au Népal, donc on va partir très loin. On va partir dans un pays aussi un peu controversé hein, au niveau politique, où il y a une demande qui est très importante au niveau social. Et c'est là-dedans que vous avez décidé de vous engager.
3: Oui, tout à fait.
2: Alors expliquez-nous un peu comment est née cette idée de partir au Népal pour aider sur place, faire du volontariat.
3: J'avais aucune idée de ça avant un an. Donc, c'était au mois de mai l'an passé à la Maison de l'écologie. Il y avait un stage de yoga. Et la veille, j'avais appris qu'il y avait une conférence du fameux prof népalais qui venait donner ce stage. Et je suis allée à cette conférence, la bouche en cœur. Et en fait, j'ai écouté ce gars et je me suis dit, waouh, c'est quand même un chemin de dépouillement, de spiritualité, de lâcher prise. Ce gars est quand même impressionnant. Et il avait dit dans sa conférence... En fait, on manque... Donc, il a créé, je vais aller jusqu'au bout, suite à ce chemin assez exceptionnel de ce monsieur Ramchandra, il a créé un ashram à Katmandou, dans la banlieue de Katmandou, vraiment sur le début de la montagne, pour les enfants des rues. Et il a dit, pendant sa conférence, et en fait, on manque cruellement de bénévoles. Et je me suis dit, waouh, mais ça me parle. Il disait des bénévoles, soit pour la cuisine, soit pour la couture, soit pour le jardin, soit pour l'enseignement. On manque vraiment de main, quoi. Et je me suis dit, il a dit minimum 3 mois, et tout de suite, ça a fait oui, en moi, mais comme une évidence. Et donc, c'est pour dire que c'est un truc qui n'était pas du tout prévu, beaucoup plus à l'avance que ça. Et je suis donc partie janvier, février, mars, vivre là-bas. J'ai fait le choix de donner des cours de français, c'est ce que j'avais choisi, c'est ce qui avait l'air d'être important. Et c'est là que voilà, un fameux voyage, une belle aventure a commencé, une aventure humaine avant tout, oui.
2: Le Népal, c'est un pays qui vous attirait avant ou bien pas du tout?
3: J'ai été faire un beau trekking là, il y a quelques années quand même, à l'Annapurna, j'avais vraiment beaucoup aimé, et le paysage, et les gens. C'est quand même, les Népalais sont quand même... J'ai beaucoup voyagé en Afrique, j'aime beaucoup les Burkinabés. J'avais énormément aimé les Népalais. C'est toujours cette gentillesse du peuple profonde, de la grande majorité du peuple. On n'a pas ça partout. Et j'ai ça avec le peuple burkinabé, j'ai ça avec les Népalais. Donc c'est à chaque fois une partie de mon cœur qui reste un peu. Donc c'est vrai que le Népal, j'aimais bien.
2: Une rencontre,
3: vous me posez question. Une rencontre, point d'interrogation.
2: Oui, point d'interrogation, c'est vraiment ça. C'est une rencontre avec ce peuple qui
3: ah oui,
2: vous,
3: d'accord, ok,
2: qui vous
3: oui,
2: anime,
3: à fond.
2: Quoi.
3: Et
2: oui,
3: moi, ici, ça. Avec les enfants, qui
2: oui.
3: sont exceptionnels.
2: Oui, c'est ça.
3: Mais exceptionnels. Donc, ce sont des enfants qui, soit ont été de fait prélevés de la rue, parce que, voilà, complètement dans la rue. Il y en a un qui est arrivé en même temps que moi, tout début janvier, qu'on a amené de la rue, parce qu'en fait, il avait failli se faire accidenter... par un camion, et on l'a amené en disant mais il y a plusieurs jours qu'il est là, il erre, il n'a pas de parents, et donc il est vraiment, c'est bien la preuve que c'est vraiment ces enfants-là qui n'ont pas d'autre endroit que ce genre de lieu, parce que c'est pas le seul ashram de Ramchandra, il y en a d'autres, mais Ram en a ouvert un gros, c'est un gros internat si vous voulez.
2: Oui.
3: Et il y a aussi des enfants qui viennent pas directement de la rue, mais dont les parents soit n'ont pas l'argent du tout pour l'enseignement, soit habitent très haut en montagne, dans des endroits où il n'y a pas d'école, soit les parents sont séparés, ou il y en a un des deux qui est décédé, et c'est difficile pour eux de conjuguer l'enseignement et leur boulot. Donc il y a plusieurs raisons, mais c'est clair que l'urgence pour Ramchandra, et ça je l'ai quand même vu au Népal, c'est qu'on est capable de laisser des enfants dans la rue, juste, c'est des choses qui se font assez souvent, parce qu'on n'en peut plus, parce qu'on ne sait pas nouer les deux bouts, parce que c'est là qu'il y a une vraie misère.

0: On a recommencé. Il dessine extrêmement bien. Donc, est-ce qu'il a dessiné au sol ou quoi? Là, j'ai suspecté qu'il avait peut-être déjà dessiné quelque part. Mais les lettres et tout ça, il ne connaissait rien. Aucun mot d'anglais, aucun mot de français. Donc, en 3 mois, il a fait un progrès magnifique. Ouais.
1: Et quand on est européen, qu'on débarque comme ça, vraiment dans une culture qui est différente, vous avez parlé de spiritualité. La spiritualité est très présente aussi au Népal.
0: Ouais. Très touchant.
1: Donc, et c'est vraiment quelque chose qui est important. On est dans un autre rythme, une autre culture. Comment est-ce qu'on est confronté? Enfin, comment parvient-on, en tout cas, à être confronté à ça et s'en sortir? Parce que le choc, il doit quand même être rude les premiers jours. Parce que vous parliez des enfants abandonnés. Pour nous, Européens, c'est complètement... Enfin voilà, on se dit, c'est pas possible, quoi.
0: Le choc n'était pas rude pour moi parce que j'ai quand même beaucoup, beaucoup travaillé en Afrique noire, au Maghreb, comme sage-femme, puisque j'étais enseignante et je partais chaque année avec mes étudiantes, 1-2 mois par an. Donc, c'est vrai que pour moi, le choc n'a pas été grand, pas du tout. Au contraire, j'ai été touchée de voir qu'ils étaient quand même tous habillés. On se soucie qu'ils soient propres, on se soucie... c'est l'éducation intégrale de Aurobindo, donc c'est vraiment la notion de... On va enseigner, mais dans la globalité et aussi avec de la spiritualité. Ça, c'est quelque chose qui était beaucoup plus nouveau et beaucoup plus touchant et inspirant pour moi, de voir que tous les matins, ils ont méditation, yoga, et ils ont des enseignements. Et le soir, Ramchandra n'a pas été beaucoup là pendant mes 3 mois, mais quand il était là, il y a 2 à 3 soirs par semaine où il fait un enseignement. C'est Aurobindo, c'est The Mother de Pondichéry. Et c'est vraiment la notion de le divin est en tout et le divin est en toi. Donc honore ce divin qui est en toi pour faire quelque chose de beau de ta journée. Et je frissonne quand je le dis parce que je trouve que c'est tellement juste, c'est tellement beau qu'il ne faut pas aller le chercher dans des endroits compliqués en fait. Et il y a une sorte de... J'étais allée en Inde il y a 2 ans et j'avais été un peu heurtée par le côté très... Beaucoup d'offrandes, beaucoup de bruit, beaucoup de musique, beaucoup de couleurs, beaucoup d'objets, beaucoup... Et là, pas du tout. C'est beaucoup plus dépouillé, c'est beaucoup plus sobre, en fait. Dans le mandir, dans le temple, il y a 3 fleurs au centre, sur un autel blanc, carré, voilà. Il n'y a rien d'autre, quoi. Il n'y a pas de musique, et on va méditer là si on le souhaite. Le matin, c'est le plus chouette parce que c'est silencieux. Parce qu'après, c'est quand même pas l'endroit le plus silencieux de la Terre puisqu'il y a beaucoup d'enfants.
1: Oui, c'est ça.
0: Voilà. Mais c'est un lieu très dépouillé et c'est très inspirant, ce dépouillement. Et c'est la même chose dans leur spiritualité. C'est en eux, en fait, qu'ils la vivent. Et ça, je trouve que c'est quand même très, très, très inspirant. Et on ne sent pas de hiérarchie, on ne sent pas de... La notion du bien et du mal. Par exemple, le matin, les enfants, pendant ces moments d'enseignement, ils peuvent venir avec quelque chose dont ils sont fiers, qu'ils ont fait bien, ou ils ont dépassé quelque chose. Je ne comprenais pas tout, mais je sais que c'est ça qui se passe, parce que c'était en Népal à ce moment-là. Mais il y en a d'autres qui peuvent venir avec des choses dont ils sont un peu moins fiers, mais quoi qu'ils fassent, ils sont applaudis, en fait. Donc ça, c'est cette notion du bien et du mal qui n'est pas du tout la même que chez nous. Ce qui est important, c'est d'être honnête, c'est de voir clair sur qui on est. C'est d'être clairvoyant sur une situation. Et moi, ce qui m'a le plus impressionnée, donc je suis arrivée pour donner cours de français, Ramchandra m'avait dit, tu verras, il y a tout ce qu'il faut. En fait, on ne m'a pas du tout donné accès à tout ce qu'il faut, donc j'ai dû beaucoup pondre moi-même. Là, je ne regrette pas d'avoir eu accès à Internet quand même, pour trouver des idées, pour arranger et tout. Et à un moment donné, je viens avec 2 cordes. Je me dis, tiens, on va faire des jeux avec des cordes. Et j'ai dit aux enfants, je vous amène 2 cordes et en fait, je ne sais pas ce qu'on va faire avec ça. Mais ils ont trouvé une série de jeux, mais inimaginables. C'était la même chose. Si je venais avec une idée, quelques cartes ou quoi, j'avais peut-être 2 ou 3 idées, mais ils ont trouvé 10 ou 6 en plus que moi, quoi. Et ça, c'est fantastique parce qu'il y a... des ressources en eux, une confiance en eux, une créativité, une débrouillardise. Si un truc, à un moment donné, je ne savais pas faire, je disais, t'en fais pas, je vais le faire. Et elle le faisait beaucoup mieux que moi. Un truc un peu dur, un peu... où il fallait être un peu... Voilà. Mais c'est impressionnant comme ils ont cette faculté avec peu de faire tant, en fait. Ce qui était très beau aussi, ça, c'est grâce à un couple de Belges, un couple de... Je pense que c'est vraiment wallon, mais je ne sais plus d'où ils viennent. Exactement, tous les 2 instituteurs de mémoire qui sont venus l'automne passé dans cet ashram-là et qui sont venus créer, parce qu'ils avaient été formés là-dedans, le jeu de peintre. Je ne sais pas, moi je ne connaissais pas avant. C'est Arnaud Stern, c'est un gars qui a mis ça au point après-guerre. C'est un concept où on...

0: invite les enfants ou les adultes, toute génération, à peindre, mais de manière très naturelle, très spontanée, sans jugement, parce qu'en fait, on ne va pas dire si c'est bien, si c'est beau ou pas. On ne va même pas avoir la possibilité de reprendre son œuvre avec soi. On va la laisser. Et donc, il n'y a personne qui ne va jamais dire ce que c'est.
1: Une expression libre de la créativité. Libre.
0: Et donc ça, je faisais tous les matins, parce que j'ai profité de ce qu'ils avaient fait. Donc les murs qui étaient prêts pour qu'on n'ait plus qu'à puniser, un grand, espèce de grand je dirais bureau central avec toutes les couleurs et les pinceaux, tout bien rangé et tout. Et j'ai continué. Donc, ils ont commencé ça en décembre, je pense. Ils ont dû faire ça une quinzaine de jours. Et moi, j'ai continué les 3 mois, mais ça a été extraordinaire. Ça, c'était des moments aussi. Et parfois, ils se lâchaient. C'était vraiment des moments de liberté pour eux et d'expression que aussi je les ai trouvés exceptionnels. C'était tous ces moments-là qui m'ont nourri. C'est ça, la rencontre pour moi.
1: Je vous propose une petite pause musicale, oui, parce que vous êtes bien loquace. Vous avez décidé d'écouter Anne Sylvestre.
0: Ouais.
1: C'est quelque chose qui vous porte aussi ?
0: Ben, en tant que sage-femme, on a été bien confrontés à l'identité d'une femme qui ne pense pas toujours comme les autres et qui ose peut-être d'autres approches que l'approche classique. Et donc, je trouve que c'est un très beau chant. Ouais, j'aime beaucoup.
2: S'il vous plaît.

0: Bénédicte de Tisbar, avec vous, on parle avec tellement de passion, enfin vous parlez surtout avec tellement de passion du Népal, de ces rencontres, de ces enfants de la rue, que je ne veux absolument pas utiliser le terme de sauver, que vous êtes là pour sauver, pas du tout, vous êtes là pour les accompagner, en fait, leur offrir de nouveaux outils. Pour vous aussi, apprendre certaines choses.
1: Ouais, c'est un échange.
0: C'est une remise en question totale aussi.
1: C'est une rencontre, c'est un échange, parce qu'ils apportent beaucoup.
0: Ouais.
1: Et en fait, je vais être honnête avec vous, je crois qu'ils n'ont pas fait beaucoup de progrès en français. Parce qu'ils n'avaient pas du tout de base, parce que je ne suis pas prof de français, parce qu'en fait, j'ai joué avec eux en français.
0: Ouais.
1: Et à un moment donné, j'avais même dit avec une prof de là-bas, Ramita, qui est très chouette, j'avais dit, Ramita, est-ce que tu crois que c'est juste que je continue à donner cours? Je trouve qu'ils ne font pas beaucoup de progrès. Elle m'a dit, Béné, laisse bien, ils aiment tellement le cours avec toi. Et au fond, c'est ça.
0: Oui, c'est ça.
1: C'est ça, c'est la rencontre, c'est le plaisir d'être ensemble,
0: oui.
1: et que chacun potentialise l'autre, qui fait que le moment est magnifique, en fait, c'est ça. Mais ça n'empêche que c'est comme de l'énergie.
0: Oui,
1: je ne vais pas dire que c'était de tout repos, ce n'est pas le mot juste. Mais j'avais fait comme astuce, c'est que j'avais réalisé que ça me fatiguait comme à la première semaine. Je me dis, ouf, c'est costaud, c'est anglais, français. Moi, mon anglais n'est pas parfait du tout, loin de là. Donc, bon, quelques mots de népalais quand même. Tenir quand même ce groupe, ce n'est pas des enfants qui sont hyper, hyper, hyper disciplinés. Donc, j'avais dit, au bout d'une semaine, je me suis dit, je suis trop fatiguée, je vais donner cours le lundi, le mardi. Le mercredi, je me repose pour repréparer les cours du jeudi, de vendredi. Et donc, le samedi, je préparais mes cours du lundi, mardi. Et le dimanche, j'avais congé. Voilà. Donc, comme ça, je n'étais pas trop
0: nulle. Oui, c'est ça.
1: Parce qu'eux, quand ils vous le proposent, c'est 6 heures par jour, tous les jours. C'est 6 jours sur 7. Hein. Mais ils ne se rendent pas compte que, en fait, pour nous, c'est très exigeant de nous adapter quand même. Voilà. Donc, c'était une très belle adaptation avec beaucoup, beaucoup de retours positifs, ça c'est sûr. Et donc vous disiez...
0: Et par rapport à la barrière de la langue, on fait comment? Parce que vous ne connaissiez pas le népalais avant de partir.
1: Pas du tout, non, mais j'ai appris quelques mots, hein,
0: oui.
1: Vraiment, pour me débrouiller avec eux, l'essentiel, quoi. Hein.
0: On communique par...
1: Les gestes et l'anglais. L'anglais, ils connaissent un peu, pas tous, mais un peu, oui. Quand on avance en âge, on a... Alors parfois ce qu'on a, c'est que dans la classe, il y en a un qui est plus grand, et qui a l'habitude un peu de se dire, ah, il y a beaucoup de solidarité entre eux, hein. Énormément. Ça, je ne l'ai pas encore dit, mais c'est très, très touchant. On ne laisse jamais quelqu'un galérer tout seul. Ça n'existe pas. Il y a vraiment un concept de collectivité qui est là. Et donc, il y a souvent un qui est un peu plus grand, ou qui comprend un peu mieux l'anglais, ou qui a quand même un peu ce rôle d'être médiateur, ou de celui qui peut à tout moment prendre le relais s'il y a un prof qui cale un peu avec un enfant ou quoi. Oui. Donc, il y a aussi au sein de la classe même, c'est organisé pour que ce soit temporisé dans le sens où ils sont là comme tampon ou en tout cas comme fluidifiant,
0: oui,
1: entre nous,
0: ça.
1: Voilà,
0: et interprète en même temps,
1: exactement,
0: voilà, traducteur,
1: oui, tout à fait, oui,
0: c'est un lâcher prise total.
1: Ah oui, ça c'est vrai. J'ai été étonnée, mais je pense que c'est mon expérience en Afrique qui fait que j'ai pas été du tout heurtée ou en difficulté avec eux, pas du tout. Je m'attendais à ce dépouillement, je m'attendais à tout ça. Il y a quelque chose que je raconte, parce que je raconte à mes proches. Tout le monde connaît dans mes défauts nombreux et variés ma gourmandise qui est énorme. Et c'est là que j'ai craqué le plus, en fait. C'est là que ça a été le plus dur, parce que c'est quand même pendant 3 mois. Moi, je ne suis pas restée tout à fait 3 mois, mais presque 3 mois. C'est du riz complet, des lentilles dans un bouillon et des légumes du potager. Donc, moi, c'était l'hiver, carottes, panais, chou-fleur, quoi.
0: Pas grand-chose,
1: oui.
0: Ouais.
1: Et le matin, des chouettes petites bananes bio, super bonnes, avec une crêpe qui s'appelle la chapati. Ça, c'est super bon, avec de la tisane, donc ça, c'était parfait, mais rien d'autre. Donc, moi, j'allais quand même acheter des fruits, mais j'avais décidé, je ne vais pas commencer à aller acheter tout le temps des trucs. L'idée, c'est de venir ici, ce n'est pas pour manger comme chez moi, ouais. Aller au resto tout le temps. Donc... Mais là, j'ai quand même senti à un moment donné que je saturais.
0: Ouais,
1: c'est vraiment par là que j'ai... Quand ils m'ont demandé si je reviendrais, j'ai dit oui, sûrement, mais plus 3 mois. C'était quand même long, au niveau repas, tout le temps la même chose. Et oui, vraiment.
0: Ça, et vous aviez quand même la possibilité de
1: j'aurais pu partir, oui, ça... mais je l'ai fait peu. Je l'ai fait très peu, parce que... À partir du moment où on est là-bas, c'est pas pour vivre comme chez nous. Hein.
0: Non.
1: Donc, c'est pour vivre aussi l'expérience. Et je me suis dit, il faut quand même que je sois cohérente, quoi. Ça m'arrivait de revenir avec des fruits, me regarder avec des...
0: Oh, ah oui, c'est ça, alors, l'envie. Quoi.
1: Énorme. Alors, le tout dernier jour, je leur apportais plein de fruits, mais je n'aurais pas pu donner à chaque fois que je reviens avec des fruits, j'en sors pas si je donne à un. Fin... Et d'ailleurs, ils savent bien qu'ils ne peuvent pas mendier, ce n'est pas du tout comme ça que ça fonctionne là-bas. C'est pas... Mais je voyais leurs yeux. Donc, il faut pas trop non plus. On peut le faire, hein. Il y a des gens qui viennent là pour quelques jours et qui viennent pas du tout travailler, qui vont au resto et qui vont manger, qui ramènent plein de trucs. Enfin, mais c'était pas mon truc. C'était pas pour ça que j'allais, en fait. Mais j'ai quand même été prise à mon propre.
0: Oui, c'est ça.
1: Ça me s'est un peu surestimée quand même. Voilà, je veux le dire en toute humilité. Oui,
0: après, c'est une expérience qui est quand même magnifique.
1: De partir 3 mois, déjà, c'est magnifique. De vivre aussi simplement, c'est magnifique.
0: Et puis, c'est nécessaire probablement pour déconnecter complètement ces 3 mois, justement, pour être confronté à soi-même aussi. Hein, parce que c'est un travail sur soi aussi. Vous avez parlé de spiritualité, de relaxation. Bon, on est vraiment dans autre chose. Est-ce que c'est des moines bouddhistes aussi qui sont présents là-bas, non ?
1: Non, pas du tout. Non, c'est pas du tout ça. En fait, Ramchandra est vraiment quelqu'un qui a... quelqu'un qui inspire, hein, par rapport à l'hindouisme, par rapport à la spiritualité, mais qui n'a pas du tout... Il n'est pas beaucoup là. C'est un ashram qui fonctionne de manière assez autonome, en fait, avec tous les gens qui sont là. Soit ils ont été eux-mêmes enfants dans l'ashram, parce qu'il est ouvert depuis une vingtaine d'années, cet ashram. Par exemple, le directeur de l'école, qui est un type vraiment très chouette, Veda, il est arrivé là, tout petit, dans cet ashram, et aujourd'hui, il est directeur. Il était prof, et puis maintenant, il est directeur. Donc, il y a des gens qui sont là depuis le début, et qui ont cette philosophie, cet esprit de l'ashram, cet esprit collectif, et bienveillant quand même, et de simplicité. Parce qu'ils pourraient certainement être payés bien mieux ailleurs. Et les profs qui sont là savent qu'ils pourraient être payés beaucoup mieux ailleurs.
0: Et il y a combien d'enfants, enfin, plus ou moins ?
1: Ils sont une centaine, là.
0: Ah oui, quand même. Oui, donc c'est quand même...
1: C'est quand même un bon chiffre.
0: Oui, tout à fait.
1: Quand il faut vendre des repas pour tout ça, on comprend que les repas soient simples.
0: Oui, c'est clair. Et puis les moyens ne sont pas les mêmes non plus, évidemment.
1: Ouais,
0: donc, et ça fonctionne comment aussi ? C'est des ASBL qui leur donnent, comme en Belgique ?
1: Alors, Ramchandra revient en Belgique et en France. Là, il revient, justement, il sera chez moi là au mois de... Il donnera une conférence au mois de juin. Semaine de juin, voilà. Il vient parce qu'il vient donner encore un week-end de yoga. Il sera chez moi cette fois-ci à Bonin, donc près de Namur. Et il fait ça en France aussi, mais il reste 2 mois en France. Il va aux États-Unis, donc il va donner des formations un peu partout. Et suite à ça, mais d'abord, il se fait payer comme prof de yoga. Et puis...
0: Ça finance aussi.
1: Et puis, alors, des gens qui donnent plus. Et c'est comme ça que ça... Oui. Et puis, il y a des gens... Il y a une fondation aussi qui s'appelle les Enfants de Ram, qui est une association française, où il y a aussi pas mal de donations. Et c'est eux qui organisent tout le séjour de Ram en France. Voilà. Donc, c'est comme ça qu'ils trouvent aussi de l'argent. Et je pense que l'enseignement est en partie... subsidié par l'État, mais c'est quand même très faible. Hein. On s'en est au courant. Et la bonne nouvelle, c'est que les élections ont tourné dans...
0: Voilà,
1: oui,
0: exactement.
1: Oui, parce que les démocrates, ils espéraient beaucoup.
0: Il y a eu quand même, en septembre,
1: ça va bouger.
0: Je pense, il y a eu quand même un souci au niveau politique. Quoi. Je sais que tous les réseaux sociaux avaient été bloqués, les journalistes ne pouvaient plus sortir d'informations du pays. Donc c'est vrai que quand la liberté d'expression est un peu mise à mal...
1: on voit ça. Donc là, il y a un très très beau tournant qui se prend, dont ils sont très fiers, parce que 2/3 de la population a voté pour les démocrates.
0: Okay.
1: Et ils sont déjà en train de faire des choses par rapport à la nature, par rapport aux enfants, et donc ça bouge bien. Ça, c'est un pays qui est en train de bien bouger, dans le bon sens.
0: Dans
1: ça
0: le
1: fait
0: bon
1: plaisir.
0: Sens. Oui, ça fait plaisir.
1: Ça fait très plaisir. Et je pense que leur spiritualité, qui est quand même très présente, est très
0: ça
1: discrète,
0: aide, en fait.
1: Qui n'est pas dans... C'est ça qui est beau, c'est qu'elle est très discrète.
0: Ils ne sont pas dans la démonstration, comme dans d'autres pays.
1: Ça n'empêche que leur principale place du pays, qui est à Katmandou, c'est quand même un Bouddha Stupa, quoi. C'est énorme, hein, Donc, leur principale place est occupée par un des monuments spirituels, qui est le plus grand Bouddha Stupa du monde, je crois.
0: Oui.
1: Et c'est un très, très, très bel endroit où les gens marchent extrêmement calmement, où ils méditent, où il y a beaucoup de fleurs, beaucoup de... Waouh, c'est quand même touchant. Ça, on le voit, je dirais. Et ils l'ont installé, leur plus belle place, c'est ça. Mais sinon, ils sont assez discrets, vraiment.
0: Vous avez dit, j'y retournerai, certainement.
1: Oui, parce que c'est un pays que j'aime beaucoup. Des gens.
0: Au même endroit
1: J'irais plus dans la nature. Je pensais que c'était un peu plus dans la nature que ça, mais bon, ça a quand même pas mal construit tout autour en 20 ans. Et j'avais vu une évolution un peu, mais je crois qu'on était plus proche, plus directement dans la forêt, dans la montagne, qui est une forêt primaire magnifique. On n'est pas tout à fait contre. J'espérais être plus dans la nature. Mais je crois que j'irais à un endroit peut-être un peu plus dans la nature, mais peut-être encore dans un ashram de Ramchandra, peut-être ailleurs. Je ne sais pas où. Ou encore tout à fait autre chose. Je suis assez fort dans le lâcher prise, moi, dans ma vie. C'est l'avantage quand on est retraité, c'est qu'on peut voler comme ça un peu là où le cœur nous porte.
0: C'est vraiment formidable.
1: Ouais.
0: Si vous deviez clôturer cette émission avec vraiment quelques phrases par rapport à cette expérience vécue au Népal, par rapport au pays qu'est le Népal, par rapport à ces rencontres que vous avez pu faire durant ces 3 mois. Ce que ça vous a apporté.
1: Alors, ce qui me vient tout de suite là, ce qui me vient tout de suite, ce qui m'a frappé chez les enfants, c'est le nombre d'enfants qui dessinent les montagnes. Et je crois qu'habiter en montagne, habiter avec des montagnes devant soi, avec des sommets enneigés, habiter avec des vues aussi belles, nous élève quand même. Et il y a quelque chose de ce peuple qui... Il n'y a pas un Népalais qui a été agressif ou pas gentil ou pas correct. Pas un pendant 3 mois. Ça, c'est quand même fort. Et ils le disent tous.
0: Le respect de l'autre.
1: Vraiment. Mais la joie de vivre, bah alors que c'est dur.
0: Merci beaucoup, en tout cas, Bénédicte de Tisbar, pour ce beau témoignage sur le Népal. Bah, à mon avis, on se retrouvera pour parler d'autres choses, parce que j'ai l'impression que vous avez un petit air de globe-trotteur.
1: Un peu.
0: Et puis, bah, vous viendrez nous permettre de rencontrer ce prof de yoga, alors. Hein,
1: oui, avec plaisir. Hein,
0: au mois de juin, on en reparlera. Merci beaucoup.
1: Vous pouvez même l'interviewer, il sera certainement OK.
0: Certainement. Voilà. Eh bien, on le fera venir
1: en
0: studio.
1: Il parle bien en français. Oui.
0: Ah, mais ça, ouais. C'est fabuleux. Ouais. On préfère encore.

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0: et de numérisation et de valorisation des archives audiovisuelles de la Fédération Wallonie-Bruxelles, la SONIMA qui dispose d'un large fonds de près de 250 000 heures d'images et de sons, et parmi celles-ci, il y a le fonds appelé Catobel, un fonds numérisé grâce au soutien de l'Union européenne dans le cadre du programme Next Generation EU et dans lequel nous furetons pour chaque numéro de l'écho des archives. Aujourd'hui, qui l'a créé ?
1: Alors le patron, ça a commencé il y a longtemps, c'était le patronage. Ça a commencé en tout cas la Fédération Nationale des Patrons, parce qu'il y a des patrons qui ont débuté avant, donc quand ils ont choisi, décidé de se fédérer les uns avec les autres en 1924. Les premiers statuts ont été publiés en 1926 et c'est Raoul Delgrange qui a été le premier président fédéral pendant de belles et longues années.
0: Alors aujourd'hui, le patro en Belgique, ça représente combien de personnes ? Je parle à la fois des animés et des animateurs.
1: Alors le patro en fédéral...
2: Ceux qui veulent ne rien perdre sont déjà présents. Chacun défile devant la table de contrôle. Première vertu d'un patro, l'ordre. Éducation civique, hommage au drapeau. Un ordre bref, les sections se dispersent. Suivons celle des 10 à 12 ans.
3: Nous avons cette semaine, si comme vous avez pu le lire, j'espère, tous à la croix, le mot d'ordre fait plaisir. Qu'est-ce que ça peut bien vouloir dire pour nous, cette semaine-ci ? Eh bien, premièrement, c'est que lorsque notre maman nous demande ou notre papa à la maison nous demande de faire plaisir, eh bien, même si on est attaché à quelque chose, on est en train de lire un Tintin, un Spirou, eh bien, on laisse ça tout de suite de côté. On va chercher un seau de charbon à la cave, comme on nous l'a demandé. Cet après-midi, nous allons jouer au deck ball, rôle américain, massacre, forcing fagnon, fagnon retour. J'espère que vous ferez preuve de bon esprit et que cet après-midi sera passé sous le signe de la loyauté et de faire plaisir.
0: C'était donc un extrait d'un reportage intitulé « Le patro à Charleroi » réalisé en 1961 par Alfred et Roger Mackels. Un reportage donc qui nous porte plus de 60 ans en arrière. Une époque où en Belgique, on demandait encore aux enfants d'aller chercher des seaux de charbon, où on ne leur demandait pas par contre de s'arracher à l'écran de leur téléphone portable, mais à mettre de côté leur bande dessinée, leur tatin, ou leur Spirou. Un reportage dans lequel on entend cette phrase « La première vertu du patro, c'est l'ordre ». Hugo Neyens, vous qui êtes coprésident fédéral de la Fédération Nationale des Patros, est-ce que vous diriez encore cela aujourd'hui ?
1: Oui et non. Après, l'extrême me fait bien sourire parce qu'il y a des choses qui sont encore fort ancrées aujourd'hui et fort d'actualité, je trouve. L'aspect mot d'ordre, on peut encore le retrouver aujourd'hui dans certains de nos groupes. Et les personnes qui le respectent le plus durant la journée sont valorisées à la fin de la journée. Il y a des choses de ce type-là qui se vivent encore. En tout cas, moi, je l'ai vécu dans mon patro. Après, l'aspect ordre et discipline, on va dire en tant que tel. Alors oui, dans un sens, mais on est vraiment sur une pédagogie par le jeu, familiale, les uns avec les autres. Et donc il y a moins un côté peut-être directif de prime abord, c'est peut-être un peu plus assoupli à ce niveau-là, mais il y a des choses qui restent dans la transmission de valeurs qui est extrêmement importante pour nous. Comme toute organisation de jeunesse, notre philosophie c'est de former ce qu'on appelle des cracks, donc des citoyens responsables, actifs, critiques et solidaires. Et donc dans cette optique de former ces cracks, on peut vraiment voir l'aspect citoyen qu'il peut y avoir derrière et donc de transmettre ces valeurs de la citoyenneté, de la société. Et ça demande aussi, d'une certaine manière, de créer un cadre. Quand on va aller en camp, tout le monde va se voir les uns les autres en pleine journée, c'est le fait d'apprendre à vivre avec les autres. Et donc pour ça, il faut être capable de respecter des horaires, d'être ponctuel, d'être solidaire, de faire la part des choses, de pouvoir mettre de l'eau dans son vin, de pouvoir comprendre l'autre, se mettre à sa place. Ça, c'est toutes des choses qu'on apprend aussi et ça s'apprend d'une certaine manière avec un cadre de l'animation, un cadre qui est fixé par les animateurs auprès des animés, mais on utilise peut-être un peu moins cette terminologie qu'est le mot ordre, on va dire.
0: Oui, c'est ça. Donc l'éducation civique, l'éducation citoyenne est encore bien présente dans le mouvement patro d'aujourd'hui, tout comme la dimension, bien sûr, du jeu. Hugo Neyens, on l'entendait dans le reportage, après avoir donné le maître mot, l'animateur expliquait dans le détail tous les jeux, toutes les activités qui allaient être proposées aux jeunes dans l'après-midi.
1: Oui, c'est vraiment le ciment, le fondement même. Je pense que c'est pour ça qu'on est là en tant que mouvement de jeunesse, hein, comme nos différents confrères en Fédération Wallonie-Bruxelles notamment. C'est vraiment cette animation par

0: le jeu, cette pédagogie chez nous qui est peut-être un peu particulière de prime abord, parce que vraiment familiale, c'est toutes les tranches d'âge, de 4 à 16 ans, 18 ans pour certaines sections. Et donc, c'est le fait de partir tous en camp aussi à certains moments, de vivre des activités ensemble. Et donc, ça renforce, je trouve, le côté solidaire, civique, d'apprendre à vivre en société, d'apprendre à vivre avec les autres, que les plus grands puissent aider les plus petits, et d'être constamment dans cette philosophie-là. Idem, quand on devient animateur, de pouvoir transmettre à nouveau, de pouvoir fixer un cadre, comprendre ses responsabilités, ses limites dans sa responsabilité, ce que ça engendre, pouvoir se former à ça, se former à sa fonction. Et je pense que cette éducation civique, ouais, ça fait partie vraiment d'un ancrage qu'on a au niveau des mouvements de jeunesse, qui est indéboulonnable, qui ne changera pas. Pour moi, ça fait vraiment partie de nos fondements. Et cette dimension du jeu, qui pour moi est la différence, qui est un petit peu la touche spéciale d'un mouvement de jeunesse, du patro ici en l'occurrence, par rapport à ce qu'on peut plus facilement trouver dans une éducation scolaire, par exemple, où l'apprentissage par le jeu peut des fois être utilisé comme technique, mais qui n'est pas la technique utilisée de prime abord, là où dans les mouvements de jeunesse, c'est vraiment une pédagogie par le jeu qui est fortement mise en avant, comme la pédagogie par le projet, qui sont un peu les deux types de pédagogie principales qu'on pourrait retrouver, quoi.
1: Alors, 1961, une réunion commençait par le chant de l'hymne national de la Brabançonne. Ça se fait encore aujourd'hui, ça, Hugo Neyens?
0: Il y a des fédérations et des groupes qui le font encore. Je pense que chez nous, c'est beaucoup plus rare. On a le chant fédéral en début de rassemblement, qui a évolué aussi avec le temps, hein, même si le chant fédéral, c'est notre signe d'appartenance qui est le plus ancien. C'est comme le chant du lever du drapeau, je pense qu'ils en parlaient aussi. Ça, on le voit un peu moins dans notre fédération, en tout cas. Je sais que dans des fédérations confrères ou consoeurs, c'est plus le cas. Voilà, il y a des choses qui évoluent, effectivement, entre 1961 et aujourd'hui, un petit peu quand même.
1: Alors, vous avez évoqué les animateurs. Eh bien, précisément, je vous propose d'en écouter. Cette fois, c'est un extrait tiré d'un autre reportage, celui-là réalisé en 1974. Il s'appelait Le Patro ouvert. Alors, on n'est plus dans la région de Charleroi, on est à Herstal, dans le quartier de Chaqueux. À la réalisation de ce reportage, Manu Simon et Bernard Jongleur sur un sujet de Raoul Delgrange.
2: La société actuelle arrive à une impasse, il suffit de regarder autour de soi. Et je trouve qu'il est urgent de trouver un autre style de vie. Que les gens se rencontrent plus, qu'ils prennent plus leur vie en main, surtout collectivement. Je crois qu'on démissionne un peu devant la dimension collective de la vie en société, que devant des problèmes, on dit ben, ce n'est pas moi qui dois décider, c'est un autre, celui qui a la responsabilité. Et je crois que. Évidemment, ce sera peut-être pas compris ou ce sera très difficile pour y arriver, mais il me semble qu'il faut aller dans ce sens-là.
3: Nous aussi, forcément, on travaille bénévolement et je crois que c'est peut-être la chance aussi qu'on a de pouvoir présenter une animation parce qu'il me semble qu'ils voient que ce que l'on fait est gratuit. Et dans cette mesure-là, disons, on peut peut-être porter un témoignage, disons, de gratuité, de générosité pour eux.
4: Mais je crois que le rôle que l'on se donne a tellement de sens qu'il ne peut pas, enfin, que l'on ne peut pas être payé. Parce que l'argent, enfin, on doit, justement, ça dépasse l'argent.
2: L'argent fausserait tout.
4: Oui, voilà.
1: Hugo Neyens, on constate dans cet extrait que les chefs patrons qui s'expriment disent vouloir initier les jeunes à la dimension collective de la vie. Et on sent déjà dans leurs propos qu'ils ont l'impression que c'est une dimension qui se perd un peu dans le monde qui les entoure. C'était donc déjà très important à l'époque. Il me semble que ça l'est encore tout autant aujourd'hui, peut-être même plus, non?
0: Ouais, l'extrême fait vraiment sourire. Parce que j'ai l'impression que c'est un discours qu'on a encore aujourd'hui. Et donc, des fois, je me demande si c'est pas une question de est-ce que c'est sur le déclin d'année en année ou est-ce que c'est juste une question de paradigme et de vision d'évolution de la société qui évolue en fait avec son temps. Donc, c'est assez intéressant. Je pense que la dimension collective est quelque chose qui est vraiment importante et primordiale. C'est quelque chose qu'on travaille beaucoup au patro. Et donc, la particularité au patro, comme on part tous ensemble avec toutes les tranches d'âge et qu'il y a vraiment des animations qui se font autant de manière spécifique par section Mais autant vraiment avec l'entièreté des tranches d'âge, avec cette réalité même générationnelle, hein, parce que un enfant de 6 ans et un enfant de 12 ans, c'est des réalités générationnelles des fois totalement différentes. Ça permet vraiment de comprendre cet aspect société, je pense, davantage que ce qu'on pourrait des fois trouver chez nos confrères ou nos consoeurs. Et donc, je trouve que c'est intéressant et c'est important. Je suis assez content de l'entendre qu'à l'époque, c'était aussi important pour eux, cet aspect dimension collective. Après, l'aspect critique de la société actuelle et de la société de l'époque, je pense que c'est vraiment une question d'axe et de vision. Moi, ce que je retiens de l'extrait, ce que je retiens d'aujourd'hui, ce que j'essaie de pousser aussi au niveau de nos membres quand je les rencontre, cette visée de ce qu'ils veulent amener, de leur philosophie pour apporter cette dimension collective plutôt que de critiquer le fait qu'il n'y en ait pas ailleurs. Soyez content de ce que vous faites et essayez de développer ce qui est important pour vous. La critique du monde environnant, on pourra voir ça pour plus tard. Mais je pense que c'est vraiment quelque chose qui est important, qui nous nourrit et qui, même dans le futur, est très important. Et c'est même quelque chose qui est plébiscité par de nombreux chefs d'entreprise, par exemple. Quelqu'un qui a suivi une éducation, entre guillemets, de mouvement de jeunesse, qui le note dans un CV, c'est vraiment un plus. Parce que vis-à-vis d'un employeur, par exemple, c'est quelque chose qu'il va considérer très important. Et je pense que c'est dans cette vision du savoir travailler en groupe, de savoir travailler ensemble, et c'est de cette dimension collective de vie que ça ressort et qu'on peut s'en rendre compte directement. Je pense que ça consolide cette idée-là.
1: Hugo Neyens, à la fin de l'extrait de reportage que nous avons écouté, se pose la question du bénévolat, puisque une des jeunes participantes affirme de manière très belle et très juste, même si elle ne s'explique pas vraiment, que son rôle d'animatrice bénévole est plus important que l'argent lui-même, qui, s'il s'introduisait dans le système, gâcherait tout. Qu'est-ce que vous en pensez?
0: Une phrase que j'avais ressortie il y a longtemps, c'est que pour moi, le travail qui rapporte le plus est celui de bénévole. Parce que d'une certaine manière, c'est l'axe, la manière dans laquelle on va se mettre en projet, où les personnes qui sont là ont toute envie d'être là. Parce qu'elles ne sont pas là pour un revenu pécunier, mais il y a une réelle envie de faire avancer le projet. Et l'envie aussi que le projet est important, vaut quelque chose, a une mission plus grande, comme ça a été dit ici dans l'extrait. Et je pense que c'est très très vrai, et c'est ça qui fait la beauté de nos mouvements, c'est que c'est des mouvements qui sont 100% volontaires et volontaristes, et donc il y a cette envie de le faire en toute simplicité et sans intérêt autre que l'intérêt de l'autre. Particularité à nouveau ici qu'on a au Patro, c'est qu'on est tous bénévoles, excepté la structure de travailleurs qui encadre au niveau de la fédération et qui soutient, que ce soit au niveau administratif ou pédagogique. Mais toutes les personnes qui peuvent prendre des décisions au niveau pédagogique du mouvement ne sont pas rémunérées. C'est-à-dire que même au niveau du conseil d'administration, de notre équipe de conseil pédagogique, donc qui gère plutôt les thématiques pédagogiques, où ma coprésidente et moi, on n'est pas du tout rémunérés pour la mission qu'on occupe. Ça a été revalidé il y a un peu plus d'un an par notre assemblée générale. Et je pense que ça conforte aussi cette idée de dire que on est là pour des missions. Et c'est parce qu'on croit dans le projet pédagogique qu'on donne autant de temps et d'âme à ce qu'on met en avant, qu'on le défend au jour le jour. Mais c'est pas pour des raisons qui sont pécuniaires ou parce que c'est notre travail ou autre. C'est vraiment un aspect philosophique qu'il y a derrière.
1: Hugo Neyens, on ne l'a pas encore dit dans cette émission, le mouvement Patro est en fait très ancien, puisqu'il démarre en 1799 en France, à Marseille, sous la pulsion d'un prêtre du nom de Jean-Joseph Allemand. C'est l'occasion pour moi, en cette fin d'émission, de vous poser la question de la place qu'occupe aujourd'hui la foi chrétienne dans le mouvement Patro. Et pour lancer cette thématique, je vous propose d'écouter une troisième archive tirée à nouveau de ce reportage de 1974 intitulé « Un Patro ouvert » réalisé par Bernard Jongleur et Manu Simon sur un sujet de Raoul Delgrange.
2: Par rapport à la foi chrétienne, nous avons un peu chacun notre position. Disons ce que nous retenons de la vie chrétienne pour garder un point commun au niveau de notre animation, c'est surtout d'essayer de développer et de faire passer un esprit de fraternité chez les jeunes avec qui nous vivons.
3: Mais à côté de cela, on laisse à tous les jeunes, et nous donnons d'ailleurs chacun des animateurs, une perspective différente, soit de croyants, soit de non-croyants. Et le jeune peut lui-même choisir l'orientation qu'il désire prendre.
5: Ce soir, on fait la fête et vous verrez peut-être danser aussi. parce que je crois ici à la

0: Que il faut être comme ça. Il faut partir des gens et croire que l'évangile démarre avec eux. C'est un appel que je lance aux jeunes de partout, quel qu'ils soient du patrou d'ailleurs, qui démarrent vraiment chez eux, en rencontrant leur papa, leur maman, leurs frères, leurs sœurs, leurs amis, et qu'avec cela, ils annoncent l'évangile s'ils y croient. S'ils ne croient pas l'évangile, qu'ils annoncent un monde meilleur. Et qu'ensemble, on construise une société qui vaut la peine.
1: Hugo Neyens, dans cette troisième archive tirée du fonds Catobel possédé par la Sonuma, on a d'abord eu l'occasion d'entendre des animateurs patro, et puis ensuite un prêtre qui accompagnait le mouvement patro à Herstal en 1974, ce qui montre bien que la dimension chrétienne était tout à fait présente dans le mouvement, en tous les cas à cette époque-là. Mais qu'en est-il aujourd'hui ?
2: Alors, le patro a bien évolué hein, entre ces années-là et 2026. Ça fait vraiment partie des fondements même de notre fédération, de notre histoire, et c'est quelque chose avec lequel on est extrêmement à l'aise, on est extrêmement en accord, et quelque chose qui est aussi très important pour nous, parce qu'au final, quand je ressors un petit peu des mots-clés qu'on a pu avoir dans cette dernière diffusion, c'est tous des mots-clés qui sont extrêmement justes encore aujourd'hui. On parle de fraternité, on parle d'ouverture, d'ouverture à la fois chrétienne, mais aussi que ce soit des personnes qui soient croyantes, non-croyantes. Petite évolution qu'il y a peut-être aujourd'hui dans cet aspect d'ouverture, c'est que bah, pour nous, que quelqu'un soit d'une religion, d'une autre religion ou athée, le principal, c'est de vraiment travailler le vivre ensemble. Et toutes ces valeurs qui viennent au final, initialement, et dans notre socle, dans notre ancrage de la foi chrétienne, ces valeurs qu'on a gardées avec le temps et qu'on essaye toujours de mettre en avant et de développer, d'enrichir avec les gens. Et le dernier mot que j'avais encore noté, c'est construire ensemble. Je pense que tout ça, c'est des termes qui sont encore extrêmement ancrés aujourd'hui dans notre réalité. Maintenant, la place du patro par rapport à la foi chrétienne, elle dépend des groupes locaux. C'est là qu'en tant que fédération, il y a eu une petite évolution en 2013. Mais donc, on a des groupes locaux qui sont très ancrés avec leur paroisse et encore relativement actives par rapport à ça. Et on a des groupes locaux qui sont un peu plus détachés de leur réalité paroissiale. Donc ça, c'est un petit peu différent. Et en tant que fédération, bah, on essaie d'avoir un point de vue qui est plus général. Et donc, on a une évolution assez importante qui a eu lieu en 2013 à un congrès. Donc un congrès, c'est un moment où tous les animateurs de la fédération sont invités pour traiter thématiques importantes. Et là, on avait parlé de l'objectif du patro, donc qui aujourd'hui est convaincu que la diversité est une richesse, etc., etc. Et dedans, il y a une référence à la foi chrétienne qui était là avant. Et là où il y a une grande modification ces années-là, c'est que on ne fait plus que référence à l'action de Jésus, mais plus à l'action de Jésus-Christ. Donc ça veut dire dans l'envie qu'il y avait, en tout cas de l'époque, parce que bon, personnellement, en 2013, j'y étais pas là personnellement, mais donc de tous les échos et de tous les documents qu'on a de l'époque, c'est que l'envie, c'était vraiment d'ancrer l'aspect Jésus en tant qu'homme, qu'on peut retrouver dans d'autres religions, et en même temps, en l'indiquant dedans, d'affirmer notre historique et notre passé, qui pour nous est extrêmement important, parce que c'est de là que découle l'entièreté de nos valeurs, les valeurs qui sont présentes dans l'Évangile, qui sont présentes dans la religion chrétienne, d'où on vient, d'où on existe, et donc de pourquoi est-ce qu'on est présent aujourd'hui, donc de le garder ancré dans notre objectif d'une certaine manière, mais d'amener cet aspect ouverture en retirant l'aspect Christ et en laissant uniquement l'aspect Jésus. En tout cas, c'était la philosophie de l'époque. Donc si je dois le résumer, je dirais que le plus important pour nous aujourd'hui, c'est cet aspect d'ouverture, d'ouverture à l'autre, de création de citoyens, mais avec cet aspect ancrage, ancrage historique et avec cette notion de savoir qu'on sait d'où on vient et on sait d'où viennent nos valeurs actuelles.
1: Hugo Neyens, vous parlez donc de cette modification qui a eu lieu en 2013. Est-ce qu'on pourrait dire que c'est finalement quelque chose qui est parallèle avec ce qu'a fait en 99 la Fédération catholique des scouts de Belgique, qui elle a adopté une dénomination neutre, les scouts? En même temps, dans le document dont vous nous parlez, Jésus est encore présent, même s'il n'est pas présenté en tant que Christ. Là, il y a quand même une référence plus explicite.
2: C'est ça. Je pense que c'est là où il y a une différence avec nos homologues les scouts. Sans vouloir parler à leur place, pour avoir déjà eu un peu des débats en coin de table, je sais, ou en tout cas j'ai cru comprendre de leur côté, qu'il y a vraiment une volonté à l'époque d'affirmer, en tout cas d'une certaine manière, un détachement, en tout cas, et dans le changement de nom. L'avantage du patro, c'est qu'il n'y a pas eu de changement de nom, mais ce n'était pas dans le nom avant. Donc, il n'y avait pas de détachement à avoir. Le seul changement qu'il y a eu au niveau de la fédération, c'est un groupement de fédérations

0: des patrons masculins et la FNPF, donc la Fédération des patrons féminines, vers 2006 de mémoire. Mais à part ça, on n'a pas eu de changement de nom. Par contre, il y a eu cette volonté de garder dans l'ancrage et dans notre objectif cette notion de Jésus. Donc pour moi, c'est quand même très important et c'est quand même significatif, cette notion d'historique assumé qui est dedans et de valeur du christianisme qui reste présente parce que nos valeurs viennent de là. Et donc, je ne pense pas qu'on soit écarté à 100%. On garde d'ailleurs des liens avec le clergé d'une certaine manière. Donc, on ne s'est pas écarté à 180 degrés, mais je pense que c'est clairement pas autant ancré que c'était ancré à l'époque. On doit être ouvert, pouvoir accueillir quelqu'un dans sa foi, qu'elle soit chrétienne, musulmane, bouddhiste, peu importe la foi que la personne occupe, quand elle vient dans un mouvement de jeunesse comme le nôtre, quoi.
1: Hugo Nayens, on arrive à la fin de cette émission, mais de tous vos propos, si je devais essayer de faire une distinction entre le mouvement patro et le mouvement scout, eh bien j'emboîterais une, celle que vous venez de mettre en avant, c'est-à-dire une histoire qui est assumée et quand même parfois, dans certains cas, encore des liens entre l'Église ou les cadres de la foi chrétienne, si on peut les appeler comme ça, et le mouvement. Et la deuxième que je retiendrai, vous en avez parlé plusieurs fois, c'est donc cette pédagogie familiale qui est très spécifique et qui permet vraiment que tout le monde participe, quel que soit l'âge.
0: Oui, c'est ça. C'est souvent un petit peu la spécificité que je vais plutôt mettre en avant, qui de prime abord est vraiment différente par rapport à d'autres petites subtilités. On ne va pas rentrer dans les détails techniques, mais comme d'autres fédérations, comme les scouts ou les guides, par exemple, où c'est beaucoup plus travaillé par section, par tranche d'âge et donc par des groupes plus petits. À titre d'exemple, la taille moyenne d'un groupe au patro, c'est 100 personnes. Donc ça représente aussi la taille de groupes qui sont plus importants aussi quand ils partent en camp. Ce qui d'ailleurs est un enjeu, hein, d'une certaine manière pour nous aussi aujourd'hui, parce que c'est compliqué pour nos groupes de trouver des endroits de camp suffisamment grands pour pouvoir accueillir tout le monde dans de bonnes qualités. Et des communes aussi qui sont enclins à accueillir ces activités de jeunesse, des fois par peur de nuisance ou autre. C'est quelque chose qu'on essaie de travailler avec eux, mais qui est aussi compliqué dans certains cas de figure, parce que souvent le nombre fait peur, mais c'est la manière dont on est structuré et organisé qui fait que ça fonctionne très bien. Et honnêtement, pour parler en toute franchise, nous, on a très très peu de problèmes sur l'été avec nos groupes, encore plus par rapport à des problèmes de ce type-là. Mais c'est, oui, je dirais la différence, un peu plus de fondement qu'on pourrait trouver entre les deux, cette notion de groupe et de vivre ensemble qu'on a chez nous, qui est vraiment différente par rapport à d'autres groupes.
1: Hugo Nayens, ce sera ma dernière question. C'est quoi l'avenir du patro? Parce qu'on décrit parfois les générations actuelles comme vissées à leur téléphone portable, des jeunes qui n'ont pas tellement envie de se projeter en dehors de chez eux, qui ont peut-être même quelques appréhensions à rentrer en contact avec d'autres jeunes. Or, c'est justement ça que propose le patro, c'est toute la richesse des mouvements de jeunesse. Alors, comment vous voyez l'avenir?
0: Oh, je le vois relativement sereinement. On est dans une bonne philosophie pour pouvoir discuter les uns avec les autres et pour pouvoir construire ensemble le mouvement de demain et comment est-ce qu'on peut se mettre en projet sur des thématiques ensemble. Il y a des fois des petites craintes, mais qui sont plutôt des craintes d'opinion publique, je vais dire, vis-à-vis du monde actuel ou en tout cas de la population belge sur l'intérêt des mouvements de jeunesse d'une part ou l'accueil de camps au niveau belge qui devient de plus en plus compliqué, des fois avec les pouvoirs locaux, qui créent des débats parce qu'on a plutôt des pro-mouvements de jeunesse et des anti-mouvements de jeunesse. En fait, c'est tout se cristallise, je trouve, aujourd'hui dans le monde. Et c'est peut-être la partie qui a un enjeu actuel pour nous qui est un peu plus compliqué, parce qu'on essaie de se battre au jour le jour pour que nos groupes puissent vivre leurs activités et mener à bien la pédagogie qui est celle du patro auprès des jeunes, qui, on le sait et ressort de plus en plus, est assez importante, que ce soit la notion de loisir pour la santé mentale des jeunes, que ce soit la notion de vivre ensemble pour se retrouver, pouvoir apprendre à vivre avec les autres, ce qui est quelque chose qui, dans la société actuelle, est vraiment quelque chose d'extrêmement important, qui ressort partout quand on discute avec des gens, même au niveau employeur actuellement, et qui d'un autre côté va être des fois un peu décrié parce qu'on ne laisse pas, en fait, on le sent surtout depuis le Covid, les groupes vivent leurs activités sans leur ajouter des règlements supplémentaires, des frais systématiques en plus qui ne sont pas prévus actuellement. Et ce qui fait que ça enraye un petit peu cette possibilité de continuer ce loisir. C'est le frein peut-être actuel qui fait que je suis peut-être un peu plus sceptique aujourd'hui que si vous posiez la question il y a 6 mois ou il y a 1 an, et qui commence à devenir un vrai combat pour nous. Parce que au final, l'opinion publique d'accueil de la population est quelque chose qui fait que si on ne l'a pas du tout,

0: tout, et si c'est quelque chose qui ne sait pas se mettre en place, ça pourrait vraiment porter préjudice à l'avenir des mouvements de jeunesse.
1: On retient cette conclusion, c'est très intéressant. Vous pointez la difficulté, non pas sur les jeunes en eux-mêmes, mais justement plutôt sur ce regard de l'ensemble de la société, sur le cadre dans lequel s'inscrivent aujourd'hui les mouvements de jeunesse. C'est très intéressant et ça fera, je l'espère, réfléchir tout le monde. Le patron hier et aujourd'hui, c'était l'écho des archives. Merci beaucoup, Hugo Neyens, d'avoir accepté d'y participer. Je rappelle que vous êtes coprésident fédéral de la Fédération nationale des patrons. Merci. Au revoir.
0: Merci beaucoup.
1: Merci à vous et on se quitte en écoutant le chant fédéral des patrons de Belgique.

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3: Bonjour à toutes et à tous, c'est un plaisir de vous retrouver ce matin, ce vendredi 15 mai. Alors j'espère que vous allez bien ce lendemain de l'Ascension. En ces journées un peu difficiles, parce que je ne sais pas vous, mais moi, la météo, elle a un impact assez flagrant sur mon humeur, ma motivation, ma fatigue. Et donc la météo des derniers jours, pensées sont perturbées. Je suis allée voir ma grand-mère. Alors il n'y a rien de plus réconfortant que sa porte qui s'ouvre quand je suis sur le palier, ses bras qui s'ouvrent surtout pour me serrer contre elle, ou moi qui la serre contre moi plutôt, vu son petit gabarit. Et bah dis donc, tu donnes plus de nouvelles ma chérie? Si si mamie, on s'appelle régulièrement, chaque semaine on se voit très souvent. Mais malheureusement non, nous ne vivons pas ensemble et c'est pourquoi on a encore plus de plaisir à se retrouver et à se réchauffer. Mais nous aussi on va se faire plaisir ce matin, il n'y a pas de raison, on va se réchauffer à notre manière sur RCF Notre-Dame. Alors la matinale sera légèrement perturbée. Il y a du monde à la radio qui a pris un peu de repos sur ce pont de l'Ascension. On leur souhaite du soleil, même s'il sera difficile à trouver. Quelques programmes perturbés, mais ils seront tout de même bien remplis et prêts à vous accompagner. Bienvenue à toutes et à tous. Vous êtes à l'écoute 8 degrés. Des perturbations qui devraient durer encore au moins 5 jours. Nous ferons un point complet de la météo à la fin de vos informations. Du froid sur l'Hexagone et un climat diplomatique tout aussi glacial à Pékin. Le président américain et son homologue chinois mènent ce matin leur ultime discussion. Donald Trump repart pour les États-Unis en tout début d'après-midi. Les désaccords avec Xi Jinping ont éclaté hier, avec notamment la mise en garde du président chinois sur le risque de conflit au sujet de Taïwan. Concernant l'Iran, Xi Jinping a déclaré avec force qu'il ne fournirait pas de matériel militaire à Téhéran. Le président américain lui a assuré que son homologue chinois lui avait offert son aide sur le détroit d'Ormuz. Et c'est justement parce que la Chine et l'Iran sont alliés que Téhéran a annoncé hier que des navires chinois ont pu traverser ce fameux détroit, un passage

autorisée grâce aux relations étroites entre les deux pays, la déclaration des gardiens de la révolution. Sur le front libanais, c'est la fin de la trêve dans deux jours. Ce dimanche, représentants israéliens et libanais poursuivent ce vendredi leurs entretiens au département d'État. Après une première journée de discussion productive et positive hier, selon un haut responsable américain, malgré l'entrée en vigueur d'un cessez-le-feu le 17 avril, Israël a continué à frapper des cibles du Hezbollah pro-iranien au Liban, tuant plus de 400 personnes. Et sur le front ukrainien, une attaque d'ampleur à la sortie du cessez-le-feu de trois jours. 1500 drones russes ont été lancés sur l'Ukraine en seulement 48 heures. C'est l'une des attaques aériennes les plus massives des quatre dernières années. Le bilan s'établit à au moins 24 morts et 40 blessés ce matin. La Russie annonce, elle, à l'instant, 3 morts et 12 blessés dans des frappes ukrainiennes. Allez, un petit mot de météo maintenant. On reste sur un temps automnal ce matin avec un ciel très partagé. Quelques éclaircies du côté de Reims, de Limoges et de Bordeaux. Mais le temps sera orageux sur une grande partie du pays, du centre-Val de Loire au Grand Est et également en Auvergne-Rhône-Alpes. Les températures restent fraîches, comptées ce matin entre 3 et 13 degrés. Dans l'après-midi, les températures resteront en dessous des normales de saison avec 12 degrés à Amiens. Il fera 14 à Nantes et 17 à Montpellier. Et dans quelques minutes, nous partons à la rencontre.

0: surtout des sourires. Et ce beau programme, il est porté par l'air aéré. Nadia Guigné, bonjour.
1: Bonjour Clara.
0: Vous êtes la fondatrice et déléguée générale de l'air aéré. Alors, qui monte à bord de ce camping-car ?
1: Eh bien, à bord de ce camping-car, ce sont des personnes de 62 ans et plus qui vivent en milieu rural, donc des communes de 2500 habitants. En principe, en moyenne, ils ont 74 ans, ce sont majoritairement des femmes, aidantes ou non de leurs proches, et des personnes qui se sentent isolées, fragilisées chez eux.
0: Et alors, une fois à bord, alors qu'est-ce qui se passe ?
1: Alors, qu'est-ce qui se passe une fois à bord ? Donc, il y a effectivement, comme vous l'avez dit en introduction, une équipe qui les prend en charge, qui les accueille. Et puis, à bord, il y a des ateliers collectifs qui vont agir sur la santé physique, la santé mentale, la santé sociale de ces bénéficiaires pour leur apporter du conseil, pour qu'ils se sentent mieux, pour travailler la mémoire, pour accompagner au numérique. Bref, donc, plein d'actions différentes.
0: Et concrètement, donc, comme atelier, qu'est-ce que c'est, par exemple ?
1: Alors, comme atelier, c'est effectivement de la gym cérébrale, des ateliers mémoire. Ce sont des cafés papotes, des lieux où on peut venir échanger, poser des problématiques que l'on a lorsque l'on est aidant, par exemple. De l'accompagnement aux outils numériques, puisque aujourd'hui, on ne peut pas faire sans un ordinateur, une tablette ou un smartphone. Et ce n'est pas toujours facile quand on est vieillissant. Voilà, ce que l'on peut proposer de manière générale.
0: Vous dites que ce n'est pas du tourisme, c'est de la santé itinérante, c'est-à-dire ?
1: Eh bien, aujourd'hui, quand on habite une commune rurale, on est très souvent éloigné des services publics, éloigné de l'accès aux soins. On a parfois une demi-heure de route. Et donc, aujourd'hui, par les actions collectives que l'on mène, on n'est effectivement pas médecin, pas infirmière, mais pour autant, on va améliorer la santé sociale, on va améliorer la santé mentale, et ce sont des piliers essentiels pour se maintenir en forme et pour bien vivre à domicile. C'est en ça qu'on appelle ça de la santé itinérante.
0: Et vous vous appelez l'air aéré, est-ce qu'il y a une notion un peu d'air, de respirer ?
1: Alors, oui et non, il y a surtout l'air A-I-R-E, une notion de nid, et qui permet de devenir comme un cocon. Et aéré, oui, mais c'était plutôt l'idée d'être un centre aéré pour seniors, en tout cas, de faire le parallèle avec ce que l'on connaît tous pour nos enfants ou nos petits-enfants.
0: Et vous êtes donc vous, la fondatrice. Pourquoi avoir voulu créer ce dispositif ? Est-ce que c'est parti d'un constat particulier ?
1: Alors déjà, c'est parti d'une histoire personnelle. Je suis enfant unique, mes parents étaient aidants de mes grands-parents. Et donc, je me suis questionnée sur qu'est-ce que je ferais moi plus tard, lorsque mes parents vieilliraient et seraient dans une situation de prédépendance. J'ai interrogé également mes parents pour savoir ce qu'eux souhaitaient. Et puis, je suis également élue de territoire et j'ai fait le constat effectivement d'un trou dans la raquette, si je puis dire, sur des actions de prévention en santé et de promotion en santé, c'est-à-dire de permettre aux bénéficiaires de devenir acteurs de leur propre santé.
0: Est-ce que vous auriez, pour terminer, un témoignage, peut-être un ou des témoignages à nous partager de ces personnes qui montent à bord de ce camping-car de l'air aéré ?
1: Alors oui, j'en ai plein, mais je pourrais dire par exemple que grâce à nos actions, les bénéficiaires ont le sentiment de faire partie d'une communauté de personnes, qui est plutôt sympathique, mais je peux aussi dire que c'est Paul-Marie qui dit « c'est génial de faire travailler sa mémoire dans un espace convivial voilà. », ou encore Gérald, un médecin à la retraite, qui nous dit que sans nos actions de marche, balade et activité physique, que l'on ne fait pas dans le camping-car.
0: On se doute bien.
1: Évidemment. Ça lui permet de se maintenir en forme malgré une pathologie.
0: Et c'est un moment de joie, c'est grâce donc à cette très belle initiative, ce camping-car de l'air aéré qui sillonne les routes. Un grand merci Nadia Guigné, vous êtes, je le rappelle, donc la fondatrice et la déléguée générale de l'air aéré.
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0: Frédéric Zetoun, cet animateur, chroniqueur, ce chanteur, un parcours bien rempli mais qui tourne toujours.

0: Retour du même thème, la musique bien sûr, ce passionné de chansons, d'instruments est l'invité de Simon Tatrault dans Portrait. Il nous dévoile les contours de cette vie rythmée par la musique. Alors d'où vient cette passion? 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
1: D'aussi loin que je me souvienne, mes premiers souvenirs sont des souvenirs sonores. Il y a toujours eu une radio qui fonctionnait à la maison. On a toujours écouté ce qu'on appelait les radios périphériques à l'époque. À la maison, ma mère chantait et écoutait la radio en faisant le ménage. Et donc voilà, ça a toujours été, je ne saurais pas vous expliquer pourquoi, 20 ans de psychanalyse ne sont pas arrivés à bout. La chanson m'a toujours procuré un état de plénitude. La chanson m'a toujours rendu joyeux. Quand j'allais pas bien, bébé, j'écoutais des chansons et ça me calmait. Voilà, il y a des gens pour qui un écran peut être... Une source d'accalmie, bah moi c'était vraiment les chansons que j'entendais qui sortaient du transistor, pour reprendre un terme que les moins de 20 ans ne peuvent pas connaître.
0: 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Le Saint du jour avec Isabelle Delaunay, c'est dans quelques minutes. Nous fêtons aujourd'hui les Denise et Denisa, mais avant nous allons partir à la découverte du festival Siloé, les rencontres de l'aventure qui auront lieu les samedis 4 et dimanche 5 juillet 2026, c'est au prieuré de Bray dans l'Oise, mais on prend un petit peu d'avance pour vous en parler. Et on va en parler justement avec Amélie Berthelin de l'AED, c'est l'aide à l'église en détresse. Elle nous fera découvrir ce festival Siloé, l'occasion aussi de faire un point sur la situation des...
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0: Et les quelques minutes, nous fêtons aujourd'hui les Denise, mais aussi les Denisa, leur prénom moins répandu. D'autres saints sont célébrés en ce 15 mai. Isabelle nous donnera tous les détails. Mais avant, on fait un point sur la situation des chrétiens dans le monde avec l'AED, l'aide à l'église en détresse. Et nous partons ce matin à la découverte du festival Siloé. Les rencontres de l'aventure auront lieu les samedis 4 et dimanche 5 juillet, donc de cette année. Ça se passe au prieuré de Bray, c'est dans l'Oise. Et Amélie Berthelin, c'est vous qui nous en parlez. Alors Amélie, vous nous emmenez à l'aventure avec l'AED ?
7: Et oui, en effet, on le sait parfois moins, mais en plus de soutenir activement les chrétiens en détresse, l'AED soutient aussi l'engagement des jeunes. Depuis des années, nous organisons des missions dans le monde où nous envoyons des jeunes pendant 3 semaines l'été pour aider les communautés chrétiennes aux 4 coins du monde. Et puis depuis 2024, nous avons lancé un nouveau programme intitulé « Témoins d'espérance ». Dans ce programme, nous accompagnons de nombreux étudiants et jeunes professionnels qui partent à l'aventure, à la rencontre des chrétiens du monde, pour être les témoins de leur foi et de leur espérance. Nous avons ainsi soutenu des projets très divers, d'un périple à vélo jusqu'en Mongolie, au contact des chrétiens isolés, un road trip en stop jusqu'à Beyrouth, pour soutenir le peuple libanais, en passant par un pèlerinage à pied sur les traces de l'archange Saint-Michel. Et pour surfer sur cet élan et donner la parole à ces jeunes aventuriers, nous organisons un festival au mois de juillet prochain, unique en son genre.
0: Alors Amélie, ce festival, en quoi est-ce qu'il consiste? À qui il est destiné?
7: Alors ce festival s'adresse à tous ceux qui ont une soif d'aventure. Il aura comme thème...

0: même la question suivante. Comment mettre notre soif d'aventure au service d'un monde meilleur? Il aura lieu les samedis 4 et dimanche 5 juillet 2026 au prieuré de Bray dans l'Oise, c'est à 1 heure de Paris, dans un cadre grandiose. Il s'intitule le Festival Siloé, les rencontres de l'aventure. Alors plusieurs centaines de participants sont attendus et au programme, des conférences et tables rondes, des témoignages de jeunes, des projections de films, des expositions photos, une veillée, une messe festive et de nombreux temps d'échange et de fraternité. Parmi les nombreux conférenciers, on peut citer Sonia et Alexandre Poussin, le célèbre couple d'aventuriers, Romain Attanasio, le skipper du Vendée Globe, bien sûr Benoît de Blanpré, le directeur de l'AED, ou encore Elisabeth Pierson, reporter de guerre, ou le frère Paul-Adrien et tant d'autres.
1: Et alors concrètement, Amélie, si on veut participer, comment il faut faire ?
0: Alors c'est très simple, il suffit de s'inscrire sur le site siloelesrencontresdelaventure.com. Vous pouvez bien sûr vous tenir informé aussi sur le compte Instagram siloé.rencontre. Et puis que vous soyez aventurier dans l'âme ou casanier, chrétien ou en recherche de sens, bienfaiteur de l'AED ou non, le festival Siloé n'attend plus que vous. Alors n'hésitez pas à en parler autour de vous. Nous vous attendons nombreux pour oser l'aventure ensemble.
1: Un grand merci Amélie de Berthelin de l'AED, l'aide à l'église en détresse. Et on a bien noté dans l'agenda les dates pour le festival Siloé, les rencontres de l'aventure. C'est donc pendant cet été, les samedis 4 et dimanche 5 juillet. Ça se passe, on le rappelle, au prieuré de Bray dans l'Oise. Et au programme, vous l'avez dit, des conférences, des tables rondes, des projections de films, des expositions photos et même une veillée, bien sûr. Dans 5 minutes à 6h50, votre prière du matin, mais avant on découvre le saint du jour avec Isabelle Delaunay. Aujourd'hui, en ce 15 mai, nous fêtons les Denises, mais aussi Saint-Michel de Garicoït, originaire de Bétaram dans les Pyrénées-Atlantiques. Isabelle nous en dit plus pour les saints du jour. Bonjour Isabelle.
2: Bonjour, aujourd'hui nous fêtons les Denises ou les Denisa, dont les prénoms viennent du grec Dionysos, dieu de la vigne et du vin. Sainte Denise fut une martyre turque du 3e siècle. Décapitée très jeune à 16 ans, car, apprenant que l'un des accusés, Nicomaque, venait d'apostasier, elle s'était écriée « Il s'est perdu à jamais dans l'autre monde ». Les gardes s'aperçurent ainsi que cette jeune fille de 16 ans était chrétienne. Ils l'arrêtèrent et la décapitèrent. Nous fêtons aussi un saint des Pyrénées contemporain de Sainte Bernadette, de 40 ans son aîné, Saint Michel Garicoït de Bétaram. Bétaram, bien connu aujourd'hui pour ses grottes, fut bien avant Lourdes un haut lieu de pèlerinage marial. Située à quelques kilomètres de Lourdes, la jeune Bernadette aimait y aller et priait. Elle s'y trouvait même 4 ou 5 jours avant sa première apparition. Et le chapelet qu'elle égrenait à la grotte de Massabielle venait de Bétaram. Puis, après avoir vu la belle dame, Bernadette vint encore à Bétaram pour rendre grâce. Et le père Michel Garicoït, que nous fêtons aujourd'hui, a toujours été présent pour Bernadette. Et à ceux qui objectaient que le sanctuaire de Lourdes serait la mort du sanctuaire de Bétaram, il répondait « Qu'importe, pourvu que la très sainte Vierge Marie fût honorée. Alors, si un jour vous allez prier à Lourdes, n'hésitez pas à passer au sanctuaire marial de Bétaram, un humble lieu de prière au cœur de la nature et loin de la foule où Sainte Bernadette aimait à venir. »
1: Merci Isabelle Delaunay pour ce saint du jour à retrouver sur le site rcfnotredame.fr. Et si vous connaissez des Denises donc, ou des Denisa peut-être, eh bien pensez à leur souhaiter une bonne fête, ça fait toujours plaisir. À 7h, le retour de l'actualité, mais juste avant, ce sera votre prière du matin. h 50 sur RCF Notre-Dame. Hier, c'était l'Ascension. Nous écoutions l'Évangile de Luc. Mais ce vendredi, nous revenons dans notre lecture suivie de l'Évangile de Jean, les versets 20 à 23. Et ce matin, le Christ nous invite à la joie. Et ça tombe bien, on est sur RCF Notre-Dame. C'est le Père Richard Escudier qui nous fait la méditation ce matin.
3: En ce temps-là, Jésus disait à ses disciples: « Amen, amen, je vous le dis, vous allez pleurer et vous lamenter, tandis que le monde se réjouira. Vous serez dans la peine, mais votre peine se changera en joie. La femme qui enfante est dans la peine, parce que son heure est arrivée. Mais quand l'enfant est né, elle ne se souvient plus de sa souffrance, tout heureuse qu'un être humain soit venu au monde. Vous aussi, maintenant, vous êtes dans la peine. Mais je vous reverrai, et votre cœur se réjouira, et votre joie, personne ne vous l'enlèvera. En ce jour-là, vous ne me poserez plus de questions.

Il nous faut comprendre l'enjeu de la joie auquel l'évangile d'aujourd'hui nous renvoie, un thème déjà abordé au chapitre 15 de l'évangile de Saint Jean, à savoir que Jésus veut pour nous la joie, sa propre joie, et que cette joie soit complète. Cette joie, nous la recevons pas de manière naïve. Il faudra le drame de la passion de Jésus pour que cette joie nous atteigne. Il faudra que les apôtres traversent le désespoir du Vendredi Saint. Nous savons que la joie, comme disait Georges Bernanos, relève d'une espérance douloureuse, d'un désespoir surmonté, écrivait-il. Les épreuves traversées par la communauté chrétienne primitive, le choix résolu du martyr est une véritable marque de l'espérance chrétienne. La joie surgit d'une fidélité qui va jusqu'au bout et non pas d'un vague sentiment de bien-être un peu océanique. Le chrétien est envahi par une joie qui vient d'une résolution à témoigner de la vérité et de la charité envers et contre tout. Dans un monde divisé où l'invective, voire l'insulte, envahissent les réseaux sociaux, le chrétien fidèle à travers les épreuves devient un vrai témoin d'une joie qui vient de Jésus vivant. Il faut que, dans les moments où nous risquons le découragement, comme chrétiens, nous nous réjouissions d'une joie qui ne vient pas de nous, qui est au-delà de nous, une joie qui nous précède, une joie qui nous déborde. Voilà pourquoi Jésus peut dire « Votre joie, personne ne vous l'enlèvera. » Et je pense ici à un grand théologien, Joseph Ratzinger, qui écrivait « Il nous faut trouver cette réserve de joie dont le monde a un si urgent besoin, parce que le Seigneur a fait don de la joie et parce que le monde l'attend, écrivait-il. » Comme il avait raison, prolongeant ainsi la promesse de Jésus et disant « L'urgence de la joie. »

Notre Père qui es aux cieux, que ton nom soit sanctifié, que ton règne vienne, que ta volonté soit faite sur la terre comme au ciel. Donne-nous aujourd'hui notre pain de ce jour. Pardonne-nous nos offenses, comme nous pardonnons aussi à ceux qui nous ont offensés. Et ne nous laisse pas entrer en tentation, mais délivre-nous du mal. Car c'est à toi qu'appartiennent le règne, la puissance et la gloire pour les siècles des siècles. Amen.

Et le commentaire de l'évangile vous était présenté ce matin par le père Richard Escudier, l'évangile de Jean, les versets 20-23. Et notre prière se poursuit avec le Regina Celli.

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3: RCF Notre-Dame, nous sommes le 15 mai, nous fêtons Sainte-Denise aujourd'hui. Et il est 7h. Le retour de l'actualité, Donald Trump l'assure, il a conclu des accords commerciaux fantastiques en Chine. Le président américain s'apprête à quitter le pays. Il achève donc 2 jours de négociations. Il se vante de la commande de 200 avions Boeing. 24 morts désormais, c'est le bilan des frappes russes dans la nuit de mercredi à jeudi sur Kiev. La capitale ukrainienne respecte un jour de deuil ce vendredi. Un adolescent de 15 ans tué dans une fusillade hier soir à Nantes. 2 autres jeunes de 13 et 14 ans ont été blessés. Le procureur parle d'un règlement de compte lié au trafic de drogue. Le ministre de l'Intérieur est attendu sur place ce matin. Il n'a jamais joué en équipe de France, mais fera partie de la sélection qui tentera de remporter la Coupe du Monde d'ici un mois. Robin Risser sera le 3e gardien des Bleus au Mondial. En revanche, Didier Deschamps ne convoque pas Lucas Chevalier ni Eduardo Camavinga.

0: Le président chinois Xi Jinping a émis une sévère mise en garde contre Donald Trump sur le risque de conflit au sujet de Taïwan. Menace à l'ouverture d'un sommet placé sous le signe de nombreuses tensions. Aujourd'hui s'achèvent les discussions entre les deux dirigeants. Le président américain assure avoir conclu des accords commerciaux fantastiques, dit-il. Donald Trump qui s'apprête donc à quitter la Chine avec dans ses bagages la commande de 200 avions Boeing. Sur le plan diplomatique, il assure que Pékin veut aider à réouvrir le détroit d'Ormuz. Sur le front libanais, c'est la fin de la trêve dans deux jours. Ce dimanche, les représentants israéliens et libanais poursuivent ce vendredi leurs entretiens. Après une première journée hier de discussions productives et positives, selon un haut responsable américain, malgré l'entrée en vigueur de ce cessez-le-feu le 17 avril dernier, Israël continue de frapper les cibles du Hezbollah pro-iranien au Liban, qui ont fait pour l'instant plus de 400 morts. Six passagers du MV Ondius, le navire de croisière où s'est déclaré un foyer d'antivirus, ont atterri ce matin sur une base militaire de l'ouest de l'Australie. Ils vont tous être placés en quarantaine en France. Tous les cas contacts ont été testés négatifs. Kiev va observer une journée de deuil ce vendredi après les bombardements russes qui ont touché la capitale ukrainienne dans la nuit de mercredi à jeudi. Plus de 1500 drones en 48 heures. Le bilan s'est encore alourdi à 24 morts, dont 3 enfants et 47 blessés. C'est une annonce à l'instant des services des secours. Ils sont toujours à pied d'œuvre pour tenter de déblayer un immeuble d'habitation qui s'est effondré. Le directeur de la CIA s'est rendu hier à la Havane pour une réunion exceptionnelle avec les hauts responsables cubains. Cuba, soumis à un blocus pétrolier de Washington depuis plusieurs mois et fait face donc à une très grave crise énergétique. Donald Trump a signé fin janvier un décret présidentiel qui disait que l'île communiste représentait une menace extraordinaire pour les États-Unis. Didier Deschamps a révélé hier qui sont les 26 footballeurs conviés pour le Mondial de football 2026. Sa dernière liste, puisqu'il quitte son poste à l'issue du tournoi après 14 ans. Le sélectionneur des Bleus a notamment annoncé embarquer Romain Risser et Maxence Lacroix, alors que Lucas Chevalier et Eduardo Camavinga, eux, n'ont pas été retenus. Le premier match de cette Coupe du Monde pour les Bleus, ce sera le 16 juin à New York. Et la grande finale de l'Eurovision, elle, c'est demain soir à Vienne, en Autriche. Le plus grand concours de la chanson du monde célèbre son 70e anniversaire. La participation d'Israël continue de provoquer des crispations. Les appels au boycott et une manifestation d'opposants doit réunir jusqu'à 3000 personnes demain à Vienne. Donc, pour représenter la France, c'est Monroe, 17 ans. Elle fait partie des artistes les mieux placés. Elle a dévoilé au grand public la scénographie de son titre « Regarde », mêlant pop et air d'opéra. Pour ce qui est de la météo, la journée sera orageuse en Ile-de-France. Alors n'oubliez pas de vous couvrir ce matin quand vous partez. Les premières averses auront lieu dès le début de la journée dans l'ouest francilien. Les températures resteront en dessous des normales des saisons, comptées entre 9 et 12 degrés. Dans l'après-midi, les averses concerneront l'ensemble de la région. Les températures auront du mal à remonter avec une maximale attendue de 13 degrés. RCF Notre-Dame, il est 7h04, l'heure de l'actualité des diocèses d'Île-de-France. Vivre d'amour, une pièce de théâtre qui vous emmène découvrir la vie de Sainte Thérèse de Lisieux à travers les yeux de sa mère Zélie Martin. Bonjour Philomène Dubois.
1: Bonjour Clara.
0: Alors une vie retracée via les lettres qu'elles avaient écrites et qui permet aux spectateurs de découvrir les coulisses de la vie d'une famille profondément ancrée dans son époque.
1: Lors d'un séjour à Alençon, Jade Lanza, metteuse en scène et actrice, décide d'en profiter pour visiter la maison natale de Sainte Thérèse de Lisieux.
2: On s'est retrouvés dans la chambre de Sainte Thérèse et le guide nous a proposé de prier. Et j'ai été très émue par ce moment très particulier. Et puis, lors de la visite, j'ai regardé une vidéo. Et dans cette vidéo, il était question des lettres de Zélie Martin, qui racontait la vie de la petite Thérèse quand elle était enfant. Et en rentrant, le sacristain de Brunoy m'a demandé si je pouvais faire un spectacle dans l'église de Saint-Médard. Et j'ai tout de suite pensé à ses lettres.
1: Elle choisit d'écrire un seul en scène dans lequel elle incarne la mère de Sainte Thérèse de Lisieux.
2: Je trouvais que raconter la vie de Sainte Thérèse par sa mère, il y avait un angle qui pouvait apporter beaucoup de tendresse. Donc, le début du spectacle, on voit Zélie Martin à son écritoire, en train d'écrire des lettres à sa fille Pauline, qui est en pension au Mans. Et elle raconte toutes les facéties de la petite Thérèse, le moment où elle vient au monde, les premiers mois, la période où elle a été en nourrice, etc., jusqu'au moment où Zélie Martin décède à l'âge de 44 ans. Et la petite Thérèse n'a que 4 ans et demi.
1: Jade Lanza imagine alors le regard de Zélie Martin sur les actions de sa fille.
2: À travers un jeu de musique et de voix off, je reviens toujours en Zélie Martin et je raconte comme un fantôme qui garde un œil sur sa fille, toute l'histoire qui a suivi le décès de sa mère, c'est-à-dire l'entrée à l'école et puis sa demande d'entrer au Carmel à 15 ans, toutes les étapes qu'elle a dû franchir pour avoir les autorisations d'entrer au Carmel très jeune finalement.
1: Pour incarner ce rôle, la réalisatrice s'est plongée dans la relation spéciale que partagent une mère et sa fille.
2: J'ai voulu mettre beaucoup de tendresse et beaucoup de douceur dans ce rôle parce que c'est vraiment une mère qui regarde un enfant avec tendresse, avec émerveillement, avec préoccupation aussi, parce qu'il y a eu des moments où Sainte-Thérèse a été très malade, à travers le costume, à travers la coiffure, à travers la douceur que j'ai vraiment mis dans toutes ses lettres, dans tout ce qu'elle raconte, et aussi beaucoup d'humour, parce qu'il y a aussi de l'humour dans une famille.
1: Par son titre Vivre d'amour, Jade Lanza a souhaité retranscrire le message de la pièce.
2: C'est le titre d'un cantique de Sainte Thérèse. Donc, ce cantique s'appelle Vivre d'amour. C'est ce cantique qui clôture le spectacle. Sainte Thérèse vivait d'amour. Elle était dans la petite voie en permanence. Elle cherchait toujours à tout faire avec amour, avec simplicité, dans le recueil, dans le silence, sans jamais réclamer un remerciement. Elle a vraiment choisi la petite voie. Elle mettait de l'amour dans tout ce qu'elle faisait. Et donc, je trouvais que ça lui correspond bien. Elle faisait tout pour vivre d'amour.
1: La réalisatrice souhaite transmettre ce message aux générations futures, vivre d'amour même dans toutes les petites choses du quotidien.
0: Un beau message donc. Merci beaucoup, Philomène Dubois.
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2: Allez, 7h33 sur RCF, Notre-Dame place au Grand Témoin avec Louis Dauphresne, avec une rediffusion ce matin du Grand Témoin. Louis va nous parler famille avec Jean-Didier Lecaillon. Jean-Didier Lecaillon.
3: Oui, une sommité sur la question dont nous allons parler, puisque c'est de la famille qu'il est question aujourd'hui. Il publie d'ailleurs un ouvrage qui s'appelle « La famille au cœur de l'économie » aux éditions Salvator, professeur émérite à l'université Paris-Panthéon-Assas. C'est un peu un paradoxe de la politique et des médias que l'on parle peu de ce que les gens placent au cœur de leur vie. La famille n'est plus un mot très sollicité, sans doute l'a-t-elle été abusivement par d'autres régimes en d'autres temps. Reste qu'en France, 80% des Français vivent en famille, 90% des Français considèrent qu'avoir un enfant est une source de bonheur, 98% même estiment que c'est le cas pour ceux qui ont déjà des enfants, et 80% estiment même que c'est une source de bonheur pour ceux qui n'en ont pas, donc, et qui aimeraient en avoir en particulier. On sait que la question de la famille s'est beaucoup érodée à mesure que le temps a passé, l'universalité a connu quelques débats, boire, en particulier sous François Hollande, puisque les allocations sont devenues dégressives. Aujourd'hui, pour la première fois depuis 45, le solde naturel est négatif, si on lisse, c'est-à-dire non pas en année civile, mais sur les 12 derniers mois, entre juin 2024 et mai 2025, on assiste à 651 200 décès contre 650 400 naissances. C'est donc un solde négatif et c'est la première fois depuis 45. La famille conditionne pourtant toute l'équation économique et budgétaire, ce dont nous allons précisément parler, et ce qui rend le peu d'attention qu'on lui porte étonnamment inexplicable. Bonjour Jean-Didier Lecaillon.
4: Bonjour Louis Dauphresne, bonjour à vos auditeurs.
3: Vous étiez très consulté par les politiques.
4: Je l'ai été. Alors je ne suis pas un politique, hein. Je suis un scientifique, et je le précise parce que... C'est comme ça qu'on peut m'entendre. Mais c'est vrai qu'au cours de ma carrière, beaucoup d'hommes politiques m'ont consulté, surtout quand ils étaient dans l'opposition, pour avoir mon avis sur la politique familiale dont on parlait encore à l'époque. On en parle beaucoup même aujourd'hui.
3: Et après, une fois au pouvoir, ils vous consultaient un peu
4: oui,
3: moins.
4: Oui, bon, mais ça, écoutez, on ne va pas développer. Il y a toujours un petit peu la frustration du chercheur qui a toujours besoin pour ses enquêtes et ses travaux de moyens. Et il se dit toujours que quand les personnes qui l'ont consulté dans l'opposition seront au pouvoir, il aura des moyens. Ce n'est pas toujours le cas. Non, mais ce qui est peut-être plus intéressant à souligner, parce que c'est une, pas la seule, raison de la recherche que j'ai menée qui a donné lieu à cette publication. D'abord, je tiens à dire que cette recherche, je l'ai menée grâce ou avec un certain nombre de collègues économistes, soit universitaires comme moi, soit de l'entreprise. Donc, vous voyez, on a bien une vision très large de l'économie. Et l'une des raisons, pas la seule, c'était que ces hommes politiques, de bonne foi d'ailleurs, me sollicitaient, ne me faisaient pas perdre mon temps, puisqu'ils me disaient « on est d'accord avec vous, on est pour la famille, mais ça coûte cher ». Et je leur répondais, vous n'avez pas tout à fait raison, ça coûte pas cher, ça coûte très cher. Cependant, faire de l'économie, c'est pas faire des économies. Faire de l'économie...

0: Mais comme je crois qu'un problème bien posé est à moitié résolu, il faut commencer par définir les termes. Quand vous dites, ou quand on dit politique sociale, on peut interpréter le terme social de deux façons, soit social au sens de sociétal, et bien évidemment la famille concerne la société, mais je crois que aujourd'hui, le terme social renvoie plutôt à la notion de welfare state, d'assistance. Alors qu'est-ce que c'est qu'une politique sociale ? C'est une politique d'assistance. Qui veut-on assister ? Des personnes qui sont dans la difficulté. J'ai perdu mon travail, je suis au chômage, je suis malade, j'ai un handicap, que sais-je encore. Et le but de la politique sociale, c'est donc de, autant que faire se peut, de compenser, voire de supprimer ce contre quoi on se bat, de retrouver du travail, de guérir. Est-ce que s'agissant de la famille, on la considère comme une mesure d'assistance jusqu'au jour où il n'y aura plus de famille, comme ça on n'aura plus besoin de les aider? Moi, je pense que la politique familiale n'est pas une politique sociale. La politique familiale, ça doit être une politique de promotion d'un modèle, d'un objectif, d'une espérance peut-être, si je me permets de ce terme, c'est par là que je termine le livre, pour effectivement assurer le futur.
1: Depuis quand est-ce assimilé à une affaire sociale ? Il y a eu un glissement ou bien parce que...
0: Oui, progressivement. Alors, je peux répondre à la question en disant, en fait, la politique familiale qui a été un fleuron de la politique française, la France était, et moi j'ai été beaucoup invité à l'étranger, en disant, un Français, il va nous parler de la famille, de la politique familiale. Et c'est vrai que la France a eu une grande politique familiale. Il reste des bribes de politique familiale, bien entendu, mais progressivement, et on a vu l'évolution, je dirais, vers les années 70, du siècle dernier, 1970, où les mesures sociales, qui sont légitimes, hein, encore une fois, je ne remets pas en cause, sont devenues majoritaires par rapport à l'aspect familial. Un exemple, l'universalité, vous l'avez évoqué, l'universalité des allocations familiales. C'est quoi l'universalité ? C'est que ce qui compte, ce n'est pas le niveau de vie, c'est le fait d'être famille et d'avoir et d'élever des enfants. Eh bien, aujourd'hui, on a considéré que cette mesure devait être mise sous condition de ressources. C'est ça, l'abandon de l'universalité. Je ne vois pas le fondement de cette décision, sauf à considérer qu'on ne va pas aider les familles, mais on va aider les pauvres familles.
1: Sauf à considérer, Jean-Didier Lecaillon, que les riches ont déjà suffisamment d'argent et que ces allocations sont de l'argent de poche.
0: Oui, mais la notion de justice, vous avez deux manières complémentaires de l'aborder, de manière verticale, de manière horizontale. De manière verticale, ça veut dire je veux écraser l'échelle des revenus. Donc je veux effectivement redistribuer, et ça la France sait le faire, elle le fait même plutôt plus que dans d'autres pays, hein. Il y a de la redistribution, qu'on ne dise pas le contraire. Et c'est-à-dire on prélève aux riches pour aider les pauvres. Et puis il y a la justice, j'allais dire, horizontale, c'est-à-dire je ne vais pas comparer un riche avec un pauvre, je vais comparer un riche qui a des enfants avec un riche qui n'en a pas. Et je vais essayer de faire en sorte que le riche qui a des enfants, dans la mesure où on considère, c'est la thèse de mon livre, qu'il produit de la richesse, eh bien, il ne soit pas gêné par le fait qu'effectivement, ça coûte cher, voire très cher. Donc, il faut comparer un riche à un riche et pas un riche à un pauvre. Et un pauvre à un pauvre. C'est ça le principe de la politique de l'égalité horizontale.
1: La famille n'existe pas au sens économique du terme.
0: Alors voilà, je pensais que vous alliez me poser la question, je redoutais que vous posiez la question. Non, voilà. Mais qu'est-ce que c'est que la famille ? Alors, je vous aurais dit, vous posez la question à l'économiste ou aux croyants ? Peut-être que je reviendrai sur le fait de croyants, c'est parce que tout à l'heure, j'ai évoqué mes collègues, et c'est en fait au sein d'une association d'économistes catholiques, que je tiens encore à remercier, que de façon informelle d'abord, puis de façon plus organisée, eh bien ce livre a émergé, et puis ça a pu se développer, et je cite d'ailleurs beaucoup de mes collègues de l'entreprise ou universitaires qui m'ont aidé, et d'ailleurs je remercie aussi le préfacier, puisque c'est un chef d'entreprise,
1: Xavier Fontanet,
0: qui a préfacé ce livre, donc un chef d'entreprise, je crois, pour ceux qui ne le savent pas, qui a quand même permis le développement d'arriver au rang mondial et Essilor, donc vraiment c'est un fleuron de l'industrie française, donc il y a eu peut-être une petite confusion, c'est-à-dire qu'au départ c'est une association d'économistes catholiques, le terme est mauvais, il n'y a pas d'économie catholique. Mais il y a des catholiques qui font de l'économie. C'est mon cas. Et je réponds là, tout à l'heure je vous ai dit, il y a deux origines à ce livre, ce que je disais aux hommes politiques en tant qu'économiste, pas en tant que catholique. Ils m'interrogeaient comme spécialiste d'économie, ce que je suis.

0: reconnu comme tel par mes pères. Je ne suis pas un meilleur catholique que d'autres, et je ne sais pas. Bon. Mais Jean-Paul II, là, c'est le côté croyant. Qu'est-ce qu'il nous dit? Alors, c'est de mémoire, pardonnez-moi si ma citation n'est pas exacte. Mais Jean-Paul II nous dit, vous, les savants, c'est l'expression qu'il emploie, je ne vous demande pas de faire de la théologie, je ne vous demande pas de faire de la morale, je ne vous demande pas de faire de la philosophie, je vous demande de faire de la science. Donc, les économistes, les catholiques qui font de l'économie, qu'est-ce qu'on leur demande? C'est ce qu'on fait au sein de cette association. On ne fait pas de la théologie, on ne fait pas de la morale, on ne s'adresse pas que aux croyants. Hein, on fait de la science, je fais de l'économie. Et donc, je dis ça parce que si vous me posez la question en tant qu'économiste, je vous répondrai, la famille, je ne sais pas ce que c'est. Elle n'existe pas.
1: Il n'existe quoi? Que des ménages?
0: Eh oui, le terme scientifique, c'est ménage. Je vais y revenir dans un instant. Et c'est au sein des ménages qu'il y a ce qu'on appelle les ménages familiaux, c'est-à-dire l'idée que vous faites sans doute ou que nos auditeurs se font de la famille. C'est 60% des ménages, c'est pas 100%. 60%, c'est pas négligeable. Et dans ces 60%, il y a quoi? Il y a ces 20% de couples avec des enfants, donc l'idée que vous faites de la famille. C'est 20% de couples sans enfants. Vous allez dire, mais il n'y a pas d'enfants, donc ce n'est pas une famille. Mais si, potentiellement, c'est une famille. Et puis, c'est 10% d'adultes avec des enfants, famille monoparentale. Donc, bon, ménage, c'est là-dessus que je voudrais insister. En économie, on distingue différents groupes, et les ménages, ce sont ceux qui consomment. Vous avez bien entendu, ils consomment, ce qui est vrai. Point final. Ce sont les entreprises qui produisent. Et c'est un autre groupe. Donc, en fait, les ménages familiaux ne sont traités que comme consommateurs. Et c'est pour ça que les hommes politiques disent ça coûte cher. Parce que, quelle est la distinction? Je ne suis pas trop professoral, rassurez-moi.
1: Non, allez-y, Jean-Didier Lequin, on a besoin de comprendre.
0: La consommation et l'investissement, c'est toujours une dépense. Comptablement, vous avez 100 euros, 1000 euros. La consommation, c'est une satisfaction immédiate d'un besoin. Je dépense pour satisfaire un besoin. L'investissement, je dépense, je supporte un coût pour un revenu futur, le retour sur investissement. Donc si vous dites que les familles ne font que consommer, vous ignorez toute la dimension de création de richesses dont elles sont à l'origine. Produire des enfants ?
1: Qui a décidé de ça en fait ? Parce que c'est quand même une aberration, objectivement, Jean-Didier Lecaillon.
0: Alors, je ne vais pas taper sur les économistes dont je suis.
1: Non, mais c'est-à-dire, est-ce que vous estimez qu'il y a une erreur statistique?
0: Il y a une erreur méthodologique.
1: Oui, méthodologique. De la statistique, le calcul.
0: Mais ça, à la limite, ça ne me choque pas comme chercheur. On a défini, dans l'histoire, la production n'a pas toujours été définie de la même manière. Il fut un temps où on considérait que seule la terre était productive de richesse. Puis on se dit, il n'y a peut-être pas que la terre, il y a peut-être le capital.
1: Mais pourquoi estime-t-on qu'on doit regarder les ménages familiaux donc que sous l'angle de la consommation?
0: Eh bien, parce que on ignore en économie, ça c'est le fait qu'il y a une production au sein des ménages, ce qu'on appelle la production domestique, puisque le domestique ça vient, c'est du
1: donc
0: latin,
1: on l'ignore, mais ça veut dire il y a quelqu'un qui est aveugle là, ça n'est pas mesuré.
0: Alors on est aveugle. C'est à la fin de mon livre, parmi les mesures, je dis il faudrait enfin, au moins avec de façon, j'allais dire complémentaire, qu'au-delà du PIB. Produit intérieur brut, qui est notre indicateur de la richesse de la production, on dise ce qu'on appelle la production domestique soit comptabilisée. Ce qu'aujourd'hui, c'est zéro. La production domestique vaut zéro. Et moi, je propose... Alors, je ne vais pas quantifier à l'euro près, ça serait ridicule, ce n'est pas possible. Mais les ordres de grandeur, on évalue, alors selon la méthode qu'on utilise pour chiffrer ce que vaut le temps passé à la maison, la production domestique. Je pourrais développer, il y a différentes manières. Mais ça peut monter, selon les pays, parce qu'on a des statistiques européennes, de 20 à 45% du PIB actuel. Vous voyez les ordres de grandeur? La production domestique...
1: Un exemple de la production domestique?
0: Eh bien, l'éducation des enfants. Si j'élève mes enfants, je ne produis rien, ça vaut rien. Si je confie mes enfants à un précepteur que je vais rémunérer, ça rentre dans le PIB, on dit « Ah oui, il y a création de richesse ». Voilà un exemple. Le temps passé avec ses enfants pour les éduquer, ça ne vaut rien.
1: Mais ça a toujours été le cas dans le cadre des politiques familiales, parce que c'est contradictoire. c'est bizarre d'ériger une politique familiale et de considérer que ce temps-là ne vaut rien.
0: Tout à l'heure, je disais qu'il faut bien poser un problème, mais c'est parce qu'il y a des confusions, on ne définit pas les objectifs, il y a de multiples objectifs. Ce que j'ai dit n'est pas contre les familles pauvres, hein, etc. Mais qu'est-ce qu'on cherche à faire? Est-ce qu'on cherche à aider les personnes en difficulté? Oui, bien sûr. Ou est-ce qu'on cherche aussi à favoriser le développement? On parle de développement durable. Savez-vous que dans les critères du développement durable, l'aspect... Alors, pardon du terme, il n'est pas très, très poétique, hein, c'est, le terme du jargon du scientifique, c'est la production d'enfants, la maternité, la paternité, hein, les naissances. Ça n'est pas comptabilisé, ça veut dire qu'on veut le développement...
1: Ça n'est pas comptabilisé dans quoi? Dans le développement durable.
0: Ça n'est pas pris en compte.
1: Dans la notion de développement durable.
0: Bien sûr. On dit que... la preuve, c'est que certains vont jusqu'à dire que pour pouvoir assurer le développement durable et sauver la planète, il faudrait cesser d'avoir des enfants. Ça veut dire qu'on va sauver la planète vide. Ça vous choque pas, vous? Moi, personnellement, ça me paraît pas très cohérent.
1: Est-ce qu'il y a, Jean-Didier Lecaillon, il nous reste malheureusement
0: vous me réinviterez,
1: pas beaucoup de temps, mais est-ce qu'il y a d'autres pays, d'autres approches qui permettent de faire bouger ces artefacts?
0: Alors, je vous ai dit tout à l'heure, la France n'est plus un modèle de politique familiale, même s'il y a encore des mesures de politique familiale en France, il y en a encore, il y a encore les allocations familiales, même si elles ne sont pas suffisantes, il y a encore le quotient familial, mais il était plafonné, là encore, méthodologiquement, ça n'a pas de sens. Il faudrait l'expliquer, je l'explique dans mon livre, pourquoi ça n'a pas de sens. Mais alors, il y a d'autres pays dans lesquels il y a des politiques familiales, il y a des mesures, alors je ne sais pas étudier à fond, mais alors... Je suis un peu surpris, mais en Europe du Nord, on a tendance à remettre l'accent sur la politique familiale. Il y a des exemples. J'ai trouvé un bon exemple. Alors, je ne parle pas de la politique familiale d'un pays comme la Hongrie, que je ne connais pas bien, mais j'ai trouvé dans mes recherches une mesure qui me paraît bien traduire ce dossier de pari. Un investissement, c'est un pari. On n'est jamais sûr de réussir. Il faut encourager les familles avant même qu'elles aient des enfants. Et en Hongrie, j'ai lu qu'on accorde, je n'ai pas dit une allocation, un prêt aux couples qui n'ont pas encore d'enfants. Ils vont, comme tout prêt, ils vont le rembourser. Mais au fur et à mesure qu'ils ont des enfants, le remboursement est réduit. Donc, vous voyez, on fait un pari. On dit, vous voulez des enfants, on va vous aider. On vous verse. Vous n'avez pas encore d'enfants, on vous verse. Et vous rembourserez tout si vous n'avez pas d'enfants. Vous ne rembourserez qu'une partie si vous avez des enfants. Donc, vous voyez, on responsabilise en quelque sorte. Et après, on est juste, on reconnaît la création de richesse.
1: Il y a des idées qui existent et qui peuvent changer les choses.
0: J'en ai plein d'idées.
1: Pour peu que les politiques s'en emparent aussi, évidemment.
0: Mais bien sûr. Donc, il faut qu'ils lisent mon livre.
1: Juste une chose, Jean-Didier Lecaillon, un dernier point très rapide. On n'a pas abordé les retraites, mais évidemment, la question des retraites est liée...
0: Ah, complètement.
1: Étroitement à cette question.
0: Je dois développer ou c'est fini?
1: Bah écoutez, non, c'est quasiment fini.
0: Bien sûr,
1: vous reviendrez.
0: Bien sûr, bien sûr.
1: Mais je vous laisse simplement le dire parce que c'est un aspect de la question qu'on ne peut pas éluder.
0: Bien sûr, merci en tous les cas de cette occasion.
1: Merci Jean-Didier Lecaillon, autour de la famille au cœur de l'économie, préfacé par Xavier Fontanet aux éditions Salvatore. Je rappelle que vous êtes universitaire, que vous avez enseigné à l'Université Paris Panthéon Assas, spécialiste donc de la famille. Merci pour vos explications qui ont été très claires.
2: Et un grand merci à vous, Louis Dauphren, ce grand témoin sur le site rcfnotredame.fr. RCF Notre-Dame, hier c'était l'Ascension, nous écoutions l'évangile de Luc, mais ce vendredi nous revenons dans notre lecture suivie de l'évangile de Jean, les versets 20 à 23. Et ce matin, le Christ nous invite à la joie, et ça tombe bien puisque nous sommes sur RCF Notre-Dame, c'est le Père Richard Escudier pour la méditation.
3: En ce temps-là, Jésus disait à ses disciples: Amen, amen, je vous le dis, vous allez pleurer et vous lamenter, tandis que le monde se réjouira. Vous serez dans la peine, mais votre peine se changera en joie. La femme qui enfante est dans la peine, parce que son heure est arrivée. Mais quand l'enfant est né, elle ne se souvient plus de sa souffrance, tout heureuse qu'un être humain soit venu au monde. Vous aussi, maintenant, vous êtes dans la peine. Mais je vous reverrai, et votre cœur se réjouira, et votre joie, personne ne vous l'enlèvera. En ce jour-là, vous ne me poserez plus de questions.

Il nous faut comprendre l'enjeu de la joie auquel l'évangile d'aujourd'hui nous renvoie. Un thème déjà abordé au chapitre 15 de l'évangile de Saint Jean, à savoir que Jésus veut pour nous la joie, sa propre joie, et que cette joie soit complète. Cette joie, nous ne la recevons pas de manière naïve. Il faudra le drame de la passion de Jésus pour que cette joie nous atteigne. Il faudra que les apôtres traversent le désespoir du Vendredi Saint. Nous savons que la joie, comme disait Georges Bernanos, relève d'une espérance douloureuse, d'un désespoir surmonté, écrivait-il. Les épreuves traversées par la communauté chrétienne primitive, le choix résolu du martyr, est une véritable marque de l'espérance chrétienne. La joie surgit d'une fidélité qui va jusqu'au bout, et non pas d'un vague sentiment de bien-être un peu océanique. Le chrétien est envahi par une joie qui vient d'une résolution à témoigner de la vérité et de la charité envers et contre tout. Dans un monde divisé où l'invective, voire l'insulte, envahissent les réseaux sociaux, le chrétien fidèle à travers les épreuves devient un vrai témoin d'une joie qui vient de Jésus vivant. Il faut que, dans les moments où nous risquons le découragement, comme chrétiens, nous nous réjouissions d'une joie qui ne vient pas de nous, qui est au-delà de nous, une joie qui nous précède, une joie qui nous déborde. Voilà pourquoi Jésus peut dire « Votre joie, personne ne vous l'enlèvera ». Et je pense ici à un grand théologien, Joseph Ratzinger, qui écrivait « Il nous faut trouver cette réserve de joie dont le monde a un si urgent besoin, parce que le Seigneur a fait don de la joie et parce que le monde l'attend », écrivait-il. Comme il avait raison, prolongeant ainsi la promesse de Jésus et disant « L'urgence de la joie ».

Notre Père qui es aux cieux, que ton nom soit sanctifié, que ton règne vienne, que ta volonté soit faite sur la terre comme au ciel. Donne-nous aujourd'hui notre pain de ce jour. Pardonne-nous nos offenses, comme nous pardonnons aussi à ceux qui nous ont offensés. Et ne nous laisse pas entrer en tentation, mais délivre-nous du mal. Car c'est à toi qu'appartiennent le règne, la puissance et la gloire pour les siècles des siècles. Amen.

0: de l'Évangile vous était présenté ce matin par le Père Richard Escudier. Aujourd'hui, en ce 15 mai, nous fêtons les Denyses, mais aussi Saint-Michel de Garicoïte, originaire de Bétarame, dans les Pyrénées-Atlantiques. Isabelle nous en dit plus pour le Saint du jour. Bonjour Isabelle.
1: Bonjour. Aujourd'hui, nous fêtons les Denyses ou les Denysa, dont les prénoms viennent du grec Dionysos, dieu de la vigne et du vin. Sainte Denyse fut une martyre turque du IIIe siècle. Décapitée très jeune à 16 ans, car apprenant que l'un des accusés, Nicomaque, venait d'apostasier, elle s'était écriée « Il s'est perdu à jamais dans l'autre monde ». Les gardes s'aperçurent ainsi que cette jeune fille de 16 ans était chrétienne. Ils l'arrêtèrent et la décapitèrent. Nous fêtons aussi un saint des Pyrénées contemporain de Sainte Bernadette, de 40 ans son aîné, Saint Michel Garicoïte de Bétarame. Bétarame, bien connu aujourd'hui pour ses grottes, fut bien avant Lourdes un haut lieu de pèlerinage marial. Située à quelques kilomètres de Lourdes, la jeune Bernadette aimait y aller et priait. Elle s'y trouvait même 4 ou 5 jours avant sa première apparition. Et le chapelet qu'elle égrenait à la grotte de Massabielle venait de Bétarame. Puis, après avoir vu la belle dame, Bernadette vint encore à Bétarame pour rendre grâce. Et le père Michel Garicoïte, que nous fêtons aujourd'hui, a toujours été présent pour Bernadette. Et à ceux qui objectaient que le sanctuaire de Lourdes serait la mort du sanctuaire de Bétarame, il répondait « Qu'importe, pourvu que la très sainte Vierge Marie fût honorée ». Alors, si un jour vous allez prier à Lourdes, n'hésitez pas à passer au sanctuaire marial de Bétarame, un humble lieu de prière au cœur de la nature et loin de la foule où Sainte Bernadette aimait à venir.
0: Un grand merci Isabelle Delaunay pour ce saint du jour à retrouver sur le site RCF notre-dame.fr. Et donc, si vous connaissez, chers auditeurs, des Denyses ou peut-être des Denysa qui sont un petit peu moins connus, eh bien pensez à leur souhaiter une bonne fête. Ça fait toujours plaisir. À 8h, le retour de l'information, puis ce sera votre invité de la matinale ce matin, Monsieur Fox, un chasseur de pédophiles.
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0: RCF Notre-Dame, nous sommes le 15 mai et aujourd'hui nous fêtons les Denyses. 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
8: Bonjour à tous. Un jeune Belge qui a secouru son frère lors de l'incendie du bar Constellation à Crans-Montana lors de la nuit du Nouvel An 2026 n'est pas reconnu comme victime directe par la justice suisse qui a fait la distinction entre victime directe et indirecte. Un incendie qui a fait, je vous le rappelle, 41 morts et 115 blessés. La justice suisse a ouvert une enquête pour homicide par négligence. Ce jeune Belge avait réussi à sortir des flammes, mais il était ensuite retourné volontairement dans le bar pour y sauver son frère. Un geste héroïque, tous deux ont été brûlés au deuxième degré, mais il ne peut pas bénéficier d'une prise en charge de ses soins, selon la justice suisse. L'avocat suisse de ce jeune Belge a décidé d'introduire un recours au cas où son client ne serait pas reconnu comme victime directe. Un trafic de fricadelles à destination de la Belgique a été démantelé. Et oui, cela ne s'invente pas. C'est via un contrôle sanitaire dans les friteries que les enquêteurs l'ont découvert. un atelier illégal de fabrication de fricadelles et de mexicanos a été mis au jour dans un garage de Maubeuge, dans le nord de la France, où des centaines de kilos de viande ont été placés dans des hachoirs et transformés sans aucun contrôle de l'AFSCA. Deux Belges ont été interpellés et plusieurs dizaines de milliers d'euros ont été saisis. Le président américain Donald Trump termine sa visite d'État en Chine. Il indique que son homologue Xi Jinping accepterait d'aider les États-Unis à rouvrir le détroit d'Ormuz. La Chine va réaliser des achats de produits américains, tels des Boeing, et ne va pas envoyer d'armes à l'Iran. Pékin souhaite un cessez-le-feu complet et durable au Moyen-Orient. La guerre se poursuit entre la Russie et l'Ukraine. La Russie annonce 3 morts et 12 blessés à Riazan, au sud-est de Moscou, suite à des drones ukrainiens. Et à Kiev, le bilan des attaques russes est revu à la hausse, avec 24 morts, dont 3 enfants. Les sports en football. L'Union Saint-Gilloise a remporté sa 4e Coupe de Belgique hier au Heysel. Il a battu en finale Anderlecht 3-1 après prolongation. Elle peut encore réaliser le doublé Coupe-Championnat. Elle jouera ce dimanche à Bruges en Play-off 1. À noter les importantes dégradations dans le stade commises par les supporters d'Anderlecht. 300 sièges arrachés, incendie, tac, la facture sera envoyée au club bruxellois. Enfin, notre sélectionneur national Rudy Garcia dévoilera à 13h sa sélection des 26 Diables Rouges pour la prochaine Coupe du Monde aux États-Unis et au Mexique. Le jeune attaquant de Lille, Matias Fernandez Pardo, pourrait être une surprise.
0: Températures, elles oscilleront jusqu'à 13 degrés cet après-midi. Pour les leçons d'histoire, on retrouve Louis Dauphren à présent.
9: Et l'on retrouve Bérangère de Pontac pour leçon d'histoire qui nous accompagne autour des figures de paix. On a parlé d'un certain nombre de figures au fil de ces chroniques que vous pouvez retrouver sur le site de la radio, bien évidemment, RCF Notre-Dame. On va parler de Frida Kahlo aujourd'hui, après Victor Hugo, notamment parmi les figures que l'on a abordées. Aussi des thèmes d'ailleurs un peu plus transversaux, comme les projets de paix perpétuelle. Ce sont des personnes, mais ça peut aussi être des institutions ou des textes. Bonjour Bérangère de Pontac.
10: Bonjour Louis.
9: Je rappelle que vous êtes ambassadrice de l'Association des femmes pour la paix des Nations Unies, fondatrice de l'association Peace by Peace. Alors Frida Kahlo est une figure un peu étonnante. Elle est morte à 47 ans, j'ai vu, et elle a des choses à nous dire sur la paix.
10: Voilà, nous allons nous transporter en Amérique du Sud à une période de révolution et retrouver une femme. Ces portraits de femmes sont assez rares quand on travaille sur le sujet de la paix, puisqu'elles arrivent très tardivement. Cette femme est un autre emblème de la paix que ne l'était Bertha von Suttner. Elle est une artiste engagée. On connaît davantage Frida Kahlo dans sa lutte, dans sa proximité avec les mouvements communistes, dans son appétence pour les hommes et pour les femmes, également comme compagne, puis comme épouse à deux reprises de Ribera, son mentor. Elle découvre Diego Ribera, elle en tombe éperdument amoureuse. Lui trouve que cette petite colombe, comme il l'appelle avec affection, a un talent fou, a des couleurs extraordinaires, qu'elle explore le monde et qu'elle explore son corps de par tous ses traumatismes de façon extrêmement forte et puissante.
9: Parce qu'elle a été victime d'accident.
10: Elle a été, en fait, dès 6 ans, malheureusement, elle est atteinte de polio. Et puis après, ce sera à 18 ans qu'elle sera dans un autobus qui la conduisait à ses cours, qu'elle sera une deuxième fois fauchée par un tram qui passe et qui malheureusement perfore son abdomen. À cause de cela, elle aura de nombreuses fausses couches et ne mettra jamais d'enfant au monde avec Diego Rivera. Grâce néanmoins à ses souffrances, elle est alitée et ses parents ont la chance de lui offrir un lit à baldaquin qui sera meublé tout spécialement pour elle. Alors, sur le dessus du baldaquin, il y aura un miroir dans lequel elle pourra visiter son corps. Et contre ce lit à baldaquin, il y aura un chevalet sur lequel elle pourra peindre à souhait. Et c'est grâce à ces longues heures alitées qu'elle découvrira toutes les notions de son corps. Et elle aura de nombreux portraits autobiographiques. Elle en aura une cinquantaine sur à peu près 150 œuvres. Et chaque fois, ce regard qu'elle portera sur elle sera exigeant. Mais parlons de paix. Car c'était en 1952, deux ans avant sa mort très rapide, qu'elle souhaitera, pour la postérité, peindre un tableau qui s'intitule « Le Congrès des peuples pour la paix ». Et elle dira « J'aimerais que mon œuvre contribue à la lutte pour la paix et la liberté ». C'était une femme de lutte, mais qui souhaitait lutter pour ce souhait de paix pour l'humanité.
9: Elle n'opposait pas la lutte et la paix. Ce n'est pas la lutte à mort, en fait, c'est la lutte pour la vie.
10: C'est la lutte pour la vie, c'était la lutte justement pour la vie, puisque son dernier ouvrage sera signé justement pour la paix, Viva la Vida. Et lors de cette dernière œuvre, elle ira dans cette galerie pour la présenter dans ce fameux livre.
9: En un mot, Frida Kahlo, aujourd'hui, est inspirante pour un certain nombre de personnes ?
10: Elle est inspirante pour toutes les femmes, pour toutes les femmes, pour la liberté des femmes, pour l'égalité des femmes, pour la liberté. C'est une femme, c'est une grande artiste qui a révolutionné tous les courants. Elle disait qu'elle n'était pas surréaliste. Elle a été perçue et étiquetée de cette façon par les différents artistes qu'elle a rencontrés, dont André Perrotin et son épouse. Elle était une femme libre qui luttait et qui a une vie tellement courte que malheureusement, en fait, ça reste gravé dans le marbre, comme ses toiles.
9: Merci Bérangère de Pontac.
0: Et c'était donc les leçons d'histoire de Louis Dauphren. Il nous parlait des figures de paix ce matin. Une chronique à retrouver sur le site rcfnotredame.fr. Dans 20 minutes, ce sera le journal de Radio Vatican. Mais avant...
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Vous l'aurez remarqué, petit souci technique chez nos amis français, mais je vous propose tout de même un point sur les conditions météo en Belgique aujourd'hui. Le soleil fera quelques belles apparitions en début de journée sur le centre et l'est. Par la suite, les nuages et de nouvelles averses se propageront sur nos régions à partir du nord-ouest. Quelques coups de tonnerre isolés resteront possibles sur les provinces de l'est. En fin de journée, les averses seront moins nombreuses et les éclaircies s'élargiront. L'atmosphère restera très fraîche avec des maxima de 8 degrés en Haute-Ardenne à 12 ou 13 degrés en Flandre et sur le centre du pays. Le vent du nord-ouest sera faible à parfois modéré. Ce soir et la nuit prochaine, les dernières averses s'estomperont et le ciel deviendra peu nuageux. Le vent faiblira et s'orientera entre l'ouest et le sud-ouest. La nuit sera à nouveau très fraîche avec des minima proches ou légèrement inférieurs à 0 degré en Ardennes, 2 à 4 degrés dans le centre du pays et 5 degrés dans la région côtière. Le risque de petite gelée au sol concernera à nouveau de nombreuses régions dans l'intérieur du pays. Voilà tout pour les prévisions météo. Merci pour votre attention.

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3: Sur RCF Notre-Dame. Hier, c'était l'Ascension. Nous écoutions l'évangile de Luc. Mais ce matin, ce vendredi, nous revenons dans notre lecture suivie de l'évangile de Jean, les versets 20 à 23. Et ce matin, le Christ vous invite à la joie. Et ça tombe bien parce que nous sommes sur RCF Notre-Dame. Et c'est le Père Richard Escudier pour la méditation ce matin.
4: En ce temps-là, Jésus disait à ses disciples « Amen, amen, je vous le dis, vous allez pleurer et vous lamenter, tandis que le monde se réjouira. Vous serez dans la peine, mais votre peine se changera en joie. La femme qui enfante est dans la peine, parce que son heure est arrivée. Mais quand l'enfant est né, elle ne se souvient plus de sa souffrance, toute heureuse, qu'un être humain soit venu au monde. Vous aussi, maintenant, vous êtes dans la peine. Mais je vous reverrai, et votre cœur se réjouira, et votre joie, personne ne vous l'enlèvera. En ce jour-là, vous ne me poserez plus de questions.

Il nous faut comprendre l'enjeu de la joie auquel l'évangile d'aujourd'hui nous renvoie. Un thème déjà abordé au chapitre 15 de l'évangile de Saint Jean, à savoir que Jésus veut pour nous la joie, sa propre joie, et que cette joie soit complète. Cette joie, nous ne la recevons pas de manière naïve. Il faudra le drame de la passion de Jésus pour que cette joie nous atteigne. Il faudra que les apôtres traversent le désespoir du Vendredi Saint. Nous savons que la joie, comme disait Georges Bernanos, relève d'une espérance douloureuse, d'un désespoir surmonté, écrivait-il. Les épreuves traversées par la communauté chrétienne primitive, le choix résolu du martyr, est une véritable marque de l'espérance chrétienne. La joie surgit d'une fidélité qui va jusqu'au bout, et non pas d'un vague sentiment de bien-être un peu océanique. Le chrétien est envahi par une joie qui vient d'une résolution à témoigner de la vérité et de la charité envers et contre tout. Dans un monde divisé où l'invective, voire l'insulte, envahissent les réseaux sociaux, le chrétien fidèle à travers les épreuves devient un vrai témoin d'une joie qui vient de Jésus vivant. Il faut que, dans les moments où nous risquons le découragement, comme chrétiens, nous nous réjouissions d'une joie qui ne vient pas de nous, qui est au-delà de nous, une joie qui nous précède, une joie qui nous déborde. Voilà pourquoi Jésus peut dire « Votre joie, personne ne vous l'enlèvera ». Et je pense ici à un grand théologien, Joseph Ratzinger, qui écrivait « Il nous faut trouver cette réserve de joie dont le monde a un si urgent besoin, parce que le Seigneur a fait don de la joie et parce que le monde l'attend », écrivait-il. Comme il avait raison, prolongeant ainsi la promesse de Jésus et disant « L'urgence de la joie ».

Notre Père qui es aux cieux, que ton nom soit sanctifié, que ton règne vienne, que ta volonté soit faite sur la terre comme au ciel. Donne-nous aujourd'hui notre pain de ce jour. Pardonne-nous nos offenses, comme nous pardonnons aussi à ceux qui nous ont offensés. Et ne nous laisse pas entrer en tentation, mais délivre-nous du mal. Car c'est à toi qu'appartiennent le règne, la puissance et la gloire pour les siècles des siècles. Amen.

0: Allez, un moment attendu maintenant. Ce 15 mai, nous fêtons les Denises, mais aussi Saint-Michel de Garicoïte, originaire de Bétarame, dans les Pyrénées-Atlantiques. Isabelle nous en dit plus pour les saints du jour. Bonjour Isabelle.
1: Bonjour. Aujourd'hui, nous fêtons les Denises ou les Denisa, dont les prénoms viennent du grec Dionysos, dieu de la vigne et du vin. Sainte Denise fut une martyre turque du 3e siècle. Décapitée très jeune à 16 ans, car apprenant que l'un des accusés, Nicomaque, venait d'apostasier, elle s'était écriée « Il s'est perdu à jamais dans l'autre monde ». Les gardes s'aperçurent ainsi que cette jeune fille de 16 ans était chrétienne. Ils l'arrêtèrent et la décapitèrent. Nous fêtons aussi un saint des Pyrénées contemporain de Sainte Bernadette, de 40 ans son aîné, Saint Michel Garicoïte de Bétarame. Bétarame, bien connu aujourd'hui pour ses grottes, fut bien avant Lourdes un haut lieu de pèlerinage marial. Située à quelques kilomètres de Lourdes, la jeune Bernadette aimait y aller et priait. Elle s'y trouvait même 4 ou 5 jours avant sa première apparition. Et le chapelet qu'elle égrenait à la grotte de Massabielle venait de Bétarame. Puis, après avoir vu la belle dame, Bernadette vint encore à Bétarame pour rendre grâce. Et le père Michel Garicoïte, que nous fêtons aujourd'hui, a toujours été présent pour Bernadette. Et à ceux qui objectaient que le sanctuaire de Lourdes serait la mort du sanctuaire de Bétarame, il répondait « Qu'importe, pourvu que la très sainte Vierge Marie fût honorée ». Alors, si un jour vous allez prier à Lourdes, n'hésitez pas à passer au sanctuaire marial de Bétarame, un humble lieu de prière au cœur de la nature et loin de la foule où Sainte Bernadette aimait à venir.
0: Aimait à venir, donc un grand merci Isabelle Delaunay pour ce saint du jour à retrouver, comme tous les autres, sur le site de rcfnotredame.fr. Et donc si vous connaissez des Denises, chers auditeurs, ou peut-être des Denisas, alors moi je n'en connais pas personnellement, mais s'il y en a, pensez peut-être à leur souhaiter une bonne fête, ça fait toujours plaisir. Dans 2 minutes, c'est le retour de l'information.
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0: RCF Notre-Dame, 8h59 et 50 secondes. Nous sommes le vendredi 15 mai et aujourd'hui nous fêtons les Denises.
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0: Bonjour à toutes et à tous et bienvenue dans un nouvel épisode de Science Radio sur RCF Sud Belgique. Et aujourd'hui en studio, nous accueillons Catherine Linard. Elle est professeure au département géographie de l'UNAMUR. Et ensemble, on va parler de la géographie de la santé. On avait déjà parlé il y a quelques mois déjà des migrants climatiques, mais là c'est un autre sujet en lien avec la géographie. Un sujet ô combien méconnu, mais pourtant essentiel dans notre société et qui a été surtout essentiel, je pense, durant le Covid. On en parlera peut-être un petit peu par après. Déjà, bonjour Catherine.
1: Bonjour.
0: Et merci d'avoir accepté l'invitation de vous prêter à l'exercice. D'abord, première question, quel est un petit peu votre parcours professionnel? D'où venez-vous? Quelles étaient un petit peu vos études dans le domaine?
1: Alors, j'ai débuté mon parcours de recherche à l'UC Louvain. J'ai commencé une thèse, donc juste après mes études en géographie. J'ai commencé une thèse directement dans ce domaine-là, en géographie de la santé. J'étais dans un projet européen qui s'intéressait aux maladies réémergentes en Europe. Et j'ai travaillé sur la modélisation spatiale de certaines maladies infectieuses. J'ai travaillé par exemple sur le risque de réémergence du paludisme dans le sud de la France.
0: D'accord.
1: Ensuite, je suis partie à Oxford, à l'université d'Oxford. J'ai d'abord continué à travailler sur le même projet européen. C'était aussi des partenaires de ce projet. Puis j'ai été en lien avec, donc dans le même département, il y avait le Malaria Atlas Project. Donc l'objectif, c'était de produire une carte de distribution du paludisme à l'échelle globale. Et dans ce cadre-là, j'ai commencé un postdoc sur la cartographie des populations, le projet qu'on appelle le WorldPop. Puisqu'en fait, on s'est rendu compte à ce moment-là qu'on avait des cartes de plus en plus précises de la distribution des moustiques, notamment grâce à la télédétection. On peut prédire leur habitat donc à partir de données climatiques et sur la température, l'humidité. On pouvait prédire leur distribution, mais on avait finalement assez peu de données sur la distribution de la population humaine. Et c'est comme ça qu'on a démarré ce projet de cartographie WorldPop.
0: D'accord.
1: Suite à ça, donc ce projet-là était en collaboration avec le laboratoire d'épidémiologie spatiale de l'ULB, où j'ai ensuite continué, après ce projet WorldPop, j'ai continué encore pour quelques années de postdoc à l'ULB, avant d'arriver à l'université de Namur en 2015. Voilà, donc ça fait 10 ans.
0: Ça fait 10 ans maintenant, d'accord. Et pourquoi la géographie de la santé? Est-ce qu'il y a une raison particulière? Pourquoi ce sujet-là vous intéressait plus qu'un autre?
1: Alors, j'ai choisi la géographie à la base parce que j'étais très intéressée par ce côté à l'intersection entre environnement et humain, donc le lien entre la population et l'environnement. Et ce sujet-là est particulièrement... On ressent particulièrement ce lien, l'impact que l'environnement, le contexte environnemental peut avoir sur la santé humaine.
0: C'est ça.
1: Oui.
0: Et justement, la géographie de la santé, qu'est-ce qu'on pourrait donner comme définition de cette géographie de la santé? Parce que c'est un petit peu vague peut-être pour nos auditeurs. Qu'est-ce que ça signifie concrètement?
1: Alors, la géographie de la santé, donc, elle étudie le lien, la relation entre la santé et le lieu. Donc, c'est-à-dire qu'on va essayer de comprendre pourquoi une population qui vit sur un certain territoire est plus exposée à un risque sanitaire qu'une population qui vit sur un autre territoire.
0: D'accord.
1: Pourquoi le nombre de cas de maladie de Lyme est plus élevé à Bastogne qu'à Namur, par exemple. Voilà, ça, c'est tout l'enjeu de la géographie de la santé. Donc, c'est le territoire qui est vraiment au cœur de la démarche.
0: C'est ça, le territoire et l'environnement, je suppose. Vous avez parlé déjà de moustiques, de paludisme. Ça peut jouer aussi, les espèces peuvent nous influencer aussi.
1: Oui, effectivement, les moustiques vont avoir une certaine distribution spatiale en fonction de facteurs environnementaux, que ce soit des facteurs climatiques ou de la végétation, par exemple. Donc, ils vont avoir une certaine distribution spatiale et donc vont affecter plus certaines populations que d'autres, puisque certaines populations vont être plus exposées dans l'espace ou dans le temps. Ça peut se faire, c'est dans le temps aussi.
0: D'accord. Et donc, ça existe depuis combien de temps, cette géographie de la santé? Je pense que ça paraît durant les années 60, 70 plus ou moins. Quelle est un petit peu son histoire?
1: Alors, c'est à la fois récent et très ancien, puisqu'en fait, déjà dans l'Antiquité, Hippocrate considérait le lieu... Donc, il avait déjà émis cette idée que l'environnement pouvait influencer la santé. Donc, cette idée-là, elle est assez ancienne. Alors, par la suite, on s'est beaucoup focalisé plutôt sur sur l'agent infectieux, hein, donc en tout cas pour les maladies infectieuses, avec la théorie des germes, on était à la recherche d'une cause unique aux maladies, donc un pathogène, que ce soit un virus, une bactérie. On s'est aussi intéressé à l'individu, aux caractéristiques individuelles qui influencent le risque, l'âge, le sexe, le patrimoine génétique, le mode de vie, bon, tout ça influence le risque aussi. Mais c'est vrai que c'est qu'à partir du milieu du XXe siècle qu'on a commencé à réaliser que tout ne dépendait pas de l'individu, que les populations qui partagent un même environnement sont exposées à certains risques.
0: Et j'ai aussi entendu parler par rapport à cette géographie de la santé, qu'il y avait aussi la géographie des maladies et la géographie des soins. Ça joue aussi. Est-ce qu'il y a des liens et des différences entre ces trois géographies ou pas du tout?
1: Alors, c'est quelque chose qui est en débat sur la terminologie. C'est pas forcément, il n'y a pas de frontière nette entre ces différentes disciplines. Alors, je dirais que la géographie de la santé, elle est un peu plus englobante et elle inclut les deux autres. Hein. Donc, souvent, on considère la santé comme, c'est la définition que donne l'OMS, comme un bien-être physique, mental et social, et pas uniquement l'absence de maladies. Donc la géographie des maladies, on va dire qu'elle va surtout s'intéresser à la distribution des maladies. La géographie de la santé va être plus englobante à ce niveau-là. On va parler aussi souvent d'épidémiologie spatiale. Donc là, ça se rapproche aussi de cette géographie des maladies, où là, on va essayer de décrire et mesurer les caractéristiques d'une maladie ou d'un état de santé dans une population, pour estimer le risque et essayer de faire des hypothèses sur les causes. Et donc, pour revenir à la troisième, donc la géographie des soins, alors là, c'est un petit peu différent. Là, l'idée, c'est de faire un diagnostic territorial de l'offre de soins et des besoins, et essayer de faire correspondre les deux, évidemment, donc toutes les questions d'accès aux soins, notamment. Voilà, ça c'est plutôt la géographie des soins. Évidemment, l'accès aux soins va influencer l'état de santé d'une population.
0: D'accord,
1: tout est bien sûr en lien.
0: D'accord. Et donc c'est à l'échelle, je suppose, locale, nationale, et ça peut même être international, je pense, hein, cette étude-là de la géographie de la santé.
1: Oui, tout à fait. Et d'ailleurs, on essaye souvent de travailler à différentes échelles, puisque travailler à différentes échelles permet de gagner en compréhension sur un phénomène. Si on revient sur le paludisme, c'est vrai que le Malaria Atlas Project, lui, visait à produire une carte globale, donc à l'échelle du monde, pour savoir quelles étaient les grandes zones affectées par le paludisme. Ensuite, c'est pas très utile, on va dire, pour la lutte contre ces maladies. C'est des cartes qui sont assez grossières. Et donc, c'est vrai qu'alors, on peut aller à une échelle un peu plus fine, à l'échelle nationale, par exemple. Là, on a un projet, notamment, de cartographie du paludisme pour le Sénégal. Et là, c'est intéressant quand on a un contexte comme le Sénégal certaines parties du pays sont en phase de préélimination. Le nord du pays est moins affecté que le sud. Et donc, c'est intéressant aussi de comprendre ce qui joue sur le fait que certaines zones arrivent à l'élimination ou pas. Donc, regardez ça à une échelle un petit peu plus fine. Et alors, on peut aller à une échelle encore plus locale. On peut travailler au niveau des villes, par quartier, par ménage même, pour essayer de comprendre les caractéristiques du quartier, donc des caractéristiques paysagères qui favorisent ou non la présence de moustiques, mais aussi les contacts entre les hommes et les moustiques. Et puis toutes les questions liées à la perception du risque. Donc, si on peut travailler aussi par enquête auprès des ménages pour essayer de comprendre ce qui fait en sorte que les gens se protègent ou non en fonction de la perception qu'ils ont du risque.
0: Je propose qu'on parte en musique, Catherine Linard, avant de parler encore de cette géographie de la santé. Je pense qu'il y a encore plein de choses à dire sur ce sujet-là. Donc on part en musique et on se retrouve juste après, donc avec vous-même, Catherine Linard, professeure au département géographique de l'UNAMUR, mais également chercheuse. On en parlera un petit peu par après.

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1: Nous voici dans la seconde partie de Science Radio sur RCF Sud Belgique. Nous sommes toujours en compagnie de Catherine Linard, elle est professeure au département géographie de l'UNAMUR. Et ensemble, on parle depuis la première partie de cette émission de la géographie de la santé, un sujet qui est assez méconnu, mais dont on a déjà pas mal exploré ici plusieurs facettes, je pense. Et justement, cette géographie de la santé, on en a parlé ici, elle se base sur des critères souvent des facteurs extérieurs, mais on se base sur quels critères pour étudier justement cette géographie de la santé ? Est-ce qu'on se base sur des études, sur des chiffres, sur des maladies ? On se base sur quoi en fait pour étudier tout ça ?
2: Alors ça dépend bien sûr sur quoi on travaille, on peut utiliser une grande diversité de données. Alors c'est vrai que moi j'ai des approches plutôt quantitatives et donc je vais surtout me baser sur des statistiques, des données donc épidémiologiques. On va voir par exemple un nombre de cas d'une maladie sur un territoire, donc un taux d'incidence par exemple. Et là on va pouvoir alors comparer des taux d'incidence entre différentes zones géographiques. Ça peut être des données qui nous proviennent des systèmes sanitaires, des structures de santé, par exemple, qui rapportent aussi un nombre de cas de différentes pathologies. Et puis, alors, nous, on va toujours faire des liens avec d'autres données géographiques. Parce que là, je parle des données santé, mais évidemment, nous, l'idée, c'est de faire des liens avec l'environnement, notamment. Et donc là, la télédétection, donc les images satellites nous sont très utiles. À partir des images satellites, on va extraire toute une série d'informations environnementales qui sont particulièrement utiles pour les maladies vectorielles. Et puis, on peut aussi utiliser des données plutôt sociodémographiques, donc sur la population humaine, qui nous proviennent alors aussi de différentes sources, parfois des données de recensement, des données qui proviennent d'enquêtes. Voilà, on va essayer de lier tout ça. On s'adapte aussi toujours, puisque je travaille dans des pays où les données ne sont pas forcément toujours disponibles ou pas de qualité suffisante, et donc il faut toujours trouver un petit peu des stratégies aussi pour s'adapter à ce manque de données.
1: Mais justement, on va parler de vos recherches, de vos études aussi, qui sont basées sur la transmission de maladies vectorielles avec les populations qui se déplacent en Afrique. C'est bien ça. Qu'est-ce que vous analysez concrètement finalement, Catherine Linard ?
2: Alors, donc, c'est vrai que je travaille beaucoup sur les maladies vectorielles. Alors, les maladies vectorielles, d'abord, sont des maladies qui sont transmises par un vecteur. Le vecteur, en général, c'est un arthropode hématophage. Donc, ça peut être un moustique ou une tique, ou il y en a toute une série d'autres. Et donc, on essaye de comprendre pourquoi certaines populations qui vivent sur certains territoires sont plus affectées par ces maladies vectorielles que d'autres. Et nous, on va se baser alors sur des données qui peuvent provenir soit, je disais, comme des données de structure de santé, donc on a un nombre de cas de paludisme, par exemple, par structure de santé. On va aussi se baser sur des taux de prévalence qui nous proviennent d'enquêtes. On a les enquêtes démographiques et de santé, par exemple. Dans certaines de ces enquêtes, on collecte aussi des informations sur le taux de parasites dans le sang de la population. Donc, on prend des échantillons sanguins, on teste la présence ou non du parasite, ce qui nous permet d'estimer le pourcentage de la population qui a le parasite dans le sang. Et donc, de tenir compte aussi d'une population qui peut être asymptomatique. Voilà, donc ça, ce sont des données qui sont pour nous très utiles. Alors, un point important, c'est qu'on utilise des données qui sont géolocalisées, forcément. On a besoin de cette information spatiale pour nos études. Alors, ça fait toujours un petit peu peur quand on parle de géolocalisation, oui, des données de santé. Bon, on travaille toujours avec des données qui sont agrégées, soit au niveau de la structure de santé, soit au niveau d'une unité administrative, agrégée au niveau du district de santé, par exemple. Donc, il n'y a évidemment aucune information individuelle là-dedans. Et donc, ça permet donc d'évaluer, d'estimer les associations avec différentes variables. Alors, on parlait de mobilité aussi, mouvement de population. C'est vrai que ça, c'est une chose à laquelle on s'intéresse aussi parce que c'est un facteur explicatif important pour la propagation de maladies infectieuses, notamment les zones qui sont plus connectées, donc où il y a plus de mouvements de population, sont souvent plus à risque et sont... Et on sait, plus difficile d'éliminer une maladie dans ces zones-là, puisqu'il y a des réintroductions constantes du parasite. Donc ça, c'est vrai que c'est un des facteurs qu'on analyse aussi. Les populations ne sont évidemment pas statiques, et donc on ne doit pas tenir compte uniquement de leur environnement de vie autour de leur résidence. Je m'intéresse aussi beaucoup à des questions d'urbanisation, puisqu'on a une modification dans la distribution spatiale du moustique, notamment en fonction de l'urbanisation et de la mixité, de la diversité en termes de paysages, où on a parfois des zones humides et végétalisées à proximité d'habitations.
1: Ah oui,
2: qui sont, donc c'est plutôt les zones périurbaines ou la transition entre urbain et rural qui vont être particulièrement à risque.
1: Et finalement, cette géographie de la santé, toutes ces études qu'on fait, elles servent à quoi? C'est dans quel but tout ça?
2: Alors, c'est à la fois de la recherche fondamentale, dans le sens où on essaye de mieux comprendre. On essaye de comprendre pourquoi il y a plus de cas à un endroit qu'à un autre. Ça, c'est une première chose. Mais alors, c'est une recherche qui a aussi qui est aussi très appliquée, avec un objectif opérationnel très clair, c'est que ça aide à cibler les interventions. C'est-à-dire que produire une carte de risque, identifier les zones qui sont plus à risque que d'autres, ça permet de cibler les interventions dans ces zones-là. C'est particulièrement important quand on a des ressources limitées. Bien sûr en Afrique, mais c'est le cas chez nous, on a toujours des ressources qui sont limitées, et donc ça c'est vraiment utile. Et donc on travaille aussi en partenariat avec des programmes de lutte nationaux pour que ces cartes puissent être actualisées régulièrement et utilisées par les décideurs.
1: Et je sais qu'aussi par rapport à cette géographie de la santé, je pense que c'est quelque chose qui a été pas mal discuté pendant le Covid-19, c'est bien ça? Vous avez été pas mal, je pense, à la télévision, certains auditeurs vous ont peut-être vu à la télévision pendant ce Covid-19. Est-ce que justement cette pandémie, elle a modifié le regard sur la géographie de la santé, un peu notre approche de cette géographie de la santé?
2: Alors pour le grand public, je pense oui, parce que c'est vrai que c'était une discipline qui était jusque-là très très peu connue. Alors est-ce que ça a modifié nos approches à nous? Non, pas réellement, mais c'est vrai que on a vu comment tout le travail qu'on faisait avant pouvait être utilisé très concrètement et en Belgique aussi. C'est vrai que moi, je suis intervenue dans les médias, on me posait beaucoup de questions sur les questions, sur la propagation géographique, aussi aux différentes échelles, hein, parce qu'il y a d'abord eu la propagation au niveau global, donc en provenance de Chine, et puis que ça s'est propagé progressivement dans tous les pays du monde, c'est devenu une pandémie. Et puis au niveau belge, pourquoi plus de cas dans telle commune que dans telle autre? Pourquoi, alors on comparait aussi beaucoup à d'autres pays, pourquoi plus de cas en Belgique qu'en Suède, alors que les règles sont plus strictes chez nous? Donc là, il y a eu beaucoup de questions qui sont directement liées à la discipline de la géographie de la santé ou de l'épidémiologie spatiale. Et alors, je dirais qu'il y a aussi des applications très concrètes au niveau de la géographie des soins, puisque en période de pic, on a dû à un moment essayer de faire des estimations par rapport aux hôpitaux, quels hôpitaux allaient être saturés en premier.
1: Ah oui.
2: Donc, en fonction du nombre de lits disponibles dans chaque hôpital, de leur localisation, des taux d'incidence dans les territoires couverts par les hôpitaux, en fonction de ça, il fallait essayer d'estimer quels hôpitaux allaient être saturés pour organiser éventuellement des transferts entre hôpitaux. Donc voilà une autre application très concrète.
1: C'est une situation difficile à gérer, non? D'estimer tout ça, puisque voilà, c'était une pandémie mondiale. C'est quelque chose qu'on n'avait pas forcément vécu, je pense, auparavant. Comment on a fait pour s'adapter à tout ça?
2: Oui, alors moi, je n'étais pas directement dans les processus décisionnels. On était là en support, on aidait comme on pouvait, en essayant de fournir un maximum d'informations, en sachant que c'était très, très limité, en fait, comme information. On découvrait tous quelque chose de nouveau. Donc, on a fait du mieux qu'on pouvait avec ce qu'on avait à ce moment-là.
1: Et c'est vrai qu'on a dû s'adapter avec cette situation. Ce n'était pas forcément évident à gérer, mais on a fait au mieux qu'on pouvait. Et j'aimerais, on arrive doucement à la fin de cette interview, Catherine Linard, où vous gérez la coordination de l'organisation d'un mapathon interuniversitaire avec Médecins Sans Frontières. Déjà, qu'est-ce que c'est un mapathon? Parce que je me posais la question, c'est quand même assez méconnu ça, non?
2: Oui, tout à fait. Alors, un mapathon, c'est un événement durant lequel on rassemble des gens, des volontaires, pour cartographier. Alors, c'est pour faire de l'aide humanitaire, si vous voulez, dans des régions qui sont en crise, crise suite à une catastrophe naturelle, un conflit, une épidémie, et qui ont un besoin de cartes. Il faut imaginer que les ONG qui travaillent sur le terrain, Médecins sans frontières ou la Croix-Rouge, quand ils doivent gérer une situation d'urgence, ils ont besoin de cartes pour organiser la logistique, pour savoir, pour essayer d'estimer la population qui a été affectée, pour aller venir en aide aux populations qui habitent dans la région. Et il y a encore beaucoup de régions dans le monde qui sont en manque de cartes. Et donc là, l'idée, c'est de se rassembler pour, à partir d'images satellites, cartographier les routes, les bâtiments d'une zone qui est en manque de cartes. Et donc, on fait ça sous forme d'événements conviviales pour faire découvrir la cartographie, pour faire découvrir aussi une autre facette de l'aide humanitaire.
1: D'accord, et ça c'est souvent, ça se passe à quel moment de l'année, plus ou moins
2: Alors nous on en organise chaque année durant la semaine du printemps des sciences, fin mars. Oui. Et c'est un mapathon qui s'organise au niveau national, donc c'est-à-dire que toutes les universités belges participent, donc tous les départements de géographie des universités belges se mettent ensemble pour cartographier, et on se met tous ensemble sur le même projet, donc on a plusieurs centaines de volontaires qui cartographient durant cette semaine-là, ce qui est assez sympa parce qu'on voit alors l'impact qu'on peut avoir quand on se met tous ensemble.
1: Ben merci beaucoup en tout cas Catherine Linard de nous avoir expliqué cette géographie de la santé, d'avoir parlé du mapathon, de vos recherches tout simplement. Donc je répète votre titre, vous êtes professeur au département géographie de l'UNAMUR et vous menez quelques recherches par-ci par-là aussi. Merci à vous d'être venu en studio.

0: Elle est dynamique et souriante. Elle est dans ce studio, place à Brigitte Guilbeault. Voici les agitateurs de neurones.
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3: Les agitateurs de neurones, bonjour. Nous sommes à une période où on pense aux mamans. Celles qui sont parties, celles qui sont décédées, celles qui aiment, malgré les offenses qui leur sont faites, l'irrespect ou l'indifférence, et celles qui font partie de nos vies. On se demande rarement ce que c'est qu'être mère, car ça semble couler de source. Une mère, ça aime. Et comme ça aime, ça fait tout ce qu'il faut pour que l'objet de son amour soit heureux. Le fait qu'elle soit une femme avant d'être une mère importe souvent peu. Les mentalités évoluent. En toute franchise, je n'en sais rien. Les préjugés sur la maternité idéalisent souvent le rôle maternel, imposant des attentes irréaliste et une charge mentale importante, tout en alimentant des discriminations professionnelles. Ces stéréotypes, allant de la mère parfaite à la femme enceinte moins compétente, dévaluent les mères au travail, stigmatisent les choix différents et affectent leur bien-être. Je me souviens très bien, ça remonte aux années 70 et 80, quand j'attendais mes enfants. Vers la fin de mes grossesses respectives, je travaillais et mon employeur me disait que je devais donner un gros coup avant mon accouchement car j'allais avoir 3 mois de congé. Et quand je rentrais travailler après 3 mois de congé de maternité, avec les yeux cernés, emplis de larmes, car j'étais partagée entre la fatigue, l'envie de retrouver ma situation professionnelle, mais aussi une énorme culpabilité de laisser mon bébé chez une gardienne. Je ne trouvais personne pour m'épauler, ni au niveau familial, ni au niveau de mon couple, ni au niveau professionnel. Chouette époque, me direz-vous. Eh oui, quand même, parce que j'avais beaucoup de bonheur d'être maman. Les femmes sont-elles compliquées? Peut-être effectivement beaucoup pour certains hommes. Voici une déconstruction des principaux préjugés sur la maternité. On dit que la maternité est souvent perçue comme innée, totale, et comme sommet de la vie d'une femme, car elle crée la pression de la mère parfaite qui doit être épanouie et disponible en tout temps. Les futures mères sont parfois jugées sur leur alimentation, leur apparence ou leur forme physique, alimentant l'idée qu'elles sont moins performantes ou physiquement plus faibles. Le mur maternel persiste. De nombreuses mères sont discriminées avec le refus de promotion ou de retour au poste initial sur la base de préjugés liant maternité et moindre implication. Par ailleurs, le tabou lié au regret empêche les femmes de dire qu'elles ne sont pas tellement heureuses d'être devenues mères parce que c'est compliqué, qu'elles se sentent seules pour leur éducation et beaucoup moins marrant qu'elles l'avaient cru, ce qui est évidemment très mal perçu, ça on ne peut pas dire. Le problème, c'est qu'être homme et père est dissocié et un homme a le droit de dire qu'il privilégie sa carrière et ne souhaite pas être père et c'est très respectable, tandis que être femme et mère est souvent considérée comme tout à fait normale. Une femme qui énonce qu'elle refuse le mariage et ou la maternité va être regardée de travers. Regardez comment ces femmes qui refusent de porter un enfant sont critiquées. Être femme et être mère sont deux notions distinctes, bien que souvent confondues. Femme désigne l'identité biologique et personnelle, tandis que mère est un rôle fonctionnel et social acquis. Si toute mère est une femme, toute femme n'est pas mère. et concilier ces deux facettes sans culpabilité est un enjeu moderne. Beaucoup de femmes vivent difficilement l'articulation entre leurs besoins de réalisation personnelle, professionnelle et les exigences de soins aux enfants et leurs désirs profonds. De plus, dans notre société, l'époque où les femmes n'avaient pas accès à la contraception n'est pas si loin. Bon, si on se mettait un petit morceau musical. Oh que voilà une idée et qu'elle est bonne. Oui, c'est logique, c'est la mienne. La chanson la plus emblématique de Morane traitant de la maternité et du rôle des mères, c'est « Toutes les mamas » qui est sortie en 1989. Ça remonte, hein. C'était sur l'album « L'un pour l'autre ». Alors le thème, c'est une chanson hommage à l'amour maternel, évoquant la force et l'amour inconditionnel des mamans. Morane est devenue maman en décembre 1993, avec la naissance de sa fille Lou. Bien qu'elle ait interprété de nombreux titres sur l'amour, « Toutes les mamas » reste le titre phare du répertoire de Morane concernant la maternité. Moi, je la choisis, car si la chanson est magnifique, il y a quand même, à un moment donné, un passage où elle dit ceci. Toutes les mamas n'ont pas tous les jours l'amour mambo, même quand il fait beau. Toutes les mamas voudraient plier leurs ailes et repartir à zéro. Toutes les mamas quitteraient volontiers le troupeau d'éléphantaux, rien qu'une seule fois, s'envoler très haut dans le ciel de l'Eldorado. Allez, voici Morane.

Les écrits sont nombreux sur le fait d'être mère. En avril 2024, sous la houlette de l'écrivaine Julia Kerninon, 6 autrices et mères ont pris la plume pour exprimer la difficulté de cette expérience, l'immense complexité, le troublant paradoxe qui se cache derrière la maternité. Être mère, dit-elle, est un bijou. Il est sorti en 2024 aux éditions L'Iconoclaste. Elle dit, il vous transperce et vous emporte dans ce monde étrange et fascinant. Dans ce livre, elles disent la vérité sans concession, sans tabou. Born in Brussels en fait la présentation dans son journal. Pour une fois, dit-elle, je ne me cacherai pas derrière mon statut de journaliste. C'est Sophia Douai qui parle. Pour une fois, je m'exprimerai en tant que Sophia, mère d'un grand garçon de 8 ans, parce que je sais aussi ce que c'est que d'être mère. Alors le livre exprime tout haut ce que j'ai toujours gardé tout bas, dit-elle. Rappelons que nous avons la chance de vivre, et ça c'est moi qui le dis, dans une société où les femmes ont le droit de s'exprimer, n'est-ce pas? Alors elle dit, être mère, foutrement compliqué, prenant, aliénant, envahissant, déformant, mais on le referait encore et encore, tant ces petites merveilles totalement grincheuses nous font voir la vie autrement, nous apportent un amour pur et sincère, nous transcendent et nous élèvent. C'est là tout le paradoxe de la maternité. Oui, c'est dur et douloureux, mais c'est aussi tellement beau qu'on a envie de crier le bonheur et l'amour. Être mère, c'est aussi se rendre compte qu'on met au monde un être qui est entier, qui, malgré ce qu'on nous raconte, n'est pas le prolongement de nous-mêmes, ne comblera pas nos vides que notre propre vie a creusés en nous, mais sera un être imparfait.

fait avec de merveilleuses qualités, mais des défauts qui lui seront propres. La réappropriation féministe de la naissance est paradoxale, elle est complexe, elle est malaisante, je dirais même, parce qu'elle vibre de toutes les contradictions qui secouent aujourd'hui les existences des femmes et qui rendent la définition même du terme féminisme maladroite, malaisante et bizarre. Parce qu'elle émerge aussi, après tant de milliers et de milliers d'années, à se contenter d'être mère, exprime Clémentine Beauvais. Donc, contrairement à l'homme, les femmes se sentent mères dès qu'elles apprennent la grossesse. Voici un joli poème. Dans le secret de ton sein, une vie s'éveille, petite bulle d'amour au creux de ton sommeil. 9 mois à s'apprivoiser, cœur contre cœur battant, un plus doux des voyages attendant l'enfant. Puis vient le cri, premier souffle, lumière soudaine, la délivrance s'efface devant la joie souveraine. Dans tes bras il repose, minuscule et parfait, le monde s'arrête, un nouveau règne est fait. Tu deviens ce refuge, cette étoile, ce port, la main qui console le plus tendre des sorts, maternité, force douce, éternel recommencement, où chaque regard d'enfant est un enchantement. C'est joli, n'est-ce pas? Dans ce que devrait être la joie et le bonheur. Oui, c'est joli. Nous savons tous que ça ne se passe pas comme ça pour tout le monde. Plusieurs chansons francophones abordent la maternité sous l'angle de la difficulté, de la peur ou de la souffrance, s'éloignant de l'image idéalisée de la mère. Alors si on écoutait Linda Lemay. Linda Lemay, c'est une auteure, compositrice, interprète, guitariste québécoise. Elle est née en 1966. Elle commence à se faire connaître chez nous avec la chanson « La visite » où elle décrit l'hypocrisie des réunions de famille. Elle se moque de tous les travers de la vie quotidienne avec des sujets humoristiques, des chansons comme « Chérie, tu ronfles »,« Bande de dégonflés » ou « Je veux pas de chien ». Ou plus grave, « Chaque fois que le train passe, des comme lui ». Elle décrit aussi avec émotion les difficultés de la vie amoureuse, avec tendresse et avec émotion. Sur le même thème, le titre « Le plus fort, c'est mon père » figure sur son deuxième album en 1994 et reste sa chanson la plus emblématique. Mais la voici avec une mère.

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2: Les voici donc, ces mamans, et il y en a autant de mères qu'il y a de femmes. Ne les enfermons pas dans des stéréotypes, et avant de les critiquer, ben, achetons-nous peut-être un miroir. Pour terminer, je vais vous raconter une histoire qui est peu connue, c'est celle d'Isabelle Romé. Inconnue ? Pas tant que ça, parce que si aujourd'hui nous parlons des mamans, eh bien, on la connaît parce qu'elle a la maman d'un personnage très connu de l'histoire. Elle s'appelle Isabelle Romé. Elle est née Isabelle de Vouton en 1377 et elle est morte en novembre 1458. Alors, qui est-elle? Eh bien, Isabelle était la maman de Jeanne d'Arc. Son surnom de Romé proviendrait peut-être d'un pèlerinage qu'elle effectua à Rome, mais rien n'est moins sûr. Elle épouse Jacques d'Arc en 1405 et le couple s'installe à Domrémy. Ils y possèdent une maison et 20 hectares de terre. De cette union naissent plusieurs enfants, Jeanne, Catherine, Pierre, Jean. En 1428, Isabelle a donc plusieurs enfants, eu égard à la mortalité infantile médiévale qui était terrible à l'époque, hein, environ 50% de décès. On peut supposer qu'elle a eu plusieurs autres enfants, mais Jeanne est la dernière qui reste de la fratrie. Cette mère ne se contenta pas, un jour, de regarder sa fille, Jeanne, mourir, brûlée vive, sur le bûcher pour hérésie. Elle passa les 25 années suivantes à faire en sorte que ce soit les juges, et non sa fille, qui soient jugés pour leur crime. Le 30 mai 1431, Jeanne d'Arc est brûlée sur le marché de Rouen à l'âge de 19 ans. Le procès qui la condamna fut dirigé par l'évêque Pierre Cauchon, un homme dont les motifs étaient très clairs. Il avait des raisons politiques de vouloir la faire condamner. Jeanne demanda à plusieurs reprises à pouvoir faire appel au pape, mais sa demande fut rejetée. Elle ne bénéficia d'aucune défense juridique et la condamnation était une pure formalité. Isabelle Romé était une fermière originaire d'un petit village de Lorraine. Elle avait élevé sa fille en lui enseignant à filer, prier et tenir un foyer. Quand Jeanne annonça, adolescente, qu'elle souhaitait mener les armées de France, Isabelle tenta de la dissuader, allant jusqu'à organiser un mariage pour la garder à la maison. Mais Jeanne s'en alla malgré tout. Ce que pensa Isabelle au fil des années qui suivirent n'est pas complètement enregistré, mais ce qui est certain, c'est qu'elle fit, après l'exécution de sa fille, quelque chose de fou. Le père de Jeanne, Jacques, mourut peu après la mort de leur fille, sans doute de chagrin. Isabelle, quant à elle, ne se laissa pas submergée par la douleur. Elle se rendit à Orléans en 1440, où la ville lui accorda une pension, oh c'est gentil, hein, en reconnaissance de ce que sa fille avait accompli en levant le siège de la ville 11 ans plus tôt. Alors elle commença à œuvrer. D'abord discrètement, puis avec une détermination croissante. Elle rassembla des témoignages, elle collecta des déclarations de prêtres, de voisins, d'amis d'enfance, de soldats et de toute personne ayant connu Jeanne ou assisté à son procès. La seule institution capable de réhabiliter sa fille était l'Église et Isabelle, bien qu'ayant conscience de l'énorme défi, s'y engagea. Elle adressa des pétitions au pape, persista, recommença, elle fut intimidée, mais continua. le 7 novembre 1455, soit 24 ans après la mort de sa fille, elle se rendit à Paris. Elle avait entre 65 et 70 ans, et c'est très vieux pour l'époque. Elle pénétra dans la cathédrale Notre-Dame, remplie de centaines de personnes ayant appris qu'une mère demandait justice pour sa fille. Elle s'avança dans l'allée, s'agenouilla devant les commissaires papaux, leur tendit l'arrêt papal autorisant l'enquête et éclata en sanglots. Les preuves de corruption judiciaire, de manipulation politique, de fraude procédurale et de cruauté délibérée furent détaillées. Bien sûr, les responsables disaient qu'ils ne se souvenaient de rien. Bah, évidemment, hein. Vous en avez déjà vu qui prennent leurs responsabilités, vous. Bon, allez, le verdict final fut que le procès avait été mené de mauvaise foi, que les charges étaient frauduleuses et que Jeanne avait été privée de protections juridiques les plus élémentaires. Le 7 juillet 1456, la condamnation de Jeanne d'Arc fut annulée. Elle fut réhabilitée. Les juges de 1431, donc 25 ans plus tôt, furent qualifiés de criminels. Isabelle était présente pour ce verdict, tout comme elle l'était 3 semaines plus tard, lors du banquet organisé par la ville d'Orléans pour célébrer cette réhabilitation. Et puis, 2 ans après la réhabilitation de sa fille, Isabelle mourut. Voilà, je trouvais que cette histoire était intéressante à partager en ce jour, en tout cas en cette époque de fête des mamans. Je vais vous quitter avec une chanson qu'on ne pouvait pas louper. Voici Arnaud avec « Dans les yeux de ma mère », chanson magnifique. 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

0: RCF Notre-Dame, il est 10h, l'heure de faire un dernier point sur l'actualité. Kiev et Moscou qui échangent 205 prisonniers de guerre de chaque camp. Une annonce de l'armée russe à l'instant qui arrive juste après la fin du cessez-le-feu de 3 jours. Trêve que les deux nations se sont mutuellement accusées d'avoir violée. La Russie a mené une attaque d'ampleur dans la nuit de mercredi à jeudi sur Kiev et sa région. Le bilan s'alourdit désormais à 24 morts, dont 3 enfants et 47 blessés. Une journée de deuil national est décrétée ce vendredi à Kiev. Donald Trump se félicite d'accords commerciaux avec la Chine. Fantastique, le président américain très enthousiaste après 2 jours de visite et d'échanges avec son homologue Xi Jinping. Donald Trump s'apprête à repartir aux États-Unis. Il assure aussi que Pékin lui a proposé de l'aider pour ouvrir le détroit d'Ormuz. Le ministre de l'Intérieur devrait arriver d'un instant à l'autre à Nantes, où un adolescent de 15 ans a été tué par balle hier dans une fusillade liée au narcotrafic. Fusillade dans le quartier de Port-Boyer. Un autre adolescent de 13 ans est hospitalisé avec un pronostic vital très engagé et un troisième garçon de 14 ans est également hospitalisé. Peut-être bientôt une troisième étoile sur le maillot de l'équipe de France. Didier Deschamps a listé hier les 26 joueurs qui seront présents pour la Coupe du Monde avec 2 grands absents, Lucas Chevalier et Eduardo Camavinga. Le sélectionneur a misé sur la jeunesse et la nouveauté avec Robin Rissert, 21 ans, et Maxence Lacroix, 26 ans. Un dernier pari pour Didier Deschamps puisqu'il quitte les Bleus juste après le tournoi et 14 ans en tant que sélectionneur. Le premier match de cette Coupe du Monde pour les Français, ce sera le 16 juin à New York face au Sénégal. Et la grande finale de l'Eurovision, c'est demain soir à Vienne en Autriche. Le plus grand concours de chansons du monde célèbre son 70e anniversaire. C'est Monroe, 17 ans, qui va représenter la France. Elle fait partie des artistes les mieux placés. À suivre, Je pense donc j'agis avec Melchior Gormand. Il va nous parler de surendettement. Il s'agit d'une rediffusion. Les appels vers l'antenne ne seront donc pas reçus.
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2: Un achat imprévu, une facture qui tombe au mauvais moment, quelques paiements en plusieurs fois qui s'accumulent sur le compte. Il suffit parfois de peu pour qu'un budget commence à vaciller. Et dans un contexte où le pouvoir d'achat reste sous pression en 2026, de plus en plus de ménages ont recours au fameux crédit à la consommation pour faire face à des dépenses du quotidien, financer un véhicule, des travaux ou simplement absorber un coup dur. Mais cette solution de court terme peut rapidement devenir un facteur de fragilité financière. On va en parler avec notre invité dans cette émission, Je pense donc j'agis. Quelques chiffres, histoire de bien situer de quoi on parle, des chiffres signés de la Banque de France. Plus de 150 000 dossiers de surendettement ont été déposés en 2025. C'est une hausse à peu près 10% sur un an. Et encore plus révélateur, écoutez bien, 74% des dossiers comportent au moins une dette liée à un crédit à la consommation, qu'il s'agisse d'un prêt personnel, d'un crédit renouvelable ou de paiements fractionnés. Voilà, donc derrière ces statistiques, une même mécanique qui revient souvent, des mensualités qui s'additionnent, des taux parfois élevés et une capacité de remboursement qui s'érode mois après mois. Alors comment ce crédit à la consommation peut-il faire basculer un foyer dans le surendettement et quels signaux doivent alerter avant qu'il ne soit trop tard? On va regarder tout cela de plus près avec notre invité, comme chaque matin, avec vos réactions et vos témoignages. Si vous avez déjà eu recours à un crédit à la consommation, venez témoigner. D'après vous, quels sont les principaux risques ou dangers de ce type de crédit? Est-ce que ça vous est d'ailleurs déjà arrivé de tomber dans une situation de surendettement? Vous nous appelez au 01 56 56 44 00. Vous réagissez par mail à direct@rcf.fr et vous nous regardez en vidéo sur la chaîne YouTube de Radio Notre-Dame.
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2: Et pour discuter avec nous jusqu'à 11h, on a le plaisir d'accueillir un invité. C'est vous, Jean-Louis Kiel. Bonjour.
3: Bonjour.
2: Merci beaucoup d'avoir accepté de participer à cette émission. Vous êtes le président de la Fédération Crésus. Vous êtes un petit peu le spécialiste en France de cette notion de surendettement et bien sûr de crédit à la consommation. On peut dire que les deux vont parfaitement ensemble, Jean-Louis Kiel.
3: Avant 2008, effectivement, il y avait un lien entre l'accumulation des crédits à la consommation et le surendettement. Entre-temps, il y a eu des réformes auxquelles d'ailleurs on avait participé, qui ont réduit et imposer des règles en matière d'octroi de crédit. Donc aujourd'hui, c'est grand.
2: Ah, oh là là. Alors, il y a quelques soucis de son, Jean-Louis.
3: Écoutez, je vais me reconnecter.
2: Oui.
3: Je me reconnecte, je suis désolé.
2: Non, mais j'espère qu'on va avoir un son.
3: Vous m'entendez bien ?
2: Non, on vous entend pas bien. Alors, je missionne mon cher réalisateur technicien Pierre-Henri de vous appeler par téléphone, Jean-Louis Kidd, pour avoir un son de bonne qualité pour cette émission. Je pense donc, j'agis, c'est quand même normal de vous proposer ça, un son de qualité. J'en profite pour vous rappeler que vous avez toutes et tous la parole pour discuter dans cette émission. Je rappelle le numéro, le 01 56 56 44 00. Et vous pouvez également nous regarder en vidéo sur YouTube, sur la chaîne de Radio Notre-Dame. Jean-Louis Kidd, est-ce que vous nous entendez ?
4: Parfaitement.
2: Bon, ben voilà. Écoutez, ce sera par téléphone. Ce sera par téléphone, mais au moins, on vous entendra avec... Voilà, un son de meilleure qualité. Alors, on parlait de ces liens, bien sûr, entre le surendettement et le crédit à la consommation. Le crédit à la consommation, c'est une solution, d'après vous, Jean-Louis Kidd, qui est devenue presque un réflexe pour le budget des ménages ?
4: Je ne pense pas. Je ne pense pas. Pour les plus vulnérables, malheureusement, c'est parfois... Ils ont le sentiment que c'est une bouée de secours, alors que le crédit à la consommation, en fait... doit dépendre d'un projet. Il est vrai, si on a remplacé le véhicule, si on a fait des aménagements du logement, le crédit est le crédit amortissable est nécessaire. Hein, oui. Acheter un toit, par exemple, pour les ménages, qui est un rêve, on ne peut pas braquer une banque pour le réaliser. Ensuite, il y a une deuxième catégorie de crédits qui sont les crédits dits de trésorerie. C'est le découvert bancaire. C'est le BNPL, le paiement fractionné, ce que vous évoquiez tout à l'heure.
2: Oui.
4: Ça peut aussi être utile, vous avez une voiture qui est en panne et malheureusement vous devez la sortir au garage ou arrêter de travailler. Le montant est élevé, le payer en 3 fois peut être une solution.
2: Oui.
4: En revanche, l'excès de crédit peut être mortifère d'une certaine manière et conduire à des situations qui sont dramatiques qu'on rencontre quotidiennement à Crésus.
2: Sur l'essor justement des paiements fractionnés et ce fameux crédit instantané, vous avez cité le BNPL qu'on pourrait traduire par Buy Now Pay Later, donc c'est vraiment le paiement en plusieurs fois qui a explosé et qui s'est intégré également dans les plateformes e-commerce et les grandes enseignes, Jean-Louis Kidd. C'est peut-être ça aussi la différence de ces 10-15 dernières années.
4: Exact. Auparavant, il y avait le crédit renouvelable qui occupait une place importante. C'était des prêts à un taux de plus de 20% parfois, qui a été réformé pour éviter qu'on l'utilise de façon inconsidérée. Le paiement fractionné peut être aussi considéré comme poussant à la consommation. Vous savez, aujourd'hui, ça fait marcher l'économie. Mais ça peut aussi être très utile à un moment donné, lorsqu'on a, par exemple, à remplir la cuve de mazout ou ramener du bois ou des pellets. La facture est élevée, le payer en 3 fois, ça permet de le lisser. Par contre, le payer en 24 fois, c'est une erreur, parce qu'au bout de 12 mois, on est de nouveau obligé de remplir la cuve. Donc, je veux dire, il faut lutter contre les excès et favoriser néanmoins l'accès au crédit. Il faut trouver une solution qui permette à chacun de réaliser son projet avec des garde-fous. Vous savez, on a notre association milite depuis 35 ans. Tenez-vous bien, hein, on est très patients. Notre siège est en Alsace. Hein, on a l'autre Notre-Dame, qui est une très belle cathédrale. Et croyez-moi, on est des gens raisonnables. Et on se bat depuis 35 ans pour qu'il y ait un fichier des crédits. Je vais vous l'expliquer en 2 minutes parce que ça fait partie de l'écosystème et ça freinerait les risques d'excès. C'est-à-dire quand vous prenez un crédit à la conso, il serait enregistré sur un registre et avant de vous faire le troisième, le quatrième crédit à la consommation, qu'on vérifie avant si vous n'en avez pas déjà 2 et qu'on vous dise chercher une autre solution.
2: Tout à fait.
4: Voilà.
2: Vous avez bien fait de rappeler, Jean-Louis Kiel, que vous êtes à la tête de cette fédération alsacienne. Hein, c'est une association, c'est devenu un réseau, c'est pour ça que je dis fédération, qui s'appelle Crésus, qui porte très bien son nom, hein, si je peux me permettre. Cette petite parenthèse, ça fait 35 ans que vous travaillez sur cette question, avec un objectif aussi, c'est d'essayer de trouver des outils pour prévenir ces difficultés financières.
4: Exact. C'est-à-dire en 2008, on avait un dossier de surendettement en France toutes les deux minutes, jour et nuit. Oui. C'était terrifiant. Il y a eu la directive crédit, la loi Lagarde, qui a amené une amélioration. Et elle était très dure, très sèche pour la sphère des établissements financiers. Mmh. Et on s'est dit, on va faire de la prévention à Crésus. Mmh. Au travers de trois éléments importants, l'éducation financière.
2: Oui.
4: Vous devez le savoir, on a une mauvaise éducation en France.
2: Oui, tout à fait.
4: On a peur de parler d'argent, c'est presque religieux. Alors que l'argent, ça doit être un excellent serviteur, mais un mauvais maître. Et je pense... donc on forme chaque année 170 000 jeunes dans les CFA à comprendre le budget au travers d'un serious game qui dure 2 heures, et ça transforme la vie des gens, ils deviennent citoyens, maîtres de leur destin. Oui. Ensuite, on a développé des outils digitaux également. Vous le savez, on est dans un monde numérique, ça ne réglera pas tous les problèmes. Mais cela étant, on ne peut pas s'en passer. Et donc, on a commencé à construire à Strasbourg, on a un laboratoire avec des ingénieurs qui sont pro bono, hein, qui sont mis à disposition pour le bien commun, une web app qui s'appelle PGV, Budget Grande Vitesse, hein, au lieu du TGV, PGV,
2: voilà.
4: Et qui permet à tout citoyen, en toute sécurité, de calculer son reste à vivre, d'être connecté sur les aides sociales, et de nous appeler à l'aide quand il a des difficultés.
2: Je rappelle que ce matin, nous parlons dans cette émission, je pense donc j'agis sur RCF Notre-Dame, du surendettement et des effets du crédit à la consommation pour les Français. Vous avez la parole pour en discuter au 01 56 56 44 00 où nous attend Marie-André. Bonjour Marie-André.
5: Bonjour Melchior et bonjour à vos invités. Alors, j'ai eu les deux cas. D'abord, j'ai fait des crédits à la consommation à un moment donné,
2: oui.
5: Un petit peu trop. Je me suis retrouvée avec des prélèvements rejetés et je me suis retrouvée avec une interdiction de enregistrer au fichier des prélèvements. Ça a été une complication pas possible. Et malgré tout, j'avais d'autres problèmes et le surendettement est arrivé... à la suite. Et là, du coup, j'ai quand même été aidée dans la mesure où il y a un fichier, j'entendais la personne expliquer le fichier pour savoir qu'est-ce qu'il nous reste à vivre.
2: Absolument.
5: Et c'est vrai que quand on fait le calcul, et il y a un fichier qui existe, qui avait été fourni par la société où je m'étais adressée, et là, du coup, ça permet de faire le point et de voir effectivement que on a été trop loin et qu'il ne reste plus. Il ne reste plus assez à vivre, plus assez pour manger, plus assez pour rien. Et là, on n'a pas le choix, on est obligé de monter un dossier de surendettement.
2: Ouais.
5: Ça a été compliqué parce qu'après, vous n'avez plus le droit à la carte bleue normale, vous n'avez plus le droit. Il y a plein de choses qui ne fonctionnent plus normalement. On se sent très mal à l'aise vis-à-vis de tout le monde parce qu'on sait... quelque part que derrière, on n'a pas fait ce qu'il fallait, parce qu'à un moment, on n'a pas fait ce qu'il fallait. Il ne faut pas rêver. Prendre un crédit à la consommation, on n'a pas forcément compris jusqu'où ça peut nous amener. Mmh. Et ça, c'est quelque chose que je regrette. Mais bon, c'est à nous aussi de mieux se renseigner au départ.
2: Oui.
5: Et par contre, ce que j'ai vu, c'est que j'aurais jamais pu m'en sortir. Il a fallu que j'attende le décès de mon mari et en plus pouvoir vendre la maison pour pouvoir régler le dossier de surendettement.
2: Ouais.
5: Donc ça a amené quand même très loin et je m'en suis vraiment voulu parce que je n'ai pas profité autant que j'aurais dû. Et,
2: ouais. Et vous en êtes sortie maintenant, Marie-André ?
5: Oui, complètement. Complètement.
2: Bon.
5: Complètement. Donc je ne suis pas prêt de reprendre un crédit à la consommation.
2: Ça,
5: et quand j'entends un de mes enfants qui veut le faire, j'ai dit oh, surtout non, faites pas ça.
2: Ouais.
5: Surtout faites pas ça. Un crédit 3 mois, oui, comme il dit, payé en 3 fois, c'est bien, parce que trois fois, on peut gérer. Trois fois, c'est pas long.
2: Mais plus, ça commence à être compliqué. Ouais.
5: Mais après, c'est tout possible.
2: Merci Marie-André, merci vraiment pour votre témoignage et de nous avoir raconté cette expérience en direct sur RCF. Oui, alors, Jean-Louis Kiel, évidemment, vous étiez très attentif. Je pense que des témoignages comme Marie-André, vous en avez entendu beaucoup.
4: Bah, écoutez, on a accompagné depuis 35 ans 600 000 ménages.
2: Ah oui.
4: Donc on sait que la souffrance que ça incarne, mais aussi le caractère protecteur des procédures en France. Il ne faut pas oublier, vous savez, on est un pays d'ingrats et on veut toujours plus, alors qu'il faudrait aussi apprécier ce qui se fait. Et depuis 2008, même avant du temps de Jean-Louis Borloo, on a mis une procédure d'effacement en place. Ce que nous regrettons à Crésus, les gens viennent très tard chez nous, quand la maison brûle déjà. Et comme le disait notre auditrice, jeter un coup d'œil de temps en temps sur son budget, calculer son reste à vivre, c'est pas tabou. Vous savez, ma plus grande victoire, quand je vois un couple qui se déchire parce qu'ils ont des problèmes d'argent, l'un rejette la faute sur l'autre, et je fais en sorte, quand ils ressortent de chez nous, qu'ils se donnent de nouveau la main et qu'ils fassent face à leur destin, parce que le surendettement, c'est pas la mort, c'est simplement un moment difficile à passer, et si on a la chance d'avoir Crésus sur son chemin, croyez-moi, ça facilite la vie.
2: Il est un peu plus de 10h15 sur RCF Notre-Dame, on parle du surendettement et du risque des crédits à la consommation. Vous avez la parole comme Marie-André pour témoigner sur RCF Notre-Dame au 01 56 56 44 00 et pour nous regarder aussi en direct vidéo sur la chaîne YouTube de Radio Notre-Dame.
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2: Et toujours en direct jusqu'à 11h avec notre invité Jean-Louis Kiel. Je rappelle que vous êtes le président d'une fédération en Alsace qui s'appelle Crésus, qui vient en aide aux personnes justement en difficulté face au surendettement et notamment à cause des crédits à la consommation. Ce qui est vraiment intéressant aussi dans votre démarche, c'est de déculpabiliser celles et ceux qui décident pour de multiples raisons de prendre un crédit à la consommation. Vous l'avez dit tout à l'heure, ça fait partie finalement aussi parfois de la vie, du quotidien dans les ménages où il faut s'en sortir et on n'a pas trop le choix. Mais vous êtes là aussi pour militer contre ces risques de surendettement en mettant des garde-fous. Il y a cet effet psychologique, Jean-Louis Kiel, j'aimerais qu'on en parle. Finalement, je reviens sur le buy now, pay later, le paiement plusieurs fois. Souvent, on entend trois fois sans frais, quatre fois sans frais, et j'en passe. Il y a une baisse de la perception du coût réel des achats quand on fait ça.
4: Pas nécessairement.
2: Non, vous ne pensez pas
4: Non, ce que je crains, c'est qu'on achète des produits qu'on jette après.
2: Oui.
4: C'est un énorme problème. Vous savez que, je l'entendais lors de vos informations, il y a le réchauffement climatique, la souffrance environnementale. On n'a qu'une terre et il faut la soigner. Et en consommant un peu n'importe quoi, n'importe comment, parce qu'on peut avoir un paiement trois fois, c'est une erreur. Ça devrait même permettre de mieux choisir les produits au lieu de prendre une machine à laver fabriquée en Chine. J'ai rien contre la Chine,
2: tout à fait.
4: Mais qu'on va jeter au bout de 6 mois parce qu'elle est obsolescente ou mal construite, d'acheter un produit français ou européen qui tienne la route, payer un petit peu plus cher mais le répartir sur 3 mois, ça change la vie. Et donc le paiement fractionné fait maintenant partie de l'écosystème. D'ailleurs, l'auditrice qu'on avait au téléphone expliquait bien, payer en 4 fois, finalement, ça lui permet de gérer son budget, d'éviter d'avoir tout qui tombe le même mois, mais il faut vérifier le reste à vivre. Ça, c'est la notion pour laquelle on se bat depuis des années. Alors, c'est pas le temps qui vous reste à vivre, ça, je le connais pas. Mais par contre, ce qui me reste, quand j'ai payé mon loyer, quand j'ai payé mon électricité, quand j'ai remboursé mes crédits, quand j'ai payé mon assurance, quand j'ai payé la cantine des enfants, et aujourd'hui même la téléphonie, vous ne pouvez pas vous passer d'un téléphone. Et donc, il faut faire des choix. Et après, il vous reste un montant qui est 600 euros, 500 euros, 400. qui doit être utilisé pour manger tous les jours, pour pouvoir avoir de temps en temps une respiration aussi dans la vie, faire un peu d'épargne, même si c'est 5 euros par mois. Et finalement, si on prend un crédit, vérifier si ce reste à vivre est suffisant pour le rembourser.
2: Je reviens sur ce fichier positif. C'est
4: mon combat.
2: Mais oui, c'est votre combat. Et vous y êtes arrivé?
4: Non. Écoutez, ça fait 35 ans qu'on bataille. Jean-Louis Borloo, à l'époque, avait dit on va créer une commission. Et vous connaissez l'expression de Clémenceau qui disait, si vous ne voulez pas faire une loi, créez une commission. Donc ça a été enterré. Ensuite, Christine Lagarde a fait voter un texte qui a été inscrit dans la loi, mais elle a précédé la mise en œuvre de la loi par un comité. Oui. Et ce comité a conclu que c'est impossible à réaliser. Alors même qu'il n'y a que la France, l'Afghanistan,
2: l'Ouzbékistan, la Corée du Nord et Cuba. J'ai bien travaillé.
4: Vous connaissez bien ma leçon. Et puis après, vous savez, j'ai un adage à Crésus, il n'est point nécessaire d'espérer pour entreprendre, ni de réussir pour persévérer. Et donc, Benoît Hamon, par la suite, alors pendant les présidentielles, il y avait un débat à la télévision, on m'avait invité de parler aux candidats, les deux finalistes et présidentielles, tous les deux m'ont juré qu'ils le feraient. Après les élections, on m'a dit, écoutez, les promesses n'engagent que ceux qui les écoutent. Et donc, j'ai repris mon bâton de pèlerin. Benoît Hamon a déposé un texte, cette fois-ci une loi, pas de comité, pas de commission. Et cette loi a été censurée par le Conseil constitutionnel parce qu'il a donné l'impression que la coiffeuse la vendeuse du supermarché pouvait accéder à ce fichier, ce qui est totalement faux. Ouais. Et donc, d'ailleurs, Jean-Louis Debré, qui était président du Conseil constitutionnel, dans ses mémoires, a écrit « C'est le seul texte que j'ai regretté qu'on n'ait pas laissé passer ». Donc, vous voyez la puissance des hostilités.
2: Oui.
4: Et la nécessité pour Crésus de continuer ce combat.
2: Un combat qui est nécessaire, évidemment, pour aider les Françaises et les Français sur ce sujet. On a André pour réagir au 01 56 56 44 00. Bonjour, André.
6: Oui, bonjour, Melchior. Voilà, bonjour. Je voulais dire que bon, je suis tout à fait en accord avec les propos de votre intervenant. D'abord, disons, je le félicite pour ce qui à ce propos. Moi, je suis, disons, fils d'un commerçant et j'ai toujours refusé, enfin, mon père était dans cette optique-là aussi, de vivre à crédit. Absolument, quoi. Je veux dire, je n'ai jamais fait le moindre crédit et je crois que pour ça, ça m'a permis, quand parfois c'était un peu court au niveau financier, d'être tout à fait OK et de ne pas rentrer avec ces sociétés qui vivent là-dessus avec des intérêts exorbitants. Donc, c'est un véritable scandale, quoi. Bon, cela dit, il y a des cas où, bon, il faut faire attention. Bon, je veux dire, par exemple, le système de chez nous, on a les énergies, enfin, disons, les sociétés qui font prix fixe et prix variable pour l'énergie. Il faut absolument éviter en Belgique les prix variables et prendre le prix fixe, surtout quand on voit ce qui se passe avec les prix de l'énergie qui vont, les montagnes de neige, mais disons, quelque part. Bon, moi, je pense que dans certains cas, c'est acceptable comme investissement, avec le tiers investissement. Par exemple, avoir une voiture pour, avoir un boulot déterminé, là, mais il faut s'organiser avec des coopératives, par exemple, qui permettent ça, comme Crédal en Belgique, qui fait ça de manière tout à fait sociale, et là, il n'y a pas de problème.
2: Eh bien, merci beaucoup, André, pour votre témoignage dans Je pense donc j'agis. C'est intéressant, Jean-Louis Kiel, de regarder un petit peu ce qui se passe ailleurs qu'en France et notamment chez nos amis belges hein, qui nous écoutent chaque matin sur RCF Notre-Dame.
4: D'une grande sagesse. On se moque toujours des Belges, c'est plutôt eux qui devraient se moquer de nous. Et la Belgique s'est d'ailleurs dotée d'une centrale des crédits il y a 10 ans maintenant, qui marche très très bien et qui permet d'éviter l'accumulation des crédits. Je ne suis pas tout à fait d'accord que le crédit, il faut le honnir. Au contraire, il faut aussi, ça fait partie de l'économie d'un pays. Vous avez par exemple, moi, en tant que citoyen, ma machine à laver du ménage tombe en panne, ma femme me quitterait immédiatement si je n'arrivais pas à la remplacer. Mmh. On ne peut plus aller au lavoir. Et si je n'ai pas les moyens que je puisse la payer, voire même si je veux une très bonne machine à laver en 10 fois, plutôt que d'acheter une connerie qui va tomber en panne. Oui. Ça a du sens, mais c'est toujours ce côté raisonnable. Et les Belges, par exemple, ont mis en place le zéro tâche, c'est-à-dire quand vous avez un crédit de trésorerie comme le crédit renouvelable, vous êtes obligé de liquider le premier crédit au bout d'un certain délai pour reprendre un crédit. Donc il y a quand même des solutions qui se mettent en place, et comme disait André, on essaye de tous chercher des économies, par exemple en matière d'électricité. Il y a à un moment donné une campagne qui a été faite pour pousser les ménages à quitter EDF pour un acteur comme Engie et autres. Je ne veux pas maintenant faire de la publicité. C'est une erreur parce qu'après, au bout de quelques mois, le montant remonte. Il n'y avait pas de prix réglementé. Donc il faut... c'est aussi une question d'information du citoyen. Et comme je vous le disais, la mère des batailles, c'est l'éducation financière.
7: Oui, tout à fait.
4: C'est donner à chaque citoyen la possibilité de comprendre comment marche le monde, ce qu'est un crédit renouvelable, ce qu'est une assurance. Et ça change la vie des gens. Hein. Nous, on le voit, on a des exemples qui vous mettent les larmes aux yeux
7: de
4: personnes qu'on a formées. Et donc ça a transformé la vie.
7: On va marquer une petite pause dans cette émission, je pense, donc j'agis sur RCF Notre-Dame. Vous avez toutes et tous la parole, comme Marie-André et André, pour participer et réagir. Si vous avez déjà eu recours à un crédit à la consommation, racontez-nous. Si vous êtes déjà tombé dans une situation de surendettement, là aussi, ça nous intéresse de nous dire comment vous en êtes sorti ou pas, d'ailleurs. Appelez-nous au 01 56 56 44 00 pour participer à cette émission. Vous pouvez également nous envoyer un mail à direct@rcf.fr ou nous regarder en vidéo sur la chaîne YouTube de Radio Notre-Dame. Il y a plein de choses à dire sur le surendettement et le crédit à la consommation avec notre invité jusqu'à 11h, Jean-Louis Kiel, président de la Fédération Crésus. A tout de suite.
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7: Il est presque 10h30 sur RCF Notre-Dame, une émission consacrée ce matin au surendettement avec ce fameux risque des crédits à la consommation. Notre invité Jean-Louis Kiel nous dit tout jusqu'à 11h. C'est le président de la Fédération Crésus. Vous avez également la parole pour en discuter avec nous au 01 56 56 44 00. On va écouter un peu de musique. Allez, Céline Dion, et puis on se retrouve juste après en direct sur RCF Notre-Dame.

0: Bah, c'était Céline Dion pour vous accompagner en ce vendredi matin sur RCF Notre-Dame avec tout l'or du monde, puisqu'on parle du crédit à la consommation ce matin et notamment du risque de surendettement. Il y a plus de 150 000 dossiers de surendettement qui ont été déposés, sachez-le, en France en 2025. Et 74% de ces dossiers comportent au moins une dette liée à un crédit à la consommation. On en parle avec notre invité Jean-Louis Kiel, c'est le président de la fédération Crésus qui nous accompagne dans cette émission. Je pense donc j'agis jusqu'à 11h. Jean-Louis Kiel, est-ce que vous êtes là ?
1: Oui, je tout suis à là. Fait. Oui. Faire une pause pendant cette magnifique chanson.
0: Exactement, qui a dû vous inspirer.
1: C'est du bon de mon cœur.
0: Écoutez, c'est parfait. Vous le disiez tout à l'heure, y a un des grands risques de ce crédit à la consommation, c'est l'effet empilement, Jean-Louis Kiel.
1: Absolument. C'est l'absence parfois de vérification du niveau de solvabilité. On avait la première auditrice qui nous rappelait, elle était prise dans une spirale. Et c'est aussi une chose importante, la peur de parler d'argent et d'être jugé. Je pense que nous, une des grandes richesses de Crésus, on ne porte pas de jugement, on est comme des chirurgiens, il y a une urgence, on ne va pas reprocher à la personne d'avoir fumé, il faut opérer et il faut régler. Et on rêve de plus en plus de pouvoir faire de la prévention, c'est-à-dire d'intervenir quand il y a les premières flamèches. Et il faut conseiller aux auditeurs de finalement se rendre à Crésus quand il sent que quelque chose ne va pas aller, des rejets bancaires avec des frais qui se rajoutent, la banque qui ferme finalement le compte parce qu'elle a aussi une part d'obligation de conseil, et à un moment donné, le seul conseil qu'elle peut donner, écoutez, changer de banque. Mais quand vous êtes surendetté, malheureusement, toutes les portes se ferment. Il y a parfois des solutions. Vous pouvez ouvrir un compte nickel, par exemple, je ne sais pas si vous en avez entendu parler, qui permet à des personnes qui sont exclues de l'accès au crédit, au compte bancaire, de finalement pouvoir ouvrir dans un bureau de tabac, d'avoir une carte de paiement, mais de plus pouvoir, avoir dépassé le montant de ses ressources.
0: Est-ce que vous avez le sentiment qu'en France, alors on parlait de ce fichier positif, vous battez pour qu'il soit mis en place, Jean-Louis Kiel, depuis 30 ans
1: 35
0: ans. Vous pensez qu'on a un problème avec le surendettement au niveau de l'État
1: je rappelais à Mme Lagarde, d'ailleurs à l'époque, elle disait « Crésus arrive, ouvrez le coffre ». Je lui disais « Madame, laissez-le fermer, il n'y a rien dedans ». Et on a un surendettement de la puissance publique. Hein. On est un pays, extrêmement généreux. Hein. Mais à un moment donné, il faut un peu de rigueur, comme dans un ménage. Hein. Finalement, le budget de l'État devrait se gérer comme celui en bon père de famille. Et aujourd'hui, on est je crois, le service de la dette, c'est 70 milliards. C'est presque plus que rien que les intérêts qu'on doit sur notre endettement est plus élevé que le budget de l'éducation nationale. Donc ça, à un moment donné, il faut remettre de l'ordre et c'est pas facile, hein, c'est vite dit, hein, parce qu'il y a des dépenses qui sont contraintes pour la puissance publique, mais d'autres, sans doute, qu'il va falloir réviser et puis pousser les femmes et les hommes à finalement avoir une certaine autonomie, oui. Aussi une part de... Vous savez, il y a une très belle expression qui dit « il n'y a pas de bonheur sans liberté, mais il n'y a pas de liberté sans responsabilité ». Et ça vaut pour tout le monde.
0: Et ça rejoint cette fameuse éducation financière que vous évoquiez tout à l'heure, Jean-Louis Kiel. Cette responsabilité, elle peut arriver grâce aussi à une forme d'éducation, d'ailleurs dans tous les domaines. Dans tous les domaines.
1: Dans tous les domaines. La vie en commun. Souvent, il y a des indisciplines. Et je pense que, vous savez, moi je viens d'une région où on a un peu de gènes allemands et français. On adore la France parce que bien le rattachement, et puis on a le concordat, on a plein de choses qui n'existent pas en vieille France et qu'il faut garder parce qu'au nom de ça amène la paix. Et on est dans une région où, effectivement, on allie à la fois le bien-être, mais aussi le plaisir, hein, parce que la vie, c'est quelque chose de merveilleux.
0: Oui, tout à fait. Et c'était important de rappeler ça. Au niveau, justement, des manières de prévenir, en tout cas de détecter et pour essayer de sortir un peu de cette spirale, vous avez évoqué quelques leviers à la fois individuels, oui, institutionnels.

0: charges et on essaye de ne pas dépenser plus que ce qu'on gagne. Vous savez, là, le secret d'une vie réussie aujourd'hui, c'est à la fois conjuguer l'opulence, parce que tout paraît possible. Hein, dans le clic, on peut avoir ci, on peut faire ça. On veut partir en vacances. Moi, je fais partie d'une famille. La première fois qu'on était parti en vacances, j'avais 18 ans.
1: Oui.
0: Et je ne suis pas mort pour autant. Donc cette opulence qu'il faut conjuguer avec une certaine frugalité. C'est-à-dire de temps en temps se dire, c'est des choses que je ne peux pas faire, comme vous élevez des gamins, c'est pareil, à un moment donné, vous leur dites non, écoute, ce n'est pas possible. On ne peut pas t'acheter les dernières chaussures dernier cri, tu attendras ou tu mets de l'argent de côté, on te donne de l'argent de poche.
1: Ouais.
0: Donc l'éducation, ça n'a rien de stigmatisant. Hein. Nous, on l'aborde, notre programme qui s'appelle Dilemme, d'ailleurs je conseille aux auditeurs d'aller sur Dilemme, dileme.org et de découvrir ces programmes qui en fait essaye de conjuguer à la fois, le bien-être, d'être à jour de ses têtes, d'être heureux, et puis le plaisir de temps en temps. Et c'est la grande innovation qu'on a apportée. L'éducation financière permet aussi, de temps en temps, de se faire plaisir.
1: On a reçu un témoignage de Marie-Claude par mail à direct@rcf.fr. Elle nous dit, comme on dit, rien n'a changé. Sous le soleil, si chacun faisait son travail avec éthique, les banques, les marchands, les personnes n'auraient pas de gros problèmes. Il faut parler absolument du crédit revolving, c'est ce qu'on entend par crédit renouvelable, hein. Vous allez tout nous dire, Jean-Louis. Elle nous dit que c'est un véritable piège. Pour terminer, les personnes en difficulté ne devraient pas attendre que la maison brûle. On peut trouver des solutions. Ils peuvent aussi se responsabiliser. Alors, ça rejoint ce qu'on vient de dire.
0: Ouais, ouais.
1: Je suis étonné, elles peuvent prendre un crayon pour calculer toutes les mensualités des prêts qu'elles ont contractés. Je suis d'autant plus concerné que mon fils fonctionne comme ça, alors que ni son papa ni moi-même avons fonctionné ainsi. Jean-Louis.
0: Écoutez, il manquait au fils que dans l'école,
1: ouais,
0: au collège, au lycée, à l'université, on se prenne, on nous permette d'entrer et d'expliquer ce qu'est un budget, de mettre un peu, de bon sens, tout simplement, dans la vie.
1: Le crédit renouvelable, ce qu'on entend aussi par crédit revolving, est-ce que vous pouvez nous en dire deux mots ?
0: Oui, absolument. Le crédit renouvelable est un crédit de trésorerie,
1: oui,
0: à ne pas confondre avec un crédit amortissable que... par exemple, vous achetez une maison, vous l'amortissez sur 20 ans, c'est normal, vous ne pouvez pas la rembourser en une seule fois. Vous achetez un téléviseur, vous l'amortissez sur 3 mois, parce qu'à peine sorti du magasin, la voiture, il faut 36 mois. Et le crédit renouvelable a cet atout, mais il ne faut pas le cumuler. C'est le seul problème. C'est la possibilité d'avoir un montant d'argent et qu'il faut rembourser en 12 mois ou en 24 mois, mais pas sur 10 ans. Le taux d'intérêt est élevé, c'est comme le découvert bancaire. C'est quelque chose qui peut être utile de temps en temps. On dit, je suis dans le rouge, mais il ne faut pas le faire tous les mois.
1: Oui.
0: Il faut arriver en fin de mois à résoudre le problème. Donc, chaque crédit a son... vous avez aujourd'hui la LOA, vous le connaissez peut-être, ou la LDD, c'est-à-dire pour les voitures, vous n'êtes plus propriétaire, mais on vous la loue pour 36 mois. Le problème, c'est au bout de 36 mois, si vous avez une égratignure sur la voiture, quand vous la ramenez au garagiste, il vous facture 1 000 euros.
1: Ouais.
0: Donc il faut, et c'est ça le rôle de l'éducation financière, chaque crédit a du sens, sous réserve de ne pas en abuser. C'est comme l'alcool, on peut interdire le vin, mais de temps en temps, un bon verre de Bordeaux, ça fait du bien.
1: Ah, ça n'engage que vous, Jean-Louis.
0: et d'ailleurs, il y a la mention à l'excès d'alcool.
1: Non, mais etc. Tout à fait.
0: Et comme pour le crédit, il est marqué.
1: L'excès de crédit est mauvais pour la santé ?
0: Dans les contrats de crédit, Mme Lagarde a fait inscrire une mention que n'importe quel imbécile comprend. Un crédit vous engage.
1: Oui.
0: Mais c'est normal. Ça vous engage.
1: Hein, Marie-Françoise nous a envoyé un message. Elle nous dit lorsqu'un couple se sépare, cela peut également créer beaucoup de problèmes de surendettement.
0: Exact.
1: Quand il faut payer deux fois le logement, l'énergie, les assurances.
0: Exactement. C'est une source

0: de fragilité financière, d'autant plus que les couples se déchirent après, et souvent la liquidation du régime matrimonial prend des mois, mais on a des outils pour ça. On a le délai de grâce. Ah, c'est pas la grâce qui vient du ciel, mais c'est le délai de grâce qui vous permet de demander au tribunal, jusqu'à ce que le partage soit fait, de suspendre les crédits ou une dette pendant 12 ou 24 mois, et ensuite de tenir votre engagement. Donc il y a plein de solutions. Et dans un couple qui se sépare, c'est dramatique d'ailleurs. Hein. Je ne sais pas, aujourd'hui les jeunes se marient, et puis 6 mois après ils se séparent.
1: Oui.
0: Mais il faudrait bien de réfléchir avant, parce que le mariage c'est quelque chose d'important.
1: Qui engage aussi.
0: C'est la vie.
1: Qui... Mais oui, c'est comme le crédit.
0: Ouais. C'est un crédit jusqu'à la fin de sa vie, c'est un sacrement. Hein. Donc ça ne se fait pas à la légère.
1: J'aimerais qu'on évoque aussi un peu tout ce qui s'est passé depuis 35 ans, depuis que vous êtes engagé sur la question. Je rappelle juste que vous pouvez venir à l'antenne, hein, nous dire si vous avez déjà rencontré une situation de surendettement, si vous avez déjà fait des crédits à la consommation. 01 56 56 44 00, venez prendre la parole. 01 56 56 44 00, vous pouvez également nous regarder en vidéo sur la chaîne YouTube de Radio Notre-Dame.
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1: Sur RCF Notre-Dame, Jean-Louis Kiel, ça fait 35 ans que vous êtes, que vous travaillez sur ce sujet du surendettement, dans le cadre notamment de cette fédération qui s'appelle Crésus, hein, qui est vraiment là pour être un coup de pouce, un appui, même pour toutes les personnes qui rencontrent une situation de surendettement, pour prévenir également, pour faire de l'éducation financière. Ça me donne une petite idée de sujet d'ailleurs. En 35 ans, Jean-Louis, qu'est-ce qui a évolué vraiment en France sur le l'encadrement, on va dire, du crédit à la consommation? Je fais très large.
0: Absolument, il y a eu des moments essentiels. Nous, on est né en même temps que la loi Neyertz. Je pense que ça vous dit quelque chose, la loi Neyertz, qui a mis en place les premières procédures de surendettement et qui étaient perpétuelles. En fait, on vous faisait un plan de surendettement et on vous laissait l'équivalent du SMIC et jusqu'à la fin de votre vie, ce qui est totalement anormal. À un moment donné, il faut demander un effort aux débiteurs, mais à un moment donné, il faut aussi libérer.
1: Oui.
0: Et donc, Jean-Louis Borloo était venu en Alsace pour réformer le surendettement. On s'appelait à l'époque SOS Surendettement, c'est pas très joli. Jean-Louis était venu à Borloo et il voulait s'inspirer de ce qu'on a en Alsace qui s'appelle la faillite civile. C'est-à-dire, une fois dans la vie, vous pouvez déposer votre bilan comme une entreprise, vous avez une liquidation et non pas, et on vous efface, les créances sont éteintes. Et il voulait faire la même chose en vieille France, donc dans toutes les autres régions. Et il était venu nous rendre visite, on l'avait accompagné pour ce texte de loi. Et c'est devenu la loi de la procédure de rétablissement personnel,
1: oui,
0: qui permet à des personnes qui sont dans une situation irrémédiablement compromise, c'est-à-dire par exemple un senior en difficulté, il ne va pas gagner plus d'argent, vous le savez très bien, il a la retraite, ou encore un chômeur de très longue durée qui veut se rétablir et qui a un paquet de dettes, et à ce moment-là, il faut lui effacer. Donc ça, c'est une procédure qu'on avait soutenu à l'époque.
1: Oui.
0: Ensuite, il y a eu la loi Lagarde qui a joué un rôle important, qui a limité les crédits renouvelables, les a encadrés d'une certaine manière avec des taux d'usure par palier, ce qui nous évitait d'avoir des personnes qui prennent un crédit renouvelable de 10 000 euros avec un taux d'intérêt de 20 %. C'est-à-dire, si vous empruntez 10 000 euros en renouvelable, vous avez déjà 2 000 euros d'intérêt à rembourser tous les ans. Donc, vous voyez le résultat.
1: Oui, absolument.
0: Donc ça a été remis, ça a été vraiment, on avait poussé sur cette réforme. Elle a aussi limité la durée des plans à 7 ans, c'est-à-dire quand vous n'avez pas de bien immobilier, on vous met un plan en place pendant 7 ans et à la fin des 7 ans, on vous efface le reste. Donc, ça, c'est des progrès prodigieux. C'est unique en Europe, d'ailleurs. Ensuite, il y a eu Moscovici, donc on a suivi tous les ministres.
1: Ah oui, bah là, oui. Là, vous les avez tous connus. Hein. Vous avez...
0: ah, c'est, il n'échappe pas à notre voix. Et donc, il y a eu Moscovici qui était ministre des Finances et qui a finalement mis, promu une charte des clients fragiles. Vous savez, on avait des personnes qui avaient des rejets, 10 rejets, ça coûte 200 euros par mois. C'est plafonné maintenant.
1: Ouais. Donc, j'aimerais, Jean-Louis Kiel, qu'on écoute Marie-Thérèse qui voudrait témoigner sur ce crédit revolving. Bonjour Marie-Thérèse.
3: Oui, bonjour tout le monde.
1: Bienvenue sur RCF Notre-Dame, on vous écoute.
3: Oui, moi j'ai eu mon mari, on est rentré, mon mari a été au chômage, et comme on rentrait de l'étranger, on n'avait pas le droit à tous les trucs. Et du coup, on a pris des crédits revolving dont vous parlez. Et ces crédits revolving, on a mis 20 ans à s'en sortir.
1: Oh là là, oui.
3: 20 ans. Et là, aujourd'hui, ça va beaucoup mieux, bien sûr. Mais ce que je voudrais dire aussi, c'est que quand on croit qu'on va essayer de s'en sortir parce qu'on nous augmente un petit quelque chose, eh ben, ça nous supprime tout ce dont on a, les allocations familiales et tout ça. Comme on a eu une augmentation de 10 euros d'un côté, eh ben, ça nous fait changer de tranche. Et du coup, eh ben, ce qu'on avait eu d'un côté, ça nous fait pire parce qu'on va nous retirer de l'autre. Mmh. Donc du coup on n'arrive pas à s'en sortir quand même parce qu'on croit qu'on va nous s'en sortir parce qu'on nous donne 10 euros mais en fait ça nous en fait perdre 40 quoi. Mmh. Et puis, l'État il n'est pas très comment dire, un modèle hein, parce qu'on nous dit il ne faut pas faire de crédit que tu ne peux pas rembourser. Mmh. Mais quand on regarde l'État il nous en prend pourtant des crédits et qu'il renouvelle.
1: C'est vraiment la spirale infernale, on l'entend. Marie-Thérèse, merci beaucoup pour votre témoignage. Jean-Louis Kiel. Jean-Louis, est-ce que vous êtes là? Ouais, vous avez entendu ce témoignage?
0: Bah oui, c'est chaque fois touchant. C'est vrai, c'est le problème des plafonds et des planchers en matière d'aide sociale qui parfois... d'ailleurs, on avait milité avec Martin Hirsch à l'époque pour le RSA Activité. Dire quelqu'un qui reprend du boulot et qui gagne d'un seul coup le SMIC, hein, c'est pas une fortune, qu'on lui coupe pas toutes les aides tout de suite, parce que cette personne, finalement, à la fin, elle se dit, mais je vais rester au RSA et puis je reste au lit, alors qu'au contraire, ça contribue alors à la dignité. Et je pense qu'il faut pas faire un procès au crédit, il faut être raisonnable, il faut dire ça fait partie de la vie, de la nécessité parfois hein, oui. Pour certains ménages, mais qu'il faut l'utiliser avec discernement, avec raison, et pas, comment dire, il y a un magnifique ouvrage de... vous savez que chaque année, on remet un prix à un auteur, et c'était Emmanuel Carrère.
1: Ah oui.
0: Emmanuel Carrère qui a écrit D'autres vies que la mienne, et raconté le destin de deux magistrats qui avaient pris position en faveur des surendettés parce qu'ils avaient remarqué que dans les contrats de crédit, il y avait marqué en gros, enfin les publicités, crédit gratuit. Mmh. Et puis après, en tout petit, à partir du troisième mois, 21,6% d'intérêt.
1: Ouais, ouais.
0: Et c'est une publicité qui pousse les gens à croire que l'argent tombe du ciel. Il ne tombe pas du ciel. Mmh. L'argent... C'est, comme je le disais tout à l'heure, c'est un excellent serviteur, mais un très mauvais maître.
1: Mmh. On a reçu un message de Catel. Je suis en difficulté depuis plusieurs années car l'administration m'a demandé de rembourser des soi-disant indus. J'ai de plus été obligé de changer mes lunettes. Je paye en 4 fois. Ma conjointe a une retraite ridicule et je paye presque tout. Elle va avoir 72 ans et moi 70. Depuis ma mise en retraite, mes revenus ont diminué de 30%. Évidemment, les charges augmentent, mais pas les gains. En plus, mes deux chiens imposent une assurance du fait de leur âge. Comment dire, Jean-Louis Kiel, ça va pas mieux en vieillissant?
0: Non. On devrait devenir plus sage quand même.
1: Oui.
0: Parce que la vie, c'est quelque chose de merveilleux. Hein. Il y a la naissance, il y a la mort, et puis, le vieillissement. Mais il faut préparer sa retraite. C'est encore un conseil que je donne. Souvent, les gens sont surpris. Ils déposent leur dossier hein, pour faire valoir leur droit à la retraite, à non pas une vie est meilleur. Il y a une diminution des revenus. Et je pense qu'il faut préparer ce passage-là. Mais c'est très complexe. Hein. Vous savez, on a un creusement des inégalités. Vous savez, je le rappelle souvent, le travail ne protège plus de la pauvreté. Ce qui est un pur scandale. Parce que lorsqu'on travaille, on donne... vous le savez, pendant la Covid, nous, on a continué d'accueillir les gens. Hein, on mettait des masques et puis c'est tout. Hein, on n'avait pas le choix. Et on voyait des situations où les gens avaient envie de changer aussi leurs pratiques. Au lieu d'acheter des plats cuisinés, ils allaient chez le paysan acheter du chou-fleur. Mais à peine la crise finie, on continue à, comme avant. Hein, l'être humain est malheureusement dans une... toujours dans une répétition de...
1: Ouais,
0: donc la retraite, ça doit vraiment se préparer auparavant. 10 ans avant, il faudrait déjà, parce qu'on a de nouvelles charges qui s'ajoutent, vous savez, le vieillissement des populations, il y a les aidants, le maintien à domicile, le problème des maisons de retraite qui parfois sont des mouroirs. Donc si la solidarité familiale joue, qu'on maintienne les personnes à domicile, donc il y a de nouveaux besoins qui apparaissent, l'éducation des enfants. Vous savez, les écoles, ça coûte cher. Vous n'avez pas toujours de bourse si vous gagnez un tout petit peu plus que le SMIC. Et donc, le monde est en train de changer.
1: Mais c'est pas très optimiste, tout ça, Jean-Luc. En plus, c'est le week-end ce soir. Alors là, on va être déprimé.
0: Mais non, au contraire, je suis un garçon extrêmement optimiste. Et je veux dire, face aux crises, il faut retrouver aussi une certaine spiritualité. Et puis, on est quand même dans un pays extraordinaire. On a une chance inouïe. Moi, j'ai vécu 15 ans en Afrique. Je sais ce que c'est que la pauvreté. Et on était heureux malgré tout. Voilà.
1: Vous avez vécu en Afrique pour une entreprise automobile bien connue, bien
0: voilà,
1: allemande également.
0: On ne va pas faire de l'art.
1: Non.
0: J'ai démarré comme apprenti. Puis, on m'a permis après de continuer les études. Et quand je suis revenu en France... J'ai repris des études
1: de droit. Oui.
0: Voilà.
1: Non, mais je me suis renseigné sur vous. Hein.
0: Voilà, Jean-Luc, vous êtes pire que la police.
1: Non. Ah, non, mais par contre, vu qu'on arrive à la fin de cette émission, on a entendu, et merci encore hein, vraiment pour votre professionnalisme cette question du surendettement, mais pourquoi vous vous êtes engagé sur ça
0: À l'issue de mes études de droit, j'ai été délégué du médiateur de la République et donc j'étais en charge de rencontrer les citoyens qui se plaignaient de l'administration, de chercher des solutions. C'était Jean-Paul Delevoye et auparavant Bernard Stasi. Et je suis resté 10 ans et on n'avait pas le droit de s'occuper. Je voyais des ménages qui étaient... à bout de souffle, et je n'avais pas le droit de m'en occuper parce que ça relève du droit privé, alors que ma mission, c'était le droit public, et ça m'avait choqué, et donc j'ai milité à SOS sur endettement d'abord, et puis après, j'ai 75 ans maintenant.
1: C'est tout jeune.
0: C'est chouette, hein, là. Vous êtes gentil. Et ce combat, je le continuerai jusqu'au bout.
1: Eh bien, écoutez, merci beaucoup, vraiment, d'avoir été avec nous, Jean-Luc Hill. C'était passionnant de vous entendre.
0: Merci à vous.
1: Merci de nous avoir parlé de cette fédération Crésus, à mettre entre toutes les mains, crésus.org. Pour en savoir un peu plus, merci beaucoup. Et vous remercie. Je remercie également Pierre-Henri et Sabine qui étaient ce matin à la réalisation de cette émission.

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2: Si vous arrivez à l'instant, vous arrivez à point pour une émission qui vous traînera sur les terres africaines. Merci de vous installer confortablement. Je vous retrouve juste après ce générique.
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le savez, à chaque fois, à chaque occasion, c'est une histoire de love. Comment allez-vous? Bienvenue, bonne arrivée. Alors, je suis ravi de vous retrouver dans cette nouvelle séquence. Vous le savez, Direction Sud, c'est le portail radio des enfants de la diaspora africaine. Alors, aujourd'hui, nous allons recevoir une digne fille de chez nous qui viendra nous présenter un magnifique projet qui, cette année, sera sa première édition. Bien sûr, un projet porté par le Centre culturel congolais de Bruxelles. On va lui souhaiter la bienvenue, vous le savez, comme d'habitude, nous sommes bien éduqués ici. Les mesures de civilité, nous connaissons, on la retrouve juste après ça. Le temps pour elle de s'installer. Monsieur Fally Poupa.

0: L'aigle royal et Dre doit être filé. On le sait, Fally Ipupa est une légende. Oui, 20 ans de carrière, il a ébloui le Stade de France. Deux jours de grand show, deux jours pendant lesquels l'Afrique a été célébrée, deux jours pendant lesquels la musique africaine est montée à son firmament. Aujourd'hui, c'est toujours un plaisir d'évoquer son nom, Fally Ipupa, l'aigle. Nouvellement légende de la musique africaine. Et j'espère que notre invité a aimé ça. Car aujourd'hui, nous recevons une charmante dame. Oui, Nancy Mariam Kawaya, bonjour et bienvenue.
1: Merci.
0: Alors, je suis ravi de te recevoir dans ce studio. On le sait bien, tu es une fille d'Afrique. Mais tu viens surtout nous parler d'un événement qui se déroulera en terre bruxelloise. C'est la première édition des Nyota Awards, organisée par le Centre culturel congolais de Bruxelles. Mais avant cela, il y a une question qui reste d'actualité. Alors moi, je te connais, mais nos auditeurs se posent la question, s'interrogent. Qui es-tu? D'où viens-tu? Et où vas-tu?
1: Merci beaucoup, effectivement. Merci beaucoup à tous ceux qui nous suivent. Alors moi, je m'appelle, comme vous l'avez dit, Nancy Mariam Kawaya, et j'ai l'honneur, la chance de pouvoir être la coordinatrice du Centre culturel congolais de la ville de Bruxelles. Premier centre quand même culturel congolais créé par une municipalité en dehors du Congo. On parle bien ici d'un centre culturel congolais, mais qui a une programmation africaine, donc qui a pour objet de pouvoir réunir finalement au sein de sa programmation des programmations qui intéressent, qui interpellent, qui font la promotion de tous les arts et cultures africaines de manière générale. Mais sinon, j'ai évolué en tant que consultante pendant une dizaine d'années en communication digitale, web et médias. Oui. Et je me passionne par la communication, je pense, et des moments comme ça d'échange et de partage.
0: Fille d'Afrique toi-même?
1: Tout à fait. Née au Congo, je suis arrivée ici à l'âge de 10 ans. Et ça fait donc... Waouh, ça fait longtemps que je suis là, hein. Ça fait 29 ans que je suis là.
0: 29 ans que tu es ici dans oui. Ce beau pays, tu t'y plais bien. Alors, pour exact. Toi, travailler dans un centre culturel comme celui-là, celui installé au cœur de Bruxelles, à Anderlecht, donc on se pose la question, est-ce que c'était un choix facile par rapport à ta carrière professionnelle?
1: Mais donc, oui, c'est vrai que c'est intéressant. Je ne savais pas vers quoi j'allais lorsqu'on a recruté pour le centre culturel. Donc, on parle bien de la ville de Bruxelles. Le centre est une initiative de la ville de Bruxelles.
0: Oui.
1: Et donc, lorsqu'on commence, évidemment, on ne sait pas à quoi on s'attend. Mais je pense que ce qui me passionnait surtout, c'est finalement d'être utile à ma communauté. Je me rendais compte que ce qu'on allait faire là allait changer le tissu culturel belge. Et bruxellois, beaucoup plus, voilà, en bien, en fait. Donc, même sans savoir, j'imaginais un peu que c'était pas mal d'accepter de changer de cap. Et je suis ravie aujourd'hui, plus de 2 ans après, d'avoir embarqué pour cette belle aventure.
0: Alors, ce centre culturel existe depuis combien de temps? Depuis quand?
1: Depuis le 15 décembre 2023, nous avons inauguré officiellement. Moi, j'ai pris mes entrées en fonction en octobre de la même année, donc 2023, mi-octobre. Et donc, l'idée depuis qu'on a commencé, depuis le 15 décembre qu'on a inauguré, c'est de créer des initiatives diverses et variées qui puissent attirer différentes catégories de personnes. Autant, on est en Belgique, c'est quand même la deuxième ville la plus cosmopolite au monde. Alors, l'idée, c'est de pouvoir ouvrir ces cultures africaines au plus large nombre de personnes possible.
0: Alors, c'est le premier centre culturel africain ici en Belgique, mais qui porte le nom Centre culturel congolais. Et pourtant, ici, c'est l'Afrique qui est mise en lumière.
1: Tout à fait. Je pense que la Belgique et le Congo ont une histoire particulière. On est un peu des cousins, comme on aime dire. Une histoire particulière et peut-être une histoire qui n'a pas toujours été glorieuse. Et peut-être à nous d'écrire, grâce au Centre culturel congolais notamment, et à d'autres initiatives qui se font, une nouvelle histoire de ces deux peuples, de ces deux pays. Et donc, je pense qu'à travers le Centre culturel congolais, c'était ça, c'est une volonté d'abord politique. Il faut savoir que c'était une volonté, à l'époque, le bourgmestre Philippe Claus de la ville de Bruxelles, l'ancienne échevine devenue maintenant députée Lydia Moutier-Bellé et l'ancienne échevine de la culture Delphine Oba se sont unis pour pouvoir donner vie à ce centre. Alors oui, donc pour revenir au fait que c'est congolais mais finalement africain, le Congo tient quand même une position centrale en Afrique et je pense que c'est un pays à même d'ouvrir sa culture, d'ouvrir ses portes aux autres, malgré la symbolique portée par ce nom, Centre culturel congolais. Au départ, c'était difficile à conjuguer et à faire comprendre, mais au fur et à mesure, on a compris, les gens ont compris, on s'est dit qu'on devait vraiment démontrer que le Centre culturel congolais était bien ouvert à l'Afrique, donc avec des activités qui puissent toucher des autres communautés.
0: Alors là, on sort d'un mois d'avril assez chargé avec pas mal d'événements. Et là, on retombe maintenant sur un nouveau mois, le mois de mai, qui arrive avec un gros événement. Ce sera la première édition des Nyota Awards. Alors, c'est quoi Nyota Awards?
1: Voilà, alors Nyota Awards, c'est quoi? Je vais d'abord commencer par une petite traduction, parce que Nyota signifie étoile en Swahili, qui est la langue de l'Union africaine d'ailleurs, parlée par plus de 60 millions de locuteurs. Donc Nyota signifie étoile, vous savez, étoile signifie star en anglais. Donc finalement, nous célébrons les constellations, les stars, les étoiles de la culture africaine, celles qui dynamisent le tissu culturel, mais également économique et social ici en Belgique, grâce à leur apport. Donc on a, avec les Nyota Awards, élargi en se disant on ne va pas célébrer juste les artistes, chanteurs, danseurs, disons, ou acteurs. Ce qu'on va faire, c'est aller plus large, parce que le tissu culturel, il est composé d'opérateurs culturels, d'initiatives culturelles, bien sûr des chanteurs. Là, aujourd'hui, il y a quelques jours, il y a deux jours, nous avons lancé également une dernière catégorie en chant, la catégorie gospel, parce qu'on se dit qu'on ne peut pas, nous, dans les Nyota Awards, proposer, suggérer autant de catégories et puis finalement oublier le gospel.
0: Oui, parce sinon, que le gospel est un... Le gospel tient une place importante dans musique africaine actuellement. Donc là, il y a cette catégorie-là qui a donc été rajoutée. Donc finalement, on se retrouve avec, on va dire, 11 catégories, c'est bien ça?
1: On va dire 11 parce qu'il y a une catégorie surprise, donc il n'est pas dévoilé. Ce sont les petites surprises qu'on garde pour le show. Mais globalement, on peut dire qu'on avait 8 catégories avec une catégorie vote du public parce qu'on s'est dit, malgré le fait qu'on a donné, on a nommé un jury pour pouvoir élire des nominés, sélectionner des nominés pour qui on est en train de voter pour le moment. Et ce qui est génial, c'est que le public bruxellois reçoit ça d'une façon dont on n'imaginait pas. Ils votent énormément. On a déjà, il y a deux jours, on était à plus de 5400 votes cumulés des catégories. Donc, on a décidé d'avoir une catégorie publique pour permettre au public aussi, si les juges, les membres du jury, ont oublié de nominer une personne que eux jugent est très importante, ça nous permettait d'avoir... D'avoir la participation du public aussi, de compter leur voix. D'accord. Et donc les gens peuvent élire, toutes catégories confondues, un artiste, un artisan, un opérateur culturel de leur choix.
0: On aura l'occasion effectivement de fêter un tout petit peu le carnet de route de cet événement, revenir sur les différentes catégories, mais avant cela on va écouter un peu de musique et on revient juste derrière. Ça c'est pour toutes les matrones. Balogi et Maria Andrade.

0: Ah, nous sommes déjà plongés dans l'ambiance du Grand Casino de Bruxelles. C'est cette ambiance que vous aurez le 23 mai prochain lors de cette première édition des Nota Awards. Effectivement, avec l'un des acteurs, une figure emblématique de la musique belge, du rap belge. Oui, MC Ballo. À ses côtés, bien sûr, Maria Andrade. Oui, Baloji, c'est lui. Il se présente bien comme Congo le Belge. Il a raison de le faire. Figure emblématique donc de la musique belge, c'est l'un des fils d'Afrique sur lesquels on peut compter. Et lorsqu'on parle de culture africaine en terre belge, Baloji en fait partie. Si vous arrivez à l'instant, vous souhaite la bienvenue avec nous, notre invité pour parler de cet événement qui aura lieu effectivement. Ce sera le 23 mai prochain. Ça se passera donc au Grand Casino de Bruxelles. Merci à Nancy Mariam Kawaya de nous accompagner dans cette édition de Direction Sud. Elle est la coordinatrice du Centre culturel congolais de Bruxelles. Le Centre culturel congolais, en fait, c'est le Centre culturel africain carrément, parce qu'ici, c'est l'Afrique qui se célèbre chaque fois. Alors, il y a eu beaucoup d'événements, mais le mois de mai dont portera l'empreinte de ce gros événement qui rassemblera des têtes couronnées, mais aussi certains qu'on pourrait classer dans la catégorie des essayistes. Pourtant, ils ne le sont pas, parce que s'ils sont nominés pour cet événement, c'est parce qu'ils portent déjà haut les couleurs du continent africain. Donc, bienvenue à vous si vous arrivez à l'instant. Installez-vous, car notre invitée est bien là et elle répondra à nos questions. Alors, Nancy, tout va bien ?
1: Tout va très bien, monsieur Hermano.
0: Ça se passe comme tu veux.
1: Très, très bien. La musique était excellente. À tous les coups, je danse.
0: Merci, merci. Ça fait plaisir. En tout cas, il y a beaucoup d'ambiance dans ce studio. Je le disais tout à l'heure, on est vraiment plongé dans l'ambiance du Grand Casino de Bruxelles, parce que ceux qui connaissent bien la communauté africaine, c'est très, très festif. En tout cas, les événements qui sont organisés par cette communauté. Et sachez que pour ce 23 mai, on aura de l'ambiance assez assurée. En tout cas, pour ceux qui resteront jusqu'à la fin de l'émission, vous allez découvrir quelques perles quand même. Alors, Nancy, les Nota Awards, on en parlait tout à l'heure encore. Alors, on va peut-être prendre le temps de présenter les différentes catégories, parce que les noms, je le rappelle, sont des noms assez spécifiques. On a, par exemple, le Nota Sauti.
1: Saouti, ça se dit en
0: Swahili. Saouti, voilà, en Swahili.
1: Saouti, ça veut dire la voix.
0: Alors, pour ceux qui sont donc rompus à la langue Swahili, vous savez bien, donc vous avez bien compris, donc la voix. Et quand on parle de voix, on met ici les artistes, les chanteurs.
1: Oui, tout à fait. Les artistes, chanteurs. Et là, c'était difficile, je pense, pour les membres du jury, qui sont 14, pour en tout cas cette partie-là. Parce qu'après, il y a des nouveaux membres du jury pour la partie gospel. Mais pour ces jurys-là, l'idée, c'était de choisir. Ils ont choisi tout ce qu'ils aimaient. Alors, on a eu un grand travail de pouvoir collecter finalement les gagnants de chaque catégorie. Et donc, de la catégorie Nota Sauti, vous voyez d'ailleurs Baloji en fait partie.
0: D'accord.
1: Dans les nominés.
0: Donc, il y a Baloji, il y a Mentissa aussi. Voilà, Mentissa
1: fait.
0: Que beaucoup connaissent déjà parce qu'elle est déjà starisée, ça c'est clair. Mais c'est elle sera en face de Camille Yembe, qui est en train de monter maintenant, qui est présentée comme l'une des valeurs sûres de la chanson belge francophone, qui est également une fille d'Afrique. Et il y a Daryl Goga, qui en fait partie aussi, qui rentre dans le casting. Il y a d'autres personnalités que je n'ai peut-être pas citées.
1: Tout à fait. Et il y a d'autres personnalités dans la catégorie. Seulement, ce que je m'inquiète, dans la catégorie cité, il n'y a pas Daryl Ngoga. Dans la catégorie Nota Sauti, il y a Baloji, Camille Mbé, Mentissa, Hulk Van JMF et Brian MG.
0: Voilà. Donc voilà la première catégorie, la catégorie voix. Alors, il y a la prochaine catégorie qui, moi, m'intéresse bien, parce qu'ici, ce sont ceux qui gèrent l'image, les Nota Vision.
1: Tout à fait. Nota Vision, alors là, c'est tout ce qui est l'art visuel, en fait. Ouais. En réalité, donc, il y a photographe, peintre, etc. Et donc là, on a Sami Baloji, on a Aimé Pané, on a Karl Kaschneit, on a Pelagie Gabidi et on a Eddy Kamwanga.
0: Alors ici également, je rappelle que quand on parle de Nota Vision, il y a des peintres, les illustrateurs, l'art original en fait, l'art digital pardon, qui rentre là-dedans. Alors nous avons les Nota Mwendo. Mwendo qui signifie
1: Marché, mouvement, c'est le mouvement.
0: D'accord.
1: En Swahili.
0: dont ici il va s'agir de chorégraphe et danseur.
1: Voilà, exactement, mouvement et danse. Et donc là, on a Elia Loufoy, qui vient d'ailleurs de danser au Stade de France pour Fali Ipupa.
0: Voilà.
1: Aurel Zola, aussi, qui s'illustre très bien dans de grands médias belges et avec des grands artistes. Enfin, c'est la crème de la crème. Pour moi, le fait d'être nominé, c'est déjà de gagner, c'est d'avoir déjà gagné. Et puis il y a Serge Aimé Koulibaly, il y a Kanessa, il y a Sidi Larbi Chekaoui.
0: Alors, Lenyota Ouriti, ça c'est l'artisanat.
1: Ouriti, alors ça c'est patrimoine et artisanat. Mm-hmm. On a cru important de primer aussi les gens qui préservent, qui permettent la circulation de ce patrimoine,
0: oui,
1: de nos biens. Et donc là-dessus, on a le studio One Love de Brenda Fauzia, et puis on a FK Nice Africa, et puis on a KU Home, on a Stéphane Koulefienou, et on a Odile Jacob. Il y a énormément de votes dans chaque catégorie et dans celle-là aussi. Donc, c'est incroyable ce qui se passe.
0: Il y a un autre prix qui m'intéresse bien, le prix de l'opérateur culturel. Et ici, je crois que ce sont ceux qui mettent en avant d'autres artistes, en fait.
1: Exactement. Alors, parce que c'est bien de célébrer les artistes, mais il faut bien qu'il y ait des gens derrière, parfois, qui initient des projets dans lesquels on va mettre ces artistes en avant. On a Cédric Mbillé, qui fait les aphrodisiaques, notamment festival, chaque année, depuis plusieurs années, mais sinon il a aussi le Afrobase, enfin, il a le Café Afro, il a plusieurs, initiatives. Et puis on a Neltsopo avec les Golden Afro Artistic Awards, qui, donc il y a déjà un type de cérémonie award qui existait grâce à Neltsopo, notamment Siré Kaba avec Eratum Fashion. Elle a aussi créé d'autres initiatives en termes d'expo qui mélangent mode et autres cultures. Et puis il y a Nadège Bibo-Tancia qui travaille notamment avec Couleur Café.
0: Ah, donc c'est une catégorie en fait qui est consacrée aux promoteurs et producteurs.
1: Exactement.
0: Alors, le prix du jeune talent, c'est Nyota Émergence.
1: Tout à fait, Nyota Émergence, prix du jeune talent. Ce qu'on aime de ce prix, c'est qu'on a considéré qu'on ne peut pas faire un prix sans prendre en compte les jeunes.
0: Mm-hmm.
1: Les jeunes sont vifs, les jeunes ont besoin aussi de visibilité.
0: On dit parfois que c'est le fer de lance de la nation, quoi.
1: Ben voilà, tout à fait, tout à fait. Et donc là-dessus, on a surtout collecté des initiatives, en fait, culturelles. On voit de plus en plus de collectifs qui naissent de ces initiatives. Les collectifs qui ont émergé de cette catégorie. On a Madiba Club,
0: ouais.
1: On a le collectif Mansa Alma, on a le collectif Ujama, Ofa Collectif et Binabi notamment. Et donc ces collectifs initient aussi des projets culturels assez importants, et comme c'est des jeunes, ils sont dynamiques, ils ont beaucoup de visibilité et de soutien entre eux, en fait, déjà.
0: Est-ce que cette catégorie a un lien avec celle qui suit Lenyota Kizazi? Parce que là, on parle d'émergence, mais on parle de nouvelles vagues culturelles aussi avec les Kizazi.
1: Oui. Tout à fait. Alors, il y a des jeunes talents émergents qui innovent grâce à ce qu'ils font. On a par exemple Askip avec son média qui innove, parce que vous le savez, les médias traditionnels, c'est toujours bien, mais grâce à l'avenue des réseaux sociaux, on voit s'émerger des nouveaux styles de médias, des nouvelles façons de communiquer, d'atteindre des audiences. Et donc, Askip est dedans. Il y a Beachy Lux qui est aussi à son podcast, ses concepts assez intéressants pour la génération, pour la communauté, où elle parle et s'adresse notamment en lingala, où elle représente un peu une tantine, c'est vraiment pas mal. Et elle a plein d'autres choses aussi dans le domaine culturel, sa façon d'approcher, d'éduquer aussi. Daryl Ngoga, lui, c'est plutôt dans la musique, et donc c'est un jeune chanteur d'origine rwandaise qui cartonne, qui vient d'ailleurs de faire son concert, et qui émerge, donc qui est vraiment en train de faire du beau. Les jumelles, les twins aussi, donc deux jeunes jumelles qui dansent, elles ont dansé notamment avec, comment il s'appelle, un très grand soprano.
0: Ouais.
1: Ils ont fait sa tournée. Et Miss Angel qui a un film, qui vient de tourner dans un film et qui est une très chouette rappeuse, chanteuse.
0: Et on a aussi le Nyoka Impact.
1: Tout à fait. Alors, dans le New Talent Impact, on est vraiment dans l'engagement culturel. Parce que, bien sûr, donc, quand on observe la communauté, le fait de cette culture qui se déplace de plus en plus, qui va approcher d'autres communautés, qui s'ouvre de plus en plus, c'est aussi grâce à des engagements sociaux comme ceux de Tosolola Podcast, ouais. Africalia, qui est une... structure qui a célébré ses 25 ans, je pense, mm-hmm. Il y a pas longtemps, et qui accompagne des artistes, qui accompagne la culture, mais partout en Belgique, au Kenya, enfin dans plusieurs pays, vraiment au Congo, ils sont partout. Il y a la Maison Kimia, qui est la une maison nouvelle Kimia, maison, qui mais beaucoup, qui produit notamment un Kucheka Comedy, etc. Et donc plusieurs concerts, Belgian Entrepreneur, qui met en avant les femmes entrepreneurs africaines, et puis l'école qui est une école culturelle congolaise auquel vous pouvez apprendre des langues, notamment, qui cartonne aussi. Donc, on n'a que des pépites.
0: On aura également le prix du public, hein, avec les gnotas du public.
1: Exactement, on aura les gnotas du public, et là, c'est toutes catégories confondues. Ouais. Vous avez un artiste, vous avez un opérateur culturel, un artisan, une initiative qui vous plaît, qui parle à votre cœur. Là, c'est au prix du public qu'il faut voter, nommer son nom dans l'espace, et nous comptabiliserons ces votes.
0: Alors, tout à l'heure, à l'entame, effectivement, de cette séquence où on citait les différentes catégories, on a fait mention de la catégorie gospel qui rentrait effectivement là-dedans. Et il y a également une catégorie surprise. Donc, c'est un prix qui sera donné à quelqu'un dont on ne sait pas encore à qui. Mais je crois que les conditions vont être dévoilées pendant la soirée.
1: Tout à fait. C'est à un quelqu'un ou à plusieurs quelqu'un. Mmh. Ah, nous avons quelques surprises. On pense que, bien sûr, vous devez lever les yeux pour voir les étoiles. Et lorsqu'on les lève, on voit beaucoup d'étoiles. On n'invente rien. Des gens ne vont pas devenir des étoiles parce qu'ils ont gagné à ces votes. Finalement, ce sont déjà des étoiles. Et on a des exemples d'étoiles qui sont déjà là, ici, dans notre communauté, ouais. qui font déjà briller, qui enrichissent le paysage culturel belge. Et donc, on pense que ce jour-là est peut-être un beau jour pour les célébrer également.
0: Et parlant d'étoiles, permettez-moi de vous en mettre plein les oreilles. Merci de recevoir Daryl Goga, Lonely.

0: On vous a parlé d'étoiles, hein ? Alors vous comprenez que l'Afrique n'est pas le maillon faible. Ah, l'Afrique a des fils talentueux, retenez bien son nom. Daryl Ngoga, à l'instant Lonely, un extrait de ses compositions personnelles et originales. Nous sommes au cœur des Nyota Awards, première édition. Ça se déroulera le 23 mai prochain au Grand Casino Viage de Bruxelles, évidemment. C'est un événement qui rassemblera les fils d'Afrique. Attention, c'est au boulevard Anspach, au numéro 30. Est-ce que je le dis bien, Nancy? Est-ce que je le dis bien? Est-ce que je le dis comme il faut dire?
1: Boulevard Anspach.
0: Voilà, boulevard Anspach, dont au numéro 30 à Bruxelles, dont l'événement commencera à 18h. C'est bien cela?
1: Tout à fait, je tiens à préciser, 18h tapante. Je le dis parce que je trouve qu'on doit vraiment faire l'effort de...
0: D'être à l'heure.
1: Ouais. Parce que c'est le respect d'une organisation, mais aussi de tous les acteurs de cette organisation. Et puis si vous voulez passer du temps de qualité avec vos artistes, vos opérateurs culturels, enfin tout le beau petit gratin, le beau monde qu'on vous réserve, et vous voulez profiter largement de ce programme, il faut être là à 18h, sinon vous allez rater le blue carpet, vous allez rater tout.
0: Alors donc, si je comprends bien, ce sera exceptionnellement sur un tapis bleu et tout le reste.
1: Exactement. Mais vous avez entendu, j'ai pas dit tapis rouge. Comme le ciel doit être bleu foncé pour bleu qu'on foncé. Voit les étoiles, nous serons sur du bleu.
0: Et en plus, dans un cadre féerique. Ça, il faut le rappeler. C'est quand même le grand casino de Bruxelles, là.
1: Tout à fait. Le cadre se prête vraiment bien. Et nous, on pense vous faire vivre une belle expérience. C'est vraiment pas juste un événement. C'est un show, c'est une expérience. J'aime le dire. Et quand je le dis, je ressens la chaleur du show.
0: Il y a cette verve-là avec laquelle tu le dis qui, moi, ça me touche. Alors Nancy, tu parles tellement bien, tu expliques bien la chose et les auditeurs qui nous écoutent sont déjà intéressés par l'événement. Il y a plein de gens qui s'interrogent, qui me demandent comment est-ce qu'on fait pour choisir son candidat, pour voter, pour faire en sorte que l'élu, son coup de cœur, devienne le grand champion ce soir-là. Reparte avec un Nyota Award. Alors explique-moi un peu les différentes manières de voter pour tel ou tel autre candidat.
1: Alors, il n'y en a qu'une. Vous vous rendez sur le site web du Centre culturel congolais. Ouais. Donc, centreculturelcongolais.be / Nyota, Nyota, tiré, awards, awards. Et puis, donc, vous arrivez là, sur la landing page, vous avez le choix entre réserver une place ou bien voter pour votre candidat. Vous cliquez sur l'un des deux boutons et vous serez emmené à l'endroit qu'il faut pour voter.
0: Non, voilà. Vous commencez par le premier bouton. Donc, vous réservez d'abord. Non,
1: voilà. Comme ça, vous ne ratez pas la consécration de votre artiste.
0: Mais effectivement, voilà. Par rapport au vote, il y a le vote du public, il y a également les notes du jury.
1: Tout à fait. Il y a donc 70% des votes comptent pour le public et 30% le jury. Dans les 30%, c'est une façon de départager. Par exemple, là maintenant, il y a beaucoup de catégories, les gens arrivent ex aequo, donc il faut vraiment que les gens continuent à voter pour leurs artistes, leurs artisans, leurs opérateurs, afin qu'on puisse les départager. Mais donc, le travail du jury, ce sera surtout de départager peut-être les deuxièmes candidats avec, s'il y a un souci à départager. Donc, ils ont 30% après.
0: Et c'est quand la fin du vote?
1: La fin du vote, c'est le 19.
0: Oui.
1: Le 19. Le temps pour nous de commencer et de faire travailler le jury.
0: Ah oui, voilà.
1: Voilà. Le 19, on arrête les votes.
0: Donc, les auditeurs sont donc informés. Il faut qu'ils fassent rapidement, qu'ils se dépêchent vraiment pour élire leur candidat, surtout donner la visibilité à leur candidat. Mais pour l'instant, il n'y a pas de tendance qui se donne. On ne dit rien du tout pour l'instant. On attend vraiment le dernier jour pour donner les résultats dont il n'y a pas de tendance affichée nulle part. Ça, c'est sûr.
1: Non, mais je peux déjà dire que, de manière générale, les artistes qui eux-mêmes repartagent ou invitent leur communauté ont tendance à être les premiers. Si on ne fait rien, ben, y a rien qui se passe, ça c'est sûr.
0: Alors, Nancy, c'est la première édition et c'est un événement qui se déroulera chaque année, tous les ans.
1: Voilà, c'est un événement qui se déroulera tous les ans. On pense que la ville de Bruxelles en a besoin. On en a besoin de ces espaces de promotion, de célébration. On en a besoin de plus. Il y en a, il en faut plus. parce que le talent est inquantifiable au sein de cette communauté. Donc, il faut, il fallait un cet événement chaque année. On reviendra également l'année prochaine.
0: Alors, est-ce qu'il y a une résonance de cet événement sur le continent africain? Est-ce qu'il y a des gens qui partiront du continent pour être présents, des invités spéciaux?
1: Exactement. Il y aura des invités spéciaux qui partiront du continent pour être présents ce jour-là, dont une surprise. L'autre, on a notamment un sponsor du continent qui lui travaille à promouvoir le Made in Africa, le Made in Africa et le mettre en avant. Et donc, il s'est dit que ce serait une bonne opportunité d'être notre sponsor pour cette édition. Il a fait un événement l'année passée, il refaidra cette année, mais avec le besoin d'aller à la rencontre du génie créatif africain en Belgique.
0: Alors, moi, j'ai toujours une question qui fâche. Est-ce que les organisations diplomatiques africaines s'impliquent dans ce genre d'événement?
1: Elles ont été prévenues en premier, d'ailleurs. S'impliquer, pas encore, mais j'y crois. Je pense que c'est juste une question... vous savez, le mouvement culturel est très important. Là, on a parlé... j'entendais d'entrée de jeu, vous parliez de Fally. Vous savez que ça faisait 10 ans que la communauté congolaise avait été coupée de sa musique à cause de problèmes politiques, notamment. Donc, on avait ce qu'on appelle des combattants qui ont empêché les artistes de prester. Donc, maintenant, c'est ouvert, il y a quelque chose qui se passe et je pense que les mouvements diplomatiques vont le rejoindre. Les jeunes, tout le monde est sur le coup.

0: Mais déjà, nous, on vous prépare plein de belles surprises. Je vous demande vraiment de rester connecté aux pages du Centre culturel congolais. On a d'excellents événements qui arrivent. On aura une des plus grandes expos africaines, en tout cas ici en Belgique, Africa Legacy, qui s'organise avec le concours de la ville de Bruxelles, qu'on remercie vraiment parce que pour qu'on ait un centre culturel, il fallait que ce soit une volonté politique au-delà d'être parce que l'associatif, la société civile le voulait depuis des années. Mais lorsque la volonté politique se joint à la volonté du secteur associatif, du secteur à la société civile, etc., ben là, ça, on voit naître ce centre et qui a pour objectif de continuer à promouvoir. Donc, il faut que les gens nous parlent aussi de ce que eux ils font, parce que l'idée c'est pas qu'on reste sur ce que nous on produit comme événement, mais finalement qu'on puisse parler aussi des événements des autres, des événements qui se produisent par d'autres structures africaines ici, et qu'on centralise l'information, ce qu'on a parfois du mal à faire jusqu'ici dans notre communauté. Donc, je pense qu'on a la culture a de beaux jours devant elle.
1: L'Afrique et les Afro-descendants forment une tranche importante pour la ville de Bruxelles.
0: Oui, à mon avis, oui. À mon avis, une tranche importante pour le monde entier. Je rappelais qu'on est notre génie créatif n'est pas approuvé, autant sur le continent où il y a peu de moyens, parfois avec très peu de moyens, on arrive à faire des choses fantastiques. Autant ici, vous avez donné un exemple incroyable, Fally, quand même un fils de Bandal au Congo, qui finalement arrive en 20 ans de carrière à se faire deux Stades de France sold out. C'est l'expression d'une résilience profonde aussi qu'il y a dans notre communauté africaine de manière élargie, et puis d'une niaque à toute épreuve.
1: Ah, effectivement, parce qu'après Fally, il faut le rappeler, Koffi Olomidé, il y a le Stade Roi Baudouin pour
0: Tout à
1: bientôt.
0: fait.
1: Voilà, pour
0: Oui.
1: le 12 juillet. Et l'événement dont vous êtes partenaire également avec le Centre culturel congolais de Bruxelles.
0: Alors, en tout cas, on était partenaire du premier concert, on était vraiment dans l'organisation.
1: Ouais.
0: Dans le deuxième, nous, on est partenaire de tous les événements qui se font par des Africains. Si on peut accompagner à la promotion, on le fait avec grand plaisir. Et donc, oui, Koffi est un artiste talentueux, extraordinaire, congolais, allez, apprécié par tous les Africains et au-delà. On ne peut que être associé et partenaire lorsqu'il preste. On a également ici le 16, il y a Charlotte Dipanda qui joue au Cirque Royal,
1: Ouais.
0: qui est une artiste merveilleuse, qui a besoin du soutien de tous. C'est vraiment important de pouvoir finalement parler. Enfin, il va y avoir des concerts. On a presque besoin d'une subvention pour faire tous les concerts.
1: En tout cas, on a eu l'occasion la fois dernière de recevoir le bourgmestre de Bruxelles hein, lors du concert de Koffi Olomidé à Bruxelles, dont on en a parlé un tout petit peu. Il nous a dit pourquoi la ville de Bruxelles soutenait cet artiste. Et c'est bien de comprendre que la culture, en tout cas, prend une place importante pour nos amis de la ville de Bruxelles. C'est très important. Alors, pour revenir aux Nyota Awards qui auront lieu le 23 mai prochain, quelles sont les conditions pour être en salle, s'installer et vivre cet événement en direct?
0: Alors, les conditions, on est vraiment très accessibles, et ça, c'est voulu parce que le Centre culturel congolais est une initiative de la ville de Bruxelles, et donc, idéalement, nous devons rendre accessibles nos événements. Donc, on a fait un pass étudiant à 10 euros. On a aussi, et donc, voilà, ils reçoivent une boisson, et peuvent venir. On a aussi fait un pass standard à 20 euros. Avec un verre de bienvenue. Donc, ça dépend des assises, en fait, là, pour étudiants ou standards. C'est plus ou moins la même chose. C'est juste que ben, les étudiants doivent présenter leur carte étudiant. Et donc, on voudrait s'assurer que les étudiants qui ont déjà du mal parfois, mais puissent quand même avoir accès à ce genre d'événement. Et puis, on a une entrée premium à 40 euros, verre de bienvenue avec des finger foods. Et puis, on a une entrée VIP, repas et boissons compris. Et là, c'est 75 euros.
1: En tout cas, tout est prévu pour que les gens vivent
0: Voilà.
1: un moment inoubliable. C'est quand même la première édition. Et là,
0: Oui.
1: c'est un véritable test aussi pour vous.
0: Tout à fait, c'est un véritable test pour nous. C'est un défi, mais c'est un défi. Enfin, moi, ça me met dans la joie. Je suis très heureuse de pouvoir me dire que on aura fait cette première édition, et ce sera la première d'une multitude, j'en suis certaine, parce qu'on en a besoin de ces espaces. Et surtout, j'ai oublié de dire, habillez-vous

0: Non, mais chic. Hein.
1: Et glamour.
0: Et glamour. Hein. Vous savez que ça, c'est la frappe africaine. On aime
1: ça. Ça fait comme jamais, quoi.
0: Alors, tout à fait.
1: Nancy, dis-moi, combien de personnes sont attendues pour cet événement?
0: Allez, entre 450 et 500.
1: Entre 450 et 500, donc il y aura du beau monde en tout cas.
0: Ah oui, oui, oui, du beau monde, des artistes. Et je vous dis encore, des surprises, donc vous êtes loin de vous douter. Ah, mais ouais. Dans les prochains jours, je ne peux malheureusement pas l'annoncer là. Mais dans les prochains jours, on va pouvoir annoncer nos surprises.
1: Ah voilà, donc voilà. Il faut suivre l'actualité du site internet du Centre culturel congolais de Bruxelles, c'est important. Je rappelle tout de même que nos amis africains ont intérêt à prendre les billets très vite, parce qu'il y a eu une grande surprise lors du récent événement afro-mondial qui se déroulait du côté de Liège, le concert de Youssou N'Dour, dont j'étais maître de cérémonie, et j'étais surpris de voir dans la salle, beaucoup d'Européens venus vivre cet événement. Et il y avait plein d'Africains qui étaient là et qui disaient « on n'a plus de place ». Effectivement, parce qu'à un moment donné, certains événements ne sont plus seulement réservés à la communauté africaine. Ce sont des événements afro-mondiaux dont il faut effectivement que vous sortiez rapidement, que vous réserviez vos places à temps. N'attendez pas le dernier jour pour aller devant les portes et puis créer des bouchons. C'est important.
0: Tout à fait. Et je crois que c'est nos habitudes de consommation du last minute qui ont peut-être, qui doivent changer peut-être aussi, pour nous permettre de profiter des meilleures places lorsqu'on a ce type d'événement qui, effectivement, n'est pas réservé juste aux Africains. Nous, on espère avoir toutes les autres communautés parce que finalement, c'est notre façon de présenter notre génie créatif aussi et notre soft power. J'aime bien dire que ça, c'est le soft power africain.
1: C'est important, je le rappelle toujours, voilà. Le leitmotiv de cette émission Direction Sud. Vous le savez, l'Afrique n'est pas le maillon faible. Direction Sud, sur le portail radio de la diaspora africaine. Oui, des fils, des filles et même des amis de l'Afrique. Merci encore, Nancy, d'être passée par ici. On te souhaite
0: un bel événement.
1: À toi et à toute ton équipe. De toute façon, nous serons présents. On viendra pour vivre cet instant avec toi et avec toute la grande équipe du Centre culturel congolais de Bruxelles. Et je peux déjà garantir les auditeurs que tu n'es pas ton unique passage sur ces antennes, car tu reviendras pour nous fournir l'actualité chaude de ce centre culturel, devenu d'ailleurs le Centre culturel africain de référence, le Centre culturel congolais de Bruxelles.
0: Exactement, je te remercie, Monsieur Hermano.
1: Avec plaisir.
0: C'était vraiment un plaisir. Et merci de m'avoir eu avec vous. Ça me ferait plaisir de revenir vous parler de tous les événements qu'on propose éventuellement. Pourquoi pas faire gagner des places pour les futurs événements qu'on propose. Mais pourquoi pas même pas faire gagner une place à Nyota.
1: Mais oui,
0: pour un de vos auditeurs.
1: On peut le faire, effectivement.
0: Juste pour être sûr qu'ils ont bien écouté. Je vous laisse faire, vous me donnez le nom.
1: Voilà, bon, écoute, tu es la patronne, donc on va dire... le premier
0: deux
1: auditeur
0: places,
1: qui nous...
0: Parce qu'on vient jamais seul.
1: Voilà, donc deux places pour nos auditeurs dont vous n'avez qu'à
0: deux places standard,
1: à jouer.
0: Voilà.
1: On va définir les règles juste après cette musique. Merci Nancy, à bientôt.
0: Merci, à bientôt.
1: Et pour te raccompagner, un fils d'Afrique, voici un fils de l'Angola, c'est Lee.

0: Siki Siki est le titre de cette chanson. Les voix sont celles de Lisandro Montero, dit Lisandro Coxie. Vous le savez, Lisandro Coxie, c'est l'auteur, compositeur, interprète et chorégraphe capverdien de l'heure, puisqu'il est le gagnant de la 6e édition de The Voice, un artiste qui n'est plus à présenter. Rappelons également que c'est un fils d'Afrique. Alors, nous sommes ravis de vous savoir branché sur cette fréquence. Et un tout grand merci à notre invité, Nancy Mariam Kawaya, qui était ici pour nous parler des Nyota Awards. Vous le savez, l'événement se déroulera le 23 mai prochain. Ce sera au Grand Casino de Bruxelles, effectivement, un événement important. Alors, rappelons donc la date, c'est le 23 mai prochain au Grand Casino de Bruxelles, le Grand Casino Viage de Bruxelles, donc c'est au numéro 30 avenue Anspach à Bruxelles. Rappelons que l'événement démarrera à partir de 18h. Vous avez l'occasion de remporter deux invitations pour assister à cet événement si vous nous dites où se déroulent les Nyota Awards. Donc voilà, je viens de le dire, merci de votre écoute et surtout de votre attention. Allez, on va se quitter dans quelques instants avec deux artistes nominés pour cette première édition des Nyota Awards. Je le rappelle, c'est le 23 mai prochain à Bruxelles. Alors voici Mentissa Aziza qui nous interprète Les Enfants Difficiles, et juste derrière, vous retrouverez Camille Mb.
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Les enfants difficiles, interprétés par Mentissa Aziza, qui sera l'une des têtes d'affiche de ces Nyota Awards. Alors, pour repartir avec deux invitations, donnez-nous l'adresse du lieu où se dérouleront les Nyota Awards, première édition 2026. Merci à tous et à bientôt. Chose promise, chose due. Voici Camille Yembe pour la suite. À bientôt. Salut.

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1: 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Il est midi. Frédéric Petit avec vous pour le flash. La colère des enseignants ne faiblit pas avec un mouvement de grève spontané devant de nombreuses écoles de Liège, du Hainaut et de Bruxelles. Des piquets bloquants pour protester contre la réforme de la ministre MR Valérie Glatini qui doit être votée le 27 mai. C'est un effet visible de la réforme du chômage. Plus de 24 000 demandeurs d'emploi suivent une formation à un métier en pénurie, c'est deux fois plus qu'en décembre 2024, selon le ministre de l'Emploi, David Clarinval, qui répondait à une question parlementaire. Un demandeur d'emploi n'a en principe désormais plus droit à une allocation au-delà de deux ans. Une exception s'applique cependant aux personnes inscrites à ces formations à un métier en pénurie, qui concerne notamment des secteurs en grand manque de main-d'œuvre, comme la construction et les soins de santé. À l'occasion de la Journée internationale de lutte contre l'homophobie ce 17 mai, la Fédération Prisme publie un rapport énumérant les enjeux encore pas ou insuffisamment pris en compte dans les politiques publiques en matière d'accès aux soins de santé pour les personnes LGBTQIA+. Prisme constate que ces patients présentent un niveau de santé physique et mentale inférieur à la population générale. Les recherches menées dans le domaine montrent que ces personnes consultent moins les professionnels de santé et se disent davantage insatisfaites de la prise en charge que la population générale. Donald Trump a quitté la Chine après une visite de deux jours. Il a, selon ses dires, décroché des accords commerciaux fantastiques et une offre d'aide chinoise pour débloquer le détroit d'Ormuz. À son côté, le président chinois Xi Jinping a salué l'établissement entre les deux puissances rivales d'une nouvelle relation de stabilité stratégique constructive avant de saluer une visite historique qui fera date. Une épidémie d'Ebola est déclarée dans la province de l'Ituri, dans l'est de la République démocratique du Congo, région en proie à des conflits armés. Une annonce de l'Africa CDC, l'agence sanitaire de l'Union africaine. Le virus Ebola reste souvent mortel malgré les récents vaccins et traitements. Cette fièvre hémorragique hautement contagieuse a fait 15 000 morts en Afrique au cours des 50 dernières années. Le stade Roi Baudouin a subi d'importantes dégradations hier lors de la finale de la Coupe de Belgique, remportée 3-1 après prolongation par l'Union Saint-Gilloise face à Anderlecht. La première échevine en charge des sports de la ville de Bruxelles, Florence Frelings, dénonce avec la plus grande fermeté les dégâts constatés. Et puis, le sélectionneur national Rudy Garcia va dévoiler dans une heure sa sélection des 26 Diables Rouges pour la prochaine Coupe du Monde aux États-Unis, au Canada et au Mexique. 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
5: Bonjour à toutes et à tous, c'est Oli sur RCF, bienvenue dans l'instant présent, votre rendez-vous quotidien avec l'actualité culturelle et régionale. C'est la dernière ligne droite pour tenter de remporter Ocho Manos tome 2, le tout nouvel album de Karim Vaghili. Karim était d'ailleurs notre invité cette semaine dans l'émission Parole d'artiste, une émission que vous pouvez d'ores et déjà retrouver en podcast sur notre site internet. Et puis aujourd'hui, dans un petit instant, nous allons accueillir Emine Burnot, chef de chœur et fondatrice de l'ASBL Sing for the Moments. Ensemble, on va parler d'un projet inédit entre art vocal et rock'n'roll, parfois dans ses retranchements les plus dark, ça s'appelle Arcane. Et puis dans la seconde partie de cette émission, la séquence What's Your Name vous sera présentée par Grégory Kless. Aujourd'hui, il nous dit tout sur le prénom Jean-Louis. Enfin, côté musique, je vous propose évidemment, sans plus attendre, de plonger dans l'univers musical d'Arcane, à la croisée des chemins entre l'art vocal et le rock. Ils interpréteront notamment ceci.

0: Excellent temps de midi à notre écoute. On a ouvert cette émission, placée sous le signe du rock and roll, avec, vous l'aurez reconnu, évidemment, un titre qu'on ne présente plus. C'était Muse avec Uprising, extrait de l'album de Resistance, sorti en 2009. Alors, pourquoi est-ce qu'on passe Muse aujourd'hui pour débuter cette émission? Eh bien, parce que c'est une émission qui va être marquée sous le signe du rock and roll et de la puissance du chœur vocal aussi. Et qui mieux pour nous en parler que Emeline Burnot, chef de chœur, pour un projet qui va allier justement rock'n'roll et chœur. Ça s'appelle Arcane, c'est un projet qui va débuter en septembre, pendant quelques mois. Voilà, bonjour Emeline.
1: Bonjour.
0: Je n'arrivais pas à arrêter de parler pour dire bonjour.
1: Donc, c'est voilà, fait.
0: C'est fait, il y a plein de trucs à dire. Moi, je suis toujours très emballé quand on parle de rock'n'roll. Je suppose que toi aussi, j'avais envie de te poser d'abord la première question. Elle te vient d'où cette passion, toi, pour le rock?
1: Alors moi même plus que le rock, j'ai quand même pas mal fréquenté tout ce qui était grass pop, etc. Il y a quelques années, j'ai fait beaucoup de
0: je
1: concerts.
0: Je dis rock en général, hein, rock,
1: ouais,
0: hard rock, metal.
1: Ici c'était moi j'ai eu vraiment une période plus metal. Et puis en fait j'ai un peu switché sur d'autres types de musique. Et puis en fait il y a je crois que ça fait 2 ans quand il y a eu la cérémonie d'ouverture au JO, il y a Gojira qui a fait une prestation qui était assez incroyable, qui est un groupe de métal français, enfin du gros métal quand même déjà. Et en fait quand j'ai vu ça, j'avais un cœur qui allait terminer son projet, je savais que j'allais devoir réouvrir autre chose et donc j'étais en train de me demander qu'est-ce que je vais faire après. Et quand j'ai vu cette prestation, j'ai dit mais c'est quand même trop chouette le métal, le rock, le hard rock. Et donc, en fait, je me suis dit, go, en fait, partons dans ce type de musique-là et ouvrons un projet qui va se concentrer sur ces musiques-là.
0: Et puis, évidemment, la puissance de 200 choristes, évidemment, ça peut rivaliser avec la puissance des amplis
1: Petite
0: Marshall.
1: Petite anecdote,
0: quoi.
1: Tu vois, on a eu répète ce week-end et il y avait un appareil qui mesurait les décibels et on était à 97, tu vois, parfois dans la salle de répétition, en sachant que la limite est à 100, tu vois. Et donc, après, voilà, l'espace n'était pas énorme et tout, mais... Ouais, forcément, t'as de la puissance, quoi. À 200 voix, ça envoie.
0: Donc, il y a des chances qu'à la baie, vous soyez tout le temps dans le rouge. Mais ça, la baie, on va en reparler un peu plus tard.
1: Mais la baie est plus grand.
0: Ouais. alors, justement, comment est-ce que, dans ton parcours, comment est-ce qu'on vient du rock au chant choral pour finalement revenir au rock? C'est quoi un petit peu la boucle?
1: En fait, ça a coexisté. C'est-à-dire que quand j'écoutais du métal, je faisais aussi... j'avais déjà une pratique musicale, de chef de chœur. À l'époque, j'ai déjà fait chanter genre du Rammstein, du Metallica ou quoi, du Sabaton aussi, pour celles qui connaissent, à des chœurs, en fait. Et donc, en fait, c'était déjà là, en fait. Et là, en fait, c'est juste qu'on a vraiment fusionné le truc à fond et qu'on s'est dit, on va faire que ça, quoi. Mais il y avait déjà des petits inserts dans certains de mes projets précédemment, quoi.
0: Tu avais déjà sondé un petit peu.
1: Voilà.
0: Faire des tests, quoi, des cobayes, quoi.
1: C'est ça, c'est un peu ça, ouais.
0: Alors, Sing for the Moments, ça, c'est ton ASBL qui chapeaute tout ce projet, ce projet-là et tous les autres.
1: Ouais.
0: Sing for the Moment, ça fait déjà référence au rock, à Aerosmith, non?
1: C'est ça, tout à fait.
0: Ouais, pour ceux qui ont la référence, évidemment, ça vient d'une parole de Dream On. Hein.
1: Oui, et d'ailleurs, le premier chœur qu'on a ouvert s'appelait Dreaming Voices, aussi en référence à Dream On. Comme ça, vous savez tout.
0: Voilà, donc comme ça, tout se tient, évidemment, tout vient un peu du
1: rock.
0: C'est
1: ça.
0: Le projet Arcane, alors justement, comment il est né et c'est quoi le concept? Comment est-ce qu'on peut le résumer globalement?
1: Ouais, alors Arcane, c'est quoi? Arcane, c'est un chœur du coup de 200 choristes. Qui ont commencé à répéter en octobre dernier, qui vont répéter pendant un an sur ce répertoire dont on vient de parler, donc rock hard rock essentiellement. Il y a quelques inserts un peu plus métal, mais on est quand même plus rock hard rock. Et qui va commencer une tournée en septembre prochain, comme tu l'as dit, qui va faire 6 dates et qui va se faire dans des toutes grosses salles de la Fédération Wallonie-Bruxelles. Ça veut dire qu'on passe genre à Namur Expo, Opam Expo, Lotto Mons Expo, qu'est-ce que j'oublie, à la caserne Funk, au WEC Saint-Marchand-Famène, et on termine la tournée à l'ancienne Belgique.
0: Et Namur Expo, et chez nous c'est...
1: Ouais, Namur Expo, yes.
0: Évidemment. Arcane, pourquoi le nom Arcane? C'est comment elle est venue cette idée-là, d'où ça vient, qu'est-ce que ça veut dire? C'est quoi la signification?
1: Alors c'est un peu le côté, ça vient du latin, je crois que c'était Arcanus, et c'est un peu tout ce qui est un peu mystique, un peu secret en fait. Et on a un teaser qui va bientôt sortir. Et je crois que quand vous le verrez, vous comprendrez aussi ce qu'on a au niveau esthétique derrière le projet. C'est un projet qui est quand même assez engagé à plein niveaux. Et donc, voilà, il y avait aussi ce côté un peu mystique et tout ça qu'on développe après vers de l'engagement, en fait, à travers le projet.
0: Mmh. Alors effectivement, ouais. Mystique, on le voit aussi... Sur l'affiche,
1: oui.
0: C'est quand même assez mystique aussi.
1: Ouais.
0: On n'en parle jamais assez, mais c'est qui est derrière ce magnifique visuel ?
1: C'est une artiste française qui s'appelle Acid Kit et qui a vraiment fait une affiche assez incroyable. Vraiment, on l'adore, quoi.
0: Ça a été quoi les lignes directrices, on va dire, pour ce projet ? Est-ce qu'il y avait... Des choses que tu voulais absolument, je pense qu'on en a un peu parlé hors antenne avant, par exemple avoir une plus ou moins une équité entre chanteurs hommes, chanteurs femmes.
1: Ben, en fait, tu vois, c'est des projets où au début, tu as plein d'idées, ouais. Et puis en fait, tu tâtonnes, et puis tout d'un coup, tu as tout qui s'aligne et ton projet, il est là. Parce que tu vois, moi, mes premières idées, moi, je suis toujours, j'ai plein de grandes idées, tu vois, je voulais un orchestre symphonique et tout, tu vois. Alors, je suis toujours un peu un comité qui est en train de me dire, arrête, calme-toi. Et tu vois, après, on s'est dit, OK, on va aller dans des super gros lieux. Et puis, quand on a eu les premiers devis, on s'est dit, en fait, c'est impayable, tous ces lieux-là. Parce que, ouais. Au-delà du lieu lui-même, en fait, on a beaucoup des hangars vides. Et donc, ça veut dire que tu dois tout monter, quoi. Et donc, on est chaque fois sur des occupations de 24 heures où on doit monter des podiums pour 200 personnes, des totems pour la lumière et en fait, tout redémonter juste après le concert. Et puis, en fait, tu vois, petit à petit, tu vas visiter tes salles, tu prends des infos, tu là, et puis tout d'un coup, tout s'aligne comme ça un petit peu. Tu vois, au début, on avait aussi un projet d'avoir le chœur sur plein de podiums, en fait, qui entouraient le public. Et puis, c'est des trucs qu'on a dû laisser tomber pour des raisons acoustiques, par exemple. Et donc, t'as plein d'idées, puis t'as des trucs qui partent. Il y a toute une période où t'es vraiment dans le flou total et qui a un côté même parfois un peu déprimant parce que t'es là, mais... En fait, ça avance pas, on a de réponse nulle part, ça fait des semaines qu'on travaille et y a rien qui se met. Et puis, en fait, tout d'un coup, tu commences à avoir des oui, et puis en fait, tu dis, ah, mais ça va être possible, et puis on va faire ça, et puis tout d'un coup, t'as un projet qui naît comme ça. Enfin, c'est toujours un peu magique, à un moment donné. Et alors, moi, c'est vrai que dans mon ASBL, en général, il y a des valeurs... De l'ordre, enfin, effectivement, égalité homme-femme, etc., etc. Et donc, pour moi aussi, quelque chose d'important, c'était de bosser avec une personne pour la mise en scène qui était dans le même trip que moi. Et là, je suis super bien tombée parce que du coup, c'est la première personne que j'ai rencontrée. Je me suis dit, OK, toi, je veux bosser avec toi, qui s'appelle Simon Paco, qui est la metteuse en scène du coup, du projet. Et on est vraiment exactement dans le même trip de se dire, OK, on va pas programmer que des hommes, on va programmer des femmes et des hommes, on va mettre des femmes dans les équipes aussi, un maximum. On a aussi passé beaucoup de temps à checker un peu les vies de toutes les personnes qu'on programme au niveau du répertoire, mm-hmm. De checker qu'on programme pas des agresseurs, des gens, enfin voilà, parce qu'en fait il y en a énormément et donc on a aussi passé des heures à juste checker entre guillemets le CV des personnes qu'on programmait pour programmer des personnes où il y a rien en tout cas de notable qui est connu et qui a priori sont des personnes avec des valeurs OK quoi. Et voilà, il y a un peu tout ça qui s'est mis. Petit à petit, jusqu'à ce que tout d'un coup, en fait, tu te retrouves à lancer une pub en priant pour que les gens s'inscrivent à ton projet, parce que il y a eu tout ça, puis il fallait trouver les choristes. Oui. Et en fait, ça a été assez chouette parce qu'on visait 150 personnes minimum, et en fait, on en a eu 200. On a bloqué à 200 par contre, parce que l'ancienne Belgique, tu fais pas rentrer plus de 200 personnes sur la scène, par exemple. Mais voilà, et donc ça a été super bien accueilli en fait. Mais voilà, pendant plusieurs mois, genre entre juillet et décembre, donc il y a 2 ans maintenant quasiment, en fait on tâtonnait à mort, et tu. Puis voilà, tout d'un coup, ça s'aligne et tu dis « OK, c'est parti, quoi ».
0: L'alignement des planètes, comme on dit.
1: Ouais, c'est ça.
0: On va peut-être marquer une petite pause musicale maintenant. Après, on va parler évidemment de justement comment s'est passé un peu le recrutement, l'équilibre évidemment qu'on va retrouver entre les différents types de voix, ouais. Pour que tout s'agence bien. Les musiciens aussi, c'est important. On va parler des musiciens qui accompagnent. Et puis de manière générale, le répertoire aussi qu'on va pouvoir entendre. Bon, malheureusement, on n'a pas encore d'enregistrement audio de la chorale. Ça viendra.
1: Ça viendra.
0: J'espère, en tout cas, quand ce sera le cas, n'hésite pas à revenir.
1: Qu'on ça marche, trop bien.
0: Sur antenne. Là, on écoute les originaux, évidemment.
1: Ouais.
0: Y aura du Chaka Punk au programme avec ce titre « J'aime pas les gens ».

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1: J'aime pas les gens. Chaka Punk, l'art vocal au service du rock and roll. C'est le projet Arcane que s'est fixé Emeline Burnot, chef de chœur. Elle est toujours en notre compagnie pour nous en parler. Un projet qui combine pas moins de 200 choristes pour des reprises détonnantes et étonnantes. Aussi de grands classiques du rock, du hard rock, un peu de métal aussi. On va un petit peu pousser jusque-là. Alors, justement, comment est-ce qu'on choisit le répertoire, histoire que ce soit, on va dire, accessible plus ou moins à tout le monde, quoi.
2: Ici, on a fait plusieurs choses. Je me souviens que quand on a choisi le type de répertoire, sur mon profil, ma page Facebook pro, j'avais fait, vu que j'ai quand même une grosse communauté, une petite demande quel serait le chant rock hard rock que vous rêveriez de faire. Et ça avait été assez intéressant parce qu'on m'a proposé que des hommes, que des groupes masculins. Et donc, j'ai listé une partie de ces groupes-là, puis j'ai croisé avec ce que moi je connaissais, ce que moi j'avais aussi envie de diriger. Et puis du coup, j'ai reposé la même question en disant « Cette fois-ci, je veux des femmes aussi dans les groupes. » Et donc direct, on arrive dans des trucs un peu plus niche parce que souvent, c'est des groupes quand même moins connus. Mm-hmm. Mais on a complété. Moi, j'ai découvert plein de choses. J'ai aussi fait des recherches à l'époque. Par exemple, on aura une œuvre de Sister Rosetta Tharpe qui est une sœur noire qui vivait aux États-Unis genre dans les années 60, qui est en fait une des créatrices du rock'n'roll que personne ne connaît. Mais on la voit avec du coup ses habits de chère sœur et sa petite guitare comme ça en train de faire du rock sur scène. Enfin, il y a des vidéos, c'est assez incroyable. Mm-hmm. Et donc on s'est aussi renseigné un peu historiquement sur les femmes, les hommes qui ont un peu créé aussi tous ces mouvements là, et on a un peu croisé tout ça. Puis on a croisé aussi des choses genre les styles, quoi. Tu vas voir des choses genre Chaka Pomme que tu viens de faire passer là, c'est pas du tout la même ambiance que Uprising de Muse.
1: Non, effectivement, ouais.
2: Et donc on a aussi essayé d'avoir un truc où on n'a pas qu'un type de musique et que des groupes dans un seul genre, mais où on tape assez large. Et donc oui, t'as même genre Running Up That Hill de Kate Bush qui est beaucoup plus calme, tu vois. Y a même un a cappella avec de l'Evanescence, par exemple. Et puis t'as vraiment des trucs avec les grosses guitares qui vont vraiment, enfin tu vois, AC/DC et tout ça. Et donc on a essayé de faire un répertoire qui finalement touche à pas mal de genres, de sous-genres dans le rock hard rock, pour proposer de la variété, un spectacle avec plus de relief aussi. Et il y a toujours aussi une balance entre des choses connues et des choses moins connues. Donc t'as vraiment des gros tubes comme ici Uprising, J'aime pas les gens, elle est comme assez connue aussi. Et puis t'as des choses un peu plus de niche quand même qui sont proposées. Je parlais de Sister Rosetta Tharpe, par exemple. Et du coup, on aime aussi toujours bien voyager entre les deux, pas faire que des gros tubes, mais aussi ouvrir un peu l'esprit de tout le monde sur des choses moins connues qui sont tout aussi intéressantes, quoi.
1: Alors j'imagine aussi évidemment que l'idée c'était d'éviter le piège d'attirer juste des vieux nostalgiques.
2: Ouais.
1: En choisissant le répertoire, c'est d'être assez éclectique quand même.
2: Oui, d'ailleurs on a des choristes vraiment de tous les âges. La plus jeune, elle a 13 ans, elle vient avec sa maman. On a des familles où les jeunes ont 16 et 18 ans, ils viennent avec leurs parents. Donc on a quand même même quelques personnes mineures dans le chœur, des tout jeunes. Et je crois que les personnes les plus âgées ont quasi 75 ans. Donc on est vraiment sur... je crois que la moyenne d'âge est autour de 45-50 ans. Mais on a vraiment des gens de tous les âges, de tous les profils. Même des personnes qui se sont inscrites. J'ai une choriste qui est venue me voir ce week-end en disant... oui, en fait, moi, j'aime pas le rock de base. Mmh. Je me suis inscrite parce que c'était toi et que j'aime bien travailler avec toi. Ben maintenant, j'aime bien. J'adore ce qu'on fait. Enfin, je découvre, en fait, et je me rends compte que c'est pas ce que je pensais et qu'en fait, j'adore ce répertoire-là, que c'est incroyable à chanter en groupe, quoi. Et donc, c'est ce que je te disais, c'est aussi ouvrir des portes toujours et faire découvrir des nouvelles choses, en fait.
1: Alors, effectivement, on a souvent tendance à oublier que les gens qui ont 75 ans aujourd'hui, c'est quand même eux qui... ils ont quand même grandi avec AC/DC ou Iron Maiden, par exemple.
2: Ouais, c'est ça. Alors, ici, c'était en l'occurrence quelqu'un qui n'a jamais trop écouté ça, tu vois. Mais effectivement, j'ai des choristes qui ont vu Queen sur scène aussi, tu vois.
1: Ouais, ouais. C'est pas rien.
2: Ouais, c'est ça, quoi.
1: Au niveau des musiciens, qui va accompagner ces 200 choristes?
2: Ouais, ça alors on a un band de 5 ouais. pros. Du coup, il y a une batteuse, Emeline Podgornik, deux guitaristes, Jean-Bertrand Selhomme et Grégory Allais, un bassiste, François Capel, et qui j'oublie, et un claviériste qui va s'occuper de tout ce qui est synthé aussi, Adrien Larocque. Donc on aura, d'ailleurs, on a la première répétition ce vendredi avec les musiciens et musiciennes. Pour l'instant, elles n'ont pas du tout rencontré le chœur, donc on va commencer à tout monter avec elle. Et puis fin août, on fera coller tout ça ensemble.
1: Oui, fin août pour commencer en septembre.
2: C'est ça.
1: Ouais. Donc. Ouais, donc si je comprends bien, le projet se développe en deux temps. Toi, tu t'occupes d'abord des choristes et puis le band vient après,
2: ouais,
1: vient faire la musique en live après.
2: C'est ça. Okay. On prépare le chœur, puis on prépare en parallèle le band. Et puis une fois que tout le monde est fonctionnel, on fait coller tout ça ensemble.
1: Au niveau mise en scène, à quoi on peut s'attendre? Sans trop tout dévoiler, mais...
2: Alors, on peut s'attendre à... Déjà, ça va raconter quelque chose, donc ça va être plus qu'une suite de chants. Il y a vraiment une histoire qui va être racontée. Alors, je ne sais pas encore exactement sous quelle forme, je n'ai pas toutes les infos. Il y a une partie des infos qui est encore dans la tête de la personne qui fait la mise en scène. Mais on va raconter une histoire, donc il y aura vraiment une logique dans l'enchaînement des chants. On va raconter quelque chose. Alors à 200, c'est pas faire les mêmes mises en scène que quand j'ai un chœur de 35 personnes qui vont pouvoir faire des trucs dans tous les sens. Enfin, il y a rien à faire, il y a un truc de place qui est un peu plus contraignant. Mais là, on a justement commencé les mises en scène ce week-end et franchement, la metteuse en scène est super créative et on sent que ça va être vraiment bien, quoi. Ça va être chouette, il va y avoir des chants où ça va vraiment être très chorégraphié de A à Z, des chants où c'est plutôt libre. Enfin voilà, il va y avoir un petit peu tout en suivant bien, comme je te disais, une histoire générale avec du coup une énergie qui va varier selon les moments, etc. quoi.
1: Des costumes aussi, j'imagine.
2: Oui. Ouais, aussi, donc... mais ça, c'est une grande question. Je ne les connais pas encore, et les choristes non plus. Ici, on a fait un teaser il y a deux semaines, et donc elles ont été en costume dans le cadre de cet enregistrement de teaser qui sortira bientôt sur les réseaux pour faire la promotion du projet. Mais pour les costumes finaux, je ne sais pas encore.
1: Ok, donc tu n'as pas encore...
2: Moi, je n'ai pas toutes les infos.
1: Tu n'as pas toutes les infos.
2: Ouais, non, ouais. Moi, j'ai les infos surtout musicales et puis une vue d'ensemble. Mais ouais, il y a encore des infos qui sont... Bah en fait, c'est encore en création aussi, quoi, tu vois.
1: Évidemment. Quelque chose dont on n'a pas encore parlé, évidemment, c'est que ce projet a une marraine, c'est Alice on the Roof.
2: Yes.
1: Alors, comment ça s'est passé la rencontre? C'est un peu étonnant de mélanger l'univers d'Alice on the Roof avec
2: alors, en fait,
1: univers très rock, comme ça.
2: Ouais, on avait d'abord regardé. Alors, t'as pas énormément en Wallonie de groupe rock où si tu dis le nom, tout le monde va savoir ce que c'est, tu vois. Enfin, t'as des trucs comme Channel Zero, des trucs comme ça, mais tu vois, c'est déjà du métal plus lourd, quoi. Et c'est très niche, au final. Et donc, c'est vrai que ça a été un truc de se dire, mais en fait, avec qui on a envie de fonctionner. Et donc, on a plutôt choisi une artiste, donc Alice on the Roof, ici, qui a un côté rock par sa manière d'être, en fait, parce qu'elle dégage, même si la musique qu'elle fait, c'est pas du rock super pur, tu vois, mais qui, en fait, correspond super fort à ce que nous, on veut transmettre à travers le projet, au niveau de qui elle est. Et en fait, du coup, tu vois, il y a deux chants à elle qui vont être chantés, donc avec elle à l'ancienne Belgique ou par des solistes sur les autres salles. Et en fait, dans justement la suite de chants, ça fait du bien d'avoir deux petits moments qui respirent un petit peu plus, parce que comme il y a des œuvres quand même parfois bien chargées, avec des messages super forts et tout, d'avoir au milieu une respiration comme ça du concert, en fait, ça se met hyper bien. Et donc, même si c'est pas du rock pur, mais tu vois, My Immortal, par exemple, d'Evanescence, où tu prends du Nothing Else Matters, ça se met en métal, en rock, mais en fait, tu vois, ça reste des ballades aussi, quoi.
1: Évidemment.
2: Et donc, ici...
1: Les plus belles ballades ont été faites par des groupes de métal ou de hard rock, hein.
2: Et donc, tu vois, en fait, c'est pas... Enfin, pile poil dans la suite du reste. Enfin, cette phrase ne voulait rien dire. On s'est compris. Oui. Mais donc, tu as vraiment ce truc. En fait, ça se met super bien. Et là, elle est venue rencontrer le chœur il y a un mois environ. On a chanté avec elle les chants, du coup, qu'on a bossé de son répertoire. Et ça a été super magique. C'est vraiment quelqu'un d'adorable, vraiment une belle personne. Et c'était super magique de voir les choristes avec des étoiles plein les yeux aussi. Et voilà, elle est ravie d'être avec nous aussi sur le projet. Ouais, bah ça reste chouette, c'est toujours cool quoi de dire ok, je vais chanter à l'ancienne Belgique avec 200 choristes derrière. Ça reste même pour des artistes plus reconnus, une super chouette expérience, quoi.
1: Mmh, absolument, c'est clair. Alors, effectivement, chez nous, ici à Namur, parce que, voilà, ça, on peut le rappeler, c'est le 3 octobre, hein, je pense, à Namur Expo. Où est-ce qu'on peut retrouver toutes les infos pour toutes les autres dates?
2: Alors, si vous allez sur le site de l'ASBL, qui est singforthemoment.be, vous avez un gros logo Arcane qui apparaît directement. Vous cliquez là et vous avez les liens vers toutes les billetteries et tout le calendrier, en fait.
1: Ouais, donc on rappelle évidemment, il y a Mons, il y a Namur, il y a Marchand-Famenne, Bruxelles.
2: Ouais, Liège et Cours-Saint-Étienne.
1: Et Cours-Saint-Étienne.
2: Du coup, ouais, on a fait... une date par province, plus Bruxelles, quoi.
1: Ouais. Ben voilà, comme ça, évidemment, plus personne n'a d'excuses pour ne pas venir.
2: Exactement.
1: Puisqu'il y a chaque fois une presta près de chez soi. Dernière petite question. Évidemment, comme tu as une imagination débordante et que tu débordes de projets, je suppose que tu as déjà en tête, dans un petit coin de ta tête, une idée d'Arcane 2.
2: Oui. Alors, en fait, on est vraiment en train de commencer à l'organiser. Ça veut dire qu'on a déjà nos 5 salles. Il y aura 5 dates, du coup, dans 2 ans, quoi, le chœur ouvrira. En fait, on lancera la pub en début 2027, ouverture en septembre 2027, début des répétitions, et puis tournée en fin 2028. On a déjà un thème, on a déjà toute une série de choses. C'est juste que c'est secret, alors je ne peux pas encore en dire vraiment plus. Mais ouais, c'est en train de se préparer. En fait, on s'éclate tellement dans ce projet, on passe des tellement bons moments que juste se dire que ce serait peut-être fini dans 6 mois, c'est genre pas possible, quoi. Là, on devait encore de passer 2 jours de week-end de travail avec les choristes. Et en fait, ça envoie, il y a une ambiance incroyable. On va faire passer des tellement beaux messages en plus. Enfin, tout ça mélangé, tu te dis, allez, ça ne peut pas être un one-shot. Et il y a un côté aussi, bah, tu vois, nous, la première édition, tu pars de complètement zéro. Ici, on a les contacts de certaines salles maintenant. Enfin, tu vois, il y a un truc où c'est aussi, on est parti de rien. Maintenant, on a des choses et du coup, on peut repartir de ces choses-là pour repenser les choses encore plus grand, encore plus belle, encore plus forte et encore plus puissante, quoi. Et aller plus loin parce qu'on part pas de zéro cette fois-ci, contrairement au projet qu'on est là en train de finir prochainement, quoi.
1: Donc on passe à la deuxième, quoi, comme on dit.
2: Ouais, c'est ça. Ouais.
1: Mais en tout cas, un tout grand merci, Emeline. Beaucoup de succès pour ce premier volet de Arcane avant Arcane 2, évidemment. Je suppose que tu viendras en parler l'année prochaine ou l'année suivante. De la suite. Ouais. En tout cas, on a hâte de venir découvrir tout ça à Namur Expo le 3 octobre, ici à Namur, et puis un peu partout ailleurs en Wallonie pour les auditeurs qui nous écoutent de plus loin.
2: Merci beaucoup, en tout cas.
1: Et puis, on en parlait tout à l'heure, Evanescence, My Immortal.
2: Yes.
1: On termine avec ça.
2: On termine avec ça. Un tout grand merci, Olivier.
1: Merci.

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2: Allez, de retour dans l'instant présent. 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Karim, qui était notre invité cette semaine dans l'émission Parole d'artiste. Vous pouvez la retrouver d'ores et déjà en podcast sur notre site internet. 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Sans plus attendre, c'est Grégory Kless que l'on retrouve pour la séquence What's Your Name aujourd'hui. Eh bien, on s'intéresse au prénom Jean-Louis. What's Your Name ? 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
1: Place aujourd'hui à un homme dont on n'est pas prêt d'oublier le nom. Il s'agit de...
2: Jean-Patrick ? Jean-Luc ?
3: Presque.
2: Jean-Philippe ?
3: C'est Jean-Louis, en fait.
1: Jean-Louis, mais c'est bien sûr. Le premier résultat qu'on lit sur la toile, c'est qu'il est, je cite, « le genre de collègue que l'on ne souhaiterait à personne, même pas à son pire ennemi ».
4: Qu'est-ce que je vous ai fait ? Pourquoi me persécutez-vous comme ça ?
1: Mais cela, rassurez-vous, c'est pour le Jean-Louis personnage de fiction. Car le Jean-Louis de la réalité est bien différent. L'étymologie nous dit que Jean-Louis est la combinaison parfaite de Jean, Dieu fait grâce,
5: alléluia, alléluia, alléluia, alléluia, alléluia,
1: et de Louis, la gloire du combat. Et nous voilà partis en campagne avec Jean-Louis, qui n'est pas du genre à avoir froid aux yeux. Nous sommes le 14 mai 1986. Jean-Louis, Étienne, est le premier homme à atteindre le pôle Nord en solitaire, après avoir tiré son traîneau pendant 63 jours avec seulement quelques ravitaillements, sans téléphone, sans GPS. Un vrai Koh-Lanta version 2.0. Trop fort, le gars. Jean-Louis, c'est aussi deux Paris-Dakar, avec Jean-Louis Schlesser, et une Coupe du Monde de foot, avec le gardien de but fétiche de l'Italie, Gianluigi Buffon, alias Santo Gigi. Gigi, qui sait se mettre au service du collectif. Gigi, avec qui dans les buts, rien ne passe à travers les mailles du filet.
6: Ici, tu es chez toi. Ici, tu es le roi.
1: Sa devise, vous m'avez tout donné. Je vous ai tout donné.

0: nous avons gagné ensemble. Passons maintenant à notre ours d'argent, avec un autre Jean-Louis, l'homme qui ment. C'est le titre du film, je précise, avec un certain Jean-Louis Trintignant, qui a aussi, il faut le dire, la palme du...
1: Oh, c'est Filou.
2: Non, petit Filou.
0: Petit Filou, grosse Filou. Et oui, alors qu'il effectue son service militaire, Jean-Louis disparaît. Mieux, il réussit à se faire porter pâle avec un mélange de blanc d'œuf et de vin. Après.

0: c'est bien simple que j'y ai répliqué. J'ai la rate qui se dilate, j'ai le foie qui est pas droit, et puis j'ai ajouté, voyez-vous, ce n'est pas tout, j'ai les coudes qui se dessoudent, j'ai les seins sous le bassin, et le bassin qui est pas sain. Ah bon Dieu que c'est embêtant d'être toujours patraque, ah bon Dieu que c'est embêtant, je ne suis pas bien portant.
1: En résumé, Jean-Louis est le juste équilibre entre l'homo practicus, l'homme de tous les trucs et astuces, et l'homo idealisticus, qui croit fermement que tout poil qui gratte a son antipuce.
2: Trouillard, même pas peur. Oh, enlève-moi ça, enlève-moi ça.
3: C'était qu'une feuille.
1: Jean-Louis
4: s'agit sur les puces, les tiques et les moustiques avant même qu'ils ne piquent.
1: Dans le fond, Jean-Louis est un grand rêveur.

0: Et hop, il se réveille, ouvre les yeux, et voilà que la terre est bien ronde, que la lune est bien blonde. Et le rêve devient réalité. Enfin, puisque RCF Sud-Belgique est une radio œcuménique, il fallait bien quelqu'un qui vienne chaque lundi en protestant. Membre du conseil synodal de l'Église protestante unie de Belgique, Jean-Louis Stillemans est aussi notre homo technicus qui envoie chaque lundi les podcasts à nos invités. De plus, puisque RCF a déjà dans son équipe un Gaston Lagaffe, en la personne de votre humble serviteur, RCF devait aussi avoir dans son équipe un Schtroumpf bricoleur. Et si vous passez au studio, vous verrez que ici
1: se dresse un homme, droit, fier et sans fioriture, un irréductible Gaulois, Jean-Louis.
2: Heureusement qu'on a encore dans nos campagnes des gens de sa génération qui ont su ce que c'était que de travailler et qui ont des valeurs.
3: Il faut transmettre pour vivre.
0: On doit bien le reconnaître.
1: Jean-Louis est de ceux qui savent tout faire.
0: En cas de pépin,
2: ben on appelle Jean-Louis.
0: Allô Jean-Louis, tu n'aurais pas une idée pour réparer le lave-vaisselle?
4: Oh ben je pense que des idées, il y en a à tour de bras.
0: Jean-Louis, pour la serrure.
4: Allez hop, un coup de perlimpinpin et vous sentirez directement la différence.
0: Vraiment, Jean-Louis est l'homme de tous les bons conseils.
4: J'ai toujours été surpris, moi je fais quand même beaucoup de vélo et je vois de plus en plus de familles qui roulent à vélo. Il y a une chose qui m'étonne sur le plan de la sécurité, c'est qu'on voit les enfants avec des casques sur la tête, des protections au coude éventuellement, mais les parents, eux, sont nu-tête comme si rien ne pouvait leur arriver. Donc je commencerai par dire, portez tous un casque. Les parents sont importants pour leurs enfants et donc il est important pour eux aussi de se préserver la tête. Un casque, c'est peut-être pas toujours le plus élégant à porter, mais c'est toujours très utile.
5: Démonstration. Voilà, voilà, voilà. Mais où se trouve la pédale de frein, me direz-vous? Petite astuce, il ne s'agit pas réellement d'une pédale, mais plutôt, comme qui dirait...
0: Bref, ici à RCF, dans les petits soucis du quotidien, comme dans les pannes plus importantes, on a pu dire à plus d'une reprise...
6: Merci Jean-Louis, tu m'as sauvé la vie.

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Allez, l'instant présent, c'est terminé pour aujourd'hui. J'étais ravi de passer cette heure en votre compagnie. Je vous souhaite un excellent week-end. On se retrouve bien sûr lundi et on se quitte avec un ultime extrait de notre album découvert de cette semaine, le tout nouveau Geronimo, La difficulté des rêves. Voici nos souvenirs martiens. Bon week-end, bye bye.

0: Merci d'écouter RCF, il est 13h. Et nous allons à Rome pour le journal de Radio Vatican.
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2: Le pape plaide pour un engagement collectif pour mettre fin aux crimes liés à la drogue. Léon XIV recevait ce matin les participants à la deuxième conférence interparlementaire sur la lutte contre la drogue et le crime, organisée par l'Assemblée parlementaire de l'OSCE. Les détails juste après ces titres. Le Fatah, parti présidentiel palestinien, va-t-il se renouveler? La formation tient actuellement sa 8e conférence et réunit tous les cadres du parti, certains virtuellement. L'avenir du Fatah, dirigé par Mahmoud Abbas, se joue dans un contexte sécuritaire toujours plus pesant. Dans ce journal, nous irons également en Inde qui rationalise son carburant et puis nous entendrons le nonce apostolique en Ukraine où nous entendrons donc son témoignage après les récents bombardements russes massifs sur tout le pays.
0: Radio Vatican, le journal, Olivier Bonnel.
2: Bonjour, ils viennent de plus de 30 pays, des parlementaires qui participent à la deuxième conférence interparlementaire sur la lutte contre la drogue et le crime, une conférence organisée par l'Assemblée de l'OSCE, l'Organisation pour la sécurité et la coopération en Europe, et accueillie par la Chambre des députés italienne. Le pape les a reçus ce matin en audience au Vatican. Dans son discours, le Saint-Père a rappelé la position du Saint-Siège face à ce fléau, affirmant être fermement convaincu que l'état de droit, la prévention de la criminalité et la justice pénale doivent progresser ensemble dans l'unité. Le compte-rendu de Fabrice Baguen-Dekere.
3: Mettre en œuvre un authentique état de droit indispensable au développement humain intégral, telle est la position du Saint-Siège au regard du défi majeur que représente le trafic de drogue et la délinquance. Associé de ce point de vue, le siège apostolique réitère son soutien sans réserve de toute initiative visant à mettre en place un système de justice pénale efficace, juste, humain et crédible, capable de prévenir et de lutter contre la production et le trafic de drogue illicite. Dans la même optique, le Saint-Siège se dresse contre toute forme de déshumanisation des condamnés, appelant au respect de la dignité inhérente à chaque personne, y compris celles qui ont commis des crimes. De même, le siège apostolique fait appel à la mise en place des programmes globaux pour prévenir contre les effets dévastateurs des stupéfiants et venir en aide à ceux qui sont asservis par la dépendance en leur offrant un traitement médical, un soutien psychologique et une réinsertion durable.
2: Fabrice Baguen-Dekere à la une de l'actualité du pape également ce vendredi. Ce coup de téléphone passé au patriarche d'Alexandrie, Tawadros II, le chef de l'église copte orthodoxe. Une conversation qui s'est déroulée dans une atmosphère cordiale, fraternelle, animée par la volonté de redynamiser la célébration de la journée de l'amitié entre coptes et catholiques, précise la salle de presse du Saint-Siège. Le pape et le patriarche copte qui ont exprimé leur conscience de la responsabilité commune qui leur incombe dans l'annonce de l'évangile et la promotion de la paix et de la réconciliation, en particulier au Moyen-Orient, une région si durement éprouvée. Outre cet appel téléphonique, Léon XIV a écrit une lettre au patriarche copte. Tous les détails sont bien sûr à retrouver sur notre site vaticannews.va. Dans l'actualité internationale, la mort d'un adolescent palestinien ce matin, tué par l'armée israélienne non loin de la ville de Naplouse, dans le nord de la Cisjordanie occupée. Un nouveau mort qui témoigne de la situation sécuritaire toujours très critique dans la région. C'est dans ce contexte que le parti présidentiel palestinien, le Fatah, organise sa 8e conférence entre Ramallah, Gaza, le Caire et Beyrouth. Lors de la première session, hier soir, le parti a réélu à sa tête le président Mahmoud Abbas, qui est également le chef de l'OLP. Jusqu'à demain, les quelques 2580 participants vont discuter plusieurs dossiers et renouveler le Conseil révolutionnaire ainsi que le comité central du parti présidentiel, et ce dans un contexte régional et national particulièrement grave. À Jérusalem, la correspondance de Valérie Ferrand.
4: Après celle de Bethléem en 2009 et de Ramallah en 2018, cette 8e conférence du Fatah est la 3e à être organisée sur le sol national. Les réunions ont cependant lieu en visioconférence entre les quelques 1600 membres présents en Cisjordanie et les quelques 400 de la bande de Gaza, avec ceux de l'extérieur, 400 au Caire et 200 à Beyrouth. Ils devront renouveler les 80 membres du Conseil révolutionnaire ainsi que les 18 du comité central du parti présidentiel. Les enjeux sont importants en raison de la gravité sans précédent de la situation dans la bande de Gaza et en Cisjordanie, près de 33 ans après les accords de paix d'Oslo. Le Fatah, qui est également le principal mouvement de l'OLP, fait face à une crise interne, avec à sa tête un Mahmoud Abbas réélu hier soir à la tête du mouvement, mais dont la cote de popularité est très basse. Jérusalem, Valérie Ferron, Radio Vatican.
2: L'armée israélienne qui poursuit ses frappes dans le sud du Liban. Des positions du Hezbollah ont été visées dans la région de Tyr ce matin. Un hôpital a été endommagé, l'on dénombre au moins 2 blessés. Une personne a par ailleurs été tuée dans un tir de drone à Nabatieh. Hier, à Washington, les premières discussions entre responsables libanais et israéliens se sont ouvertes pour tenter de parvenir à un accord de paix. Des discussions qui doivent se poursuivre ce vendredi. Un dialogue néanmoins très difficile en raison des positions radicalement opposées des belligérants. D'autres tractations se poursuivent, celles destinées à rouvrir le détroit d'Ormuz, partiellement bloqué par l'Iran. Tous les navires appartenant à des pays qui ne sont pas en guerre contre l'Iran peuvent franchir le détroit, a réaffirmé le chef de la diplomatie iranienne Abbas Araghchi dans un entretien aujourd'hui à un quotidien indien. Selon lui, il n'existe aucune solution militaire au conflit en cours avec les États-Unis. Le chef de la diplomatie iranienne qui se dit ouvert également à une aide de Pékin pour régler le conflit au Moyen-Orient. Le rôle de la Chine qui a été évoqué lors du sommet qui vient de s'achever à Pékin justement entre les présidents chinois Xi Jinping et américain Donald Trump. L'Inde qui, comme de nombreux pays, pâtit de la fermeture du stratégique détroit moyen-oriental depuis mars, le prix du baril de pétrole ne cesse d'augmenter, les approvisionnements deviennent difficiles. 2 mois et demi après le début de la guerre, l'Inde, pays le plus peuplé de la planète, commence à souffrir des pénuries de carburant. Le gouvernement indien n'a pas encore augmenté les prix à la pompe, mais il commence à prendre des mesures d'austérité. Les précisions de notre correspondant à New Delhi, Emmanuel Derville.
5: L'Inde a vécu au rythme des législatives régionales dans plusieurs États, en avril et au début du mois de mai. Alors pour préserver ses chances de victoire, le parti fondamentaliste hindou du Premier ministre Narendra Modi a refusé d'augmenter les prix de l'essence. Les groupes pétroliers sont obligés d'absorber les pertes, une situation qui ne va pas continuer très longtemps. La population s'attend à des hausses de prix dans les prochaines semaines. Et à New Delhi, les autorités ont mis les employés municipaux en télétravail 2 jours par semaine pour 3 mois afin d'économiser l'essence. Elles ont aussi annulé les déplacements officiels à l'étranger jusqu'à l'an prochain. L'Inde ne cherche pas seulement à économiser l'essence pour éviter les pénuries, elle veut aussi freiner la dévaluation de la roupie face au dollar, qui renchérit le coût des importations dont elle est très dépendante. Le pays a une balance commerciale déficitaire depuis plus d'une décennie et cherche à préserver ses réserves de change. New Delhi, Emmanuel Derville, Radio Vatican.
2: Une épidémie d'Ebola est déclarée dans la province de l'Ituri, dans l'est de la République démocratique du Congo. L'annonce a été faite ce matin depuis Addis Abeba par l'Africa CDC, l'agence sanitaire de l'Union africaine. Pour l'heure, 4 décès ont été attribués au virus en laboratoire. 246 cas suspects, dont 65 mortels, ont été recensés selon l'agence. La région de l'Ituri est le théâtre depuis de nombreuses années de combats. L'Union africaine qui ne cache pas sa préoccupation en raison de la proximité notamment du Soudan du Sud, où les infrastructures sanitaires manquent cruellement. La Russie et l'Ukraine ont échangé ce vendredi 205 prisonniers de guerre de chaque camp. L'annonce a été faite par les deux parties. Et malgré cette nouvelle positive, le territoire ukrainien est toujours la cible quotidienne des raids de l'armée russe. Ces dernières 48 heures ont été particulièrement éprouvantes, en particulier pour Kiev et sa région. Au moins 21 personnes ont été tuées. Et nous avons joint le nonce apostolique à Kiev, Monseigneur Koulbokas. Il revient sur ces heures très difficiles.
6: Les dernières 24 heures ont été une nouvelle fois très éprouvantes pour toute l'Ukraine. Plusieurs quartiers ont été lourdement touchés et des fragments de missiles sont tombés aussi sur l'annonciature sans causer de dégâts pour les personnes ni pour les structures. Et lorsque nous avons discuté de cette situation avec des diplomates, ils ont souligné qu'ils avaient l'impression que si les bombardements se poursuivaient avec une telle intensité, ce n'était pas un bon signal, mais plutôt l'expression d'une volonté de poursuivre la guerre. En outre, ce qui nous inquiète, c'est que pour la énième fois, un véhicule des Nations Unies a été touché à Kherson alors qu'il distribuait de l'aide humanitaire. Il est évident qu'il s'agit d'attaques intentionnelles et ce n'est pas la première fois. Donc, c'est vraiment inquiétant lorsque les agents humanitaires sont pris pour cible de façon intentionnelle, de façon à ce que la population ne reçoive pas l'aide humanitaire. Ce qui est sûr, c'est que de notre côté, nous ne cessons pas de prier pour la paix.
7: Certamente, da parte nostra non rimane che pregare per la pace.
2: Monseigneur Koulbokas, le nonce apostolique à Kiev, interrogé par Svitlana Dukovic, notre consoeur de la rédaction ukrainienne de Radio Vatican. C'est la fin de ce journal. Merci pour votre attention et votre fidélité. Prochain rendez-vous de l'information, ce sera bien sûr à 18h en direct de Rome. Vous serez accompagné par Marie Duhamel. N'oubliez pas toutes nos informations sur vaticannews.va. Excellent après-midi.
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8: Bonjour à toutes et bonjour à tous. Nous sommes très heureux de vous présenter Clin d'œil dans le rétro, l'émission qui se définit par les interprètes, les auteurs et les compositeurs de la chanson française. Nous allons vous replonger dans une période de grande culture musicale, d'événements et des souvenirs qui continuent de vivre. L'Aigle Noir, voilà une chanson de Barbara parue en 1970 dans l'album auquel elle donne son nom, Adrien.
9: Alors qu'elle termine un nouvel album en 1970, Barbara se rend compte qu'il lui manque un titre. Elle raconte avoir retrouvé dans un tiroir d'une commode un texte écrit quelques années plus tôt à la suite d'un rêve dans lequel elle aurait vu un aigle descendre vers elle. Elle se met au piano et compose une musique sur ce texte en s'inspirant d'une sonate de Beethoven.

0: Bravo, tu as gagné. Eh bien, je vous fais une confidence, Adrien, c'est une des rares chansons de Mireille Mathieu que j'apprécie.
1: Ah bon, Louis ? C'est une adaptation française en plus du titre The Winner Takes It All du groupe ABBA. Bravo, tu as gagné est édité pour la première fois en 45 tours en 1981 chez Philips. Mireille Mathieu est accompagnée par les chœurs de trois des membres du groupe ABBA.

0: Ce n'est peut-être pas l'Amérique. C'est une chanson interprétée par Jean-Claude Pascal qui représente le Luxembourg à l'Eurovision en 1981.
1: La chanson « C'est peut-être pas l'Amérique » fait l'éloge de l'Europe et de son mode de vie, avec Jean-Claude Pascal chantant que l'Amérique n'est pas tout et expliquant qu'il préfère les vents du sud de la France à la musique qu'il entend là-bas. Elle est intégralement interprétée en français, une des langues nationales du Luxembourg. À l'issue du vote, elle a obtenu 41 points, se classant 11e sur 20 chansons.

0: Bouscule-moi, voilà le 16e 45 tours d'Elsa et premier extrait de son album Douce Violence.
1: La chanson est diffusée en avant-première sur Europe 2 début septembre 1992. Le single connaît un rapide succès puisqu'entrant au top 50 et grimpant jusqu'à la 14e place où il restera durant 14 semaines. Le clip commencera par une scène d'Elsa coupant ses longs cheveux au ciseau. On la découvre tantôt avec une perruque blonde, tantôt avec une perruque bleue, vêtue d'une robe glamour ou en marcelle, évoluant dans une baignoire avec le maquillage négligé.

0: Yves Duteil, quant à lui, commence son éducation musicale par l'apprentissage du piano avant de découvrir la guitare à l'adolescence.
1: C'est un concours organisé dans le cadre du Festival international de la chanson française de Spa en Belgique qui va lancer sa carrière en 1974 puisque Duteil y remporte le prix du public et le prix de la meilleure chanson. En 1976 sort son deuxième album pour lequel le chanteur se voit remettre les prix Jeune Chanson. Un an plus tard, son troisième opus est bouclé et s'intitule Tarentelle.
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0: Il faut bien 8 mains pour faire jaillir la dentelle de notes qui émane tantôt de la guitare, tantôt du oud de Karim Baghili. Et pourtant, toute cette magie provient uniquement de l'imagination et des 10 doigts, mais surtout du cœur de l'artiste. Aux côtés de Karim, Vivian Ladrière, Yuri Nanahi, Étienne Serck et Caroline de la Selma magnifient les compositions ensemble. Ils nous offrent le meilleur de leur art, comme un livre ouvert à découvrir en 2 tomes. Karim, bonjour.
1: Bonjour.
0: 2 tomes et plus si affinité, on va en parler un petit peu plus loin évidemment. Ochomanos, tome 2, est fraîchement sorti en 2026. Il fait suite à Ochomanos tome 1, donc sorti lui en 2023, après Apollo U16, partie 1 et partie 2. C'est un nouveau projet, c'est un nouveau diptyque pour le moment en tout cas. Qu'est-ce qui lie justement ces deux albums ?
1: Eh bien, tout a démarré par un coup de fil de Étienne Serck, qui est un ami de longue date et aussi percussionniste avec qui j'ai beaucoup joué. Et il m'a appelé, il m'a dit « Est-ce que tu... voilà, j'aimerais bien jouer avec toi plus souvent, de manière plus officielle. » Et voilà, je vous passe les détails, mais très vite, je me suis dit « Il y a beaucoup de choses à dire et beaucoup de choses à raconter. » Et je me suis fait la réflexion que d'habitude, sur mes albums, je fais coexister le oud et la guitare. Et je me suis dit, tiens, pour une fois, je vais un peu faire autrement. Je vais consacrer tout un album rien qu'au oud, voir jusqu'où on peut aller. Et puis ensuite, consacrer un album rien qu'à la guitare. Et puis, pourquoi pas, prévoir un 3e tome où je m'offre une carte blanche. Comme vous l'avez dit, on pourra encore en parler tout à l'heure. Mais voilà, c'est parti de cette idée-là, de raconter une histoire et de se concentrer un peu plus sur l'instrument. Et voilà, voir ce que ça raconte et ce que ça donne au niveau créativité.
0: Alors évidemment, comme on va dire les deux instruments sont séparés sur le premier et sur le 2e tome, sont dissociés plutôt, on a moins de métissage de couleurs évidemment. Tout d'un coup, évidemment, on est plus dans un univers soit sur le premier plus, on va dire, Moyen-Orient, et sur l'autre plutôt flamenco. C'était l'idée d'aller plus en profondeur dans un ou dans l'autre ?
1: Pas particulièrement dans un style, mais c'est vrai que la couleur naturelle du oud est prédominante vers le son oriental. Donc forcément, on va rester un peu plus dans ce son-là, dans ce style-là. Bien que sur Ochomanos 1, j'ai utilisé des rythmiques un peu différentes qui sont inspirées d'Amérique du Sud. Parfois un côté un peu plus funky avec le oud, et donc on a pu s'amuser. Et voilà, je pense que contrairement au oud, la guitare, elle peut offrir... au niveau du style, une plus grande ouverture. Donc je pense que autant Ochomanos 1 a cette connotation orientale, autant celui-ci, c'est vrai qu'il y a pas mal de sons un peu flamenco, parce que ça, j'aime profondément cette musique et j'ai voulu la mettre en avant et mettre à l'honneur la technique.

0: contre, ce que je n'ai pas envie, c'est de sentir que je me répète. Et au début, que je commençais à, que j'étais dans le processus de composition, les premiers segments de composition que je trouvais étaient, ne me plaisaient pas. Je me disais, mais ça m'embête, je l'ai déjà fait. On dirait que c'est un morceau que j'ai déjà composé, ça m'intéresse pas. Même ça m'énerve, en fait. J'avais vraiment envie de trouver quelque chose. Alors, bien sûr, on a peut-être la patte personnelle, on va se dire, oui, ça ressemble quand même à ci, à ça. Donc, ça fait partie de la patte personnelle, je suppose. Mais j'étais quand même satisfait du fait que j'allais un peu ailleurs. Donc je le fais pas par principe de me dire tiens, je veux surprendre les gens, je veux que voilà. Non, c'est simplement je veux moi me surprendre moi-même. Et puis mais après j'ai aussi envie que ça plaise bien sûr. Et quelque part j'ai aussi envie de surprendre mes amis musiciens. Je leur ai demandé avant de composer, dit tiens, qu'est-ce qui vous plairait, qu'est-ce que vous avez envie d'entendre? Et quelques-uns m'ont dit ah moi j'aimerais bien quand tu m'envoies la maquette me dire oula, qu'est-ce que c'est que ça, qu'est-ce qui se passe ici, il va falloir bosser ce truc-là. Je pense qu'ils aiment le défi. Enfin, en tout
1: Oui.
0: cas Vivian par exemple, Vivian Ladrière, le batteur, il aime bien être challengé, il est très exigeant avec lui-même et avec la musique en général. Donc quand il y a des défis comme ça, il aime bien les relever. La particularité pour ce projet-ci, c'est que j'ai tout composé un peu tard. Et donc, j'y suis arrivé, mais après, j'ai envoyé toutes les maquettes aux musiciens un petit peu tard. Et on n'avait plus qu'un mois et demi pour répéter le répertoire. Et ça a mis quand même une pression qu'on n'avait pas eue auparavant.
1: Ces deux albums sont intitulés donc tome 1 et tome 2. Est-ce qu'il y a un lien quelque part avec la littérature? Pourquoi les appeler tome et pas volume ou partie 1, partie 2, comme pour le diptyque précédent?
0: Oui, je me rappelle que je me posais la question. Je pense que souvent je regarde le paramètre esthétique et je me dis tiens, c'est plus joli tome que volume, et j'ai pas vraiment de réflexion plus profonde par rapport à ça. Oui, c'était tout simple. En tout cas, j'avais envie qu'on ait ce sentiment que c'est en trois parties et qu'il y a une histoire qui se raconte un petit peu, ouais, dans la littérature, pourquoi pas, oui, c'est vraiment une histoire qui se dessine.
1: Alors c'est vrai que sur ce nouveau tome, ce tome 2, on entend bien l'influence flamenco. On dit flamenco, flamenca, je crois qu'on dit.
0: Oh, je crois
1: Moi,
0: qu'on dit guitare flamenca, mais on n'en parle pas espagnol, donc je
1: ouais.
0: pense qu'on peut dire les
1: On
0: deux.
1: dit le flamenco, je pense.
0: Ouais.
1: Ouais. Est-ce que le fantôme de Paco, évidemment, Paco de Lucía, n'est jamais très loin sur ce disque?
0: Non, il est pas très loin, mais moi je suis très loin de lui. Il faut
1: Hélas,
0: mettre les
1: ouais.
0: choses au clair. Même par rapport à la technique, je veux
1: Ok,
0: dire, là je
1: oui.
0: parle très technique, parce que Paco, et c'est marrant parce que j'ai toujours comparé ces grands personnages à d'autres, hein, comme Michael Jackson, comme Bruce Lee, comme Charlie Chaplin. C'est des personnes qui avaient une destinée presque inévitable. Et justement, j'ai été voir le film de Michael Jackson avant-hier, et ça m'a tellement touché parce que moi, j'étais un grand fan de Michael quand j'avais 8 ans. J'étais tellement amoureux de sa musique, du personnage. Voilà, on est encore face à cette admiration et cette fascination qui, je trouve, est très inspirante. Et Paco, évidemment, en plus de ça, ben oui, Paco, il fait partie de ces légendes, en fait. Paco, c'est quelqu'un d'incroyable. Il a inspiré tellement de musiciens et de guitaristes. Et ouais, j'en fais partie. Je fais partie des. Je suis des petits personnages guitaristes qui sont admiratifs. Et voilà, je me suis laissé emporter par ce feu que j'ai vu la première fois quand j'ai vu Paco. Et voilà, ça m'a changé pour toujours.

0: La Garza Enemy ou la Garza Enemy, hein, c'est selon. Je suis pas, moi, je suis pas sûr que ça se joue Enemy. C'est pas le cas.
1: C'est pas le cas.
0: Ok. Les musiciens qui t'accompagnent, ce sont des amis de longue date, voire des partenaires musicaux depuis l'adolescence. C'est quoi le rôle dans la phase créative de tes albums? Est-ce que tu leur laisses une grande place? Est-ce qu'ils ont leur mot à dire? Est-ce qu'ils composent aussi une partie des morceaux? Ou voilà, ça se passe comment le processus créatif?
1: En ce qui concerne ce processus, c'est très très personnel. C'est quelque chose c'est très intime en fait. Mm-hmm. Donc non, au niveau du processus de la composition, ils ne participent pas. En revanche, une fois que le morceau est fait et qu'on va le jouer ensemble, j'ai envie que les gens se sentent à l'aise, qu'ils se sentent concernés. Donc je vais être évidemment à l'écoute. Mais généralement, ce que j'envoie est déjà bien léché et quand j'envoie un morceau, une maquette à mes musiciens, pour moi c'est comme si je leur faisais un cadeau, parce que je sais que c'est comme ça qu'ils le prennent aussi. Ils voient la boîte mail avec un morceau arrivé, ils n'ont pas encore entendu, mm-hmm. alors que moi je l'ai en tête depuis, voilà, ils s'installent avec leur casque et puis ils découvrent, et ça c'est un moment important pour eux mais pour moi aussi. Donc je pense c'est une phase qui pour moi est très motivante dans ce processus de composition. Mm-hmm. Donc pour répondre à votre question, vraiment j'ai la main mise sur tout le processus de composition et d'arrangement, parce que j'ai tellement de choses à dire, j'aime tellement ça. Composer avec quelqu'un, c'est autre chose. Je suis quelqu'un de très ouvert, très à l'écoute, j'aime partager, j'aime pas imposer mes idées. Donc si je compose avec quelqu'un, c'est une autre histoire, quoi. C'est totalement. Mmh. Et voilà. Donc, ça, c'est comme je le disais, en résumé, c'est très, très intime. Mmh.
0: Donc, tu as en tête la structure de chaque instrument, et comme tu disais tout à l'heure, ça les challenge, hein, comme tu disais tout,
1: oui,
0: à l'heure, ils aiment bien ça, quoi.
1: Oui, oui. Ouais. Spécialement avec ce morceau qu'on vient d'entendre, La Garza Enemy, c'est un morceau en 5-8, donc c'est une métrique rythmique particulière qu'on n'a pas spécialement l'habitude d'entendre, mais que les musiciens connaîtront très bien. Mais voilà, pour exemple, en musique occidentale, c'est beaucoup du 4-4 ou alors du 6-8. Voilà, c'est des trucs très qu'on a dans les oreilles. Le 5-8, pas. Et là, encore plus l'emmener dans une dimension flamenca, mmh. c'est quelque chose de nouveau aussi. Dans la tradition flamenco, on n'a pas de 5-8, on a du 12-8, du 6-8, du 4-4, d'accord, mais pas le 5-8. Pourtant, je l'interprète comme si c'était peut-être une boulerias, alors que ce n'est pas du tout ça, mais voilà. Et ça, je trouvais ça amusant et intéressant. Alors, je me suis dit... Pour ce morceau-là, tiens, j'ai pas beaucoup de morceaux en 5-8. J'ai envie de m'amuser là-dessus. Et c'est comme ça que ça a démarré.
0: Mmh. Et ça se sent d'ailleurs. Il y a de plus en plus de chants aussi sur tes albums. Caroline de la Serna, toi-même. Mais il y a également tes deux filles, je pense, sur Ochomanos, tome 2, qui chantent.
1: Oui, c'est vrai, elles ont grandi, elles chantent, je les entends, j'aime beaucoup la mmh. musique, elles ont leur playlist perso, hein, donc je leur impose pas d'écouter la musique que j'aime, mais elles écoutent de tout, et du coup elles chantent, elles dansent, et j'entends qu'elles chantent juste, elles ont le sens de l'harmonie, du rythme, et forcément j'en profite, et là, donc la plus grande qui a 13 ans, elle a vraiment... un sens de l'harmonie très naturel. Donc voilà, quand je chante avec Caroline, par exemple, un morceau qu'on a beaucoup chanté à l'époque, La Llorona, on la chante à deux voix, ben elle va trouver la troisième naturellement, sans vraiment se poser de questions. Et je me dis, c'est dommage de ne pas en profiter. Donc je l'avais invitée quelques fois sur scène. Et puis voilà, forcément, on se dit, tiens, on leur proposer d'avoir leur place sur cet album. Et en l'occurrence, oui, elle a pu faire plus que juste des chœurs. Elle a chanté vraiment deux couplets avec moi. Et je trouve ça très, très touchant. Et moi, ça me fait fort, fort plaisir, bien sûr.
0: Mmh. On va parler évidemment d'un éventuel tome 3, puisque mon petit doigt me dit que ça fait partie du projet. Hein. Ce sera quoi le fil rouge de celui-ci? Des collaborations inattendues, par exemple?
1: Oui, alors inattendu ou très attendu pour moi,
0: oui.
1: Parce que voilà, il y a certaines personnes avec qui j'ai envie de collaborer depuis longtemps. Je me dis, tiens, ça va être l'occasion sur le tome 3 de le faire. Donc effectivement, tome 1, c'était ou uniquement le 2 guitare uniquement, et le 3 ça va être la carte blanche, comme je disais tout à l'heure. Je vais pouvoir m'offrir un petit peu tous les possibles, que ça soit ou pas forcément comment dire, un musicien en particulier. Ça peut être un instrument avec lequel j'ai toujours voulu que j'ai voulu entendre dans un arrangement. Ça peut être la harpe, ça peut être un orchestre à cordes, ça peut être vraiment des musiciens que je connais depuis de longtemps, avec qui j'ai envie de collaborer. Je vous parlais tout à l'heure de Didier Lallois. C'est vrai que on se connaît depuis longtemps, on collabore sur des projets variés, on se croise sur scène, mais on n'a jamais vraiment pu construire quelque chose, ou moi avoir l'honneur de le recevoir sur un album. Ça me ferait plaisir. Donc voilà, ça va être j'ai pas encore écrit la musique, mais je vais pas tarder à le faire. D'ailleurs, j'ai pas envie d'attendre 2 ans avant de commencer.
0: Ça te démange déjà de l'écrire?
1: Alors, d'une part, l'envie est là d'écrire, ouais. Et d'autre part, je n'ai pas envie d'utiliser le même processus que j'ai fait pour Otchoumanos 2, où je vous disais tout à l'heure que j'ai tout fait un peu tard. Et donc, j'aime bien travailler sous pression, j'ai toujours bien travaillé sous pression, mais là, je trouve que ça me convient moins qu'avant, donc c'est plus vraiment amusant. Donc j'ai envie d'anticiper, et surtout par rapport aux musiciens avec qui je joue, de pouvoir leur envoyer de la matière bien à l'avance. J'ai envie de faire les choses de plus proprement et mieux anticiper cette fois-ci.
0: Est-ce que tu as déjà pensé éventuellement à faire un tome 4 qui serait par exemple centré sur la guitare électrique, parce que je pense que tu te débrouilles pas mal aussi avec l'électricité.
1: J'y avais pas du tout pensé. C'est vrai que pour moi l'aventure Otchoumanos ne s'arrête, je vais dire oui, s'arrêtait au tome 3, mais j'y avais pas pensé, mais c'est pourquoi pas. Après, la guitare électrique, c'est vrai que c'est tout un autre monde, et il faudrait vraiment, il y aurait tout un travail d'apprivoiser presque mon style avec cet instrument, parce que quand je joue de la guitare électrique, pour le moment je fais beaucoup presque que du Dire Straits, parce que je suis fan et que c'est mon groupe de cœur. Et donc voilà, mais finalement je me rends compte que c'est très intéressant comme question, je me rends compte que j'ai jamais composé avec une guitare électrique un morceau instrumental. Guitare électrique, je l'ai jamais fait, et ça me flash là tout d'un coup.
0: Merci beaucoup en tout cas, Karim, et puis on va se quitter avec un dernier morceau. Alors ça c'est un petit peu particulier parce qu'il y a des paroles en français dessus, ça s'appelle Petite Lumière. Peut-être un petit mot sur ce morceau particulier, parce que j'ai l'impression que c'est la première fois qu'on a un morceau chanté en français sur un de tes albums.
1: Oui, c'est vrai. Donc j'étais dans une petite cabane. Je me suis isolé une semaine pour terminer la composition de l'album. Et ce morceau est sorti, un morceau en 7-8, encore une métrique musicale particulière. Et puis j'ai commencé à chantonner dessus. Il était 3h du matin. J'étais dans une ambiance très particulière, très magique. Et puis le moment où je dois trouver des paroles, c'est toujours soit en anglais, soit en espagnol, soit en arabe. Et je me dis, mais allez, pourquoi, c'est quand même ta langue maternelle, pourquoi tu ne serais pas légitime de chanter en français? Voilà, j'écris deux petits couplets tout simples, et le fait de le chanter avec Ella me donnait encore plus de légitimité de chanter en français. Voilà.
0: Merci beaucoup en tout cas, Karim, et puis on écoute évidemment Petite Lumière, et on te souhaite beaucoup de succès, et on se retrouve évidemment pour parler du tome 3 dès qu'il sera disponible.
1: Merci à vous.
0: Merci.
1: Au revoir.

0: Ici, vous arrivez à l'instant, je vous souhaite la bienvenue sur RCF Sud Belgique. 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
3: Bonjour à toutes et à tous et bienvenue dans ce nouvel épisode de l'émission à la page. Aujourd'hui, on va retrouver notre cher journaliste Grégory Kless qui s'est rendu en cette fin du mois de mars à la Foire du Livre de Bruxelles. Dans cette interview, il va nous proposer une super chouette rencontre avec l'autrice québécoise Chantal Damour. Elle va y présenter en fait son nouveau roman qui s'appelle Liv et Lucky, et puis elle abordera aussi avec Grégory son parcours et ses différentes sources d'inspiration. Alors pour résumer, son livre, il explore la vie de Livia, qui est une adolescente de 15 ans, qui va perdre ses rêves d'équitation après avoir subi un accident. Elle va partir en Californie pour essayer de tout recommencer à zéro, et y rencontrera Joshua et Lucky, qui petit à petit, on le découvrira, lui redonneront l'espoir et la force de guérir. Eh bien, je vous souhaite une très belle écoute.
4: Bonjour à toutes et à tous, on est depuis la Foire du Livre à Bruxelles. On a fait la rencontre de Chantal Damour, Un destin, un cheval, avec un titre Liv et Lucky, aux éditions Canès. Bonjour Chantal.
5: Bonjour.
4: Et alors, vous avez un petit accent qui nous vient de loin.
5: Oui, du Québec, directement.
4: Et comment vous en êtes arrivée à publier en Belgique aux éditions Canès en étant une Québécoise? Les éditions sont connues outre-Atlantique.
5: Dans le fond, c'est mon éditeur qui a approché Canès pour ma série Julianne et Jazz, une autre série équestre. Puis, étant donné que c'est une série qui avait vraiment très bien fonctionné auprès des jeunes, on s'est lancé dans une nouvelle série équestre qui est Un destin, un cheval.
4: Oui, donc il y aura d'autres épisodes qui vont suivre, on pourra en parler après. Ici, dans ce livre, on fait la rencontre, donc c'est un roman d'environ 250 pages, je crois, de mémoire, oui, par là. Avec Liv, on fait la connaissance de Liv, une adolescente de 15 ans, mais qui lui est arrivé un accident. Elle aime le cheval, mais elle risque de plus pouvoir en faire à cause d'un accident.
5: Oui, c'est ça. Elle a dû se faire amputer une partie de la jambe gauche suite à un accident de cheval. Puis elle pense que tous ses rêves tombent à l'eau. Elle vend son cheval. Puis quand ses parents ont la chance d'acheter un centre de réadaptation en Californie, elle voit comme son... un peu un départ, un nouveau départ. Elle voit ce déménagement-là comme un nouveau départ. Puis elle va faire la rencontre de Lucky, qui vient tout juste de perdre la vue suite à un accident. Puis ils vont comme se reconstruire ensemble.
4: Oui, ça parle de résilience aussi, on le verra. On peut peut-être commencer par faire un petit tour aussi de votre parcours. Ce n'est pas votre premier livre, comme vous l'avez dit. C'est venu comment, cette passion de l'écriture et du roman? Roman jeunesse, mais pas que, hein, parce que c'est très grand public.
5: Oui, c'est 9 à 99 ans, en fait. Tous mes romans jeunesse sont 9 à 99 ans. Dans le fond, tout a commencé par une histoire d'Harry Potter. C'est pendant un souper de famille où on discutait de J.K. Rowling et d'Harry Potter, et je la trouvais tellement impressionnante, cette femme-là, d'avoir inventé tout un monde magique comme celui de Poudlard. Puis je me suis levée le lendemain matin, puis je me suis dit, mais je suis capable, moi aussi, j'ai l'inspiration, je sais que j'ai l'imagination, je savais pas si j'avais le talent pour l'écrire. J'ai essayé, j'ai commencé avec des romances pour adultes, pour les femmes. Puis, finalement, dans le fond, mes filles m'ont dit « Maman, c'est plate, t'écris des livres et on peut pas les lire. » Donc, je me suis lancée dans les séries jeunesse. Ma fille faisait de l'équitation à ce moment-là, donc l'inspiration...
4: C'était une évidence de parler du cheval, du coup. Vous-même, vous avez fait de l'équitation ou pas?
5: Non, moi, j'ai jamais fait d'équitation. Je suis allergique aux chevaux, même. Mais c'est tellement des belles bêtes, puis c'est tellement des bêtes impressionnantes que... En tout cas, je trouve que pour un jeune qui monte un cheval, c'est vraiment... je trouve que c'est un peu un exploit, tu sais. C'est tellement grandiose que... Ouais, je trouve que ça fait une belle relation avec les amis.
4: Et ici, le personnage de Liv, il vous a inspiré un peu de votre fille, mais j'espère qu'elle n'a pas été blessée par les chevaux, mais par différents parcours de vie?
5: Non, pas forcément. Comment je m'inspire? je pourrais même pas le dire. Ça me vient en réfléchissant, en pensant. Je fais souvent des brainstorms avec ma bêta lectrice qui me lit depuis toujours, dans le fond. Puis c'est comme ça qu'on vient. Souvent, elle m'aide à partir mes histoires. Puis après ça, je suis... j'y vais, dans le fond. Ouais, je suis lancée. T'sais, des fois, on parlait, mettons... On se disait justement, ben, tu sais, le cheval pourrait être blessé, puis tout ça. Puis là, ah, oh, ben oui, ah, oh, mais elle aussi va être blessée. Fait qu'ils vont comme s'aider ensemble. Fait que c'est ça, tout me vient. Une idée peut faire un feu d'artifice d'autres idées, finalement.

0: Ça fait combien de temps maintenant que vous écrivez alors? C'est une histoire qui remonte à J.K. Rowling, il y a quelques années hein, déjà.
1: En fait, j'ai commencé en 2015. Mes premiers mots que j'ai écrits, c'est en mars 2015. Fait que ça fait pas longtemps, ça fait environ 11 ans que j'ai commencé à écrire. Puis j'ai là déjà 15 romans à mon actif là au Québec.
0: Alors, Liv, dans le roman, donc, elle doit déménager. C'est quand même, il y a quelque part une double épreuve, parce qu'il y a l'épreuve de la blessure et des risques qui vont avec pour elle, et on sent bien aussi pour les parents, hein, l'angoisse des deux parents, est-ce que, voilà, comment elle va réagir, et pour les parents eux-mêmes, leur fille est transformée à 15 ans. Et puis une deuxième, quelque part, ce qui pourrait être une épreuve, c'est le déménagement aussi, mais en même temps, c'est une opportunité.
1: Oui, c'est ça. En fait, Liv s'est fait un peu abandonner par ses amis. On dirait que ses amis ne savaient pas trop comment réagir à tout ce qui s'est passé. Puis elle s'est retrouvée un peu tout seule. Puis quand elle a surpris la discussion de ses parents, puis ses parents ne voulaient absolument pas l'acheter, même si c'était une grosse opportunité, puis c'était un rêve depuis toujours pour eux, c'est elle qui leur a dit, « Bien, garde, je ne veux pas être celle qui vous a empêché de vivre votre rêve. On y va, puis... » Ça va être un nouveau départ pour moi, dans le fond. Il n'y avait plus rien qui l'attachait au New Jersey, finalement.
0: Et ce nouveau départ, donc, il se fait... elle rencontre aussi un garçon, un Mexicain. Donc, il y a beaucoup de rencontres qui se font deux à deux, souvent. Hein. Elle et le cheval, elle et le garçon, elle et ses parents. C'est important pour vous, ce qui se passe dans la relation, mais vraiment interpersonnelle, plus que de grands groupes?
1: Oui. En fait, moi, à la base, Dans des gros groupes, j'ai un peu de difficulté là, à approcher les gens puis tout ça. Fait que c'est vraiment plus facile pour moi d'avoir des rencontres un à un que dans des gros groupes. Fait que c'est peut-être un peu ma personnalité que j'approche dans mes romans aussi. Là.
0: Oui, et aussi, évidemment, le secteur jeunesse que vous voulez toucher avec un personnage qui a 15 ans, justement. C'est un âge un peu charnière aussi, 15 ans. C'est l'âge où on se construit... où on est un peu entre les rêves d'adultes, là, les rêves d'olympisme qui sont malheureusement entravés par la blessure. Et donc on n'est pas encore dans l'âge adulte, mais on est déjà plus loin que dans cette enfance où on est très protégé. C'est un âge aussi qui vous tenait à cœur, 15 ans. Pourquoi 15 ans?
1: Je trouve qu'à 15 ans, c'est ça, on se découvre, c'est là qu'on... On construit notre confiance, on est souvent remis en question. Puis je trouve qu'à 15 ans, en tout cas moi, quand j'avais, disons, 10 ans, c'était toujours des personnages plus vieux qui m'impressionnaient ou c'était jamais des gens qui avaient mon âge. Je sais pas si vous voulez, des personnages. Fait que c'est ça, je trouve qu'à 15 ans, 15-16 ans, c'est vraiment un âge qui va atteindre beaucoup de jeunes, hein, tu sais, qui peuvent se... comment je pourrais dire ça?
0: Se projeter, se reconnaître en partie, mais dans un destin futur ou bien en train de s'accomplir pour ceux qui ont le même âge. Votre livre, ou vos livres en général, ils sont beaucoup lus du coup dans les écoles par les collégiens, les lycéens?
1: Je croirais que oui. Au Québec, oui, c'est vraiment les jeunes. Ils connaissent tout Julianne et Jazz, ils connaissent tout Livy et Lucky. Ici, je ne sais pas, par exemple, si mes romans sont rentrés dans les écoles.
0: Donc, Livy et Lucky, il est déjà publié au Québec dans une autre édition, alors, ou oui. Comment ça s'est fait?
1: Oui, même, dans le fond, il y a Livy et Lucky, je crois qu'il est en magasin depuis le mois d'août ou septembre. Puis en avril, il va avoir le nouveau de la même collection qui va être Billy et Blue. D'accord. Ici, il va paraître, je pense, au début de l'été.
0: Ah oui, donc vous écrivez tout le temps, en fait, parce qu'il y a quand même un certain nombre de pages.
1: Oui, effectivement. Oui, je travaille à temps plein dans un hôpital, mais...
0: Ah oui, c'est pas la même chose.
1: Non, je travaille dans un hôpital, puis je travaille aussi de la maison en écrivant un certain nombre d'heures par semaine. J'ai jamais fait le calcul, là, mais c'est presque du temps plein, là aussi. Là.
0: Ça se concilie bien avec votre fonction à l'hôpital, justement? Il y a des liens entre les deux?
1: Des liens plus avec mes romances, que j'ai des liens avec les hôpitaux. Puis le travail, c'est... à l'hôpital, je travaille 7 jours. Je travaille 3 jours, 7 soirs. Fait que quand je travaille de soir, j'ai toute ma journée de libre à la maison. Fait que c'est vraiment mon temps d'écriture. C'est vraiment à ce moment-là que j'écris.

0: Alors un des thèmes importants du livre, Live et Lucky, c'est la résilience, comme on le dit, bien connu en tout cas dans le monde francophone par les travaux de Boris Cyrulnik notamment, on en a beaucoup parlé. Ça aussi c'est un thème qui pour vous est important au moment de l'adolescence, parce que souvent la résilience on la met un peu plus tard dans la vie. Déjà à l'adolescence c'est important.
1: Je pense que oui, c'est quelque chose que j'essaie d'enseigner à mes enfants. Mes filles sont rendues vieilles, là, ils ont 15 et 18 ans, mais c'est difficile. Je trouve que c'est difficile pour les jeunes de comprendre c'est quoi la résilience. Puis, ouais, c'est un terme qui est quand même délicat avec les adolescents.
0: Et du coup, les éditeurs ou les lecteurs, les lectrices n'ont jamais dit bah, « c'est un thème un peu difficile pour un public jeunesse, c'est un peu trop... » C'est pas négatif, parce qu'en fait, c'est plutôt l'espérance, donc c'est plutôt un élan positif, justement. Mais on n'a pas toujours envie de penser à ce qui pourrait arriver de difficile dans la vie.
1: Oui, effectivement. Non, mon éditeur m'ont jamais mis de frein par rapport.
0: Et vous avez parfois des rencontres avec les jeunes, justement, des échanges comme ça, verbaux, pour discuter du livre?
1: Oui, souvent, mais les jeunes sont tellement emballés. Dès qu'on a une histoire avec une jeune fille puis un cheval, c'est vraiment... c'est la folie, là. On dirait qu'il... Ouais,
0: le cheval, quelque part, c'est un personnage de roman à part entière. Hein. Il y a une tradition des romans sur les chevaux. Ça fait un peu penser à... Il y avait Belle et Sébastien, je ne sais pas si vous connaissez, dans le monde francophone. C'est pas nécessairement une inspiration directe, mais on est un peu dans le même domaine aussi.
1: Ah oui, moi, tous mes personnages à quatre pattes, c'est vraiment des personnages à part entière.
0: Et c'est vrai que Lucky, il a sa personnalité. Je ne sais pas comment on pourrait la décrire, cette personnalité, mais il a du caractère. Hein?
1: Oui, oui, c'est ça. Ben, il perd la vue, fait qu'il est vraiment déstabilisé aussi, lui aussi. Mais il y a vraiment une connexion qui se fait avec Liv, puis elle l'aide, dans le fond, à reprendre confiance, si on veut. Là.
0: Les deux s'entraident mutuellement, quand même. Hein? Oui. Et les parents, du coup, ils réagissent comment dans le livre, les parents de Liv?
1: C'est sûr, quand ils voient... Premièrement, Liv... elle voulait plus être en contact avec les chevaux avant de déménager. Puis là, bon, finalement, la curiosité l'emporte. Puis elle va voir quand même le centre de réadaptation. Puis, ben, c'est un coup de cœur avec Lucky. Puis ses parents, quand ils voient ça, c'est comme wow, OK, on avance, là, on progresse. T'sais, justement, la résilience est en train de faire son œuvre.
0: Alors, encore deux petites questions qui me viennent. La première, ben, vous avez parlé, c'est une série, Un destin, un cheval. Est-ce qu'on va retrouver du coup le même cheval? Non, pas nécessairement, si j'ai bien compris. Et quels sont du coup les projets qui vont arriver dans cette série? Et l'autre question, c'est d'où vient la couverture? Parce qu'on a donc une jeune fille avec un cheval plutôt noir avec quelques taches blanches. Est-ce que c'est quelqu'un que vous connaissez? La photo a été prise pour le livre? Comment ça s'est fait? Elle est très, très belle hein, comme photo.
1: Oui. Pour l'image, c'est vraiment mon éditeur qui s'occupe de prendre les images sur Internet. Pour la série, en vrai, c'est vraiment une série de tomes uniques qui vont se lire dans l'ordre ou dans le désordre. Ils n'ont aucun lien ensemble. Le prochain, ça va être Billy et Blue, puis ça va être sur la Voltige Équestre. Donc, c'est vraiment des nouveaux personnages, nouveaux chevaux.
0: Et Billy et Blue, il va leur arriver quoi? Donc, un garçon cette fois-ci avec un cheval, toujours, j'imagine Billy le garçon, Blue le cheval ou pas
1: non,
0: nécessairement?
1: Billy, c'est une fille, oui. Okay, Billy, ça reste une fille, mais il va avoir un garçon dans le fond, c'est que Billy, il arrive un accident à son frère et sa mère. Puis, sa mère reste hospitalisée vraiment très longtemps. Elle a été gravement blessée. Puis, ben, il commence à manquer d'argent. Et elle entend parler d'un concours de talent. Puis elle va participer, il faut qu'elle se trouve un partenaire. Elle va participer au concours de talent pour essayer de gagner le gros lot pour réussir à les sortir de la misère. Puis ils vont offrir un spectacle en voltige et caisse avec mélangé avec de la danse. Puis c'est ça, c'est vraiment très, très artistique.
0: Et le troisième, vous avez dit, l'autre qui va arriver derrière Billy et Blue?
1: Je suis en pleine écriture présentement du troisième. Ça va être Rose et Ruby. Ouais.
0: Toujours une jeune fille, un cheval.
1: Oui, effectivement.
0: Et ben, on va suivre ces aventures-là. C'est votre première foire du livre à Bruxelles. Ça vous fait quelle impression?
1: Ah, c'est surréaliste. Là, je commence juste à le réaliser en vrai, là.
0: Il y a beaucoup de livres, beaucoup de gens, c'est la journée des écoles en plus aujourd'hui et j'espère que vous aurez un beau succès avec Liv et Lucky qui peut évidemment intéresser tous les jeunes et les moins jeunes d'ailleurs, histoire de destinée croisée entre des personnages humains, jeune fille de 15 ans, Liv et cheval, et donc un personnage cheval, Lucky, dans ce cas-ci. C'est aux éditions Kenes et on remercie Sophie Dumont aussi qui nous a rendu cette interview possible en très peu de temps. Elle a fait un travail remarquable. En un jour, c'était réglé, un peu en last minute. Merci à vous aussi, Chantal, et bonne continuation.
1: Et merci beaucoup.

Bonjour à toutes, bonjour à tous. 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Certains pensent que le King est toujours vivant. Il a marqué jamais tant par son charisme que par son talent l'histoire de la musique. Étoile parmi les étoiles, son nom est inscrit au plus haut sur le podium du Panthéon du rock. Traité comme un dieu vivant jusqu'à son décès le 16 août 1977 à Memphis, dans le Tennessee, il est aujourd'hui devenu une véritable légende, portée par plus de 600 fan clubs, totalisant plus de 500 000 membres dans le monde et pas moins de 250 000 sosies officielles. Le King est franchement indétrônable.

Son décès sera la source de très nombreuses rumeurs tentant à prouver que le King est toujours vivant et qu'à l'heure actuelle, il est tranquillement en train de siroter un cocktail sur une chaise longue, sur une plage de sable fin du Pacifique, profitant de ses inépuisables royalties. Des théories, bien évidemment, épaulées de faits incontestables, vous l'imaginez bien.

Encore aujourd'hui, près d'un Américain sur cinq est persuadé que le King est vivant. Il est vrai que, si l'on se penche sur les faits, on pourrait presque se mettre à douter avec eux. Si, si, vous allez voir. Les défenseurs de l'idée ont bien travaillé leur sujet et font parfois preuve de beaucoup d'imagination. Ne trouvez-vous pas étonnant, par exemple, que lorsque la police arrive chez lui, seulement quelques minutes après avoir été alerté de sa mort, eh bien la salle de bain du King est entièrement nettoyée. Et comment m'expliquez-vous ensuite que le certificat de décès mentionne un poids de 85 kilos, alors que tout le monde sait que le King dépassait allègrement sur ses derniers jours les 100 kilos. Un certificat de décès qui plus est ne sera rédigé que 2 mois après sa mort, un premier constat ayant été fait le jour même, mais il aurait disparu.

Pourquoi avoir ensuite précipité les funérailles de la star? Enterré dès le 19 août à Memphis pour 2 mois plus tard, en octobre, le déplacer vers Grassland, la propriété d'Elvis Presley qui se situe dans cette même ville du Tennessee. Et cette pierre tombale à Grassland, parlons-en. Doit-on voir dans la faute évidente faite à son nom un indice, un message? Pourquoi est-il inscrit Elvis Aaron Presley avec 2 A dans Aaron et non un seul comme sur son acte de naissance? Et bien évidemment, car sont ainsi faites les rumeurs, des guichetiers de l'aéroport de Memphis sont certains d'avoir reconnu le King le jour même de sa mort. Bien que grimé, il aura acheté un billet aller seul pour le vol de Buenos Aires. Il a pris l'avion sous le nom de John Burrow, vraisemblablement un pseudo.

On s'apercevra peu de temps après sa mort que le King n'avait jamais commandé ses costumes de la tournée qui devait pourtant débuter très prochainement. Pas vraiment dans ses habitudes. Avait-il déjà en tête qu'il ne lui serait inutile, puisqu'il allait disparaître à jamais? On découvrira également que quelques jours avant sa disparition, Elvis Presley aurait congédié l'ensemble de son personnel, en confiant à ceux avec lesquels il avait le plus d'affinité que des événements allaient se passer dans les prochains jours et qu'il ne faudrait pas croire ce que diraient les médias.

Il serait également évoqué qu'aucun transfert d'argent n'eut lieu entre la compagnie d'assurance du chanteur et sa famille, bien qu'un contrat ait été souscrit. De quoi imaginer que cette somme ait été versée à un tiers anonyme, à l'abri d'une île déserte par exemple, pour survivre jusqu'à la fin de ses jours. Quelques semaines après la mort de King, c'est une de ses anciennes fiancées qui affirme à la presse avoir reçu une rose de la part d'un certain El Lanzo, surnom du chanteur connu seulement d'elle et de lui lors de leur relation, assura-t-elle.

Mais voici maintenant la rumeur des rumeurs, celle qui devrait convaincre les derniers réfractaires. Il semblerait, et bien entendu de source sûre, une fois de plus, que le King ait préparé sa disparition en signant un contrat avec la sécurité américaine. En échange de leur aide pour changer d'identité, le faire disparaître des radars et couler des jours heureux et anonymes, il leur aurait transmis un carnet de contacts comportant dealers et trafiquants de drogue de haut vol. Alors, vous n'êtes toujours pas convaincu ? Eh bien, moi non plus. En effet, il est dit dans une biographie du King que celui-ci détestait le poisson et qu'il en avait même l'interdit l'entrée dans les cuisines de Grassland. Quelle idée aurait-il eu alors d'aller se cloîtrer dans une île entourée de mer et de poissons ? Parions que le King, qui était davantage adepte des hamburgers, est peut-être planqué dans un ranch au fin fond du Texas ou de la Pampa d'Amérique du Sud. Ça se tient. Voilà donc de nouvelles pistes à explorer, de quoi occuper les spécialistes en quête de nouvelles preuves d'un Elvis Presley vivant, encore pour un bon siècle au moins. Je vous retrouverai grand plaisir la semaine prochaine dans la saga du rock.

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2: Eh bien, cette semaine, on va accueillir Bénédicte de Tisbar. Bonjour Bénédicte.
3: Bonjour.
2: Alors vous revenez d'un voyage au Népal, donc on va partir très loin. On va partir dans un pays aussi un peu controversé hein, au niveau politique, où il y a une demande qui est très importante au niveau social. Et c'est là-dedans que vous avez décidé de vous engager.
3: Oui, tout à fait.
2: Alors expliquez-nous un peu comment est née cette idée de partir au Népal pour aider sur place, faire du volontariat.
3: J'avais aucune idée de ça avant un an. Donc, c'était au mois de mai l'an passé à la Maison de l'écologie. Il y avait un stage de yoga. Et la veille, j'avais appris qu'il y avait une conférence du fameux prof népalais qui venait donner ce stage. Et je suis allée à cette conférence, la bouche en cœur. Et en fait, j'ai écouté ce gars et je me suis dit, waouh, c'est quand même un chemin de dépouillement, de spiritualité, de lâcher prise. Ce gars est quand même impressionnant. Et il avait dit dans sa conférence... En fait, on manque... Donc, il a créé, je vais aller jusqu'au bout, suite à ce chemin assez exceptionnel de ce monsieur Ramchandra, il a créé un ashram à Katmandou, dans la banlieue de Katmandou, vraiment sur le début de la montagne, pour les enfants des rues. Et il a dit, pendant sa conférence, et en fait, on manque cruellement de bénévoles. Et je me suis dit, waouh, mais ça me parle. Il disait des bénévoles, soit pour la cuisine, soit pour la couture, soit pour le jardin, soit pour l'enseignement. On manque vraiment de main, quoi. Et je me suis dit, il a dit minimum 3 mois. Et tout de suite, ça a fait oui en moi, mais comme une évidence. Et donc, c'est pour dire que c'est un truc qui n'était pas du tout prévu beaucoup plus à l'avance que ça. Et je suis donc partie janvier, février, mars. Vivre là-bas, j'ai fait le choix de donner des cours de français, c'est ce que j'avais choisi, c'est ce qui avait l'air d'être important. Et c'est là que voilà, un fameux voyage, une belle aventure a commencé, une aventure humaine avant tout, oui.
2: Le Népal, c'est un pays qui vous attirait avant ou bien pas du tout ?
3: J'ai été faire un beau trekking là, il y a quelques années quand même, à l'Annapurna, j'avais vraiment beaucoup aimé et le paysage et les gens. C'est quand même, les Népalais sont quand même... J'ai beaucoup voyagé en Afrique, j'aime beaucoup les Burkinabés. J'avais énormément aimé les Népalais. C'est toujours cette gentillesse du peuple profonde, de la grande majorité du peuple. On n'a pas ça partout. Et j'ai ça avec le peuple burkinabé, j'ai ça avec les Népalais. Donc c'est à chaque fois une partie de mon cœur qui reste un peu. Donc c'est vrai que le Népal, j'aimais bien.
2: Une rencontre ?
3: Une rencontre, vous me posez question, une rencontre, point d'interrogation ?
2: Oui, point d'interrogation, c'est vraiment ça. C'est une rencontre avec ce peuple qui
3: ah oui,
2: vous,
3: d'accord,
2: qui
3: okay,
2: vous anime,
3: oui, à fond.
2: Quoi.
3: Et
2: oui,
3: ici, avec les enfants, qui sont exceptionnels.
2: Oui, c'est ça.
3: Mais exceptionnels. Donc, ce sont des enfants qui, soit ont été de fait prélevés de la rue, parce que, voilà, complètement dans la rue. Il y en a un qui est arrivé en même temps que moi, tout début janvier, qu'on a amené de la rue, parce qu'en fait, il avait failli se faire accidenter... par un camion, et on l'a amené en disant « mais il y a plusieurs jours qu'il est là, il erre, il n'a pas de parents ». Et donc, il est vraiment, c'est bien la preuve que c'est vraiment ces enfants-là qui n'ont pas d'autre endroit que ce genre de lieu, parce que ce n'est pas le seul ashram de Ramchandra, il y en a d'autres. Mais Ram en a ouvert un gros, c'est un gros internat, si vous voulez.
2: Oui.
3: Et il y a aussi des enfants qui ne viennent pas directement de la rue, mais dont les parents soit n'ont pas l'argent du tout pour l'enseignement, soit habitent très haut en montagne, dans des endroits où il n'y a pas d'école, soit les parents sont séparés, ou il y en a un des deux qui est décédé, et c'est difficile pour eux de conjuguer l'enseignement et leur boulot. Donc il y a plusieurs raisons, mais c'est clair que l'urgence pour Ramchandra, et ça je l'ai quand même vu au Népal, c'est qu'on est capable de laisser des enfants dans la rue. Juste, c'est des choses qui se font assez souvent. Parce qu'on n'en peut plus, parce qu'on ne sait pas nouer les deux bouts, parce que c'est là qu'il y a une vraie misère. Et ces enfants-là, ben, ils espèrent, ils se doutent qu'ils vont être pris par des associations, par des fondations, etc. Mais c'est quelque chose d'assez courant. Et c'est ça qui fait qu'il a voulu vraiment... Il a dit, mais il y a une urgence, il faut arrêter de laisser ces enfants dans les rues. C'est une catastrophe, parce qu'on le sait, enfin, on n'a pas besoin de dessins. Un enfant dans la rue, où que ce soit, c'est la catastrophe. Et là, ils ont un toit, ils ont un enseignement de qualité en plus, vraiment. Et les repas, ils ont une maison pour les garçons, une maison pour les filles. Donc, ils sont entre... Bon, À l'école même, il y a entre 3 et 18 ans.
2: Ah oui.
3: Et le jeune qui est arrivé en même temps que moi, il avait 10 ans, il n'avait jamais été à l'école, il ne connaissait rien. Donc on a tout commencé à zéro. Les lettres, on a recommencé. Il dessine extrêmement bien. Donc est-ce qu'il a dessiné au sol ou quoi ? Là, j'ai suspecté qu'il avait peut-être déjà dessiné quelque part. Mais les lettres et tout ça, il ne connaissait rien. Aucun mot d'anglais, aucun mot de français. Donc il a, en 3 mois, il a fait un progrès magnifique. Ouais.
2: Et quand on est européen, qu'on débarque comme ça vraiment dans une culture qui est différente, vous avez parlé de spiritualité. La spiritualité est très présente aussi hein, au Népal.
3: Ouais. Très touchant.
2: Donc et c'est vraiment quelque chose qui est important. On est dans un autre rythme, une autre culture. Comment est-ce qu'on est confronté ? Enfin, comment parvient-on en tout cas à être confronté à ça et s'en sortir ? Parce que le choc, il doit quand même être rude les premiers jours. Parce que vous parlez des enfants abandonnés, pour nous,
3: non,
2: Européens, c'est
3: oui.
2: complètement... Enfin voilà, on se dit, c'est pas possible, quoi.
3: Le choc n'était pas rude pour moi, parce que j'ai quand même beaucoup, beaucoup travaillé en Afrique noire, au Maghreb, comme sage-femme, parce que j'étais enseignante et je partais chaque année avec mes étudiantes, 1 à 2 mois par an. Donc, c'est vrai que pour moi, le choc n'a pas été grand, pas du tout. Au contraire, j'ai été touchée de voir qu'ils étaient quand même tous habillés. On se soucie qu'ils soient propres, on se soucie... c'est l'éducation intégrale de Aurobindo, donc c'est vraiment la notion de on va enseigner, mais dans la globalité et aussi avec de la spiritualité. Et ça c'est quelque chose qui était beaucoup plus nouveau et beaucoup plus touchant et inspirant pour moi, de voir que tous les matins ils ont méditation, yoga et ils ont des enseignements. Et le soir, Ramchandra n'a pas été beaucoup là pendant mes 3 mois, mais quand il était là, il y a 2 à 3 soirs par semaine où il fait un enseignement. C'est Aurobindo, c'est The Mother de Pondichéry. Et c'est vraiment la notion de le divin est en tout et le divin est en toi. Donc honore ce divin qui est en toi pour faire quelque chose de beau de ta journée. Et je frissonne quand je le dis parce que je trouve que c'est tellement juste, c'est tellement beau qu'il ne faut pas aller le chercher dans des endroits compliqués en fait. Et il y a une sorte de... J'étais allée en Inde il y a 2 ans et j'avais été un peu heurtée par le côté très... Beaucoup d'offrandes, beaucoup de bruit, beaucoup de musique, beaucoup de couleurs, beaucoup d'objets, beaucoup... Et là, pas du tout. C'est beaucoup plus dépouillé, c'est beaucoup plus sobre en fait. Dans le mandir, dans le temple, il y a 3 fleurs au centre, sur un autel blanc, carré, voilà. Il n'y a rien d'autre, quoi. Il n'y a pas de musique, et on va méditer là si on le souhaite. Le matin, c'est le plus chouette parce que c'est silencieux. Parce qu'après, c'est quand même pas l'endroit le plus silencieux de la Terre puisqu'il y a beaucoup d'enfants.
2: Oui, c'est ça.
3: Voilà. Mais c'est un lieu très dépouillé et c'est très inspirant, ce dépouillement. Et c'est la même chose dans leur spiritualité. C'est en eux, en fait, qu'ils la vivent. Et ça, je trouve que c'est quand même très, très, très inspirant. Et on ne sent pas de hiérarchie, on ne sent pas de... La notion du bien et du mal. Par exemple, le matin, les enfants, pendant ces moments d'enseignement, ils peuvent venir avec quelque chose dont ils sont fiers, qu'ils ont fait bien, ou ils ont dépassé quelque chose. Je ne comprenais pas tout, mais je sais que c'est ça qui se passe, parce que c'était en Népalais à ce moment-là. Et il y en a d'autres qui peuvent venir avec des choses dont ils sont un peu moins fiers, mais quoi qu'ils fassent, ils sont applaudis, en fait. Donc ça, c'est cette notion du bien et du mal qui n'est pas du tout la même que chez nous. Ce qui est important, c'est d'être honnête, c'est de voir clair sur qui on est. C'est d'être clairvoyant sur une situation. Et moi, ce qui m'a le plus impressionnée, donc je suis arrivée pour donner cours de français, Ramchandra m'avait dit, tu verras, il y a tout ce qu'il faut. En fait, on ne m'a pas du tout donné accès à tout ce qu'il faut, donc j'ai dû beaucoup pondre moi-même. Là, je ne regrette pas d'avoir eu accès à Internet quand même, pour trouver des idées, pour arranger et tout. Et à un moment donné, je viens avec 2 cordes. Je me dis, tiens, on va faire des jeux avec des cordes. Et j'ai dit aux enfants, je vous amène 2 cordes et en fait, je ne sais pas ce qu'on va faire avec ça. Mais ils ont trouvé une série de jeux, mais inimaginables. C'était la même chose. Si je venais avec une idée, quelques cartes ou quoi, j'avais peut-être 2 ou 3 idées, mais ils ont trouvé 10 ou 6 en plus que moi, quoi. Et ça, c'est fantastique parce qu'il y a... des ressources en eux, une confiance en eux, une créativité, une débrouillardise. Si un truc à un moment donné, je ne savais pas faire, je disais, t'en fais pas, je vais le faire. Et elle le faisait beaucoup mieux que moi. Un truc un peu dur, un peu où il fallait être un peu, voilà. Mais c'est impressionnant comme ils ont cette faculté avec peu de faire tant, en fait. Ce qui était très beau aussi, ça c'est grâce à un couple de Belges, un couple de... Je pense que c'est vraiment wallon, mais je ne sais plus d'où ils viennent. Exactement, tous les 2 instituteurs de mémoire qui sont venus l'automne passé dans cet ashram-là. Mmh. et qui sont venus créer, parce qu'ils avaient été formés là-dedans, le jeu de peintre. Je ne sais pas, moi je ne connaissais pas avant, c'est Arno Stern, c'est un gars qui a mis ça au point après-guerre. C'est un concept où on invite les enfants ou les adultes, toute génération, à peindre, mais de manière très naturelle, très spontanée, sans jugement, parce qu'en fait, on ne va pas dire si c'est bien, si c'est beau ou pas. On ne va même pas avoir la possibilité de reprendre son œuvre avec soi, on va la laisser. Et donc, il n'y a personne qui ne va jamais dire ce que c'est.
2: Une expression libre de la créativité. Libre.
3: Et donc ça, je faisais tous les matins, parce que j'ai profité de ce qu'ils avaient fait, donc les murs qui étaient prêts pour qu'on n'ait plus qu'à puniser, un grand, espèce de grand je dirais bureau central avec toutes les couleurs et les pinceaux, tout bien rangé et tout. Et j'ai continué, donc ils ont commencé ça en décembre, je pense, ils ont dû faire ça une quinzaine de jours, et moi j'ai continué les 3 mois, mais ça a été extraordinaire. Ça, c'était des moments aussi, et parfois ils se lâchaient, c'était vraiment des moments de liberté pour eux et d'expression que aussi je les ai trouvés exceptionnels. C'était tous ces moments-là qui m'ont nourri, c'est ça la rencontre pour moi.
2: Je vous propose une petite pause musicale parce que vous êtes bien loquace. Vous avez décidé d'écouter Anne Sylvestre.
3: Ouais.
2: C'est quelque chose qui vous porte aussi ?
3: Ben, en tant que sage-femme, on a été bien confrontés à l'identité d'une femme qui ne pense pas toujours comme les autres et qui ose peut-être d'autres approches que l'approche classique. Et donc, je trouve que c'est un très beau chant. Ouais, j'aime beaucoup.
4: S'il vous plaît.

0: Bénédicte de Tisbar, avec vous, on parle avec tellement de passion, enfin vous parlez surtout avec tellement de passion du Népal, de ces rencontres, de ces enfants de la rue, que je ne veux absolument pas utiliser le terme de sauver, que vous êtes là pour sauver, pas du tout, vous êtes là pour les accompagner, en fait, leur offrir de nouveaux outils. Pour vous aussi, apprendre certaines choses.
1: Oui, c'est un échange.
0: C'est une remise en question totale aussi.
1: C'est une rencontre, c'est un échange, parce qu'ils apportent beaucoup.
0: Ouais.
1: Et en fait, je vais être honnête avec vous, je crois qu'ils n'ont pas fait beaucoup de progrès en français. Parce qu'ils n'avaient pas du tout de base, parce que je ne suis pas prof de français, parce qu'en fait, j'ai joué avec eux en français.
0: Ouais.
1: Et à un moment donné, j'avais même dit avec une prof de là-bas, Ramita, qui est très chouette, j'avais dit, Ramita, est-ce que tu crois que c'est juste que je continue à donner cours? Je trouve qu'ils ne font pas beaucoup de progrès. Elle m'a dit, Béné, laisse bien, ils aiment tellement le cours avec toi. Et au fond, c'est ça.
0: Oui, c'est ça.
1: C'est ça, c'est la rencontre, c'est le plaisir d'être ensemble.
0: Oui.
1: Et que chacun potentialise l'autre, ce qui fait que le moment est magnifique, en fait, c'est ça. Mais ça n'empêche que c'est comme de l'énergie.
0: Oui,
1: je ne vais pas dire que c'était de tout repos, ce n'est pas le mot juste. Mais j'avais fait comme astuce, c'est que j'avais réalisé que ça me fatiguait comme à la première semaine. Je me dis, ouf, c'est costaud, c'est anglais, français. Moi, mon anglais n'est pas parfait du tout, loin de là. Donc, bon, quelques mots de népalais quand même. Tenir quand même ce groupe, ce n'est pas des enfants qui sont hyper, hyper, hyper disciplinés. Donc, j'avais dit, au bout d'une semaine, je me suis dit, je suis trop fatiguée, je vais donner cours le lundi, le mardi. Le mercredi, je me repose pour repréparer les cours du jeudi, de vendredi. Et donc, le samedi, je préparais mes cours du lundi, mardi. Et le dimanche, j'avais congé. Voilà. Donc, comme ça, je n'étais pas trop
0: nulle. Oui, c'est ça.
1: Parce qu'eux, quand ils vous le proposent, c'est 6
0: heures
1: par jour,
0: non-stop.
1: Tous les jours. C'est 6 jours sur 7. Hein. Mais ils ne se rendent pas compte que, en fait, pour nous, c'est très exigeant de nous adapter quand même. Voilà. Donc, c'était une très belle adaptation avec beaucoup, beaucoup de retours positifs, ça c'est sûr. Et donc vous disiez...
0: Et par rapport à la barrière de la langue, on fait comment? Parce que vous ne connaissiez pas le népalais avant de partir.
1: Pas du tout, non, mais j'ai appris quelques mots. Hein,
0: oui.
1: Vraiment, pour me débrouiller avec eux, l'essentiel, quoi. Hein.
0: On communique par...
1: Les gestes et l'anglais. L'anglais, ils connaissent un peu. Pas tous, mais un peu, oui. Quand on avance en âge, on a... Alors parfois, ce qu'on a, c'est que dans la classe, il y en a un qui est plus grand et qui a l'habitude un peu de se dire, ah, il y a beaucoup de solidarité entre eux, hein. Énormément. Ça, je ne l'ai pas encore dit, mais c'est très, très touchant. On ne laisse jamais quelqu'un galérer tout seul. Ça n'existe pas. Il y a vraiment un concept de collectivité qui est là. Et donc, il y a souvent un qui est un peu plus grand ou qui comprend un peu mieux l'anglais ou qui a quand même un peu ce rôle d'être médiateur ou de celui qui peut à tout moment prendre le relais s'il y a un prof qui cale un peu avec un enfant ou quoi, oui. Donc, il y a aussi au sein de la classe même, c'est organisé pour que ce soit temporisé dans le sens où ils sont là comme tampon ou en tout cas comme fluidifiant
0: oui,
1: entre
0: c'est
1: nous.
0: Ça.
1: Voilà.
0: Et interprète en même temps.
1: Exactement, voilà, exactement.
0: Traducteur.
1: Oui, tout à fait, oui.
0: C'est un lâcher-prise total.
1: Ah oui, ça c'est vrai. J'ai été étonnée, mais je pense que c'est mon expérience en Afrique qui fait que je n'ai pas été du tout heurtée ou en difficulté avec eux, pas du tout. Je m'attendais à ce dépouillement, je m'attendais à tout ça. Il y a quelque chose que je raconte, parce que je raconte à mes proches, tout le monde connaît dans mes défauts nombreux et variés, ma gourmandise qui est énorme. Et c'est là que j'ai craqué le plus, en fait. C'est là que ça a été le plus dur, parce que c'est quand même pendant 3 mois, moi je ne suis pas restée tout à fait 3 mois, mais presque 3 mois, c'est du riz complet, des lentilles dans un bouillon et des légumes du potager. Donc, moi, c'était l'hiver, carottes, panais, choux-fleurs, quoi.
0: Pas grand chose,
1: terre,
0: oui.
1: Et le matin, des chouettes petites bananes bio, super bonnes, avec une crêpe qui s'appelle la chapati. Ça, c'est super bon, avec de la tisane, donc ça, c'était parfait, mais rien d'autre. Donc, moi, j'allais quand même acheter des fruits, mais j'avais décidé, je ne vais pas commencer à aller acheter tout le temps des trucs. L'idée, c'est de venir ici, ce n'est pas pour manger comme chez moi, aller au resto tout le temps. Donc... Mais là, j'ai quand même senti à un moment donné que je saturais.
0: Ouais,
1: c'est vraiment par là que j'ai, quand ils m'ont demandé si je reviendrais, j'ai dit oui, sûrement, mais plus 3 mois. C'était quand même long pour moi au niveau repas, tout le temps la même chose. Et oui, vraiment.
0: Ça, et vous aviez dur. Quand même la possibilité de
1: j'aurais pu partir,
0: oui,
1: mais je l'ai fait peu. Je l'ai fait très peu parce que, à partir du moment où on est là-bas, c'est pas pour vivre comme chez nous. Hein.
0: Non.
1: Donc, c'est pour vivre aussi l'expérience. Et je me suis dit, il faut quand même que je sois cohérente, quoi. Ça m'arrivait de revenir avec des fruits, me regarder avec des...
0: Ah oui, c'est ça, alors, l'envie, quoi.
1: Énorme. Alors, le tout dernier jour, je leur apportais plein de fruits, mais je n'aurais pas pu donner à chaque fois que je revenais avec des fruits, j'en sors pas si je donne à un. Fin... Et d'ailleurs, ils savent bien qu'ils ne peuvent pas mendier, ce n'est pas du tout comme ça que ça fonctionne là-bas, c'est pas... Mais je voyais leurs yeux. Donc, il faut pas trop non plus. On peut le faire, hein. Il y a des gens qui viennent là pour quelques jours et qui viennent pas du tout travailler, qui vont au resto et qui vont manger, qui ramènent plein de trucs. Enfin, mais c'était pas mon truc. C'était pas pour ça que j'allais, en fait. Mais j'ai quand même été prise à mon propre.
0: Oui, c'est ça.
1: Me suis un peu surestimée quand même. Voilà, je veux le dire en toute humilité. Oui,
0: oui bah après, c'est une expérience qui est quand même magnifique. Quoi.
1: C'est... Oui, de partir 3 mois, déjà, c'est magnifique. De vivre aussi simplement, c'est magnifique.
0: Et puis, c'est nécessaire probablement pour déconnecter complètement ces 3 mois, justement, pour être confronté à soi-même aussi. Hein, parce que c'est un travail sur soi aussi. Vous avez parlé de spiritualité, de relaxation. On est vraiment dans autre chose. Est-ce que c'est des moines bouddhistes aussi qui sont présents là-bas, non ?
1: Non, pas du tout. Non, c'est pas du tout ça. En fait, Ramchandra est vraiment quelqu'un qui a... quelqu'un qui inspire par rapport à l'hindouisme, par rapport à la spiritualité, mais qui n'a pas du tout... D'ailleurs, il n'est pas beaucoup là. C'est un ashram qui fonctionne de manière assez autonome, en fait, avec tous les gens qui sont là. Soit ils ont été eux-mêmes enfants dans l'ashram, parce qu'il est ouvert depuis une 20aine d'années, cet ashram. Par exemple, le directeur de l'école, qui est un type vraiment très chouette, Veda, il est arrivé là, tout petit, dans cet ashram, et aujourd'hui, il était prof, et puis maintenant, il est directeur. Donc, il y a des gens qui sont là depuis le début, et qui ont cette philosophie, cet esprit de l'ashram, cet esprit collectif, et bienveillant quand même, et de simplicité. Parce qu'ils pourraient certainement être payés bien mieux ailleurs. Et les profs qui sont là savent qu'ils pourraient être payés beaucoup mieux ailleurs.
0: C'est et il y a combien d'enfants, enfin plus ou moins?
1: Ils sont une centaine, là.
0: Ah oui, quand même. Oui, donc c'est quand même...
1: C'est quand même un bon chiffre.
0: Oui, tout à fait.
1: Quand il faut vendre des repas pour tout ça, on comprend que les repas soient simples.
0: Oui, c'est clair. Et puis les moyens ne sont pas les mêmes non plus, évidemment. Et ça fonctionne comment aussi? C'est des ASBL qui leur donnent, comme en Belgique?
1: Alors, Ramchandra revient en Belgique et en France. Là, il revient, justement, il sera chez moi là au mois de... Il donnera une conférence au mois de juin, première semaine de juin, voilà. Il vient parce qu'il vient donner encore un week-end de yoga. Il sera chez moi cette fois-ci, à Bonny, donc près de Namur. Et il fait ça en France aussi, mais il reste 2 mois en France. Il va aux États-Unis, donc il va donner des formations un peu partout. Et suite à ça, mais d'abord, il se fait payer comme prof de yoga. Et puis...
0: Ça finance aussi.
1: Et puis, alors, des gens qui donnent plus. Et c'est comme ça que ça... Oui. Et puis, il y a des gens... Il y a une fondation aussi qui s'appelle les Enfants de Ram, qui est une association française, où il y a aussi pas mal de donations. Et c'est eux qui organisent tout le séjour de Ram en France. Voilà. Donc, c'est comme ça qu'ils trouvent aussi de l'argent. Et je pense que l'enseignement est en partie... subsidié par l'État, mais c'est quand même très faible. Hein. On s'en est au courant. Et la bonne nouvelle, c'est que les élections ont tourné dans...
0: Voilà,
1: oui,
0: exactement.
1: Oui, parce que les démocrates, c'est qu'ils espéraient beaucoup.
0: Il y a eu quand même, en septembre,
1: ça va bouger.
0: Je pense, il y a eu quand même un souci au niveau politique. Quoi. Je sais que tous les réseaux sociaux avaient été bloqués, les journalistes ne pouvaient plus sortir d'informations du pays. Donc c'est vrai que quand la liberté d'expression est un peu mise à mal...
1: Oui, on voit ça. Donc là, il y a un très très beau tournant qui se prend, dont ils sont très fiers, parce que 2/3 de la population a voté pour les démocrates. Okay. Et ils sont déjà en train de faire des choses par rapport à la nature, par rapport aux enfants, et donc ça bouge bien. Ça, c'est un pays qui est en train de bien bouger, dans le bon sens.
0: Dans
1: ça fait
0: bon
1: plaisir.
0: Sens. Oui, ça fait plaisir.
1: Ça fait très plaisir. Et je pense que leur spiritualité, qui est quand même très présente et très discrète,
0: aide, en fait,
1: qui n'est pas dans... C'est ça qui est beau, c'est qu'elle est très discrète.
0: Ils ne sont pas dans la démonstration comme dans d'autres pays.
1: Ça n'empêche que leur principale place du pays, qui est à Katmandou, c'est quand même un Bouddha Stupa. C'est énorme, hein, c'est... Donc, leur principale place est occupée par, un des monuments spirituels, qui est le plus grand Bouddha Stupa du monde, je crois.
0: Oui.
1: Et c'est un très, très, très bel endroit où les gens marchent extrêmement calmement, où ils méditent, où il y a beaucoup de fleurs, beaucoup de... Waouh, c'est quand même touchant. Ça, on le voit, je dirais. Et ils l'ont installé, leur plus belle place, c'est ça. Mais sinon, ils sont assez discrets, vraiment.
0: Vous avez dit, j'y retournerai, certainement.
1: Oui. Oui. Oui, parce que c'est un pays que j'aime beaucoup. Des gens.
0: Au même endroit ou
1: J'irais plus dans la nature. Je pensais que c'était un peu plus dans la nature que ça, mais bon, ça a quand même pas mal construit tout autour en 20 ans. Et j'avais vu une évolution un peu, mais je crois qu'on était plus proche, plus directement dans la forêt, dans la montagne, qui est une forêt primaire magnifique. On n'est pas tout à fait contre. J'espérais être plus dans la nature. Mais je crois que j'irais à un endroit peut-être un peu plus dans la nature, mais peut-être encore dans un ashram de Ramchandra, peut-être ailleurs. Je ne sais pas où. Ou encore tout à fait autre chose. Je suis assez fort dans le lâcher prise, moi, dans ma vie. C'est l'avantage quand on est retraité, c'est qu'on peut voler comme ça un peu,
0: formidable.
1: Là où le cœur nous porte.
0: C'est vraiment formidable. Ouais. Si vous deviez clôturer cette émission avec vraiment quelques phrases par rapport à cette expérience vécue au Népal, par rapport au pays qu'est le Népal, par rapport à ces rencontres que vous avez pu faire durant ces 3 mois. Ce que ça vous a apporté.
1: Alors, ce qui me vient tout de suite là, ce qui me vient tout de suite, ce qui m'a frappé chez les enfants, c'est le nombre d'enfants qui dessinent les montagnes. Et je crois qu'habiter en montagne, habiter avec des montagnes devant soi, avec des sommets enneigés, habiter avec des vues aussi belles, nous élève quand même. Et il y a quelque chose de ce peuple qui... Il n'y a pas un Népalais qui a été agressif ou pas gentil ou pas correct. Pas un pendant 3 mois. Ça, c'est quand même fort. Et ils le disent tous.
0: Le respect de l'autre.
1: Vraiment. Mais la joie de vivre, bah alors que c'est dur.
0: Merci beaucoup, en tout cas, Bénédicte de Tisbar, pour ce beau témoignage sur le Népal. Bah, à mon avis, on se retrouvera pour parler d'autres choses, parce que j'ai l'impression que vous avez un petit air de globe-trotteur.
1: Un peu.
0: Et puis, bah, vous viendrez nous permettre de rencontrer ce prof de yoga, alors. Hein,
1: oui, avec plaisir. Hein,
0: au mois de juin, on en reparlera. Merci beaucoup.
1: Vous pouvez même l'interviewer, il sera certainement OK.
0: Certainement. Voilà. Eh bien, on le fera venir
1: en
0: studio.
1: Il parle bien en français. Oui.
0: Ah, mais ça, ouais. C'est fabuleux, ouais. On préfère encore.

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0: Ce 1er avril, dans le musée de la Red Star, cette fameuse ligne maritime qui transportait pendant 50 ans des immigrants de notre pays, particulièrement du port d'Anvers, bien sûr, vers les États-Unis, un aller-retour. Beaucoup de gens, 2 millions de gens sont partis par ce port et ont émigré. Alors, l'émigration, c'est quelque chose qui est aussi vieux que l'humanité. Les gens ont voyagé tout le temps pour se mettre en sécurité, pour trouver à manger, pour s'abriter, pour élever leur famille comme ils pouvaient. Et ce n'est que beaucoup plus tard dans l'histoire de l'humanité que les gens se sont établis, se sont sédentarisés et sont devenus des agriculteurs. Et voilà, pour nous expliquer un petit peu comment ça se passe, on a la conservatrice, la patronne, la directrice, la chef.
1: La coordinatrice de cette expo.
0: Voilà, très bien. Voilà, pour nous parler un peu où nous sommes, de ce lieu qui existe depuis quand même pas mal de temps déjà. Et l'exposition a été mise sur pied par Machid, qui est une artiste visuelle, surtout.
1: Visuelle, oui. Surtout.
0: Même s'il y a de l'audio dans l'exposition, on va en parler tout de suite. Hein. Et voilà, l'exposition s'appelle « Les Belges à la dérive »,« Drifting Belgians ». On ne s'imagine pas, en 2026, que des gens de notre pays ont dû quitter leur terre pour trouver finalement une vie meilleure, Nadia.
1: Oui, c'est vrai. Donc, on est ici au musée Red Star Line. Et ici, on raconte l'histoire des passagers du Red Star Line qui allaient à l'Amérique il y a 100 ans, on peut dire. Et pour nous, on raconte l'histoire ici parce que nous sommes un lieu de mémoire. Donc, c'est exactement ici où maintenant nous en sommes qu'il y avait des gens avec ses enfants, avec ses bagages. Et ici, il y avait des contrôles.
0: On imagine toujours qu'un musée, c'est un endroit très calme. Les gens vont voir des tableaux, on ne peut pas parler. Et ici, écoutez, on entend des gens qui parlent. C'est même peut-être plus calme que ce ne l'était à l'époque, avec les gens et des familles qui étaient stressés.
1: Vraiment stressés, parce qu'ils ont tout mis dans leur... Tout mis dans le bagage et tout. Et ont quitté... leur pays et quitter pour toujours. Ce sont des gens de la Russie, de l'Ukraine, de la Pologne. Donc, c'était vraiment pour partir pour toujours. Et ici, dans ce building, il y avait des contrôles. Il y avait les douches, il y avait le contrôle administratif et il y avait aussi la visite médicale.
0: Les Américains ne voulaient pas laisser rentrer des gens qui étaient malades, hein.
1: Non.
0: Mais même si certains sont devenus malades après, mais ça c'est un autre problème. Mais
1: on quitte pas Anvers malade. Donc et c'est surtout les passagers du troisième classe.
0: Oui, c'est ça. Alors, il faut bien se rendre compte que ces gens ne payaient que le voyage aller. Ils n'achetaient que le voyage aller parce qu'ils n'avaient pas d'idée de revenir.
1: Pas
0: en principe,
1: retour,
0: ils ne revenaient pas.
1: Non.
0: Même s'il y a quand même un pourcentage important qui est rentré.
1: Oui, après la crise et tout ça, il y a des gens qui sont revenus. On a aussi des interviews avec des gens qui sont revenus, qui sont toujours ont un peu de... Comment on dit, nostalgie.
0: Oui, bien sûr, le mal du pays.
1: Ouais.
0: Homesick.
1: Homesickness, yes.
0: Homesick. Ouais. Alors, je me tourne vers Machid, qui est artiste. Qu'est-ce qui vous a poussé, vous, à faire cette exposition sur des Belges à la dérive? Parce qu'à l'origine, vous n'êtes pas belge non plus.
2: Non, c'est vrai. Mais j'ai déjà travaillé beaucoup dans le Middle East.
0: Au Moyen-Orient.
2: Au Moyen-Orient et le Sud en général. Et quand il m'a demandé de faire un travail pour sur le travail précaire, j'ai...
0: Voilà, vous êtes bien rendu compte que notre ami Machid a beaucoup plus de facilité de s'exprimer en néerlandais, donc on va la laisser parler dans sa langue et je vais m'efforcer de traduire tout cela après coup. J'ai commencé à réfléchir ce que ça aurait pu devenir. Et entre-temps, j'ai reçu un texte d'un historien qui travaillait ici, un curateur, qui avait écrit un texte par lequel cette expo allait voir le jour.
1: Il y avait une recherche sur une histoire oubliée.
0: Oubliée
1: des Belges qui ont aussi qui essayaient d'aller en Amérique, mais l'Amérique ne voulait pas les Belges.
0: Donc le travail précaire, on quitte la Belgique, l'Eldorado, pour aller travailler là-bas.
1: Ouais, et là-bas, c'est pas facile. On n'est pas les bienvenus. Mm-hmm. Il y avait beaucoup de règles. Et les gens essayaient de passer par Canada.
0: Justement, le Canada était plus souple?
2: Oui, c'était très souple. Et c'est ce texte qui m'a touché beaucoup. Et pour ça, ça m'inspirait aussi beaucoup.
0: C'est pourquoi j'ai décidé de faire quelque chose autour de ce texte. Les ressemblances entre les différentes histoires et de les confronter. Alors que maintenant, il y a aussi des conditions de travail fragiles. J'ai décidé de regarder ce que nos ancêtres ont pu faire. Les ancêtres de l'endroit où nous sommes aujourd'hui. Et j'ai trouvé que ça avait du sens dans ce lieu précis. Une histoire qui est grandement oubliée.
2: Een verhaal dat eigenlijk grotendeels vergeten is.

0: Machid, quelles étaient les difficultés pour trouver les documents?
1: Il y a peu de choses qui ont été conservées. En plus, il s'agit d'immigration illégale. Les gens ne voulaient pas être retrouvés. Même certains noms ont été changés. On n'a pas conservé grand-chose, because l'illégalité. Ça n'a pas été facile de trouver des choses.
2: Alors
1: on s'est basé sur un certain nombre d'histoires. Et ces histoires, on les a interprétées.
0: Les histoires se ressemblent, la filière est toujours la même chose. On arrive au Canada, dans un port, Halifax peut-être, je ne sais pas, j'ai dit quelque
2: Halifax,
0: chose comme ça.
2: Ah
0: ben voilà,
2: c'est
0: j'ai bien chanté.
2: Oui.
0: Et puis
2: vous
0: après,
2: êtes vraiment bien informé.
0: Oui, mais... Et puis après, il y a certainement des passeurs, des gens comme aujourd'hui qui aident. Moyennant finance, bien entendu, les migrants, ils les amènent vers une frontière.
2: C'était un peu différent parce que ils sont de gens qui ils connaissent les gens parce qu'ils sont de Belges qui font le smuggling.
0: Oui, les contrebandes.
2: Le contrebande aussi. Donc c'est prévu.
0: Oui. Tout est décidé à l'avance.
1: C'est prévu à l'avance.
2: C'est prévu à l'avance. Et donc voilà, mais il y a beaucoup de parallèles.
0: Entre les différents voyageurs, évidemment. Ils ont tous à peu près la même histoire.
2: Avant et maintenant, je veux dire.
0: Ah oui. Que... Par rapport à la migration d'aujourd'hui.
2: Oui, voilà, par rapport à la migration d'aujourd'hui.
0: Quelles étaient les toutes grandes difficultés? Ils étaient quoi?
2: J'ai
1: ici un document d'un certain monsieur Achille, qui avait appris par des amis qu'un certain Alphonse Joy fonctionnait comme intermédiaire pour l'aider à traverser la frontière du Canada.
2: Pour la somme de
1: 25 dollars.
2: Yeah, for him is it heel slick.
1: Et ça s'est très mal passé pour lui. Il a eu toutes sortes de promesses déjà depuis la Belgique. Il est arrivé à un endroit en fait qui n'existait pas, une adresse fictive. Il a été arrêté et très maltraité. Il a été maltraité et renvoyé en Belgique.

0: quitter, les gens ne quittent jamais leur pays pour rien. C'est une décision très difficile. Il y a beaucoup de démarches. Et il y a toujours
1: Le manque.
0: le manque. Parce qu'on a aussi, Machita a aussi travaillé avec la collection de la Red Star Line, donc la collection qu'on a des lettres, des gens qui écrivaient des lettres à leur famille,
1: Leurs
0: il y a
1: proches.
0: leurs proches, oui. Et si tu vois cette lettre, c'est vraiment, on se manque. On dit bonjour à toute la famille. On parle pas beaucoup des problèmes parce qu'on est loin. Et on voit ça aussi aujourd'hui. On a aussi parlé aujourd'hui avec des gens. On a fait une petite installation avec des WhatsApp, des messages du WhatsApp du gens qu'on travaille avec. Et tu vois, on se dit bonjour, on se manque, on raconte qu'il y a beaucoup de choses à faire ici. On raconte pas toujours les problèmes, mais il y a aussi le silence parfois. On s'excuse de ne pas
1: Je
0: écrire.
1: n'ai pas beaucoup le temps d'écrire, mais est-ce que les pommiers sont en fleurs?
0: Oui, c'est joli. Donc cette humanité, cette universalité, pour nous, c'est très important de raconter cette histoire
1: Et
0: ici
1: le
0: et
1: faire
0: de.
1: par un regard d'artiste.
0: Oui, parce que le regard d'artiste, ça donne quelque chose d'autre. Ça inspire, ça donne une autre réflexion, et on espère que ça donne du nuance. Sur le thème de la migration qui est si complexe, mais qui a si besoin de l'humanité et de ce sont des gens, on est des gens.
1: Oui, c'est profondément humain. Une dernière chose, est-ce que c'est pas dangereux quelque part, dangereux, le mot n'est pas bon, mais de rendre trop beau par un regard d'artiste, justement, de rendre trop belle cette histoire. Il faut quand même garder un regard de difficulté, finalement. C'est difficile.
0: Oui, on espère. On a vraiment commencé cette histoire parce que quand les gens visitent notre exposition principale, on a parfois des réactions des gens qui disent, ah, mais à l'époque il y avait des règles parce qu'ici il y avait les règles,
1: Il n'y a
0: il y
1: plus
0: avait
1: rien
0: les
1: qui va.
0: douches, il y avait le contrôle médical. Il y avait, donc c'est un monument des règles. Donc les gens pensent. À l'époque, il y avait des règles, mais maintenant, les gens, ils viennent comme
1: Pire.
0: ça. Mais c'est pas
1: Pas vrai,
0: vrai.
1: c'est pas
0: Donc, on
1: vrai.
0: va vraiment nuancer aussi et donner le regard de l'histoire des gens, des Belges qui ont aussi quitté tout pour une meilleure vie.
1: Meilleure vie. Machid, la dernière chose, quelle est la partie de l'exposition de laquelle vous êtes la plus fière?
2: Ik ben wel trots op de installatie in de zin dat het iets is dat wij allemaal nog nooit hadden gedaan. Het is een moeilijke weg geweest, maar het is een experiment geweest bijna. En we hebben de gelegenheid gekregen ook van Red Star Line om dat te mogen maken. En daar ben ik wel trots op dat het uiteindelijk vandaag eigenlijk net gelukt is om het te laten werken. Dus ja, daar ben ik wel trots op.
1: Nadia, l'exposition est visible à partir d'aujourd'hui, à partir de demain,
0: Oui,
1: jusque...
0: on est vraiment le bienvenu jusqu'à le 30 août.
1: Très bien.
0: Il y a l'exposition, mais pour nous, une exposition, c'est toujours aussi un début. Un début du dialogue, des rencontres. Donc, il y a des tours dans l'expo avec les guides. Il y a aussi les activités avec les enfants. Il y a des activités avec les adultes. Il y a aussi un performance de Mushit encore. Il y a Museumnacht. Donc, il y a Antwerp Art Weekend. Il y a beaucoup de
1: Il y a
0: choses
1: beaucoup
0: à
1: de choses à
0: faire.
1: faire.
0: Donc, j'invite les gens de voir notre site web. Pour voir et vraiment venir ici et voir l'exposition.
1: Alors c'est très facile, hein. Vous prenez le train jusqu'à la gare centrale et puis le tram 24 qui vous amène ici à 100 mètres. C'est très simple, ne vous amusez pas à prendre une voiture, hein. C'est beaucoup plus facile avec le tram. C'est fermé les lundis comme tous les musées.
0: Oui, le lundi, on est fermé.
1: Voilà, ce sera le mot de la fin. Ça a beaucoup de sens que ce soit une jeune femme originaire de l'Iran qui monte cette exposition sur la migration, parce que je pense que dans les semaines, les mois, peut-être les années qui viennent, on va avoir des gens à accueillir.

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3: Bonjour à toutes et à tous, c'est Oli sur RCF, bienvenue dans l'instant présent, votre rendez-vous quotidien avec l'actualité culturelle et régionale. C'est la dernière ligne droite pour tenter de remporter Ocho Manos, tome 2, le tout nouvel album de Karim Vagili. Karim était d'ailleurs notre invité cette semaine dans l'émission Parole d'artiste, une émission que vous pouvez d'ores et déjà retrouver en podcast sur notre site internet. Et puis aujourd'hui, dans un petit instant, nous allons accueillir Emeline Burnot, chef de chœur et fondatrice de l'ASBL Sing for the Moments. Ensemble, on va parler d'un projet inédit entre art vocal et rock'n'roll, parfois dans ses retranchements les plus dark, ça s'appelle Arcane. Et puis dans la seconde partie de cette émission, la séquence What's Your Name vous sera présentée par Grégory Kless. Aujourd'hui, il nous dit tout sur le prénom Jean-Louis. Enfin, côté musique, je vous propose évidemment, sans plus attendre, de plonger dans l'univers musical d'Arcane, à la croisée des chemins entre l'art vocal et le rock. Ils interpréteront notamment ceci.

0: Excellent temps de midi à notre écoute. On a ouvert cette émission, placée sous le signe du rock and roll, avec, vous l'aurez reconnu, évidemment, un titre qu'on ne présente plus. C'était Muse avec Uprising, extrait de l'album de Resistance sorti en 2009. Alors pourquoi est-ce qu'on passe Muse aujourd'hui pour débuter cette émission ? Eh bien parce que c'est une émission qui va être marquée sous le signe du rock and roll et de la puissance du chœur vocal aussi. Et qui mieux pour nous en parler que Emeline Burnot, chef de chœur pour un projet qui va allier justement rock'n'roll et chœur. Ça s'appelle Arcane, c'est un projet qui va débuter en septembre, pendant quelques mois. Voilà, bonjour Emeline.
1: Bonjour.
0: Je n'arrivais pas à arrêter de parler pour dire bonjour.
1: Donc, c'est voilà, fait.
0: C'est fait, il y a plein de trucs à dire. Moi je suis toujours très emballé quand on parle de rock'n'roll. Je suppose que toi aussi, j'avais envie de te poser d'abord la première question. Elle te vient d'où cette passion, toi, pour le rock ?
1: Alors moi même plus que le rock, j'ai quand même pas mal fréquenté tout ce qui était grass pop, etc. Ouais. Il y a quelques années, j'ai fait beaucoup de
0: je
1: concerts.
0: Je dis rock en général, rock,
1: ouais,
0: rock, metal.
1: Ici c'était, ouais, même moi j'ai eu vraiment une période plus metal. Et puis en fait j'ai un peu switché sur d'autres types de musique. Et puis en fait il y a la quasi, je crois que ça fait 2 ans quand il y a eu la cérémonie d'ouverture au JO, il y a Gojira qui a fait une prestation qui était assez incroyable, qui est un groupe de métal français, enfin du gros métal quand même déjà. Et en fait quand j'ai vu ça, j'avais un cœur qui allait terminer son projet, je savais que j'allais devoir réouvrir autre chose et donc j'étais en train de me demander mais qu'est-ce que je vais faire après. Et quand j'ai vu cette prestation, j'ai dit ah, mais c'est quand même trop chouette le métal, le rock, le hard rock. Et donc, en fait, je me suis dit, bah, go, en fait, partons dans ce type de musique-là et ouvrons un projet qui va se concentrer sur ces musiques-là.
0: Et puis, évidemment, la puissance de 200 choristes, évidemment, ça peut rivaliser avec la puissance des amplis
1: Marshall.
0: Petite
1: anecdote, tu vois, on a eu répète ce week-end et il y avait un appareil qui mesurait les décibels et on était à 97, tu vois, parfois dans la salle de répétition, en sachant que la limite est à 100, tu vois. Ouais. Et donc, après, enfin, voilà, l'espace n'était pas énorme et tout, mais ouais, forcément, t'as de la puissance, quoi. À 200 voix, ça envoie.
0: Donc, il y a des chances qu'à l'abbé, vous soyez tout le temps dans le rouge. Mais ça, l'abbé, on va en reparler un peu plus tard.
1: Mais l'abbé est plus grand.
0: Ouais. alors, justement, comment est-ce que, dans ton parcours, comment est-ce qu'on vient du rock au chant choral pour finalement revenir au rock? C'est quoi un petit peu la boucle,
1: en fait, ça a coexisté. Ça veut dire que quand j'écoutais du métal, je faisais aussi... j'avais déjà une pratique musicale, enfin, je veux dire, de chef de chœur. À l'époque, j'ai déjà fait chanter genre du Rammstein, du Metallica ou quoi, du Sabaton aussi, pour ceux qui connaissent, à des chœurs, en fait. Et donc, en fait, c'était déjà là, en fait. Et là, bah, en fait, c'est juste qu'on a vraiment fusionné le truc à fond et qu'on s'est dit, on va faire que ça, quoi. Mais il y avait déjà des petits inserts dans certains de mes projets précédemment, quoi.
0: Tu avais déjà sondé un petit peu.
1: Voilà.
0: Faire des tests, quoi, des cobayes, quoi.
1: C'est ça, c'est un peu ça, ouais.
0: Alors, Sing for the Moments, ça, c'est ton ASBL qui chapeaute tout ce projet, enfin, ce projet-là et tous les autres.
1: Ouais.
0: Sing for the Moment, ça fait déjà référence au rock, à Aerosmith, non ?
1: C'est ça, tout à fait.
0: Ouais, pour ceux qui ont la référence, évidemment, ça vient d'une parole de Dream On. Hein.
1: Oui, et d'ailleurs, le premier chœur qu'on a ouvert s'appelait Dreaming Voices, aussi en référence à Dream On. Comme ça, vous savez tout.
0: Voilà, donc comme ça, tout se tient, évidemment, tout vient un peu du
1: rock.
0: C'est ça. Le projet Arcane, alors justement, comment il est né et c'est quoi le concept ? Comment est-ce qu'on peut le résumer globalement ?
1: Ouais, alors Arcane, c'est quoi ? Arcane, c'est un chœur du coup de 200 choristes. Qui vont répéter, donc qui ont commencé à répéter en octobre dernier, qui vont répéter pendant un an sur ce répertoire dont on vient de parler, donc rock hard rock essentiellement. Il y a quelques inserts un peu plus métal, mais on est quand même plus rock hard rock. Et qui va commencer une tournée en septembre prochain, comme tu l'as dit, qui va faire 6 dates et qui va se faire dans des toutes grosses salles de la Fédération Wallonie-Bruxelles. Ça veut dire qu'on passe genre à Namur Expo, Opam Expo, Lotto Mons Expo. Attends, qu'est-ce que j'oublie ? À la caserne de Funk, au WEC Saint-Marchand-Famène, et on termine la tournée à l'ancienne Belgique.
0: Et ah oui, Namur Expo, j'allais dire, et chez nous c'est...
1: Ouais, Namur Expo, yes.
0: Évidemment. Arcane, pourquoi le nom Arcane ? Voilà, c'est comment elle est venue cette idée-là, d'où ça vient, qu'est-ce que ça veut dire ? C'est quoi la signification ?
1: Alors, c'est un peu le côté, tu vois, ça vient du latin, je crois que c'était Arcanus, et c'est un peu tout ce qui est un peu mystique, un peu secret, en fait. Et on a un teaser qui va bientôt sortir. Et je crois que quand vous le verrez, vous comprendrez aussi ce qu'on a au niveau esthétique derrière le projet. C'est un projet qui est quand même assez engagé à plein niveau. Et donc, il y avait aussi ce côté un peu mystique et tout ça qu'on développe après vers de l'engagement, en fait, à travers le projet.
0: Mmh. Alors, effectivement, ouais. Mystique, on le voit aussi sur l'affiche.
1: Oui.
0: C'est quand même assez mystique aussi.
1: Ouais, ouais.
0: On n'en parle jamais assez, mais c'est qui est derrière ce magnifique visuel ?
1: C'est une artiste française qui s'appelle okay. Acid Kit et qui a vraiment fait une affiche assez incroyable. Vraiment, on l'adore, quoi.
0: Ouais. Ça a été quoi les lignes directrices, on va dire, pour ce projet ? Est-ce qu'il y avait des choses que tu voulais absolument ? Je pense qu'on en a un peu parlé hors antenne avant, par exemple, avoir une plus ou moins une équité entre chanteurs hommes, chanteurs ouais. femmes.
1: Ben, en fait, tu vois, c'est des projets où au début, tu as plein d'idées.
0: Ouais.
1: Et puis, en fait, tu tâtonnes. Et puis, tout d'un coup, tu as tout qui s'aligne et ton projet, il est là. Parce que tu vois, moi, mes premières idées, moi, je suis toujours, j'ai plein de grandes idées, tu vois, je voulais un orchestre symphonique et tout, tu vois. Alors, je suis toujours un peu un comité qui est en train de me dire, arrête, calme-toi. et tu vois, après, on s'est dit, OK, on va aller dans des super gros lieux. Et puis, quand on a eu les premiers devis, on s'est dit, en fait, c'est impayable, tous ces lieux-là. Parce que,
0: ouais.
1: au-delà de du lieu lui-même, en fait, on a beaucoup des hangars vides. Et donc, ça veut dire que tu dois tout monter, quoi. Et donc, on est chaque fois sur des occupations de 24 heures où on doit monter des podiums pour 200 personnes, des totems pour la lumière et en fait, tout redémonter juste après le concert. Et puis, en fait, tu vois, petit à petit, tu vas visiter tes salles, tu prends des infos, tu là. Et puis, tout d'un coup, tout s'aligne comme ça un petit peu. Tu vois, au début, on avait aussi un projet d'avoir le cœur sur plein de podiums, en fait, qui entouraient le public. Et puis, c'est des trucs qu'on a dû laisser tomber pour des raisons acoustiques, par exemple. Et donc, t'as plein d'idées, puis t'as des trucs qui partent. Il y a toute une période où t'es vraiment dans le flou total et qu'il y a un côté même parfois un peu déprimant parce que t'es là, mais en fait, ça avance pas, on a de réponse nulle part. Ça fait des semaines qu'on travaille et il y a rien qui se met. Et puis, en fait, tout d'un coup, tu commences à avoir des oui. Et puis, en fait, tu dis, ah, mais ça va être possible. Et puis, on va faire ça. Et puis, tout d'un coup, tu as un projet qui naît comme ça. Enfin, c'est toujours un peu magique à un moment donné. Et alors, moi, c'est vrai que dans mon ASBL, en général, il y a des valeurs de l'ordre de... Enfin, effectivement, égalité homme-femme, etc., etc. Et donc, pour moi aussi, quelque chose d'important, c'était de bosser avec une personne pour la mise en scène qui était dans le même trip que moi. Et là, je suis super bien tombée parce que, du coup, c'est la première personne que j'ai rencontrée. Je me suis dit, OK, toi, je veux bosser avec toi, qui s'appelle Simon Paco, qui est la metteuse en scène, du coup, du projet. Et on est vraiment exactement dans le même trip de se dire, OK, on va pas programmer que des hommes, on va programmer des femmes et des hommes, on va mettre des femmes dans les équipes aussi, un maximum. On a aussi passé beaucoup de temps à checker un peu les vies de toutes les personnes qu'on programme au niveau du répertoire, de checker qu'on programme pas des agresseurs, des gens, enfin voilà, parce qu'en fait il y en a énormément, et donc on a aussi passé des heures à juste checker entre guillemets le CV des personnes qu'on programmait pour programmer des personnes où il y a rien en tout cas de notable qui est connu et qui a priori sont des personnes avec des valeurs OK, quoi. Il y a un peu tout ça qui s'est mis petit à petit, jusqu'à ce que tout d'un coup, en fait, tu te retrouves à lancer une pub en priant pour que les gens s'inscrivent à ton projet, parce que il y a eu tout ça, puis il fallait trouver les choristes.
0: Oui.
1: Et en fait, ça a été assez chouette parce qu'on visait 150 personnes minimum, et en fait, on en a eu 200. On a bloqué à 200 par contre, parce que l'ancienne Belgique, tu fais pas rentrer plus de 200 personnes sur la scène, par exemple. Mais voilà, et donc ça a été super bien accueilli, en fait. Mais voilà, pendant plusieurs mois, genre entre juillet et décembre, donc il y a 2 ans maintenant quasiment, bah en fait on tâtonnait à mort puis voilà, tout d'un coup ça s'aligne et tu dis OK, c'est parti, quoi.
0: L'alignement des planètes, comme on dit.
1: Ouais, c'est ça.
0: On va peut-être marquer une petite pause musicale maintenant. Après, on va parler évidemment de justement comment s'est passé un peu le recrutement, l'équilibre évidemment qu'on va retrouver entre les différents types de voix pour que tout s'agence bien. Les musiciens aussi, c'est important. On va parler des musiciens qui accompagnent. Et puis de manière générale le répertoire aussi qu'on va pouvoir entendre. Bon, malheureusement on n'a pas encore d'enregistrement audio de la chorale. Ça viendra,
1: ça viendra.
0: J'espère en tout cas quand ce sera le cas, n'hésite pas à revenir.
1: Qu'on ça marche, trop bien.
0: Sur antenne. Là, on écoute les originaux, évidemment.
1: Ouais.
0: Y aura du Chaka Punk au programme avec ce titre « J'aime pas les gens ».

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1: J'aime pas les gens, Chaka Punk, l'art vocal au service du rock'n'roll. C'est le projet Arcane que s'est fixé Emeline Burnot, chef de chœur. Elle est toujours en notre compagnie pour nous en parler. Un projet qui combine pas moins de 200 choristes pour des reprises détonnantes et étonnantes. Aussi de grands classiques du rock, du hard rock, un peu de métal aussi, on va un petit peu pousser jusque-là. Alors, justement, comment est-ce qu'on choisit le répertoire, histoire que ce soit, on va dire, accessible plus ou moins à tout le monde, quoi.
2: Ici, on a fait plusieurs choses. Je me souviens que quand on a choisi le type de répertoire, sur mon profil, ma page Facebook pro, j'avais fait, vu que j'ai quand même une grosse communauté, une petite demande « Ah, quel serait le chant rock hard rock que vous rêveriez de faire ?» Et ça avait été assez intéressant parce qu'on m'a proposé que des hommes, que des groupes masculins. Et donc, j'ai listé une partie de ces groupes-là, puis j'ai croisé avec ce que moi, je connaissais, ce que moi, j'avais aussi envie de diriger. Et puis du coup, j'ai reposé la même question en disant « Cette fois-ci, je veux des femmes aussi dans les groupes. » Et donc direct, on arrive dans des trucs un peu plus niche parce que souvent c'est des groupes quand même moins connus. Mm-hmm. Mais on a complété. Moi, j'ai découvert plein de choses. J'ai aussi fait des recherches à l'époque. Par exemple, on aura une œuvre de Sister Rosetta Tharpe, qui est une sœur noire qui vivait aux États-Unis, genre dans les années 60, qui est en fait une des créatrices du rock'n'roll que personne ne connaît. Mais on la voit avec du coup ses habits de chère sœur et sa petite guitare comme ça en train de faire du rock sur scène. Enfin, il y a des vidéos, c'est assez incroyable. Mm-hmm. Et donc, on s'est aussi renseigné un peu historiquement sur les femmes, les hommes qui ont un peu créé aussi tous ces mouvements-là. Et on a un peu croisé tout ça. Puis, on a croisé aussi des choses, genre les styles, quoi. Tu vas voir des choses, genre Chaka Punk que tu viens de faire passer là. C'est pas du tout la même ambiance que Uprising de Muse.
1: Non, effectivement. Ouais.
2: Et donc, on a aussi essayé d'avoir un truc où on n'a pas qu'un type de musique et que des groupes dans un seul genre, mais où on tape assez large. Et donc oui, t'as même genre Running Up That Hill de Kate Bush, qui est beaucoup plus calme, tu vois. Il y a même un a cappella avec de l'Evanescence, par exemple. Et puis, t'as vraiment des trucs avec les grosses guitares qui vont vraiment... Enfin, tu vois, AC/DC et tout ça. Et donc, on a essayé de faire un répertoire qui, finalement, touche à pas mal de genres, de sous-genres dans le rock hard rock pour proposer de la variété, un spectacle avec plus de relief aussi. Et il y a toujours aussi une balance entre des choses connues et des choses moins connues. Donc, t'as vraiment des gros tubes comme ici Uprising, J'aime pas les gens, elle est comme assez connue aussi. Et puis, t'as des choses un peu plus de niche quand même qui sont proposées. Bah, je parlais de Sister Rosetta Tharpe, par exemple. Et du coup, on aime aussi toujours bien... voyager entre les deux, pas faire que des gros tubes, mais aussi ouvrir un peu l'esprit de tout le monde sur des choses moins connues qui sont tout aussi intéressantes, quoi.
1: Alors j'imagine aussi évidemment que l'idée c'était d'éviter le piège d'attirer juste des vieux nostalgiques.
2: Ouais.
1: En choisissant le répertoire, c'est d'être assez éclectique quand même.
2: Oui, bah d'ailleurs on a des choristes vraiment de tous les âges. La plus jeune, elle a 13 ans, elle vient avec sa maman. On a des familles où les jeunes ont 16 et 18 ans, ils viennent avec leurs parents. Donc on a quand même quelques personnes mineures dans le chœur, des tout jeunes. Et je crois que les personnes les plus âgées ont quasi 75 ans. Donc on est vraiment sur... je crois que la moyenne d'âge est autour de 45-50 ans. Mais on a vraiment des gens de tous les âges, de tous les profils. Même des personnes qui se sont inscrites. J'ai une choriste qui est venue me voir ce week-end en disant... oui, en fait, moi, j'aime pas le rock de base. Mmh. Je me suis inscrite parce que c'était toi et que j'aime bien travailler avec toi. Ben maintenant, j'aime bien. J'adore ce qu'on fait. Je découvre, en fait, et je me rends compte que c'est pas ce que je pensais et qu'en fait, j'adore ce répertoire-là, que c'est incroyable à chanter en groupe, quoi. Et donc, c'est ce que je te disais, c'est aussi ouvrir des portes toujours et faire découvrir des nouvelles choses, en fait.
1: Alors, effectivement, on a souvent tendance à oublier que les gens qui ont 75 ans aujourd'hui, c'est quand même eux ils ont quand même grandi avec AC/DC ou Iron Maiden, par exemple.
2: Ouais, c'est ça. Alors, pas ici, c'était en l'occurrence quelqu'un qui a jamais trop écouté ça, tu vois. Mais effectivement, j'ai des choristes qui ont vu Queen sur scène aussi, tu vois.
1: Ouais, c'est pas rien.
2: Ouais, c'est ça, quoi.
1: Au niveau des musiciens, qui va accompagner ces 200 choristes?
2: Ouais, c'est alors on a un band de 5 ouais. pros. Du coup, il y a une batteuse, Emeline Podgornik, deux guitaristes, Jean-Bertrand Selom et Grégory Allais, un bassiste, François Capel, et qui j'oublie, et un claviériste qui va s'occuper de tout ce qui est synthé aussi, Adrien Larocque. Donc on aura, d'ailleurs on a la première répétition ce vendredi avec les musiciens et musiciennes. Pour l'instant, elles n'ont pas du tout rencontré le chœur, donc on va commencer à tout monter avec elle. Et puis fin août, on fera coller tout ça ensemble.
1: Oui, fin août pour commencer en septembre.
2: C'est ça.
1: Ouais. Donc. Ouais, donc si je comprends bien, le projet se développe en deux temps. Toi, tu t'occupes d'abord des choristes et puis le band vient après, ouais, vient faire la musique en live après.
2: C'est ça. Okay. On prépare le chœur, puis on prépare en parallèle le band. Et puis une fois que tout le monde est fonctionnel, on fait coller tout ça ensemble.
1: Au niveau mise en scène, à quoi on peut s'attendre sans trop tout dévoiler, mais...
2: Alors, on peut s'attendre à... Déjà, ça va raconter quelque chose, donc ça va être plus qu'une suite de chants. Il y a vraiment une histoire qui va être racontée. Alors, je ne sais pas encore exactement sous quelle forme, je n'ai pas toutes les infos. Il y a une partie des infos qui est encore dans la tête de la personne qui fait la mise en scène. Mais on va raconter une histoire, donc il y aura vraiment une logique dans l'enchaînement des chants. On va raconter quelque chose. Alors à 200, c'est pas faire les mêmes mises en scène que quand j'ai un chœur de 35 personnes qui vont pouvoir faire des trucs dans tous les sens. Enfin, il y a rien à faire, il y a un truc de place qui est un peu plus contraignant. Mais là, on a justement commencé les mises en scène ce week-end et franchement, la metteuse en scène est super créative et on sent que ça va être vraiment bien, quoi. Ça va être chouette, il va y avoir des chants où ça va vraiment être très chorégraphié de A à Z, des chants où c'est plutôt libre. Enfin voilà, il va y avoir un petit peu tout en suivant bien, comme je te disais, une histoire générale avec du coup une énergie qui va varier selon les moments, etc. quoi.
1: Des costumes aussi, j'imagine.
2: Oui. Ouais, aussi, donc... mais ça, c'est une grande question. Je ne les connais pas encore, et les choristes non plus. Ici, on a fait un teaser il y a deux semaines, et donc elles ont été en costume dans le cadre de cet enregistrement de teaser qui sortira bientôt sur les réseaux pour faire la promotion du projet. Mais pour les costumes finaux, je ne sais pas encore.
1: Ok, donc t'as pas encore...
2: Moi, j'ai pas toutes les infos.
1: T'as pas toutes les infos,
2: ouais. Non, moi, j'ai les infos surtout musicales et puis une vue d'ensemble. Mais ouais, il y a encore des infos qui sont... Bah, en fait, c'est encore en création aussi, quoi, tu vois.
1: Évidemment. Quelque chose dont t'as pas encore parlé, évidemment, c'est que ce projet a une marraine, c'est Alice on the Roof.
2: Yes.
1: Alors, comment ça s'est passé la rencontre? C'est un peu étonnant de mélanger l'univers d'Alice on the Roof
2: ouais.
1: avec alors, en fait, univers très rock comme ça.
2: Ouais, on avait d'abord regardé. Alors, t'as pas énormément en Wallonie de groupe rock où si tu dis le nom, tout le monde va savoir ce que c'est, tu
1: ouais,
2: vois. T'as des trucs comme Channel Zero, des trucs comme ça, mais tu vois, c'est déjà du métal plus lourd, quoi. Et c'est très niche au final. Et donc, c'est vrai que ça a été un truc de se dire, mais en fait, avec qui on a envie de fonctionner? Et donc, on a plutôt choisi une artiste, donc Alice on the Roof, ici, qui a un côté rock par sa manière d'être, en fait, parce qu'elle dégage, même si la musique qu'elle fait, c'est pas du rock super pur, tu vois, mais qui, en fait, correspond super fort à ce que nous, on veut transmettre à travers le projet, au niveau de qui elle est. Et en fait, du coup, tu vois, il y a deux chants à elle qui vont être chantés, donc avec elle à l'ancienne Belgique ou par des solistes sur les autres salles. Et en fait, dans justement la suite de chants, ça fait du bien d'avoir deux petits moments qui respirent un petit peu plus, parce que comme il y a des œuvres quand même parfois bien chargées, avec des messages super forts et tout, d'avoir au milieu une respiration comme ça du concert, en fait, ça se met hyper bien. Et donc, même si c'est pas du rock pur, mais tu vois, My Immortal, par exemple, d'Evanescence, où tu prends du Nothing Else Matters, ça se met en métal, en rock, mais en fait, tu vois, ça reste des ballades aussi, quoi.
1: Évidemment.
2: Et donc, ici.
1: Les plus belles ballades ont été faites par des groupes de métal ou de hard rock. Hein.
2: Et donc, tu vois, en fait, c'est pas. Enfin, pile poil dans la suite du reste. Enfin, cette phrase ne voulait rien dire. On s'est compris. Oui. Mais donc, t'as vraiment ce truc. En fait, ça se met super bien. Et là, elle est venue rencontrer le chœur il y a un mois environ. On a chanté avec elle les chants, du coup, qu'on a bossé de son répertoire. Et ça a été super magique. C'est vraiment quelqu'un d'adorable, vraiment une belle personne. Et c'était super magique de voir les choristes avec des étoiles plein les yeux aussi. Et voilà, elle est ravie d'être avec nous aussi sur le projet. Et bah, ça reste chouette, c'est toujours cool quoi, de dire « Ok, je vais chanter à l'ancienne Belgique avec 200 choristes derrière. » Ça reste, pour, même pour des artistes plus reconnus, une super chouette expérience.
1: Mmh, absolument, c'est clair. Alors effectivement, chez nous ici à Namur, parce que voilà, ça, on peut le rappeler, c'est le 3 octobre, hein, pense, à Namur Expo. Où est-ce qu'on peut retrouver toutes les infos pour toutes les autres dates?
2: Alors, si vous allez sur le site de l'ASBL qui est singforthemoment.be, vous avez un grand logo Arcane qui apparaît directement. Vous cliquez là et vous avez les liens vers toutes les billetteries et tout le calendrier, en fait.
1: Ouais, donc on rappelle évidemment, il y a Mons, il y a Namur, il y a Marchand-Famenne, Bruxelles.
2: Ouais, Liège et Cours-Saint-Etienne.
1: Et Cours-Saint-Etienne.
2: Du coup, ouais, on a fait... une date par province, plus Bruxelles, quoi.
1: Ouais. Ben voilà, comme ça, évidemment, plus personne n'a d'excuses pour ne pas venir.
2: Exactement.
1: Puisqu'il y a chaque fois une presta près de chez soi. Dernière petite question, évidemment, comme tu as une imagination débordante et que tu débordes de projets, je suppose que tu as déjà en tête, dans un petit coin de ta tête, une idée d'Arcane 2.
2: Oui, alors en fait, on est vraiment en plein en train de commencer à l'organiser. Ça veut dire qu'on a déjà nos 5 salles. Il y aura 5 dates, du coup, dans 2 ans, quoi, le chœur ouvrira. En fait, on lancera la pub en début 2027, ouverture en septembre 2027, début des répétitions, et puis tournée en fin 2028. On a déjà un thème, on a déjà toute une série de choses. C'est juste que c'est secret, alors je ne peux pas encore en dire vraiment plus. Mais ouais, c'est en train de se préparer. En fait, on s'éclate tellement dans ce projet, on passe des tellement bons moments que juste se dire que ce serait peut-être fini dans 6 mois, c'est genre pas possible, quoi. Là, on devait encore de passer 2 jours de week-end de travail avec les choristes. Et en fait, ça envoie, il y a une ambiance incroyable. On va faire passer des tellement beaux messages en plus. Enfin, tout ça mélangé, tu te dis, allez, ça peut pas être un one shot. Et il y a un côté aussi, bah, tu vois, nous, la première édition, tu pars de complètement zéro. Ici, on a les contacts de certaines salles maintenant. Enfin, tu vois, il y a un truc où c'est aussi, on est parti de rien. Maintenant, on a des choses et du coup, on peut repartir de ces choses-là pour repenser les choses encore plus grand, encore plus belles, encore plus fortes et encore plus puissantes, quoi. Et aller plus loin parce qu'on part pas de zéro cette fois-ci, contrairement au projet qu'on est là en train de finir prochainement, quoi.
1: Donc on passe à la deuxième, quoi, comme on dit.
2: Ouais, c'est ça.
1: Ouais. Mais en tout cas, un tout grand merci, Emeline. Beaucoup de succès pour ce premier volet de Arcane avant Arcane 2. Évidemment, je suppose que tu viendras en parler l'année prochaine ou l'année suivante. De la suite. En tout cas, on a hâte de venir découvrir tout ça à Namur Expo le 3 octobre, ici à Namur, et puis un peu partout ailleurs en Wallonie pour les auditeurs qui nous écoutent de plus loin.
2: Merci beaucoup, en tout cas.
1: Et puis, on en parlait tout à l'heure, Evanescence, My Immortal.
2: Yes.
1: On termine avec ça.
2: On termine avec ça. Un tout grand merci, Olivier.
1: Merci.

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2: Allez, de retour dans l'instant présent. 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Sans plus attendre, c'est Grégory Kless que l'on retrouve pour la séquence What's Your Name aujourd'hui. Eh bien, on s'intéresse au prénom Jean-Louis. 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
1: Place aujourd'hui à un homme dont on n'est pas prêt d'oublier le nom. Il s'agit de...
2: Jean-Patrick ? Jean-Luc ?
3: Presque.
2: Jean-Philippe ?
3: C'est Jean-Louis, en fait.
1: Jean-Louis, mais c'est bien sûr. Le premier résultat qu'on lit sur la toile, c'est qu'il est, je cite, « le genre de collègue que l'on ne souhaiterait à personne, même pas à son pire ennemi ».
4: Qu'est-ce que je vous ai fait ? Pourquoi me persécutez-vous comme ça ?
1: Mais cela, rassurez-vous, c'est pour le Jean-Louis personnage de fiction. Car le Jean-Louis de la réalité est bien différent. L'étymologie nous dit que Jean-Louis est la combinaison parfaite de Jean, Dieu fait grâce,
5: alléluia, alléluia, alléluia, alléluia, alléluia,
1: et de Louis, la gloire du combat. Et nous voilà partis en campagne avec Jean-Louis, qui n'est pas du genre à avoir froid aux yeux. Nous sommes le 14 mai 1986. Jean-Louis, Étienne, est le premier homme à atteindre le pôle Nord en solitaire, après avoir tiré son traîneau pendant 63 jours avec seulement quelques ravitaillements, sans téléphone, sans GPS. Un vrai Koh-Lanta version 2.0. Trop fort, le gars. Jean-Louis, c'est aussi deux Paris-Dakar, avec Jean-Louis Schlesser, et une Coupe du Monde de foot, avec le gardien de but fétiche de l'Italie, Gianluigi Buffon, alias Santo Gigi. Gigi, qui sait se mettre au service du collectif. Gigi, avec qui dans les buts, rien ne passe à travers les mailles du filet.
6: Ici, tu es chez toi. Ici, tu es le roi.
1: Sa devise, vous m'avez tout donné. Je vous ai tout donné. Nous avons gagné ensemble. Passons maintenant à notre ours d'argent, avec un autre Jean-Louis, l'homme qui ment. C'est le titre du film, je précise, avec un certain Jean-Louis Trintignant, qui a aussi, il faut le dire, la palme du...
7: Gros filou.
8: Non, petit filou.
1: Petit filou, grosse filou. Et oui, alors qu'il effectue son service militaire, Jean-Louis disparaît. Mieux, il réussit à se faire porter pâle avec un mélange de blanc d'œuf et de vin.
9: Appel.

0: C'est bien simple que j'y répliquais. J'ai la rate qui se dilate, j'ai le foie qui est pas droit. Et puis j'ai ajouté, voyez-vous, ce n'est pas tout. J'ai les coudes qui se dessoudent, j'ai les seins sous le bassin et le bassin qui est pas sain. Ah bon Dieu que c'est embêtant d'être toujours patraque. Ah bon Dieu que c'est embêtant, je ne suis pas bien portant.
1: En résumé, Jean-Louis est le juste équilibre entre l'homo practicus, l'homme de tous les trucs et astuces, et l'homo idealisticus, qui croit fermement que tout poil qui gratte a son antipuce.
2: Trouillard, même pas peur. Oh, enlève-moi ça, enlève-moi ça.
3: C'était qu'une feuille.
1: Jean-Louis
4: s'agit sur les puces, les tiques et les moustiques avant même qu'ils ne piquent.
1: Dans le fond, Jean-Louis est un grand rêveur.

0: Et hop, il se réveille, ouvre les yeux, et voilà que la terre est bien ronde, que la lune est bien blonde. Et le rêve devient réalité. Enfin, puisque RCF Sud-Belgique est une radio œcuménique, il fallait bien quelqu'un qui vienne chaque lundi en protestant. Membre du conseil synodal de l'Église protestante unie de Belgique, Jean-Louis Stillman est aussi notre homo technicus qui envoie chaque lundi les podcasts à nos invités. De plus, puisque RCF a déjà dans son équipe un Gaston Lagaffe en la personne de votre humble serviteur, RCF devait aussi avoir dans son équipe un Schtroumpf bricoleur. Et si vous passez au studio, vous verrez qu'ici
1: se dresse un homme, droit, fier et sans fioritures, un irréductible Gaulois, Jean-Louis.
2: Heureusement qu'on a encore dans nos campagnes des gens de sa génération qui ont su ce que c'était que de travailler et qui ont des valeurs.
3: Il faut transmettre pour vivre.
0: On doit bien le reconnaître.
1: Jean-Louis est de ceux qui savent tout faire.
0: En cas de pépin,
2: ben on appelle Jean-Louis.
0: Allô Jean-Louis ? Tu n'aurais pas une idée pour réparer le lave-vaisselle ?
4: Oh ben je pense que des idées, il y en a à tour de bras.
0: Jean-Louis, pour la serrure ?
4: Allez hop, un coup de perlimpinpin et vous sentirez directement la différence.
0: Vraiment, Jean-Louis est l'homme de tous les bons conseils.
4: J'ai toujours été surpris, moi je fais quand même beaucoup de vélo et je vois de plus en plus de familles qui roulent à vélo. Il y a une chose qui m'étonne sur le plan de la sécurité, c'est qu'on voit les enfants avec des casques sur la tête, des protections au coude éventuellement, mais les parents, eux, sont nu-tête comme si rien ne pouvait leur arriver. Donc je commencerai par dire, portez tous un casque. Les parents sont importants pour leurs enfants et donc il est important pour eux aussi de se préserver la tête. Un casque, c'est peut-être pas toujours le plus élégant à porter, mais c'est toujours très utile.
5: Démonstration.
6: Voilà, voilà, voilà. Mais où se trouve la pédale de frein, me direz-vous ? Petite astuce, il ne s'agit pas réellement d'une pédale, mais plutôt, comme qui dirait...
0: Bref, ici à RCF, dans les petits soucis du quotidien, comme dans les pannes plus importantes, on a pu dire à plus d'une reprise...
7: Merci Jean-Louis, tu m'as sauvé la vie.

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0: 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Allez, l'instant présent, c'est terminé pour aujourd'hui. J'étais ravi de passer 7 heures en votre compagnie. Je vous souhaite un excellent week-end. On se retrouve bien sûr lundi et on se quitte avec un ultime extrait de notre album découvert de cette semaine, le tout nouveau Geronimo, La difficulté des rêves. Voici nos souvenirs martiens. Bon week-end, bye bye.

0: 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Et nous allons à Rome. Voici le journal de la rédaction francophone de Radio Vatican.
1: Une journée de deuil respectée à Kiev ce vendredi. Après d'intenses bombardements, ils ont fait 24 morts, comme si la guerre n'allait jamais finir. Nous entendrons le nonce apostolique en Ukraine. Donald Trump met en garde Taïwan contre toute velléité d'indépendance. Déclaration faite il y a quelques minutes alors que la Chine annonçait la venue de Xi Jinping aux États-Unis, Washington, qui devrait poursuivre ses négociations avec l'Iran. Nous prendrons le pouls de la société iranienne à l'heure de la guerre. Dans ce journal, nous irons aussi en RDC où une épidémie d'Ebola a tué au moins 65 personnes en Ituri. Nous rentrerons enfin au Vatican. Léon XIV s'est entretenu par téléphone ce vendredi avec le patriarche copte orthodoxe Tawadros II. À la fin, c'est la fin peut-être de l'incompréhension provoquée par Fidusha Supplicans. On y revient en fin de journal.
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1: Bonsoir à tous. 71% des Ukrainiens souffrent d'épisodes d'anxiété, de stress, d'insomnie après 4 ans de guerre. L'Organisation mondiale de la santé relève aujourd'hui une hausse des AVC, des infarctus du myocarde ou encore des maladies chroniques. La santé mentale des Ukrainiens sera affectée, dit l'OMS, par la guerre pendant des générations. La guerre jusque dans la capitale, Kiev, a respecté une journée de deuil ce vendredi après la mort de 24 personnes, dont 3 enfants. Le président Zelensky promet une réponse, mais le sentiment est fort et que cette guerre n'aura pas de fin tant que la Russie poursuit ses bombardements. Nous avons joint le nonce apostolique en Ukraine, Monseigneur Koulbokas. Il revient sur ces dernières heures très difficiles.
3: Les dernières 24 heures ont été une nouvelle fois très éprouvantes pour toute l'Ukraine. Plusieurs quartiers ont été lourdement touchés et des fragments de missiles sont tombés aussi sur l'annonciature sans causer de dégâts pour les personnes ni pour les structures. Et lorsque nous avons discuté de cette situation avec des diplomates, ils ont souligné qu'ils avaient l'impression que si les bombardements se poursuivaient avec une telle intensité, ce n'était pas un bon signal, mais plutôt l'expression d'une volonté de poursuivre la guerre. En outre, ce qui nous inquiète, c'est que pour la énième fois, un véhicule des Nations Unies a été touché à Kherson alors qu'il distribuait de l'aide humanitaire. Il est évident qu'il s'agit d'attaques intentionnelles et ce n'est pas la première fois. Donc, c'est vraiment inquiétant lorsque les agents humanitaires sont pris pour cible de façon intentionnelle, de façon à ce que la population ne reçoive pas l'aide humanitaire. Ce qui est sûr, c'est que de notre côté, nous ne cessons pas de prier pour la paix.
4: Certamente da parte nostra non rimane che pregare per la pace.
1: Des propos recueillis par la rédaction ukrainienne de Radio Vatican. Ce vendredi, 34 pays membres du Conseil de l'Europe, l'Union européenne, l'Australie, le Costa Rica ont tous approuvé la création d'un tribunal spécial pour l'Ukraine. Un comité de direction a été institué à Chisinau, créé pour contourner l'impossibilité de juger la Russie à la Cour pénale internationale non reconnue par Moscou. Et depuis la Moldavie, sous pression d'une majorité de ses États membres, dont le Royaume-Uni, l'Italie, les 46 États membres du Conseil de l'Europe se sont par ailleurs mis d'accord sur un texte moins favorable le droit des migrants. Il permettrait d'expulser plus facilement des étrangers condamnés sans être épinglés pour violation des droits de l'homme. Je vous le disais en titre, Donald Trump vient de l'annoncer. Il met en garde Taïwan contre toute proclamation d'indépendance. Il s'exprime à bord d'Air Force One de retour de Pékin, où il vient d'achever une visite d'État de 2 jours. Avant de décoller, le président américain a revendiqué des accords commerciaux fantastiques. Le ton est plus mesuré côté chinois. Le chef de la diplomatie chinoise affirme ce soir que la Chine, les États-Unis se sont mis d'accord pour continuer à appliquer tous leurs accords commerciaux existants. Et Pékin annonce aussi la création de conseils conjoints pour le commerce et l'investissement. En tout cas, signe de progrès, l'agence Sinouvelle affirme que le président chinois se rendra aux États-Unis cet automne à l'invitation de Donald Trump. Est-ce le fruit de cette rencontre bilatérale à Pékin, le chef de la diplomatie iranienne, d'y avoir reçu des messages de Washington, se disant prêt à poursuivre les négociations? Il se dit prêt aussi à une aide de Pékin. Abbas Arachi s'exprimait depuis une Delhi, où il est en visite ce vendredi. Si aucune solution politique n'est pour l'instant en vue, la vie quotidienne des Iraniens, elle continue d'être difficile, même s'ils ne vivent plus sous les bombardements. C'est ce que nous rappelle la sociologue franco-iranienne Azadeh Khan.
5: La guerre a eu d'importants impacts économiques et financiers sur la vie quotidienne même de la population. Par exemple, il y a le taux d'inflation qui a beaucoup augmenté sur un certain nombre de produits alimentaires de base. Le taux de chômage a beaucoup augmenté également, de sorte que, selon un certain nombre d'économistes, nous avons entre 2 millions et 4 millions de chômeurs de plus du fait de la guerre. Alors, pourquoi ? parce que pendant la guerre, il y a beaucoup d'industries iraniennes qui ont été bombardées, comme par exemple l'industrie de sidérurgie, de pétrochimie, l'industrie aéronautique, pharmaceutique. Il y a même des entrepreneurs avec lesquels j'ai pu même échanger, qui travaillaient par exemple comme sous-traitants pour ces industries, qui ont dû aussi mettre la clé sur la porte et mettre donc leurs employés au chômage. Il y a aussi le secteur de construction qui employait beaucoup de personnes en Iran, y compris d'ailleurs des migrants afghans, entre autres, qui a cessé bien évidemment ses activités pour l'instant.
1: Des propos recueillis par Olivier Bonnel. Et concernant la guerre au Moyen-Orient, les Émirats vont accélérer la construction d'un nouvel oléoduc pour contourner le détroit d'Ormuz. On apprend par ailleurs que le porte-avions français Charles de Gaulle et son escorte sont arrivés sur zone en mer d'Arabie. Ils y sont prépositionnés en cas de déclenchement d'une mission neutre pour rétablir la navigation dans le détroit. Aux États-Unis se joue l'avenir peut-être du Sud-Liban, encore bombardé par Israël, qui dit avoir perdu un de ses soldats hier. Les délégations israéliennes et libanaises ont entamé ce vendredi leur second jour de négociation. Engagées au Liban, les forces de Tsahal ne le sont pas moins à Gaza. Elles contrôleraient actuellement 60% du territoire, affirme Benjamin Netanyahou. Le premier ministre israélien confirme officiellement ainsi l'extension de la zone aux mains d'Israël. Un grignotage de la ligne jaune non sans violence. 850 Palestiniens ont perdu la vie depuis le début de la trêve. Perdre l'un des siens en Cisjordanie, un adolescent de 15 ans a été tué aujourd'hui pour avoir lancé des pierres. L'UNICEF parle de 70 enfants tués depuis janvier 2025. Et c'est dans ce contexte que le parti présidentiel palestinien, le Fatah, organise sa 8e conférence entre Ramallah, Gaza, Le Caire et Beyrouth. Le parti a réélu hier à sa tête le président Mahmoud Abbas, qui est également le chef de l'OLP. Ils sont réunis, quelques 2580 participants, jusqu'à demain. La correspondance de Valérie Ferron.
6: Après celle de Bethléem en 2009 et de Ramallah en 2018, cette 8e conférence du Fatah est la 3e à être organisée sur le sol national. Les réunions ont cependant lieu en visioconférence entre les quelques 1600 membres présents en Cisjordanie et les quelques 400 de la bande de Gaza, avec ceux de l'extérieur, 400 au Caire et 200 à Beyrouth. Ils devront renouveler les 80 membres du Conseil révolutionnaire ainsi que les 18 du comité central du parti présidentiel. Les enjeux sont importants en raison de la gravité sans précédent de la situation dans la bande de Gaza et en Cisjordanie, près de 33 ans après les accords de paix d'Oslo. Le Fatah, qui est également le principal mouvement de l'OLP, fait face à une crise interne, avec à sa tête un Mahmoud Abbas réélu hier soir à la tête du mouvement, mais dont la cote de popularité est très basse. Jérusalem, Valérie Ferron, Radio Vatican.
1: Au Vatican, un appel pour l'unité. Léon XIV s'est entretenu ce vendredi avec Tawadros II, le patriarche de l'église copte orthodoxe, un appel téléphonique à l'occasion de la journée de l'amitié, instituée en 2013 pour célébrer les relations entre le siège de Pierre et celui de Marc. Tawadros et Léon, qui ne se sont pas encore rencontrés en personne, ont réaffirmé leur volonté de surmonter tout obstacle éventuel au dialogue de la foi et de la charité. L'accent a été mis sur le renforcement de l'amitié entre les deux églises. Myriam Sandounan.
7: Le désir de revitaliser l'amitié entre coptes et catholiques a été entre autres au cœur de cet entretien, dans une atmosphère cordiale et fraternelle selon la salle de presse du Saint-Siège. Il a également été question de revenir sur la conscience de la responsabilité commune pour l'annonce de l'Évangile. Léon XIV a réaffirmé la nécessité d'un engagement œcuménique plus incisif lors de cette conversation et dans une lettre adressée à Tawadros II, le patriarche du siège de Saint-Marc de l'église copte, en souvenir de la rencontre historique entre le pape Paul VI et Shenouda III le 10 mai 1973, mais aussi de celle au Vatican en 2013 et 2023 entre François et Tawadros II. Léon XIV souhaite que l'amitié entre les deux églises renouvelée en cette année puisse donner un nouvel élan au cheminement commun, marqué par d'anciennes séparations et incompréhensions et de nouvelles réconciliations. En cette période affectée par des guerres et divisions, le pape encourage la communauté chrétienne à s'engager plus que jamais en faveur d'une pleine unité qui n'est pas seulement un objectif lointain, mais une urgence dictée avant tout par tous ces conflits qui affligent le monde. C'est concrètement une unité enracinée dans le baptême unique que nous professons dans le credo de Nicée que veut Léon XIV.
1: Myriam Sandounou, et puis toujours au Vatican, le pape a présidé ce soir la messe de funérailles du cardinal Émile Paul Chéri, décédé mardi à Rome pendant ses 46 ans au service de la diplomatie du Saint-Siège. Le cardinal suisse a travaillé à la concorde des peuples, a affirmé le Saint-Père. Voilà, c'est la fin de ce journal. Merci de l'avoir suivi. L'actualité du monde et de l'Église dans le monde revient lundi matin à 8h30. Un excellent week-end à tous.
8: Bonjour à toutes et bonjour à tous. Nous sommes très heureux de vous présenter Clin d'œil dans le rétro, l'émission qui se définit par les interprètes, les auteurs et les compositeurs de la chanson française. Nous allons vous replonger dans une période de grande culture musicale, d'événements et des souvenirs qui continuent de vivre. L'Aigle Noir, voilà une chanson de Barbara parue en 1970 dans l'album auquel elle donne son nom, Adrien.
9: Alors qu'elle termine un nouvel album en 1970, Barbara se rend compte qu'il lui manque un titre. Elle raconte avoir retrouvé dans un tiroir d'une commode un texte écrit quelques années plus tôt à la suite d'un rêve dans lequel elle aurait vu un aigle descendre vers elle. Elle se met au piano et compose une musique sur ce texte en s'inspirant d'une sonate de Beethoven.

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0: Bravo, tu as gagné. Eh bien, je vous fais une confidence, Adrien, c'est une des rares chansons de Mireille Mathieu que j'apprécie.
1: Ah bon, Louis ? C'est une adaptation française en plus du titre The Winner Takes It All du groupe ABBA. Bravo, tu as gagné est édité pour la première fois en 45 tours en 1981 chez Philips. Mireille Mathieu est accompagnée par les chœurs de trois des membres du groupe ABBA.

0: Ce n'est peut-être pas l'Amérique. C'est une chanson interprétée par Jean-Claude Pascal qui représente le Luxembourg à l'Eurovision en 1981.
1: La chanson « C'est peut-être pas l'Amérique » fait l'éloge de l'Europe et de son mode de vie, avec Jean-Claude Pascal chantant que l'Amérique n'est pas tout et expliquant qu'il préfère les vents du sud de la France à la musique qu'il entend là-bas. Elle est intégralement interprétée en français, une des langues nationales du Luxembourg. À l'issue du vote, elle a obtenu 41 points, se classant 11e sur 20 chansons.

0: Bouscule-moi, voilà le 16e 45 tours d'Elsa et premier extrait de son album Douce Violence.
1: La chanson est diffusée en avant-première sur Europe 2 début septembre 1992. Le single connaît un rapide succès puisqu'entrant au top 50 et grimpant jusqu'à la 14e place où il restera durant 14 semaines. Le clip commencera par une scène d'Elsa coupant ses longs cheveux au ciseau. On la découvre tantôt avec une perruque blonde, tantôt avec une perruque bleue, vêtue d'une robe glamour ou en marcelle, évoluant dans une baignoire avec le maquillage négligé.

0: Yves Duteil, quant à lui, commence son éducation musicale par l'apprentissage du piano avant de découvrir la guitare à l'adolescence.
1: C'est un concours organisé dans le cadre du Festival international de la chanson française de Spa en Belgique qui va lancer sa carrière en 1974 puisque Duteil y remporte le prix du public et le prix de la meilleure chanson. En 1976 sort son deuxième album pour lequel le chanteur se voit remettre les prix Jeune Chanson. Un an plus tard, son troisième opus est bouclé et s'intitule Tarentelle.
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1: Voilà, aujourd'hui nous sommes en compagnie de deux personnages hauts en couleur de la FAMEN, à savoir le doyen de marche bien connu, notre Bernard Van Vinkt, et Fernand Streber, qui est... tu es en paroisse, enfin tu es suffragant, comment on était pensionné en fait.
2: Oui, je suis pensionné.
1: Et tu donnes des coups de main.
2: Et je donne des coups de main, mais je suis appelé pratiquement toutes les semaines. Et je n'ai jamais eu autant de célébrations de mariage que depuis que je suis pensionné.
1: J'allais dire, voilà. On ne te fiche pas la paix.
2: On ne fiche pas la paix, mais j'aime beaucoup et j'ai encore été à Saint-Saint dimanche, donc je me sens à l'aise, j'étais accroché tout le temps par l'un ou l'autre, donc j'aime beaucoup ce type, et ça me permet de rester le pied dans l'étrier et de continuer à approfondir ma foi et de relever des défis.
1: Ce qui m'amène à dire que les paroissiens de l'un et de l'autre vont avoir du mal parce que vous allez partir en voyage tous les deux.
3: On va partir ensemble.
1: En même temps,
3: oui,
1: en plus.
3: Oui.
1: Pas loin, mais quand même suffisamment longtemps que pour qu'il y ait des remplacements qui soient prévus. Bernard, raconte-nous, parce que tu retournes sur tes terres, là.
3: Oui, c'est ça. Donc l'idée était venue déjà il y a... J'ai organisé une première fois, ou plutôt les pèlerinages namurois ont organisé une première fois, des pèlerinages dans les trois Flandres. Donc, je vais, pour être simple, Flandre orientale, Flandre occidentale, et puis Flandre française, orientale Gand, occidentale Bruges, et puis on était passé donc à Lille. Alors, c'était une idée qui avait germé en moi de dire, mais ce serait bien pour des gens de la région de Marche ou d'ailleurs de remettre cela, mais cette fois-ci dans les deux Flandres. Et donc, les deux Flandres...
1: Pour rester en Belgique, quoi.
3: Pour rester en Belgique, voilà. Et donc, alors, pour quelle raison? Eh bien, parce que les pèlerinages namurois, depuis des années, m'ont demandé, est-ce que tu ne pourrais pas aller dans des lieux autres que ce qu'on a d'habitude? Les pèlerinages, c'est à la fois Lourdes, évidemment, mais c'est à la fois aussi la Terre Sainte, mais ça ne se fait plus de ces temps-ci, évidemment, aussi. Mais la Turquie, sur les pas de Saint-Paul, la Grèce et tout ça. Et alors aussi, il était commencé de faire des pèlerinages vers des églises proches qu'on ne connaît pas bien. Alors, il y a eu des pèlerinages en Corse, il y a eu des pèlerinages dans certaines régions de France, en Savoie, par exemple. Et donc, au nom des pèlerinages, et parce que je parle un peu français, et pas seulement flamand, ou plutôt néerlandais, eh bien, j'ai été appelé aussi...
1: Vos causons comptent troisième langue.
3: Oui, mais ça, on va le dire en un ou jour deux. Mais j'ai été appelé alors à aller en Irlande, en Écosse et en Angleterre. Et c'est là que... Par hasard ou par erreur, nous avons collaboré avec Fernand. Et c'est ainsi que l'idée est venue de dire, mais et pourquoi est-ce qu'on ne le ferait pas ensemble, un pèlerinage à la découverte de la Flandre ou des deux Flandres?
1: Moi, je trouve ça une excellente idée parce que vous êtes vachement complémentaires tous les deux.
3: Et on le sentait très très fort dans le pèlerinage en Angleterre. D'ailleurs, Fernand pourra compléter. D'autant qu'il a fallu que je prenne un peu en charge certaines initiatives dans le pèlerinage lui-même. C'était une nouveauté, ben voilà. Et donc, mon anglais m'a permis de pouvoir être traducteur pour certaines initiatives particulières qui n'étaient pas nécessairement au programme.
1: Fernand, tu as accueilli l'idée comment ? De repartir sur la route avec Bernard ?
2: Avec Bernard, ça va tout nous suite, avons ça. Formé un duo... que j'ai beaucoup apprécié et les gens l'ont beaucoup apprécié aussi. Et quand Bernard m'a proposé d'aller sur les ici dans ce pélé, moi j'ai dit oui très rapidement. Moi j'ai été faire le marathon à Bruges et j'avais passé quelques jours dans la région et je trouve intéressant d'y retourner. Il y a des endroits qu'on ira revoir et que j'ai déjà vu lors de mon marathon de Bruges voici quelques années.
1: Mais tu les as vus trop vite.
2: Je les ai vus trop vite à ce moment-là, bien sûr. Le jour du marathon, on ne voit pas grand-chose. Mais je suis resté quelques jours dans la région et on a même bougé. Donc je vais refaire des choses que j'ai fait à ce moment-là. Et retourner à Gand, ça, j'y suis déjà allé aussi lors d'une course que j'ai fait à Gand. Et j'avais aussi été voir l'incontournable de Gand. Donc quand Bernard m'a proposé de faire ça, et avec des gens, l'année dernière, le groupe était très sympa, vraiment, vraiment un groupe très très bien, à la fin du Pélé, on se connaissait, et je dis que c'est bien parti pour cette année-ci, de refaire la même chose, c'est tout prêt, l'investissement en temps n'est pas énorme, on part dans la semaine, donc on part du lundi au vendredi, donc je dis, c'est à prendre, tant que j'essaie encore marcher, de vivre des choses pareilles que je ne savais pas, évidemment, entreprendre quand j'étais dans les paroisses et les prisons.
1: Le programme, on va en parler tout de suite, hein, mais est-ce que le danger n'est pas de faire un pèlerinage qui soit avec une tendance culturelle et historique trop importante par rapport à la dimension pèlerinage elle-même? Il a fallu trouver un dosage assez savant quand même là.
3: Oui, bien sûr. Alors l'idée est venue, à partir de la première expérience, de faire trois petites choses très précises. Un, visiter des lieux. Et donc au programme, il y aura pas seulement du culturel, mais si nous allons à la cathédrale Saint-Bavon, c'est aussi parce que est venu, a été rénové en profondeur et remarquablement d'ailleurs, l'agneau mystique, le fameux tableau connu, que les Américains appelaient le mouton magique. On se demande pourquoi, mais les Américains déforment beaucoup d'affaires. Enfin, passons. Alors, deuxième chose aussi, et ça c'était déjà un peu au programme, mais je l'ai réapprofondi, c'est, il y a le thème, mais où en est l'Église en Flandre aujourd'hui? Et donc ça, c'est un sujet qui est très très important, parce qu'on va à la découverte aussi, comme chaque fois en pèlerinage, de communautés, de gens qui sont aussi impliqués dans la vie de leur communauté. Nous allons aller séjourner, par exemple, dans une maison diocésaine du côté de Torhout, près de Bruges, donc, et là, il y a une communauté religieuse qui accueille et ce type de démarche que l'on va vivre. Donc c'est aussi intéressant, ce sera là l'occasion de dire, mais qu'est-ce que l'Église est devenue, celle qu'on appelait la Flandre catholique, que je rappelle, il n'y a pas très longtemps. Voilà, ça c'est un peu le deuxième thème. Et le troisième thème, c'est qu'avec Fernand, et la complicité était grande au premier voyage, c'est que nous célébrons chaque soir. C'est un pèlerinage et nous célébrons chaque soir autour des grandes fêtes qu'il y a dans les parages de notre pèlerinage.
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1: Nous retrouvons avec grand plaisir Bernard et Fernand. On va un peu approfondir le programme de ce pèlerinage. Ce sont des noms qu'on connaît, qu'on croit connaître.
2: Oui, voilà. Alors, comme tu disais tout à l'heure, mais c'est un côté culturel, historique et artistique, bien sûr. Et donc, la première étape sera Gand. Alors, à Gand, il est prévu de faire toute une balade, mais c'est surtout pour faire de la marche à travers le lieu très marquant de cette qui a été capitale de la Flandre pendant des années, et avec les Van Artevelde et même Charles Quint qui y serait né, vous voyez que l'histoire était très marquée. Et donc, on se promène pour voir un peu à la fois le style des constructions flamandes, qui remonte quand même à la période fastueuse de ces villes, qui étaient commerçantes, comme Bruges d'ailleurs par après, mais donc... Bon, puis alors, il y a encore et toujours le Steen, qui est le château des comtes de Flandre, qui est un bâtiment assez remarquable. On passera comme ça tout le long à son aise, hein, pour alors aboutir à la cathédrale Saint-Bavon, où là, bien sûr, il y a le mouton. Le mouton, oui, mais l'agneau mystique. Mais pour l'avoir expérimenté il y a déjà 2-3 ans, je trouve qu'il y a quelque chose qui est assez prenant, c'est que maintenant ils ont une scénographie. Donc tout au long du parcours, on voit à travers des images, mais que l'on porte soi-même par un casque.
1: Oui, un casque de réalité virtuelle.
2: Comment le bâtiment a son origine, comment il a évolué, comment telle statue, etc.
1: Qui n'était d'ailleurs pas cathédrale au départ. Hein.
2: Non, qui était un monastère, oui, puisqu'il y a un cloître, etc. Et donc, ce qui est intéressant aussi, c'est de voir un peu comment il nous redonne, par les techniques modernes, je dois dire que c'est assez remarquable, il nous plonge dans différentes époques de cette histoire. Et alors évidemment, le tableau qui est un des grands tableaux de la famille Van Eyck, que l'on va admirer, maintenant dans une salle complètement séparée, où on peut alors s'arrêter, s'asseoir, regarder.
1: C'est l'original, parce que pendant très longtemps, ça a été une copie. Hein.
2: Oui, parce que la rénovation a duré un très très long moment, et il y avait une partie qui avait disparu. Ce qu'on appelait les juges impartiaux, entre guillemets. Et donc, tout ça a été remis en évidence dans ce panneau. Il reste un panneau qui a disparu dans l'ensemble de cette œuvre majestueuse.
1: Magistrale. Oui, oui. Il semblerait que ce soit le frère Hubert qui ait commencé et Yann qui ait terminé. Qui fait quoi, on ne sait pas trop.
2: Et puis c'est souvent une école aussi. Comme on a connu dans notre région, ici à Marche aussi. Hein, lorsqu'on parle du maître de Waha, il avait aussi plein de disciples pour faire toutes les œuvres qu'il avait. C'était impossible de faire autrement. Voilà. Alors, après, nous irons dans un coin particulier, avec un petit clin d'œil, puisque nous irons jusqu'à Vinkt.
1: Tiens donc.
2: Alors, le nom s'écrivait de la même manière que le nom de famille que nous portons, les Van Vinkt. Et mes parents habitaient deux villages plus loin, donc on est vraiment dans la région. Mais c'est un lieu qui est très marqué par ce qui a été la Deuxième Guerre mondiale, et beaucoup ne le savent pas. Alors, pourquoi est-ce que j'ai un peu choisi ce lieu? C'est parce que sur certains monuments aux morts de Marche, et entre autres à Haï, il y a le nom d'un ancien chasseur ardennais qui a été tué dans la bataille de la Lys.
1: Au tout début de la guerre.
2: Et le village a été la seule contre-offensive victorieuse de la guerre des 18 jours, on appelle ça la bataille des 18 jours, parce que les chasseurs ardennais ont fait reculer les Allemands à un certain moment. Et en représailles, les Allemands ont massacré le village. Donc, c'est un des villages martyrs de la Deuxième Guerre mondiale, comme il y a eu Oradour-sur-Glane, comme il y a eu Anvercors, certains villages, et, enfin, etc. Et donc, ça reste peu connu, Beaucoup ne savent pas, mais c'est un village martyr de la Deuxième Guerre mondiale. Et alors, ce qui m'a poussé à le mettre un peu au programme, bien, c'est que chaque année encore, les chasseurs ardennais vont en pèlerinage du côté de Courtrai, où ils ont là eu aussi beaucoup de leurs membres tués, mais particulièrement, ils vont célébrer à Vinct, où un monument a été érigé avec des pierres venant d'Oradour sur Glane. On a fraternisé après la guerre entre villages martyrs, et donc c'est un lieu que me tenait de montrer et qui nous prend, bah, qui nous parle d'une première page d'une histoire qui touche notre région, en fin de compte, puisque Marsh a été très partie prenante dans cette partie de l'histoire.
1: Qui touche même dans le sang et dans l'histoire des familles. Hein.
2: Oui, tout à fait. Donc ici à Marsh, on le voit encore sur les monuments. Et puis les chasseurs ardennais sont très fraternels, c'est le cas de le dire, au sens ils ont une fraternelle qui est très, très marquante ici dans le coin, et donc leurs anciens et l'hommage aux anciens est quelque chose qui est fort important à leurs yeux.
1: Et c'est aussi l'occasion de se souvenir de la bravoure de ces hommes, parce ils ont permis à ce qu'à l'arrière les troupes se regroupent pour pouvoir défendre.
2: Et puis il y a eu évidemment la débâcle jusqu'aux portes de Dunkerque. Hein, donc,
1: on est dans le coin.
2: Voilà.
1: Ben, on s'écoute un deuxième morceau. Ben, la marche des chasseurs en demain.
2: Et pourquoi pas.

0: Voilà, la rencontre est évidemment passionnante comme toujours. Nous retrouvons Bernard et Fernand. On a quitté le Pelé du côté de Vingt. La route est encore longue.
1: Oui, donc le deuxième jour sera Bruges en entier. Avec, bien sûr, aussi, on aime, dans ce pèlerinage, on aime par les pieds découvrir une ville. Hein, et ses monuments. Il ne manque pas à Bruges, évidemment. Et donc, nous y serons un jour et demi.
0: Il faut serrer, parce que Bruges,
1: c'est trop. Il y a trop partout, en fin de compte. Alors, on a privilégié la découverte de la ville. Et puis, nous irons évidemment dans deux grands sites, que sont l'hôtel de ville et puis à côté la chapelle 500, ce qui est quand même un des lieux marquants de la ville, un must, mais aussi au musée qui a pour nom, je retrouve mon papier, Groningue. Ça fait penser un tout petit peu aux Hollandais de l'époque, et puis Groningue. Alors, Gant a mis en évidence les Van Artevelde, les frères Van Artevelde, qui ont été une famille puissante à l'époque, eh bien Bruges met en évidence Jan Breydel.
0: Qui a inventé le stade. Hein.
1: Oui, non, ce n'est pas lui qui a inventé le stade, mais on lui a donné son nom au stade de foot. Mais Jan Breydel
0: a boucher, été... la gilde des bouchers.
1: Et donc...
0: Le pendant des Van Artevelde.
1: Ça fait le pendant. Et c'est d'ailleurs, aujourd'hui encore, et avec un peu d'humour, lorsqu'il y a un match de football entre Bruges et Gand, on appelle ça la bataille des Flandres. Hein.
0: Oui.
1: Donc, en souvenir de tout cela. Alors non, sur ce... Et puis, le Groningen Museum contient des perles d'œuvres
0: primitif

0: Ben, c'est parce que la mer a gagné sur la terre. Hein, voilà.
1: Rien de neuf sous le soleil. Hein.
0: Non, rien de neuf sous le soleil. Alors, le deuxième jour, on ira aussi à Dam, qui est une belle petite cité juste après. Mais entre, ça donne aussi un peu la culture de ce qu'il y avait à l'époque. On a beaucoup construit, pour assécher la Flandre, on a construit des canaux. Et les moulins qui étaient le long étaient asséchant...
1: C'était les pompes, en fait.
0: Les pompes, hein, pour remettre l'eau dans des canaux qui conduisaient vers la mer. Et donc, on va un peu aller découvrir cette originalité qu'on voit beaucoup moins en Wallonie, mais que si vous vous promenez dans la Flandre profonde, il y a encore nombre de moulins qui ont été restaurés en souvenir de cette période-là.
1: Et c'est, je rappelle, ce n'était pas des moulins à farine, c'était non, non. Des pompes pour pomper la flotte.
0: Oui, et puis parfois, ben, on s'en servait aussi pour voir devenir de la farine. Et puis alors, le tout dernier lieu qu'on voudrait aller visiter, ben, c'est aussi un lieu d'histoire, hein, qui est à la fois Passchendaele et puis Ypres.
1: Là, on est dans la Première Guerre mondiale.
0: Et alors, Passchendaele, ben, c'est la fameuse bataille de 17 où les Anglais ont un mémorial incroyable là-bas. Ils ont perdu tellement. Churchill avait dit après la Première Guerre mondiale que le général Haig, qui dirigeait les troupes et qui les avait envoyées à la boucherie, il faut quand même reconnaître, en plein temps, des terrains marécageux, parce qu'il n'avait plus, etc., etc. Il les envoyait à la boucherie. Mais alors, il avait une très grande estime de Churchill du maréchal Haig, puisqu'il avait dit qu'il avait dû boire trop de whisky qui portait son nom pour prendre une telle décision et envoyer des centaines de milliers d'Anglais à la mort, quoi. Hein. Ça, c'est impressionnant. Et donc, on ira un peu se souvenir de cela. Mais bon, il y a la grande ville qui en est le symbole, c'est Ypres.
1: Qui a été rasée pratiquement. Hein.
0: Oui. Et qu'on a reconstruit de manière fabuleuse. Hein. Et dans la ville de Ypres, il y a une église typiquement anglaise, hein, où on a tous les drapeaux des compagnies, régiments. Des régiments qui ont bataillé dans cette région. Et donc c'est intéressant.
1: Une église catholique ou une église anglicane ?
0: C'était une église anglicane.
1: Ah ouais.
0: Oui, oui.
1: Et vous allez peut-être rencontrer le.
0: S'il y en a encore un. S'il y en a encore un maintenant. Je ne l'ai pas. Je n'ai pas souvenir.
1: Un chapelain des servants, peut-être ?
0: Oui, non, je ne l'ai pas.
1: Ce serait intéressant de le
0: savoir.
1: Oui,
0: ce serait intéressant, oui, oui. Hein? Parce que lui peut nous raconter un peu par l'intérieur.
1: Et puis aussi parler de la particularité de l'église d'Angleterre, que vous avez certainement abordé déjà lors du voyage en Angleterre. Mais ici, en expatrié, c'est encore un peu différent.
0: Et puis tous les soirs, mais on ne sera pas à ce moment-là, mais on passera à la porte de Menin où il y a encore le Last Post qui est sonné tous les soirs à la même heure, en souvenir de ces milliers et des milliers de martyrs anglais, en fin de compte.
1: Et australiens aussi.
0: Australiens, oui, enfin, de tout le Commonwealth.
2: C'est assez impressionnant, hein. J'y suis allé une fois, hein, donc, à cette sonnerie, c'est assez impressionnant. Et moi, j'ai senti très fort la présence du Commonwealth, là.
0: Mmh. Oui, oui, oui. D'ailleurs,
2: j'ai parlé avec des gens, le Commonwealth continue à respirer partout où les Anglais sont passés. Et il est préférable de ne pas toucher à ça. C'est une fierté du royaume d'Angleterre.
0: Oui, oui.
2: Moi, je l'ai très bien senti à Ypres.
0: Oui. Et dans toute la région. Et donc, c'est le lieu le plus grand de pèlerinage anglais annuel. Ils viennent sur les terres de leurs ancêtres, hein, beaucoup, chaque année.
1: Hein. In Flanders Fields.
0: Yes. Au XXe siècle, il y a quand même deux fois des lieux forts, forts de notre histoire en ces deux Flandres.
1: Alors, on s'inscrit évidemment au pèlerinage namurois.
0: Tout à fait, oui. Facilement, vous donnez un coup de fil au pèlerinage namurois. Les adresses, vous les avez facilement sur Internet et ils sont très, très heureux de pouvoir compléter la liste qui est déjà en cours depuis quelques semaines.
1: Et le pèlerinage a lieu quand ?
0: Donc, il est du 15 au 18 juin.
1: C'est bien, ça termine avec mon anniversaire, c'est parfait.
0: C'est pas plus mal, oui, c'est pas plus mal. Mais peut-être qu'il viendra faire un petit reportage sur les lieux, voilà, et nous aurons l'occasion alors...
1: Et pourquoi pas ?
0: ...de trinquer à une bonne sainte Bernardus,
1: oui,
0: qui est une des bières de la région que nous traverserons.
2: Ce que je trouve important dans l'organisation du Pélé, c'est que l'autocar, il passe... dans plusieurs villes francophones et on prend les pèlerins...

0: compris à Libramont, à Marche, à Namur, enfin, en fonction des inscrits, le CARP ramasse les gens où ils sont. Donc ils n'ont pas loin pour se faire conduire.
1: Ah, c'est plutôt ça. Hein. Merci Fernand, merci Bernard, et bon voyage alors.
2: Nous ferons en sorte que ça aille au mieux.
1: Je n'en doute pas. Allez, bonne route.
0: Merci à toi Théo.

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1: Bonjour à vous qui nous faites le grand plaisir de nous écouter. Merci et bienvenue dans cette émission. Vous allez recevoir, vous allez le voir encore, un très bon souffle qui va vous emmener, qui nous emmènera bien loin, plus loin, là où se passent les choses vraiment importantes. Bonjour Adrien.
2: Bonjour Myriam.
1: Et bonjour à notre invité que je ne présente pas, ce sera le privilège d'Adrien. D'abord ceci. Il y a des artistes qui inondent, que dis-je, qui encombrent littéralement les réseaux sociaux avec la présentation de leurs œuvres, que l'on retrouve en radio, à la télé, dans les journaux, sur les réseaux sociaux. Impossible de les manquer, tant leur présence est évidente. Et puis, il y a des artistes que l'on découvre par hasard, comme une fleur entre des pavés. Ces artistes-là ne pèsent ni ne posent. Ils écrivent, ils peignent, ils sculptent parce qu'ils aiment cela. Parce qu'ils ont un talent, évidemment. Mais ce qu'ils ont envie de mettre en valeur, c'est moins leur talent que leur passion. Et c'est pour cela qu'ils sont précieux. Figurez-vous que le service de communication du diocèse de Namur compte parmi ses travailleuses et travailleurs un dessinateur. Un vrai, primé à 25 ans au Festival d'Angoulême. Après des études en communication et un passage en agence de publicité, ce jeune chercheur de sens a passé du temps dans une communauté religieuse, puis est devenu aumônier d'hôpital, et le voici désormais en terre namuroise. Dira-t-on qu'il fait de la BD chrétienne, avec ses opus consacrés à Tobie, Ignace de Loyola, Jean de la Croix ? Oui et non, comme dirait Guillaume. Non, si on s'attend à ouvrir un album dégoulinant de componction, de piété feutrée et de bons sentiments. Mais oui, si l'on adore connaître l'histoire du christianisme avec foi et les outils du XXIe siècle. Pas de doute, notre invité a du souffle à en revendre et nous le remercions d'avoir accepté notre invitation. Bonjour Quentin de Noyelle.
3: Bonjour à tous.
1: Nous passons avec vous à la première étape de cet entretien.
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2: Bonjour Quentin et merci d'avoir accepté l'invitation. Dans cette première partie, on va faire connaissance avec un petit peu de votre parcours. Déjà, où avez-vous grandi ?
3: Alors j'ai grandi au tout départ à Lille, donc dans le nord de la France. Mes parents sont ch'tis.
2: D'accord.
3: Mais très vite, j'ai déménagé à Lyon, puis après très longtemps en Provence.
2: Ah oui, rien à voir quand même.
3: Donc rien à voir, c'est vraiment une autre atmosphère. Et pendant au moins 15 ans en Provence, entre Aix et Salon de Provence.
2: D'accord. Et quel souvenir vous gardez de cette enfance à Aix-en-Provence ?
3: En tout cas, c'était une période très lumineuse, parce qu'il y a beaucoup de soleil,
2: oui.
3: Donc j'en garde beaucoup de lumière. Comme je suis un dessinateur, c'est très visuel dans mon esprit, beaucoup de chaleur, de lumière, de joie. Et c'est vraiment là où j'ai rencontré le Christ aussi, donc ça apporte aussi une coloration forte, c'est-à-dire c'est beaucoup de joie, beaucoup d'amitié aussi. Et beaucoup de créativité grâce à mes études dans le graphisme, dans l'illustration.
2: Je propose qu'on parle plutôt de cette partie par rapport à la rencontre avec le Christ un petit peu plus tard, avec la BD que vous avez sortie, on en parlera un petit peu par après. Je sais que vous avez eu des passions. Quelles étaient un petit peu vos passions durant cette enfance-là ?
3: Très vite, ça a été le dessin. À l'âge de 7 ans, j'ai vu une bande dessinée de Tintin tomber de l'étagère. Ah. Et je me suis dit, pourquoi pas faire... moi-même de la bande dessinée, donc j'ai pris directement la couverture de Tintin et je me suis dit, je vais créer mes propres histoires. Donc j'ai créé d'abord Totin, c'est pas très créatif, c'est presque Tintin, et je reprenais vraiment le style de la ligne claire. C'est comme ça que j'ai très vite créé toutes sortes d'aventures avec des cow-boys, des indiens, comme font les enfants de 7 ans. C'est comme ça que tout a commencé, et chaque été, je me remettais à dessiner pendant les mois de vacances des histoires.
2: Et vous étiez coaché par quelqu'un ou c'était en autodidacte ? Comment ça se passait ?
3: Ça a toujours été tout seul dans ma chambre et je prenais plaisir à inventer des mondes imaginaires.
2: Ah oui, donc c'était totalement inné en fait, ça vous venait comme ça, vous essayiez vous...
3: Oui, directement à l'encre de Chine sans même utiliser la gomme, vraiment je me laissais porter et c'est toujours le cas actuellement. J'aime bien dessiner directement sans trop retoucher pour donner un aspect spontané. On en parlera peut-être tout à l'heure sur la technique.
2: Et quel type d'enfant vous étiez quand vous étiez plus jeune ?
3: Je pense peut-être un peu réservé, je le suis toujours encore. Créatif, joyeux, sportif, voilà en quelques mots.
2: Et puis après, il y a les études. Je sais que vous avez fait des études en communication visuelle, je
3: oui,
2: pense
3: c'est ça,
2: aussi.
3: Exactement.
2: Du côté d'Aix-en-Provence,
3: tout
2: c'est
3: à fait.
2: Ça ? Pourquoi ce choix-là, du choix de la communication ?
3: Donc, comme j'aimais la bande dessinée et le dessin, mes parents m'ont inscrit à différentes écoles. Il y avait une très bonne école d'illustration à Lyon, où j'ai été pris, mais il y avait aussi du graphisme. Mais c'est vrai que j'ai eu un peu peur d'être mis dans la catégorie seulement artiste et pas trouver de travail ensuite. Donc c'est pour ça que j'ai plutôt fait un master en communication visuelle pour vraiment avoir un diplôme et puis maîtriser certains outils informatiques, ce qui m'a toujours servi par la suite, parce que ça, c'est très bien d'être polyvalent pour faire du graphisme, de l'illustration, de la vidéo.
2: Et vous auriez voulu travailler dans quel domaine en fait ? Est-ce que vous aviez déjà une idée de où vous aimeriez travailler par exemple ?
3: Moi, ça a toujours été le dessin, l'illustration, le graphisme, la créativité. Donc finalement, je n'ai jamais changé de direction véritablement.
2: C'est ça. Et comment finalement, qu'est-ce qui s'est passé après vos études ? Est-ce que vous avez trouvé un travail directement en France, en Belgique ? Comment ça s'est passé ?
3: Directement après mes études, j'ai trouvé une agence de pub qui m'a embauché à Avignon. Mais au bout de 6 mois, j'avais un feu intérieur. Il me disait, mais ça, je ne veux pas passer ma vie à simplement répondre à des commandes, à faire des publicités pour vendre des piscines ou des choses comme ça. J'avais rencontré le Christ et son amour. Je me suis dit, mais les gens ne connaissent pas ça. Il faut vraiment que je fasse quelque chose. J'ai qu'une seule vie. Donc c'est comme ça que j'ai tout abandonné du jour au lendemain pour me lancer vraiment dans l'illustration et la bande dessinée.
2: Et vous êtes devenu auto-entrepreneur, c'est ça ?
3: Oui, exactement. J'ai créé ce statut-là. Donc en fait, j'ai quitté mon travail dans la publicité en fin décembre. Enfin, c'était le jour de mon anniversaire, le 19 décembre exactement. Et je me suis dit, il y a le festival de la bande dessinée d'Angoulême qui a lieu fin janvier. J'ai un mois pour faire une bande dessinée et la présenter.
2: Ah oui.
3: C'est comme ça que j'ai dessiné Toby, ma première bande dessinée, en un mois. J'ai pris ma voiture, j'ai pas réservé d'hôtel ni quoi que ce soit. Et j'ai été directement à Angoulême pour essayer de trouver un éditeur. Mais évidemment, Angoulême, c'est un festival international. Il y a plein de monde, il y a plein d'éditeurs. C'est quasiment impossible de trouver comme ça. Il y a des files d'attente. Alors j'ai été dans la première église que j'ai trouvée. Et j'ai dit, Seigneur, trouve-moi un éditeur. Et à ce moment-là, il y avait Jean-François Kieffer qui dessine Loupio. Et j'ai reconnu son visage. Je suis allé vers lui, je lui ai montré mes planches. Et il m'a dit, mais c'est incroyable ce que tu fais, c'est génial. Par hasard, il y avait son éditeur à côté, derrière, qui m'a dit, c'est très bien. Et puis en 5 minutes, j'avais trouvé un éditeur.
2: Ah bah voilà.
3: Donc c'est comme ça que tout a commencé. Là, j'ai compris que le Seigneur m'encourageait dans cette voie-là.
2: Donc finalement, vous avez été édité assez rapidement, si je comprends bien.
3: Oui, au bout d'un mois.
2: Au bout d'un mois seulement.
3: Oui,
2: ce qui
3: n'arrive jamais.
2: Et effectivement, et vous avez eu un premier prix, je pense, à Angoulême, c'est ça, Bulle Divine.
3: Oui.
2: Qu'est-ce que ça a représenté pour vous, justement, ce prix-là ?
3: C'était au tout début, quand je me lançais, donc il y avait un exercice pour dessiner une planche, et ils ont reconnu un certain style, et donc ça m'a encouragé. J'ai reçu en cadeau une palette graphique, donc, ce qui m'a permis de dessiner sur l'ordinateur aussi, donc ce qui était très bien pour moi, ça m'a encouragé.
2: Et justement, cette première BD, Toby, qu'est-ce que ça raconte concrètement ?
3: Oui, Toby, ça me tenait beaucoup à cœur. Donc, c'est une histoire biblique de l'Ancien Testament qui n'est pas très connue, mais qui est très très belle, très courte. Par exemple, c'est la seule la seule histoire de la Bible où il y a un chien, par exemple. C'est assez rigolo. Mais surtout, à l'époque, j'étais fiancé. Et Toby et Sarah, c'est l'histoire de comment l'archange Raphaël accompagne Toby vers sa bien-aimée, vers Sarah. Donc, j'ai fait cette bande dessinée pour ma fiancée de l'époque.
2: D'accord. Et pourquoi ça vous touchait cette histoire-là ? Parce que ça résonne avec vous, je suppose ?
3: Parce que déjà, c'est une histoire de la Bible qui est très visuelle, avec un vrai scénario. Et graphiquement, c'est très très beau à représenter. On peut représenter l'archange, Raphaël. Il y a vraiment une histoire qui est très belle et très construite. Et c'est surtout après coup, en fait, que j'ai réalisé à quel point cette histoire allait changer ma vie. Et parce que Toby et Sarah, c'est une histoire de comment Dieu nous guide. Et moi, à travers cette bande dessinée-là, c'est vraiment Dieu qui m'a guidé. Parce que le jour même où j'ai reçu dans ma boîte aux lettres cette bande dessinée finalisée, c'est le jour où ma fiancée m'a quitté de l'époque. Donc, c'était très étonnant et paradoxal. À la fois, j'étais très heureux de recevoir cette bande dessinée, cette première bande dessinée faite que je recevais par la poste, avec une vraie couverture, enfin une vraie bande dessinée. C'est très impressionnant, mais c'était en même temps le jour ma fiancée de l'époque me quittait à quelques mois du mariage, donc c'était très paradoxal. Donc j'ai compris en fait que Dieu m'a toujours accompagné à travers le dessin. C'est ça qui est étonnant, c'est que j'aime que la bande dessinée soit au service de la providence. C'est pas moi qui essaye de mettre la main sur Dieu, mais c'est souvent Dieu qui me prend à travers mes propres dessins.
1: C'est très biblique ça.
3: Oui, j'essaye en tout cas de me laisser conduire. C'est comme ça que je fonctionne.
2: Et donc après, il y a eu d'autres bandes dessinées, si je ne dis pas de bêtises. Il y a eu Jonas en 2015, puis Sagesse d'un pauvre d'Éloi Leclerc en 2015 aussi, je pense également.
3: Oui, j'en ai fait beaucoup. qui sont pas toujours édités, ça dépend. Donc j'ai fait donc à partir du livre de Éloi Leclerc, qui est très très beau, hein, sur Saint François d'Assise, qui n'a pas été publié, enfin qui a été publié de manière auto-publiée sur Internet. Et sinon j'ai fait donc Saint Ignace aussi, une commande des jésuites, et puis là dernièrement donc Saint Jean de la Croix.
2: Dont on va parler par après aussi. Oui. Je sais que vous publiez aussi des BD dans une revue, je pense que c'est la MEJ, le Mouvement Eucharistique des Jeunes, c'est ça ?
3: Oui, de temps en temps, en effet, je fais quelques illustrations pour eux. Et puis aussi dans la revue Communication du diocèse, quelques vies de saints du diocèse de Namur.
2: Et comment vous êtes arrivé en Belgique alors, hein ? Comment un Français se retrouve en Belgique, hein ?
3: C'est toute une histoire que je raconte dans la bande dessinée. Je vais peut-être pas dire toute la bande dessinée de Saint-Jean-de-la-Croix, parce que justement dans cette bande dessinée-là, j'alterne à la fois la propre vie de Saint-Jean-de-la-Croix et en même temps ma vie, pour montrer que Saint-Jean-de-la-Croix est tout à fait actuel. Mais pour résumer, on peut dire par amour.
2: Tout simplement. Et donc le diocèse de Namur, vous y êtes depuis combien de temps maintenant
3: ? Ça fait 3 ans que je travaille pour le diocèse de Namur.
2: Au service communication. Et qu'est-ce que vous y faites concrètement dans ce service saint ?
3: Donc il y a beaucoup de demandes et de créativité, c'est ça que j'aime beaucoup. Donc toutes les paroisses qui viennent, qui demandent soit des affiches, des logos. Moi je fais aussi toute la partie vidéo, donc c'est un média qui est de plus en plus demandé actuellement. Donc voilà, par exemple un service de catéchèse qui demande de faire une vidéo de promotion pour tel événement, ou la pastorale de la santé qui demande d'enregistrer un témoignage. Enfin, il y a plein de créativité, plein de projets, c'est ça que j'aime beaucoup, c'est que c'est très créatif.
1: On va passer, Quentin Denoyel, à votre premier choix musical. Alors, j'ose espérer que ce n'est pas parce que vous êtes français d'origine, c'est Georges Moustaki, le métèque.
3: Ah oui.
1: Quelles sont les raisons de ce choix ?
3: Ça, c'est très étonnant. Ce n'est pas trop le style de musique que j'écoute habituellement.
1: Non, j'imagine.
3: Mais un jour, j'étais en Provence, en plein été, il faisait très chaud comme ça. Et j'écoutais la radio dans la maison de mes grands-parents, dans une vieille bâtisse perdue au fin fond de la Provence. Et je suis tombé sur cette musique de Georges Moustaki. Et je me suis mis à pleurer. Et c'est la première musique où je me mets à pleurer en l'écoutant. Je n'ai pas compris pourquoi, je ne comprends toujours pas pourquoi, mais ça m'a touché profondément. Parce que Moustaki raconte l'histoire du métèque, c'est un peu quelqu'un qui se sent indigne de l'amour de Dieu. Et je pense que ça m'a rejoint à ce moment-là. Des fois, on se sent un peu comme un métèque, mais que Dieu continue d'aimer malgré nos pauvretés et nos limites.
1: Voilà. Et bien, nous écoutons Georges Moustaki, le métèque.

0: Georges Moustaki, le métèque, choix musical de Quentin de Noyel, notre invité du jour, avec qui nous poursuivons cet entretien.
1: L'état des lieux.
0: Quentin de Noyel, vous n'êtes pas un personnage ordinaire. Je pense que nos auditrices auditeurs auront déjà pu s'en rendre compte. Vous êtes quelque chose comme un surdoué du dessin, puisque vous n'avez en fait jamais appris, ni dans une académie, ni dans une école où on apprend à dessiner. Vous savez dessiner depuis votre enfance. Vous êtes aussi un croyant. Très, très profond, ça se sent. Et en même temps, il n'y a rien de chez vous de prosélyte, qui cherche à faire de la retape, etc. On sent que voilà, ça fait partie de vous, tout simplement. Et je voudrais dire, quand on ne connaît pas vraiment quelqu'un, qu'est-ce qu'on fait pour préparer une émission ? Ben, quand il a un site web, on va le voir. Donc, je me suis rendue sur votre site et c'est la première porte d'entrée où on peut voir ce que vous réalisez, les belles choses que vous dessinez. Et puis, il y a un lien là en dessous, diocèse de Namur /divertissement. Je me dis, tiens, qu'est-ce que ce monsieur a bien pu faire ? Donc, je clique sur divertissement et là, première surprise, j'arrive sur des pages qui sont sobrement appelées « découvertes ». Et je vous cite « Découvrons ensemble la vie d'un ou d'une sainte en lien avec notre diocèse ». Je dis « Oui, effectivement, moi qui ne suis pas du diocèse de Namur, j'y vais. » Puis quand même des noms que je connais, il y a Feuillin, il y a Beige, il y a Apolline, enfin bon, voilà. Je clique, une page se télécharge, oh, un QR code. Que fait-on ? On scanne le QR code. Et alors là, on est embarqué dans quelque chose qui ressemble un peu à un jeu. J'avoue que j'ai cliqué d'abord sur les évêques fantastiques. Je dis, bon, que sont les évêques fantastiques ? D'autant qu'alors le graphisme semble montrer une espèce de carte du trésor, hein, avec des petits tirets qui vont de l'un à l'autre. Et puis à côté du nom d'un évêque, il y avait par exemple la cape d'invisibilité. Oh, Harry Potter ! Et alors là, on entre dans un univers qui est tout à fait extraordinaire. On a le son, on a des images de synthèse et le vieux portrait d'un vieil évêque inconnu se met à parler, etc., à parler à un enquêteur qui nous emmène. Alors c'est génial. Attention, une fois qu'on commence là-dessus, on ne lâche plus. Hein. On scanne tous les QR codes, on suit, alors on reprend depuis le début parce qu'il y a quand même un début et une fin. Et on se dit, mais saperlipopette, voilà quelque chose qui parle à tout le monde et qui parle avec la langue d'aujourd'hui sans être, comment dire, on sent que c'est vous qui parlez. À quel moment avez-vous eu, enfin apparemment ça doit être certainement très jeune, mais on revient quand même là-dessus. Vous avez un talent évident, vous faites de la bande dessinée. Je ne sais pas si vous savez en wallon ce que ça veut dire Totin.
2: Non.
0: C'est quelqu'un. Toi non plus.
3: Non, je ne sais pas non plus.
0: Adrien non plus ne sait pas. Quelqu'un qui est hautain, c'est quelqu'un qui est minutieux mais à l'excès. Voilà, alors ça ne vous ressemble absolument pas. Pas plus que vous n'avez une gueule de métèque, je vous rassure. Mais voilà, donc je vous signale quand même que le Totin de votre enfance, qui est une déclinaison de Tintin.
2: Je ne savais pas.
0: Voilà. Donc vous avez un talent, c'est sûr. Vous êtes croyant, et vous allez, c'est sûr. Comment les deux choses se sont-elles unies ? Ben pour ça, il faut peut-être partir de votre dernière bande dessinée qui est superbe, qui est consacrée à Jean de la Croix. Alors j'insiste sur le fait qu'il ne s'est pas Saint Jean de la Croix. Ce sont des BD qui peuvent parler à tous les croyants. Voilà. Que l'on soit catholique, que l'on soit protestant, que l'on soit orthodoxe ou anglican, que les saints aient de l'importance ou qu'il n'en ait pas. Ça parle d'une expérience intérieure. Alors, racontez-nous un peu la genèse et ce que vous avez mis dans cette BD qui est sous-titrée, vous nous expliquerez pourquoi, si vous voulez bien, Pyrolyse.
2: Oui, c'est toute une histoire. Hein. À chaque fois
0: c'est-à-dire
2: que je commence à faire une bande dessinée, c'est pas simplement une commande ou quelque chose qui me vient, c'est quelque chose qui vient du plus profond de moi-même. Que j'essaye ensuite, c'est la démarche d'un artiste, hein, de retransmettre.
0: Oui.
2: Donc au début de Saint-Jean-de-la-Croix, il y a une expérience personnelle, quand j'avais 20 ans, donc à Aix-en-Provence, où je me posais la question du sens de l'existence. Est-ce que la vie a un but ? Parce que c'est bien beau de travailler dans quelle direction on va travailler, parce qu'on va utiliser ses forces, mais si on manque le but, c'est un peu dommage. Donc je me suis vraiment posé cette question très importante, quel était le but de la vie? Est-ce qu'il y avait une réponse qu'on pouvait définir? C'est presque de manière logique, est-ce qu'il y a un but à chercher? Donc j'ai commencé à dévorer toute la bibliothèque qu'il y avait à côté de chez moi dans le domaine de la spiritualité. Donc Thérèse d'Avila, Saint Jean de la Croix. Et là, j'étais vraiment étonné. Je me suis dit, j'ai senti qu'il y avait un feu qui transparaissait derrière ces écrits. Je me suis dit, ces gens-là, ils ont vraiment rencontré quelqu'un, quelque chose qui nous dépasse. Et je me suis dit, on ne peut pas le nier, on le ressent trop. Et à partir de là, Saint Jean de la Croix dit, le but de la vie, c'est l'union avec Dieu. Et cette phrase-là m'a beaucoup marqué. Parce que je me suis dit, pour la première fois, on me montre que la vie a un sens et que ce sens-là, c'est l'union avec Dieu. Donc je me suis dit que toutes mes forces, je dois les diriger désormais vers cette union avec Dieu. Et ce qui est incroyable avec Saint Jean de la Croix, c'est qu'il montre toutes les étapes. Mais ça fait presque peur, parce que Saint Jean de la Croix, il va pas par le dos de la cuillère, il parle de purification. Et à notre époque, ça fait peur ce mot-là. Et quand on est jeune, en même temps, on aime ce qui est radical. Ouais. Et on voyait un feu qui était fort, on voyait quelque chose de radical. Et en même temps, quelque chose qui est impressionnant, voilà, toutes ces étapes de purification qui décrit avec beaucoup de finesse et d'intelligence. Donc ça fait peur, mais en même temps, ça attire. Donc il m'a beaucoup marqué. Et c'est pour ça que j'ai eu envie, une fois en Belgique, où j'allais un peu, quelque part, je passais de la lumière aux ténèbres quand on vient de Provence. Les hivers belges sont... J'avais envie de recreuser ce mystère de la nuit. Oui. De la nuit. Et... j'avais envie de retrouver cette lumière déjà qui m'avait parlé avec Saint Jean de la Croix. Et visuellement, c'est très fort, Saint Jean de la Croix, parce que c'est beaucoup de lumière, de ténèbres. Et puis, il a une vie avec beaucoup d'aventures. Il est capturé dans un cachot à Tolède. Il s'échappe de manière assez incroyable, alors qu'il était frêle, vraiment de manière assez miraculeuse, d'une prison. Enfin, c'est une vie avec beaucoup d'aventures. Et en même temps, ce qui m'intéressait, c'est le côté mystique. Il a quelque chose à dire qui est très fort, qui brûle. Donc voilà, c'est tous ces éléments-là que j'ai eu envie de retranscrire.
0: Alors ce qui est très frappant, effectivement, c'est que celui qui parle d'abord, je trouve toujours, c'est en vous, mais c'est indissociable, c'est l'artiste croyant. Il y a une histoire à raconter. Donc c'est en ça que vous n'êtes pas un prosélyte, vous ne vous dites pas « Ah, ben, puisque j'ai un talent, je vais l'utiliser pour augmenter le nombre de chrétiens. » Mais c'est d'abord vous. Et vous, vous mettez en scène, mais en même temps, ça pourrait être n'importe qui.
2: Oui.
0: C'est quand vous parlez en jeu, vous racontez votre propre histoire, cette rencontre, mais ça pourrait être l'expérience de toute autre personne, d'une autre nationalité, d'un âge différent. Et c'est magnifique parce que les couleurs sont extraordinaires. Il y a la chaleur, oui, vraiment, parce qu'il y a une chaleur et l'air et les couleurs de la Provence qui sont inimitables, on les voit. Et puis, comment représenter la nuit? Alors, vous avez des palettes de bleu qui sont somptueuses, c'est magnifique. Et voilà, vous racontez une histoire et puis vous racontez la vôtre aussi. Voilà. Pourquoi pyrolyse?
2: Pyrolyse, c'est...
0: Les femmes savent peut-être ce que c'est.
2: Exactement.
0: Je vais vous dire. Hein.
2: Souvent, d'ailleurs, oui, c'est elles qui connaissent mieux.
0: Bah,
2: donc
0: oui.
2: C'est le four qu'on voilà. met pour nettoyer le four avec
0: voilà.
2: la chaleur.
0: Alors, il faut savoir quand même que c'est une technologie très particulière. Le four chauffe, si mes souvenirs sont bons, à 360 degrés. Et donc, effectivement, vous embranchez ça pendant une heure et votre four qui était sale, comme ce n'est pas possible, eh bien, vous le retrouvez nickel comme au premier jour. Voilà.
2: Exactement. Donc, en fait, il y a plusieurs sens à pyrolyse. Et pour moi, on peut dire qu'il y en a trois. D'abord, c'est un sens très intime et très personnel. C'est une petite anecdote que je racontais avant l'émission, mais tout est parti de là. Donc, mon frère a 3 ans, moi j'ai 5 ans, et je vois mon frère monter sur un tabouret, enclencher le mode pyrolyse sur le four de la famille. Évidemment, quelques temps après, ma mère découvre la bêtise et gronde fortement mon frère. Et moi, comme je suis très taquin, à chaque fois que je le vois désormais, je lui dis pyrolyse, pyrolyse pour l'embêter. Donc ce terme pyrolyse, il a toujours fait partie de mon existence quelque part. Et quand j'ai rencontré le Seigneur très fortement à l'âge de 20 ans, je sentais comme un feu en moi et je lui disais « Seigneur, tu me fais pyrolyse ». Donc pour moi, c'est quelque chose de très intime, ce terme pyrolyse. Mais surtout, ça correspond très très bien à la théologie de Saint Jean de la Croix, où Saint Jean de la Croix compare l'âme à une bûche qui est brûlée petit à petit par l'amour de Dieu, où elle est purifiée. Et c'est exactement ce qui se passe dans la pyrolyse. C'est un terme moderne, mais qui montre que en fait, on est petit à petit, quand à partir du moment où on choisit Dieu en premier, comme si Dieu nous rendait plus beaux. On peut utiliser le terme purification, mais en réalité, c'est pour, même si ça fait peur, c'est vraiment pour devenir une belle personne ensuite.
0: Oui, c'est ça, ce n'est pas moral.
2: Non, c'est vraiment...
0: Parce que trop souvent, quand on parle de purification, nous sommes pécheurs et il faut nous purifier de nos péchés. Chez Saint Jean de la Croix, ce n'est pas d'abord ça, c'est beaucoup plus profond.
2: Oui, c'est un feu d'amour qui brûle et on a envie de correspondre à cet amour
0: qui
2: nous aime.
0: Qui nous change.
2: Qui nous change profondément.
0: Qui nous change profondément.
2: Oui.
0: Comment votre œuvre est-elle reçue? Vous avez des retours de ce que vous faites?
2: Oui, elle a été publiée donc en décembre cette année.
0: Oui.
2: Parce qu'on fête en 2026 les 300 ans de la canonisation de Saint Jean de la Croix et en même temps les 100 ans de sa reconnaissance comme docteur de l'Église. Ça, j'ai fait cette bande dessinée sans le savoir, hein, que ça correspondait
0: oui.
2: à cette date-là.
0: Oui, oui, oui, oui.
2: Mais je suis très heureux parce qu'elle touche beaucoup de personnes. Tous les retours, les gens m'envoient des petits messages. Par exemple. C'est une perle qu'elle m'a beaucoup touché. Parce que la bande dessinée aborde le terme de la nuit. Comment traverser la nuit de la foi, quand on ne ressent plus Dieu? Qu'est-ce qui se passe? Parce qu'au début, on a souvent un feu, comme les nouveaux convertis, on rencontre Dieu de manière forte. Mm-hmm. Mais Dieu, des fois, se cache, comme un amoureux, pour qu'on puisse l'aimer plus pour ce qu'il est que ce qu'il nous donne. Donc il y a toutes des étapes de purification. Et les gens se retrouvent souvent dans ce thème de la nuit. Donc les gens me livrent leur nuit.
0: Oui.
2: Quand je rencontre dans des festivals de bande dessinée,
0: oui, oui.
2: leur propre nuit. Donc ce thème de la nuit, à la fois est dur, mais donne beaucoup d'espérance, parce que Saint Jean de la Croix donne un sens à toute cette souffrance, qu'on ne ressent plus Dieu, pourquoi le mal dans le monde, pourquoi je ne ressens plus l'amour de Dieu, j'ai l'impression que Dieu s'est éloigné, toutes ces questions-là sont très actuelles, et ça touche les gens, parce qu'on a besoin de sentir que Dieu est avec nous.
0: Oui, et en même temps, elle est particulièrement actuelle dans la mesure aussi, où il y a une tendance au sein de certaines religions chrétiennes à retourner vers des certitudes et où le doute, non, il ne faut pas, c'est tellement évident que voilà, comment est-ce que vous pouvez vous poser des questions, etc. Or, théologiquement, ce n'est pas vrai. Dans aucune religion, le doute fait partie intégrante de la foi. Et peut-être que plus la foi se creuse, plus effectivement les doutes peuvent vous assaillir. Et il faut pouvoir traverser ces nuits que les plus grands saints, il y a Saint Jean de la Croix, mais on pourrait parler aussi de Thérèse de Lisieux, qui à la fin ne voyait plus rien, disait que le ciel était vide, hein, où elle n'entendait plus que la voix des athées, etc.
2: Ouais.
0: Donc voilà, il y a cet aspect-là qui est très, très, très actuel. Et encore une fois, c'est comme si, comme je le proposais dans mon introduction, finalement, ce n'est pas tellement votre talent de dessinateur que vous voulez promouvoir. C'est autre chose, et en même temps, c'est de l'ordre du partage. Et donc, on ne peut vraiment que recommander non seulement bande dessinée, mais également votre site, et puis également, bien sûr, tout ce que vous faites sur le site du diocèse, parce que l'on soit catéchiste, que l'on soit prof de religion, ou simplement on est intéressé par l'histoire locale, l'histoire d'un diocèse, l'histoire des saints dont on entend toujours parler, ou de son école. Hein. On est à Sainte-Beige, ou bien on est à côté de Saint-Mucien-Marie. Voilà. Qui étaient ces personnages? Alors, c'est fait avec beaucoup de minutie et de précision. Vos enfants, puisque vous avez 4 enfants, vos enfants lisent votre BD?
2: Oui, bien sûr, parce que je les représente dans la bande dessinée, donc ils sont intéressés de voir. Parce que, c'est vrai qu'ils lisent ça. Et après, je suis assez pudique, je ne les embête pas trop non plus avec mes bandes dessinées, mais ils sont fiers, je pense. Oui.
0: Vous êtes quelqu'un de pudique et de joyeux, je tiens à le dire, parce que parfois, et c'est dommage que ce soit Jean de la Croix ou Thérèse d'Avila, on les représente parfois comme des personnes, mais tristes comme un jour sans pain. Et des mystiques, on se dit, oh là là, franchement, ce n'est pas des personnes qui aiment la vie, ce qui est très contradictoire si on est croyant. Vous n'êtes pas comme ça, vous aimez la vie.
2: Non, je pense que ce qui anime les mystiques, c'est cette rencontre amoureuse.
0: Oui, c'est ça.
2: Et quand on est amoureux, on est joyeux.
0: Voilà. On va écouter, alors on va passer à tout autre style musical. On a commencé avec George Moustaki, et puis nous voici avec les Beatles.
2: Oui.
0: Across the Universe. Pourquoi? Oui.
2: C'est vrai que je suis toujours un peu contemplatif de la nature.
0: Oui.
2: Et cet aspect de cette musique-là, c'est vraiment... pour moi, je l'apprends comme ça, je ne connais pas très, très bien les paroles, mais c'est vraiment la contemplation de l'univers.
0: Oui, c'est ça.
2: Et la beauté de l'univers. Il y a une sorte de mélodie qui m'invite à la contemplation.
0: C'est ça. Mais les paroles parlent de contemplation aussi, donc voilà. On peut y aller.

0: Beatles, reconnaissable entre tous, Across the Universe, le choix musical de Quentin Denoyel, notre invité avec qui nous passons à la troisième étape.
1: La question.
2: Voici la question. En qui ou en quoi croyez-vous ?
3: Je dois répondre direct comme ça.
2: Ah oui, oui.
3: Bah, je crois en le Seigneur Jésus-Christ, qui nous montre le vrai visage de Dieu le Père. C'est un amour infini. Et c'est un amour qui est tellement grand qu'on a du mal à en faire le tour, et c'est ça qui est passionnant.
2: Et vous n'avez jamais eu de doute là-dessus, parfois des moments d'hésitation, vous dites tiens, avec tout ce qui se passe dans votre vie, avec les déceptions amoureuses aussi, ça peut arriver, tout ce qui se passe, est-ce que parfois vous avez eu des doutes aussi?
3: Oui, c'est tout le sujet de la bande dessinée sur Saint-Jean-de-la-Croix, justement, toutes ces étapes de purification, de questionnement, de remise en question, et c'est ça justement qui nous creuse. Et la nuit, c'est justement ce chemin du retour vers notre centre, vers l'union à Dieu au plus profond de nous-mêmes. Donc quelque part, toutes les épreuves ou toutes les remises en question sont des moments privilégiés pour rentrer à l'intérieur de nous-mêmes et de nouveau s'agrandir au fond de nous-mêmes pour pouvoir accueillir Dieu.
2: Est-ce qu'on peut dire que vous êtes un noctambule, que vous aimez la nuit ?
3: Oh, pas spécialement. la soirée, j'aime bien la soirée, mais la nuit, non.
2: La nuit, non. Et pendant vos BD ici, vous choisissez chaque fois des saints, mais justement, comment vous les choisissez, ces saints-là, que vous décidez de représenter leur vie ? Comment ça se passe ?
3: C'est souvent donc, des saints qui me touchent, comme Saint François d'Assise, Saint Jean de la Croix, et qui ont transformé ma vie. C'est ça qui est intéressant, et c'est comme ça. Est-ce que, oui, je l'ai choisi et puis je sens aussi qu'ils me choisissent. C'est étonnant parce qu'à chaque fois, je fais un chemin de providence avec le saint. C'est-à-dire que je sens qu'il, par exemple, il faut trouver un éditeur et tout ça, c'est un chemin que je ne fais pas tout seul finalement. Où je sens des fois vraiment des rencontres providentielles qui font que la bande dessinée est publiée et je sens que Saint Jean de la Croix m'accompagne parce que vraiment, j'ai fait des rencontres incroyables tout du long de la bande dessinée et j'en mets une partie en image. Mais la providence agit tout le temps et c'est ça qui me plaît, c'est de me laisser conduire.
2: Et vous ne faites jamais de travail de commande ou ça peut arriver éventuellement ?
3: Ça peut arriver, sur Saint-Ignace notamment, c'était une commande des jésuites.
2: D'accord, mais sinon la plupart du temps ça vient comme ça, en fonction de vos envies aussi.
3: Oui, c'est une démarche artistique où j'essaie de transmettre quelque chose qui m'a touché.
0: Est-ce qu'il vous arrive de dessiner des situations ou des histoires qui sont sans lien avec la foi?
3: Avant, quand j'étais plus jeune, je faisais beaucoup de petits dessins, des cow-boys, des choses comme ça. Mais très vite, par exemple, dès l'âge de 10 ans, 12 ans, j'ai dessiné beaucoup de vers de terre en bande dessinée. Mais un prêtre m'a dit, ce serait bien que tu les convertisses, tes vers de terre. Alors j'ai appelé ça les vermicelles. Les vermicelles comme vers et micelles comme l'évangile. Donc les vers de terre se mettaient à expliquer l'évangile de manière assez rigolote. Donc finalement, la foi n'a jamais été très loin des dessins.
0: Oui, d'accord. Là, on est vraiment dans l'humour. Donc le vermicelle, c'est oui. Ça. Oui, certes.
3: Donc ça a touché beaucoup les paroissiens à l'époque. C'est parce que ça marche bien.
2: Et est-ce que ça pourrait être publié aujourd'hui, cette histoire-là, par exemple, ces histoires-là?
3: Moi, je pense que oui, parce que c'est rigolo et en même temps profond. Et bon. C'est rare de trouver les deux en même temps.
2: Et vous dessinez aussi pour la revue Communication, je pense aussi. Il y a à chaque fois un dessin.
3: Exactement, à la fin de la revue Communication, il y a deux pages de bande dessinée.
2: Et comment, justement, vous les imaginez, ces bandes dessinées, en fonction de l'actualité du diocèse? Qu'est-ce que vous faites concrètement?
3: C'est en fonction du mois, souvent, en fonction du mois. Comme c'est une revue qui est publiée chaque mois, quasiment. On regarde quels sont les saints fêtés durant ce mois-là, et surtout ceux qui sont locaux. Donc il faut que ça soit du diocèse de Namur en particulier. Donc il y a souvent des saints des temps passés, des premiers évangélisateurs, il y en a beaucoup, qui ne sont pas très connus, avec souvent des histoires assez imagées et un peu rigolotes parfois. Voilà, il y a de tout.
2: D'accord. Et est-ce que vous avez déjà des projets de bande dessinée pour la suite éventuellement? Vous avez déjà des idées?
3: Oui. Là, j'ai commencé une nouvelle bande dessinée sur Saint-Joseph parce qu'il m'a beaucoup touché. Comme je suis père adoptif de 3 enfants, souvent j'ai des réflexions de mes enfants ou des enfants d'ailleurs. Est-ce que tu es le vrai papa des enfants? Et Saint-Joseph, est-ce que c'était le vrai papa de Jésus? Toutes ces questions-là me touchent et puis je sens en lui une proximité. Donc je vais explorer les mois à venir un peu ce personnage de Saint-Joseph.
0: Vous n'aurez pas énormément de sources, hein?
3: C'est très difficile comme sujet, et surtout qu'on touche à l'évangile. Donc la marge de manœuvre est très étroite, mais c'est un défi qui me plaît, mais qui m'impressionne beaucoup.
0: Le théologien Maurice Bellet disait toujours, mais Joseph, on ne sait qu'une chose certaine de lui, c'est l'homme qui rêve.
3: Oui, et qui n'a pas parlé en plus. Oui.
0: Ah, il n'y a aucune parole de Joseph, mais ce qu'on sait, c'est qu'il rêve.
3: Oui.
0: Et donc, bon, évidemment, il était psychanalyste, et donc, ça avait un fait, mais c'est vrai que voilà, c'est quelque chose à creuser, représenter le rêve et la portée d'un rêve.
3: Tout à fait.
0: Quand on vous écoute, on peut se dire que vous êtes un peu une concrétisation de la parabole des talents. C'est une parabole qu'on raconte parmi les plus populaires parce qu'elle est presque immédiatement compréhensible à quelques détails près. Et donc, c'est vrai que vous avez reçu, non pas un talent monétaire, mais un véritable talent, un don. Voilà, puisque enfant, sans avoir appris, vous savez dessiner, ça arrive. Hein. Il y a des enfants musiciens, il y a des enfants dessinateurs, il y en a danseurs, etc. Donc vous êtes un artiste. Mais c'est comme si ce talent, il vous était demandé de le faire fructifier positivement. Et non pas à votre profit, mais au profit, parce que le maître, comme on dit, c'est un homme bon. Et le problème de celui qui a enterré son talent, c'est qu'il n'a pas cru que c'était un homme bon. Il a dit, j'ai eu peur de toi, je sais que tu es. Alors lui, c'est quelqu'un qui sait. La nuit, c'est... Bon. On dirait que vous vous êtes donné comme projet de vie, puisque vous disiez, bon, vous êtes posé un jour la question, à quoi la vie sert-elle, où va-t-on, pourquoi, etc. Vous êtes donné comme objectif de faire fructifier votre talent, on pourrait dire ça.
3: Oui, en tout cas, je me suis attribué une devise. Il n'y a pas que les évêques.
0: Allez-y.
3: Et qui m'aide beaucoup dans toutes mes décisions que je dois prendre. C'est chercher le royaume de Dieu et sa justice, et tout le reste vous sera donné par surcroît.
0: Ce n'est pas vous qui l'avez inventé. Hein.
3: Donc c'est Jésus qui dit ça. C'est dans l'Évangile.
0: Oui, c'est ça.
3: Donc ça m'aide à beaucoup à prendre des décisions, parce que je ne dois pas faire en fonction, par exemple, de combien je vais gagner pour cette bande dessinée, ou si j'ai un intérêt personnel à le faire, mais le royaume de Dieu et sa justice, c'est mettre en avant l'amour, la justice avec les plus petits, et ça m'aide beaucoup parce que ça me permet de prendre des décisions concrètes dans ma vie, de savoir que c'est toujours ça qu'il faut viser.
0: Oui, alors je me dis, en vous écoutant, et puis pour nos auditrices, auditeurs qui vous écoutent, dans le fond, est-ce que vous êtes d'accord de dire que probablement tout le monde a reçu un talent ? Alors, pas forcément quelque chose qui s'impose comme chez vous, mais personne ne peut dire « moi, je n'ai aucun talent ». Donc, ça veut dire aussi que c'est la manière dont on le fait fructifier et surtout dans quel but ?
3: Oui, tout à fait.
0: Quelqu'un qui ne saurait absolument pas dessiner, mais qui vous entend, mais qui peut dire, moi, j'ai le talent d'écouter les personnes, par exemple. C'est aussi un talent. Qu'est-ce que je fais pour développer précisément, en plus, alors si je suis croyante, pour développer ce règne de Dieu dont vous dites avec beaucoup de justesse, le règne de Dieu, c'est un monde dans lequel c'est l'amour, la justice, le souci du plus faible, du plus fragile qui prédomine. On pourrait dire ça.
3: Oui, ça me fait penser à la phrase un peu de Saint Carlo Acutis qui disait qu'on est tous appelés, non pas à être des photocopies, mais des originaux.
0: Oui, c'est ça.
3: Et je pense que plus on est aimé et regardé par Dieu, plus on devient soi-même, parce qu'on est libre finalement du regard des autres, et plus on devient original, et plus on devient soi-même, et plus nos talents se mettent à jour et sont fructifiés, parce qu'on devient vraiment... Bon, on n'essaye pas de recopier quelqu'un, ni quoi que ce soit, on devient soi-même. Et c'est ça qui est beau.
0: Oui, et quand vous dites aussi... rejoindre Dieu, s'unir à Dieu, ça c'est le vocabulaire mystique, dira-t-on, mais de toute façon, la vocation c'est d'être fils ou fille. Et si on est fils ou fille, on peut espérer effectivement qu'il y ait aussi une relation d'amour, une identité. Hein.
3: C'est vrai.
0: Voilà, donc vous êtes vous avez, on sent vraiment ce grand souffle que vous avez en vous, mais qui est un souffle accessible. Hein. Le talent, ça c'est autre chose, c'est votre talent propre, etc. Mais votre démarche, dans le fond, elle est tout à fait transpérable à n'importe qui. Hein. Merci, on va écouter votre troisième choix musical. C'est pas trop étonnant, mais je ne savais pas du tout que le groupe U2, je connaissais un peu, mais pas bon, a écrit une chanson qui s'appelle Resurrection Song, le chant de la résurrection.
3: Oui, c'est sorti il y a 2 semaines.
0: Oui, Pâques. C'est ça. C'est...
3: Donc c'est tout récent.
0: C'est tout récent, tout chaud.
3: Et c'est, j'aime la passer en boucle, cet album, enfin en tout cas cette piste-là aussi, oui. Parce que c'est très joyeux et oui. Très, très dynamique et ça fait du bien.
0: Voilà. Qu'on comprenne les paroles ou pas, si vous voulez aller voir les paroles, elles existent évidemment sur Internet, mais de toute façon, c'est un chant de vie, hein, on le sent.

0: YouTube, Resurrection Song, choix musical que Quentin de Noyelle. Alors, on n'a pas pu aller au bout de ce morceau qui est un peu trop long, mais n'hésitez pas, c'est le dernier disque sorti et manifestement, c'est un disque qui fait du bien, qui redonne du dynamisme, du vent dans les voiles aussi. Nous passons avec vous, Quentin de Noyelle, déjà la quatrième et dernière étape de notre entretien.
1: Du côté de chez Proust.
0: Vous connaissez le questionnaire de Proust ?
2: Pas non ? Très bien.
0: En fait, c'était un jeu de société en Angleterre au 19e siècle. C'est un peu ce qu'on appelle aussi les portraits chinois. Hein, et par une manière un peu détournée, bah, la personne donne à connaître d'autres pans de sa personnalité. Alors, la première question, quel est votre principal trait de caractère ?
2: Observateur, on va dire.
0: Observateur ?
2: Pour un dessinateur, c'est
0: assez... Oui. Vous observez les personnes aussi quand vous êtes...
2: Oui, mais je suis surtout aussi dans le ressenti. Je suis quelqu'un qui ressent les atmosphères pour les retranscrire, les ambiances, le côté spirituel ou pas. Enfin, je suis plutôt dans le ressenti, oui.
0: En famille aussi ?
2: Oui. Vous savez. Bah, je ressens, bien sûr, quand mes enfants sont de mauvais poil ou moi-même, bien sûr.
0: Alors, deuxième question. Qu'est-ce que vous détestez le plus dans la vie ? Alors, ça peut être un objet, un aliment, des personnes, des situations.
2: Quelque part, c'est un peu comme tous les êtres humains, la souffrance, hein. On n'aime pas ça. Pourtant, j'ai beaucoup parlé de Saint-Jean de la Croix, et on pourrait se dire, la croix, c'est, après tout ce que j'ai dit, ça peut être quelque chose qui peut nous élever, nous purifier, comme je l'ai dit tout à l'heure, mais en même temps, faut être réaliste, c'est quelque chose qu'on n'aime pas, et qui est bien là pourtant.
0: Vous avez de quoi détester aujourd'hui ?
2: Oui, la souffrance, elle existe.
0: Parce qu'en ce moment, dans le monde, même si en tant que personne, nous, on est probablement plus épargnés, mais on voit bien quand même que dans le monde, la souffrance, elle se déchaîne.
2: Il y a beaucoup de souffrance dans les cœurs. Et surtout, je pense que pour moi, la plus grande souffrance, c'est celle justement de ne pas connaître le sens de l'existence. On est dans des pays riches, mais souvent, on manque... le plus important, c'est-à-dire qu'on est fait pour l'amour. Oui. Et quand on n'a pas ce sens-là à l'horizon, chercher le royaume de Dieu et sa justice, ça revient encore à ça, quand on n'a pas cette direction-là, qu'il y a une grande pauvreté. Mmh. Et surtout, il n'y a pas la possibilité d'avoir tout le temps un cœur neuf. Et c'est ça qui est beau dans la foi ou même dans la religion, cette capacité que le Seigneur a à nous renouveler sans cesse. Oui. On a écouté le chant de la résurrection tout à l'heure de YouTube. C'est ça la bonne nouvelle de la foi, c'est qu'il peut tout le temps renouveler notre cœur et le rendre toujours plus jeune. Et c'est ça la bonne nouvelle, ça donne beaucoup d'espérance et de vie.
0: Est-ce que vous êtes d'accord de dire qu'aujourd'hui, vous avez des personnes qui se déclarent chrétiennes, mais dont on n'a pas véritablement l'impression qu'elles cherchent le royaume de Dieu et sa justice, hein. On ne parlera pas de certains présidents de l'autre côté de l'Atlantique et sa clique. Et que par ailleurs, il y a des personnes qui se déclarent agnostiques ou non-croyantes et qui vraiment œuvrent pour la justice et pour une meilleure humanité.
2: J'ai donc été aumônier d'hôpitaux pendant 7 ans, pendant que j'étais dessinateur, j'ai toujours fait les deux en parallèle. Et ça m'a permis de rencontrer vraiment toute la population, toutes les tranches d'âge. Je rentrais dans les chambres et chacun me livrait ce qu'ils avaient de plus intime. Donc chaque personne... quand on regarde bien, a une soif spirituelle immense. Oui. Et chacun, quel que soit son chemin, ses origines, n'importe quel être humain a un cœur qui bat et qui cherche Dieu sans le savoir et sans le nommer. Donc il ne s'agit pas d'imposer quelque chose, mais d'accompagner, comme Jésus fait avec les disciples d'Emmaüs qu'on a écouté dimanche. Donc ça donne beaucoup, il y a beaucoup de tristesse de voir la détresse, mais en même temps beaucoup d'espérance de savoir que...
0: Est-ce qu'on pourrait dire qu'aujourd'hui, ce n'est pas que le monde n'a pas d'objectif ? On a parfois l'impression que le seul objectif, c'est le pouvoir et l'argent.
2: Oui, et pourtant, quand on regarde bien l'être humain, on voit que ça ne satisfait pas le cœur. Il n'y a rien qui nourrit véritablement le cœur, si ce n'est Dieu. Hein, c'est la phrase de saint Augustin, « Tant que Dieu ne repose pas dans notre propre cœur, notre cœur n'est pas en paix. »
0: Dernière question. Vous êtes un homme talentueux, pourrait-on dire, hein. Vous avez un énorme talent dans votre branche. Est-ce qu'il y a un don que vous regrettez de ne pas avoir eu ?
2: Oui, tout à fait. La musique, j'aurais bien aimé composer de la musique, par exemple. C'est quelque chose d'artistique.
1: C'est souvent ce qui revient dans notre émission
0: comme réponse.
1: C'est
0: extraordinaire. Ah oui, ouais. C'est même... la musique.
1: La musique.
2: Surtout que mon épouse est une très bonne chanteuse, une très bonne... Donc, elle-même compose de la musique, tout ça, et j'aurais bien aimé pouvoir l'accompagner et créer. J'aime bien créer, en fait, et j'aurais beaucoup aimé savoir créer aussi.
0: Vous pourriez faire, je ne sais pas, moi, un film, hein, puisque...
2: Mais j'aimerais bien mettre...
0: maîtriser les images de
2: synthèse. Faire des clips musicaux
0: illustrés. Vous pourriez faire ça.
2: Exactement, ça me plairait, oui.
0: Voilà, rien n'est perdu, hein. Eh bien, on vous remercie infiniment, Quentin de Noyelle, pour cet entretien. On sent que

0: librairie religieuse, donc CDD de Namur, UEPC à Bruxelles, ou sur Internet directement.
1: Oui, c'est ça. Voilà, donc n'hésitez pas, et puis encore une fois, même si vous n'habitez pas Namur, mais particulièrement vous, auditrices, auditeurs, si, qui nous écoutez, si vous habitez le Namurois, allez sur le site du diocèse de Namur, /découverte, et puis la revue aussi de, du diocèse, et puis de manière générale, intéressez-vous à ce jeune, encore jeune, oui, effectivement, artiste, croyant, qui sait utiliser le langage d'aujourd'hui pour dire des choses qui sont parfois plus difficiles d'accès. C'est vrai que Saint Jean de la Croix, même des chrétiens ont du mal parfois avec lui. Donc voilà quelque chose de tout à fait accessible. Merci d'être venu jusqu'ici. On vous souhaite le meilleur. On vous suit à la trace maintenant.
0: Merci beaucoup à tous.
1: Voilà. On va se quitter avec les Red Hot Chili Peppers. Encore une fois, on reste bien dans notre époque. Alors, le chant, c'est Snow. Pourquoi cette chanson-là plutôt qu'une autre ?
0: C'est la chanson de mon adolescence qui m'a toujours entraîné avec du dynamisme, tout simplement.
1: Voilà. Alors, on vous remercie. Merci, bien sûr, à Adrien.
2: Merci, Myriam. Merci à notre invité.
1: L'interview et la technique. Et puis, merci à vous, auditrices, auditeurs. Vous savez, cette émission, elle est pour vous. Merci de la soutenir. Merci d'être avec nous fidèlement. Eh bien, on vous fixe tout aussi fidèlement. Rendez-vous la semaine prochaine pour d'un nouveau vent dans les voiles. À bientôt. Que votre semaine soit très belle.

0: Au nom du Père et du Fils et du Saint-Esprit.
1: Amen.
0: Chers frères et sœurs, soyez les bienvenus à Lourdes, dans cette grotte de Massabielle, où la Vierge Marie, l'Immaculée Conception, est apparue à Bernadette. Avec elle, nous méditerons les mystères douloureux du rosaire. Nous prions avec tous les pèlerins présents à Lourdes, particulièrement ceux du diocèse de Belfort-Montbéliard. Nous prions aussi avec tous ceux et celles qui, de par le monde, nous sont unis par l'écoute de leur radio chrétienne francophone, par l'écoute de la chaîne de télévision catholique Catéo, par leur connexion au site internet du sanctuaire de Lourdes. Je crois en Dieu, le Père Tout-Puissant, Créateur du ciel et de la terre, et en Jésus-Christ, son Fils unique, notre Seigneur, qui a été conçu du Saint-Esprit, est né de la Vierge Marie, a souffert sous Ponce Pilate, a été crucifié, est mort et a été enseveli, est descendu aux enfers le troisième jour, est ressuscité des morts, est monté aux cieux, est assis à la droite de Dieu, le Père Tout-Puissant, d'où il viendra juger les vivants et les morts. Prions aux intentions de notre Saint-Père, le pape Léon, les intentions qu'il porte, les intentions de toute l'Église. Notre Père qui es aux cieux, que ton nom soit sanctifié, que ton règne vienne, que ta volonté soit faite sur la terre comme au ciel. Je vous salue Marie, pleine de grâce, le Seigneur est avec vous. Vous êtes bénie entre toutes les femmes, et Jésus, le fruit de vos entrailles, est béni. Je vous salue Marie, pleine de grâce, le Seigneur est avec vous. Vous êtes bénie entre toutes les femmes, et Jésus, le fruit de vos entrailles, est béni. Je vous salue Marie, pleine de grâce, le Seigneur est avec vous. Vous êtes bénie entre toutes les femmes, et Jésus, le fruit de vos entrailles, est béni.
2: Sainte

0: Marie, conçue sans péché. Premier mystère douloureux, l'agonie de Jésus au jardin des Oliviers. Les disciples l'abandonnèrent et s'enfuirent tous. Quand Jésus est arrêté par les soldats, il est abandonné. Vierge Marie, vous avez fixé à Bernadette les rendez-vous de la prière. Jésus est si souvent abandonné. Nous vous confions, ceux qui ne prient pas, apprenez-leur à prier. Nous vous confions ceux qui prient déjà, apprenez-leur à prier plus. Notre Père qui es aux cieux, que ton nom soit sanctifié, que ton règne vienne, que ta volonté soit faite sur la terre comme au ciel. Je vous salue Marie, pleine de grâce, le Seigneur est avec vous. Vous êtes bénie entre toutes les femmes, et Jésus, le fruit de vos entrailles, est béni.
1: Sainte Marie, Mère
0: de Dieu, priez pour nous pauvres pécheurs, maintenant et à l'heure de notre mort. Amen. Je vous salue, Marie, pleine de grâce, le Seigneur est avec vous. Vous êtes bénie entre toutes les femmes, et Jésus, le fruit de vos entrailles, est béni. Je vous salue Marie, pleine de grâce, le Seigneur est avec vous. Vous êtes bénie entre toutes les femmes, et Jésus, le fruit de vos entrailles, est béni.
1: Sainte Marie, Mère de Dieu, priez
0: Je vous salue Marie, pleine de grâce, le Seigneur est avec vous. Vous êtes bénie entre toutes les femmes, et Jésus, le fruit de vos entrailles, est béni. Je vous salue Marie, pleine de grâce, le Seigneur est avec vous. Vous êtes bénie entre toutes les femmes, et Jésus, le fruit de vos entrailles, est béni.
1: Sainte Marie, Mère de Dieu,
0: Je vous salue Marie, pleine de grâce, le Seigneur est avec vous. Vous êtes bénie entre toutes les femmes, et Jésus, le fruit de vos entrailles, est béni. Je vous salue Marie, pleine de grâce, le Seigneur est avec vous. Vous êtes bénie entre toutes les femmes, et Jésus, le fruit de vos entrailles, est béni.
1: Sainte Marie, Mère de Dieu, priez
0: Je vous salue Marie, pleine de grâce, le Seigneur est avec vous. Vous êtes bénie entre toutes les femmes, et Jésus, le fruit de vos entrailles, est béni. Je vous salue Marie, pleine de grâce, le Seigneur est avec vous. Vous êtes bénie entre toutes les femmes, et Jésus, le fruit de vos entrailles, est béni. Je vous salue Marie, pleine de grâce, le Seigneur est avec vous. Vous êtes bénie entre toutes les femmes, et Jésus, le fruit de vos entrailles, est béni.

0: Ô Marie conçue sans péché. Deuxième mystère douloureux, Jésus est flagellé. Saint Paul nous dit, offrez vos corps en sacrifice vivant. Vierge Marie, vous avez indiqué à Bernadette des gestes concrets, tracer le signe de la croix bien amplement, marcher à genoux, embrasser la terre, montrer à vos enfants les gestes concrets pour s'offrir, plier nos genoux, guider notre main pour tracer amplement le signe de la croix. Notre Père qui es aux cieux, que ton nom soit sanctifié, que ton règne vienne, que ta volonté soit faite sur la terre comme au ciel. Je vous salue Marie, pleine de grâce, le Seigneur est avec vous. Vous êtes bénie entre toutes les femmes, et Jésus, le fruit de vos entrailles, est béni.
1: Sainte Marie, Mère de Dieu, priez pour nous pauvres.
0: Je vous salue Marie, pleine de grâce, le Seigneur est avec vous. Vous êtes bénie entre toutes les femmes, et Jésus, le fruit de vos entrailles, est béni. Je vous salue Marie, pleine de grâce, le Seigneur est avec vous. Vous êtes bénie entre toutes les femmes, et Jésus, le fruit de vos entrailles, est béni.
1: Sainte Marie, Mère de Dieu, priez pour nous pauvres pécheurs.
0: Je vous salue Marie, pleine de grâce, le Seigneur est avec vous. Vous êtes bénie entre toutes les femmes, et Jésus, le fruit de vos entrailles, est béni. Je vous salue Marie, pleine de grâce, le Seigneur est avec vous. Vous êtes bénie entre toutes les femmes, et Jésus, le fruit de vos entrailles, est béni.
1: Sainte Marie, Mère de Dieu, priez pour nous pauvres pécheurs, maintenant et à l'heure de notre mort.
0: Je vous salue Marie, pleine de grâce, le Seigneur est avec vous. Vous êtes bénie entre toutes les femmes, et Jésus, le fruit de vos entrailles, est béni. Je vous salue Marie, pleine de grâce, le Seigneur est avec vous. Vous êtes bénie entre toutes les femmes, et Jésus, le fruit de vos entrailles, est béni.
1: Sainte Marie, Mère de Dieu, priez.
0: Je vous salue Marie, pleine de grâce, le Seigneur est avec vous. Vous êtes bénie entre toutes les femmes, et Jésus, le fruit de vos entrailles, est béni. Je vous salue Marie, pleine de grâce, le Seigneur est avec vous. Vous êtes bénie entre toutes les femmes, et Jésus, le fruit de vos entrailles, est béni.
1: Sainte Marie, Mère de Dieu, priez pour nous pauvres pécheurs, maintenant et à l'heure de notre mort.
0: Je vous salue Marie, pleine de grâce, le Seigneur est avec vous. Vous êtes bénie entre toutes les femmes, et Jésus, le fruit de vos entrailles, est béni.

0: Marie, conçue sans péché.
1: Priez pour nous.
0: Troisième mystère douloureux, Jésus est couronné d'épines. Pilate dit aux Juifs, « Voici votre roi. » Vierge Marie, hier, le jour de l'Ascension, Jésus est monté au ciel. Il siège à la droite du Père. Quand les nations rejettent Jésus, c'est de nouveau le cri « Crucifie-le !» Nous vous confions nos pays respectifs et ceux qui les gouvernent. Que Jésus éclaire leur conscience. Notre Père qui es aux cieux, que ton nom soit sanctifié, que ton règne vienne, que ta volonté soit faite sur la terre comme au ciel.
1: Donne-nous aujourd'hui notre pain de ce jour. Pardonne-nous nos offenses, comme nous pardonnons aussi à ceux qui nous ont offensés. Et ne nous laisse pas entrer en tentation, mais délivre-nous.
0: Je vous salue, Marie, pleine de grâce. Le Seigneur est avec vous. Vous êtes bénie entre toutes les femmes, et Jésus, le fruit de vos entrailles, est béni. Je vous salue, Marie, pleine de grâce, le Seigneur est avec vous. Vous êtes bénie entre toutes les femmes, et Jésus, le fruit de vos entrailles, est béni. Je vous salue, Marie, pleine de grâce, le Seigneur est avec vous. Vous êtes bénie entre toutes les femmes, et Jésus, le fruit de vos entrailles, est béni. Je vous salue, Marie, pleine de grâce, le Seigneur est avec vous. Vous êtes bénie entre toutes les femmes, et Jésus, le fruit de vos entrailles, est béni. Je vous salue, Marie, pleine de grâce, le Seigneur est avec vous. Vous êtes bénie entre toutes les femmes, et Jésus, le fruit de vos entrailles, est béni. Je vous salue, Marie, pleine de grâce, le Seigneur est avec vous. Vous êtes bénie entre toutes les femmes, et Jésus, le fruit de vos entrailles, est béni. Je vous salue, Marie, pleine de grâce, le Seigneur est avec vous. Vous êtes bénie entre toutes les femmes, et Jésus, le fruit de vos entrailles, est béni. Je vous salue, Marie, pleine de grâce, le Seigneur est avec vous. Vous êtes bénie entre toutes les femmes, et Jésus, le fruit de vos entrailles, est béni. Je vous salue, Marie, pleine de grâce, le Seigneur est avec vous. Vous êtes bénie entre toutes les femmes, et Jésus, le fruit de vos entrailles, est béni. Je vous salue, Marie, pleine de grâce, le Seigneur est avec vous. Vous êtes bénie entre toutes les femmes, et Jésus, le fruit de vos entrailles, est béni.

Ô Marie conçue sans péché. Quatrième mystère douloureux, Jésus est chargé de sa croix. Dans l'évangile d'aujourd'hui, selon saint Jean, Jésus dit « Vous serez dans la peine, mais votre peine se changera en joie. La femme qui enfante est dans la peine parce que son heure est venue, mais quand l'enfant est né, elle ne se souvient plus de sa souffrance. Vierge Marie, accompagnez tous ceux qui souffrent. Que leur souffrance soit une souffrance d'enfantement. Tenez-vous près d'eux pour qu'ils portent leur peine avec vous et que leur croix soit féconde. Notre Père qui es aux cieux, que ton nom soit sanctifié, que ton règne vienne, que ta volonté soit faite sur la terre comme au ciel. Je vous salue Marie, pleine de grâce, le Seigneur est avec vous. Vous êtes bénie entre toutes les femmes, et Jésus, le fruit de vos entrailles, est béni. Je vous salue Marie, pleine de grâce, le Seigneur est avec vous. Vous êtes bénie entre toutes les femmes, et Jésus, le fruit de vos entrailles, est béni. Je vous salue Marie, pleine de grâce, le Seigneur est avec vous. Vous êtes bénie entre toutes les femmes, et Jésus, le fruit de vos entrailles, est béni. Je vous salue Marie, pleine de grâce, le Seigneur est avec vous. Vous êtes bénie entre toutes les femmes, et Jésus, le fruit de vos entrailles, est béni. Je vous salue Marie, pleine de grâce, le Seigneur est avec vous. Vous êtes bénie entre toutes les femmes, et Jésus, le fruit de vos entrailles, est béni. Je vous salue Marie, pleine de grâce, le Seigneur est avec vous. Vous êtes bénie entre toutes les femmes, et Jésus, le fruit de vos entrailles, est béni. Je vous salue Marie, pleine de grâce, le Seigneur est avec vous. Vous êtes bénie entre toutes les femmes, et Jésus, le fruit de vos entrailles, est béni. Je vous salue Marie, pleine de grâce, le Seigneur est avec vous. Vous êtes bénie entre toutes les femmes, et Jésus, le fruit de vos entrailles, est béni. Je vous salue Marie, pleine de grâce, le Seigneur est avec vous. Vous êtes bénie entre toutes les femmes, et Jésus, le fruit de vos entrailles, est béni. Je vous salue Marie, pleine de grâce, le Seigneur est avec vous. Vous êtes bénie entre toutes les femmes, et Jésus, le fruit de vos entrailles, est béni.

et in saecula saeculorum. Amen. Ô Marie conçue sans péché. Cinquième mystère douloureux, Jésus meurt sur la croix. Jésus dit, tout est accompli. Puis, inclinant la tête, il remit l'esprit. Vierge Marie, vous étiez là au dernier souffle quand il remit l'esprit. Vous étiez là à la Pentecôte quand il envoya l'esprit sous forme de souffle et de langue de feu. Nous sommes en prière avec vous, autour de vous, comme les apôtres avant la Pentecôte. Préparez spécialement ceux qui vont recevoir la confirmation. Donnez-leur, donnez-nous l'audace de parler de Jésus. Notre Père qui es aux cieux, que ton nom soit sanctifié, que ton règne vienne, que ta volonté soit faite sur la terre comme au ciel. Je vous salue Marie, pleine de grâce, le Seigneur est avec vous. Vous êtes bénie entre toutes les femmes. Et Jésus, le fruit de vos entrailles, est béni. Je vous salue, Marie, pleine de grâce, le Seigneur est avec vous. Vous êtes bénie entre toutes les femmes, et Jésus, le fruit de vos entrailles, est béni. Je vous salue, Marie, pleine de grâce, le Seigneur est avec vous. Vous êtes bénie entre toutes les femmes, et Jésus, le fruit de vos entrailles, est béni. Je vous salue, Marie, pleine de grâce, le Seigneur est avec vous. Vous êtes bénie entre toutes les femmes, et Jésus, le fruit de vos entrailles, est béni. Je vous salue, Marie, pleine de grâce, le Seigneur est avec vous. Vous êtes bénie entre toutes les femmes, et Jésus, le fruit de vos entrailles, est béni. Je vous salue, Marie, pleine de grâce, le Seigneur est avec vous. Vous êtes bénie entre toutes les femmes, et Jésus, le fruit de vos entrailles, est béni. Je vous salue, Marie, pleine de grâce, le Seigneur est avec vous. Vous êtes bénie entre toutes les femmes, et Jésus, le fruit de vos entrailles, est béni. Je vous salue, Marie, pleine de grâce, le Seigneur est avec vous. Vous êtes bénie entre toutes les femmes, et Jésus, le fruit de vos entrailles, est béni. Je vous salue, Marie, pleine de grâce, le Seigneur est avec vous. Vous êtes bénie entre toutes les femmes, et Jésus, le fruit de vos entrailles, est béni. Je vous salue, Marie, pleine de grâce, le Seigneur est avec vous. Vous êtes bénie entre toutes les femmes, et Jésus, le fruit de vos entrailles, est béni.

0: Ô Marie conçue sans péché. Prions. Seigneur Dieu, par la résurrection de ton Fils, notre Seigneur Jésus le Christ, tu as voulu donner la joie au monde. Fais que, soutenu par son intercession, nous obtenions le bonheur de la vie éternelle par Jésus le Christ, notre Seigneur.
1: Amen.
0: Le Seigneur soit avec vous.
1: Et
0: que Dieu Tout-Puissant vous bénisse, le Père et le Fils et le Saint-Esprit.
1: Amen.
0: Notre-Dame de Lourdes.
1: Priez-vous.
0: Notre-Dame de Lourdes.
1: Priez-vous.
0: Notre-Dame de Lourdes.
1: Priez-vous.
0: Sainte Bernadette.
1: Priez-vous.

Retrouvons à présent la prière du soir. Ouvrons notre cœur et écoutons les louanges des moines et moniales du Bec-et-Loing en Normandie.

De l'Épître aux Colossiens, au chapitre 1er, versets 10 à 14. Vous pourrez ainsi mener une vie digne du Seigneur et qui lui plaise en tout. Vous produirez toutes sortes de bonnes œuvres et grandirez dans la connaissance de Dieu. Animés d'une puissante énergie par la vigueur de sa gloire, vous acquerrez une parfaite constance et endurance. Avec joie, vous remercierez le Père qui vous a mis en mesure de partager le sort des saints dans la lumière. Il nous a en effet arrachés à l'empire des ténèbres et nous a transférés dans le royaume de son Fils bien-aimé, en qui nous avons la rédemption, la rémission des péchés.

0: Seigneur, tu es la force de ceux qui mettent leur espérance en toi. Assure-nous du soutien constant de l'Esprit Saint, car sans toi nous sommes faibles. Conforme-nous au commandement de ton amour, afin que notre volonté et notre action les expriment par le Christ notre Seigneur.
1: Amen.

0: C'était la prière du soir avec les moines et moniales du Bec-et-Loing.
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2: Et toute cette semaine, nous nous intéressons à ces femmes qui ont participé au débat religieux, et notamment chez les protestants. Alors, le droit des femmes passe-t-il par la Bible? Eh bien, c'est la question que va se poser Elizabeth Staunton, une Américaine née en 1815, une féministe, athée, abolitionniste, et pourtant qui a travaillé à réformer le protestantisme. À tout de suite.

0: Le droit des femmes passe-t-il par la Bible? Eh bien, c'est la question que va se poser Elizabeth Cady Stanton. C'est une Américaine née en 1815 et morte en 1902. Elle serait féministe, athée, abolitionniste, suffragiste américaine, et pourtant elle a travaillé sur la Bible. Alors justement, on verra avec vous, Sarah Scholl, si ces qualificatifs sont exacts, parce que vous êtes l'auteur d'un ouvrage qui s'appelle « Réformatrice, 12 voix de femmes protestantes du 16e au 21e siècle ». C'est un ouvrage que vous avez co-dirigé avec Daniela Solfaroli-Caminocci et qui est publié aux éditions Labor et Fides. Alors cette femme, Elizabeth Cady Stanton, que fait-elle dans votre ouvrage ?
1: Si elle est là, c'est parce qu'elle est vraiment une réformatrice théologienne. En tant qu'exégète biblique, en fait, elle crée à la toute fin de sa vie une Woman's Bible. Alors elle crée, elle n'est pas toute seule, hein, elle met en place un collectif de spécialistes du travail sur la Bible, sur les textes en langue originale, pour décortiquer tous les passages qui parlent des femmes dans la Bible et surtout qui, pour elle, sont des passages qui ont été utilisés pour soumettre, aliéner, justifier l'infériorité dans la société des femmes. Et ce travail exégétique, c'est à proprement parler un travail théologique, et c'est de la réformation en marche, en terre de chrétienté, je dirais.
0: Mais alors, ça veut dire qu'elle a trouvé dans la Bible des éléments qui lui permettent de dire on va l'interpréter autrement parce que du point de vue de la femme, on peut y voir d'autres choses. Est-ce que c'est ça? Est-ce que c'est une révision de passages qu'elle aurait pu trouver misogynes?
1: Alors,
0: avec un terme qui est plutôt anachronique.
1: Je dirais que Elizabeth Cady Stanton, elle s'inscrit dans une série d'interprétations de la Bible qui ont principalement lieu aux États-Unis, d'interprétations par des femmes, si ce n'est féministes, de la Bible. Et peut-être que ça vaut la peine de se remettre un tout petit peu dans cette ambiance états-unienne du 19e siècle. Il y a beaucoup de combats à l'œuvre. C'est une société qui est en train de se construire. Les États-Unis sont jeunes. Hein. L'indépendance est de la fin du 18e siècle. Et c'est une société clivée et encore esclavagiste, hein, donc entre les Africains-Américains, les Blancs, les hommes, les femmes. Et il y a plusieurs figures féminines chrétiennes, parce qu'on est dans une société très chrétienne, qui vont questionner la manière dont ce christianisme est utilisé comme outil de soumission et d'infériorisation et des Africains-Américains et des femmes.
0: Et en Afrique du Sud aussi, la Bible avait permis l'instrumentalisation politique à des fins d'esclavage.
1: Oui, il y a vraiment une tradition assez ancienne hein, d'utilisation de la Bible pour faire une hiérarchie des peuples, une hiérarchie des couleurs de peau, et aussi une hiérarchie homme-femme. Donc ça commence par une lecture de la Genèse qui est, elle, extrêmement ancienne, qui date de l'Antiquité. Ce qui est nouveau dans la société états-unienne, américaine, c'est de se dire, en fait, on a cet héritage biblique, il est hyper important pour nous parce qu'on est dans une société chrétienne et protestante. Hein. Les États-Unis sont à majorité protestante, donc très attachés à la Bible. Donc ces écritures, elles sont centrales dans la manière dont on se conçoit comme société. La seule manière de se sortir de cette situation est de réinterpréter la Bible. Alors ça, c'est le premier geste qui est fait, par exemple, par quelqu'un, une avant-gardiste telle que Sarah Grimke, qui travaille, elle, plutôt au début, milieu du 19e siècle, et qui va commencer cette relecture biblique. Elizabeth Cady Stanton, elle arrive à l'étape suivante, où elle va non seulement enclencher un processus d'analyse de la Bible, mais aussi en questionner l'autorité. Et là, en cela, elle est en chemin pour sortir du christianisme et du poids des Écritures. Mais là, on est autour de 1900, et autour de 1900, aux États-Unis, on est dans un moment de renouveau de l'autorité de la Bible. Alors peut-être que certains se souviennent du fameux procès du singe, de tous les débuts du créationnisme, hein, début 20e siècle. C'est le moment où il y a ces courants protestants évangéliques qu'on appelle fondamentalistes qui lisent la Bible au pied de la lettre alors que les sciences sont en train d'avancer avec Darwin, avec la découverte des premiers dinosaures, etc. Et donc un clivage dans la société, et au milieu on a Elizabeth Cady Stanton qui à travers la question des femmes, prend une distance critique avec la Bible, qui aujourd'hui est tout à fait commune dans la recherche en théologie.
0: C'est ça, à l'époque, c'est novateur.
1: Voilà, là, c'est une révolution.
0: Parce qu'on est dans une lecture littérale de la Bible, et ça, elle n'en veut plus, et elle compte bien entraîner avec elle aussi d'autres femmes, parce qu'il y a ça aussi avec Elizabeth Cady Stanton. Elle a avec elle tout un groupe de femmes qui, au départ, du reste, n'étaient pas spécialement intéressées par la Bible.
1: Oui, alors, là aussi, c'est un petit peu ambivalent, hein, parce qu'elle va construire une équipe de recherche. Elle est mature, elle a une envergure intellectuelle, elle a déjà fait un travail fou pour le droit des femmes dans les milieux aussi abolitionnistes de l'esclavage. Elle a une réputation de militante bien ancrée, une vraie envergure aux États-Unis. Elle fait ce choix de s'attaquer à la Bible, et là, autant elle va réussir à avoir une équipe de recherche, et elle va réussir à publier, et ce sera un ouvrage très bien édité, réédité, encore une vraie réception. Mais par contre, elle est lâchée par beaucoup de femmes. Beaucoup de compagnes de route de la militance pour le droit des femmes, pour le suffrage féminin, etc., qui ne veulent pas s'aliéner, se fâcher avec les milieux chrétiens, et qui donc refusent, et même la critiquent ouvertement en lui disant ça, c'est aller trop loin, c'est de l'irrespect envers la Bible. Et la Bible reste, hein, dans cette société états-unienne, peut-être plus qu'en Europe, un élément clé de la manière des représentations du monde et de la manière dont on se raconte, hein, l'histoire humaine.
0: Oui, parce que cette femme, elle va intégrer la question de la Bible et de sa lecture comme femme dans un combat qui est plus général sur le droit des femmes.
1: Absolument, mais ça, c'est un passage obligé dans toute société qui est encore complètement façonnée, formatée et qui vit au rythme du christianisme. C'est le cas des États-Unis, mais en 1900, c'est le cas de tous les pays occidentaux. Le christianisme reste ce qui façonne le monde social, la morale, les représentations historiques, l'anthropologie.

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1: Alors, il y a un article pour lequel elle est restée célèbre, entre guillemets, c'est son article « Qu'est-ce que le christianisme a fait pour les femmes ?» qui est publié en 1884. Est-ce que cet article aura le retentissement qu'elle espérait qu'il ait ? Est-ce que finalement, elle a elle-même acquis une certaine légitimité au-delà du cercle de femmes qu'elle fréquentait ? L'attitude qu'elle a vis-à-vis du christianisme, la réforme qu'elle souhaite instituer, est-ce que ça se retrouve ? Est-ce qu'il y a un écho dans sa vie conjugale ?
2: Ce que je dirais, c'est que la manière dont Elizabeth Cady Stanton et avec elle toute une génération, même deux générations de femmes états-uniennes vivent leur engagement féministe et chrétien et ou chrétien, parce qu'on voit qu'Elizabeth Cady Stanton, elle va arriver à des conclusions qui la font s'échapper des églises chrétiennes, mais dans son parcours de vie, elle a eu à se positionner sur son christianisme, et comme d'autres, elle va le faire en montrant les contradictions internes du christianisme. Cette idée que Dieu a fait l'humanité hommes et femmes, avec en plus des récits de la Genèse, qu'il y en a quand même deux, ils ne sont pas tout à fait raccord entre eux, donc il y a une marge de manœuvre. Ça, Sarah Grimke l'utilise abondamment dans ses commentaires bibliques, et Cady Stanton connaît tout ça très bien. Donc on va pouvoir jouer l'idée de soumission de la femme à l'homme contre l'idée d'un duo initial conçu par Dieu, une paire égalitaire qui fait fonctionner le monde, hein, qui a été créée et qui a avancé dans l'histoire en binôme homme-femme. Et ces femmes protestantes états-uniennes, elles vont utiliser ça pour revendiquer l'égalité dans leur vie de couple, revendiquer les égalités sociales aussi, hein, en disant « mais Dieu nous a créés égaux ». Et c'est aller contre la volonté de Dieu que d'installer des inégalités. Donc elles trouvent à l'intérieur de la tradition chrétienne de quoi alimenter leur lutte pour l'égalité des sexes, mais aussi pour l'égalité des classes sociales, et l'égalité en particulier, c'est un sujet crucial pour le 19e siècle américain, la libération des esclaves et l'égalité des Africains américains et des Blancs américains. Et donc on voit qu'elle joue le même type d'interprétation, le même rapport au corpus biblique, qui font qu'elles vont puiser les éléments qui rappelle, qui met en avant, qui renforce une vision égalitaire de l'humanité. Et il y en a abondamment, et dans l'Ancien Testament et dans le Nouveau Testament. Donc elles reconstruisent un christianisme égalitaire, pacificateur aussi, parce qu'elles montrent que le conflit n'est jamais bénéfique, ni pour la foi, ni pour la spiritualité, ni pour la société dans son ensemble. Alors elles ne seront pas entendues en tant que telles, mais quand même, ce qu'elles énoncent a une vraie portée, une portée sociale et politique, mais aussi spirituelle.
1: Oui, parce que toutes ces femmes que nous avons évoquées au cours de ces dernières émissions, ce sont de grandes intellectuelles, mais ce sont aussi de très grandes femmes spirituelles qui n'oubliaient pas de placer le Christ au cœur de leur vie et aussi la Bible. Sarah Scholl, merci beaucoup d'avoir été avec nous toute cette semaine. Je rappelle que vous avez participé à la rédaction de cet ouvrage collectif intitulé « Réformatrice, 12 voix de femmes protestantes du 16e au 21e siècle » dans laquelle on pourra retrouver les portraits que nous avons évoqués. Ce livre est publié aux éditions Labor et Fides et c'est un ouvrage que vous avez co-dirigé avec Daniela Solfari-Camilocci aux éditions Labor et Fides. Un grand merci à vous, à bientôt.
2: Au revoir.
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4: Il existe des compositeurs qui expriment avant tout une sorte de mémoire, une empreinte, une traversée et dont la musique permet une médiation qui laisse une trace de leur parcours humain. Si l'on s'en tient à la biographie approximative et négligée que l'on nous propose de Yanis Ivanovs, il fut député du Soviet suprême de l'Union soviétique de 1950 à 1958 et reçut le prix Staline en 1950 pour sa 6e symphonie. Une façon d'insinuer et de dénoncer, sans argumenter et en livrant des informations qui se veulent pertinentes dans la paresse et les raccourcis. Dimitri Shostakovitch lui-même reçut également ce prix pour son quintette avec piano, tout comme Aaron Khachaturian avec son concerto pour violon. Yanis Ivanovs était né en Lettonie en 1916 et nous a quittés en 1983 à Riga. Il fut russe le temps de l'occupation de son pays par l'Union soviétique et l'on sait que sa famille avait dû s'exiler pendant la Première Guerre mondiale. Il composera en tout 21 symphonies et plusieurs concertos, dont celui pour violon écrit en 1951 que nous allons découvrir et qui me rappelle personnellement parfois ceux de Prokofiev et même celui de Sibelius, une musique olfactive qui sent souvent les grandes forêts et les sous-bois. Yanis Ivanovs aime les textures musicales inspirées des chants traditionnels de l'Est de la Lettonie avec une priorité accordée à la mélodie et aux couleurs orchestrales. On ne connaît que bien peu de choses sur sa vie et pas assez pour se permettre d'en commenter quelques parcelles sans donner une signification erronée aux événements que l'on met à notre disposition. Laissons donc parler ses œuvres. Et même si un musicologue m'a expliqué avec toute sa science que ma comparaison avec Prokofiev et Sibelius était farfelue, je persiste à plaider coupable et les rapprocher sans pour autant les assimiler les uns aux autres. J'espère que vous serez charmés par la découverte de ce concerto totalement inconnu et prochainement nous reviendrons vers Yanis Ivanovs avec l'une de ses

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1: Bonjour à toutes et à tous dans l'émission Vive Dieu aujourd'hui consacrée à la musique chrétienne moderne ou ancienne. Aujourd'hui, j'ai la joie de vous présenter le nouvel album d'une jeune chanteuse de musique de louange, Pauline Bethuel, qui est intitulé Résilience. Elle a composé, écrit et interprété ses propres chansons. Ce sont 8 titres comme 8 étapes, celui d'une âme qui traverse l'épreuve, accepte d'être transformée et avance en confiance vers la lumière du Christ. Cet album s'adresse à tous ceux qui ont connu un désert, une lutte, une chute et qui cherche à se relever. Nous écoutons tout de suite le premier titre, Au-delà de mes peurs. Cette chanson est un message d'espérance inspiré par l'image du peuple hébreu qui, quittant l'esclavage, traverse la mer Rouge pour sa liberté. Nous sommes appelés à chercher sans cesse la face du Christ, à lui faire confiance malgré les vents contraires, explique la chanteuse. Accompagnée de Fratoun, chanteur et compositeur du groupe Les Guetteurs, elle s'appuie aussi sur les paroles de saint Augustin qu'elle reprend dès le début du morceau en citant « Il est plus intime que l'intime de mon âme ». Ce travail en duo offre alors un hymne magnifique à l'abandon comme un cri vers Dieu.

Avec son album Résilience, Pauline Béthuel a voulu proposer une musique sincère, exigeante et vivante à la croisée de la pop indé, de la chanson française et de la folk acoustique. À contre-courant de l'uniformisation actuelle, tout a été enregistré avec de vrais instruments, piano, guitare, violoncelle, synthé, chœur. Chaque son a été pensé pour servir un cheminement intérieur. Cela s'entend aussi sur le titre suivant, « Qu'importera demain ?»

Pauline Béthuel, c'est une voix douce qui porte en beauté vers le ciel les mots que la foi inspire. À 14 ans, elle fait une rencontre bouleversante avec un Dieu vivant et décide de lui consacrer sa voix. Depuis, Pauline cherche à laisser toute la place à l'Esprit-Saint pour que sa musique devienne une vraie prière et touche les cœurs. Elle a d'abord servi l'Église dans ses paroisses locales de Solliès-Pont, puis également avec les groupes de louanges Glorious et Be Witness. Elle sort en 2020 un premier album de 4 titres intitulé Inspire, puis se produit dans diverses églises proposant aux chrétiens de vivre des soirées de louanges à la fois douces et puissantes. Au cœur de ces veillées, un encouragement spirituel permet d'entrer plus en profondeur dans la parole de Dieu et que chacun puisse être nourri dans sa foi. Un pianiste, une violoncelliste et un percussionniste accompagnent avec brio ces moments simples et fervents. Son but, proclamer la bonne nouvelle du Christ ressuscité. Ensuite, Pauline Béthuel produit plusieurs singles en collaborant, dont Alléluia à notre Dieu en 2022, cumulant plusieurs millions d'écoutes. Son deuxième album, Résilience, marque un tournant artistique affirmé. Une écriture plus personnelle, un son pop indé assumé qui la situe dans le renouveau de la louange francophone. Voici un troisième extrait, encore tout en douceur, Libère.

Vous êtes à l'écoute de RCF dans l'émission consacrée à la musique chrétienne aujourd'hui avec le second album de Pauline Béthuel, Résilience. Pour elle, la résilience, c'est accepter que Dieu transforme le plomb de nos vies en or. Entre confidences sur sa relation à Dieu, ses défis spirituels et sa manière d'accompagner ceux qui prient avec elle, elle nous ouvre les portes d'une vie intérieure marquée par l'abandon et la foi. Elle vient en fait d'une famille de mélomanes. Ses parents, comme ses trois frères et sœurs, sont tous passionnés de musique et c'est grâce au film Les Choristes qu'elle a voulu se lancer dans le chant et la musique. Sa famille n'était pas très pratiquante, mais elle a tout de même suivi le catéchisme, puis elle a intégré l'aumônerie de sa paroisse, et c'est là qu'elle a connu sa conversion et son appel à faire de la louange. À partir de 16 ans, elle s'est mise à chanter partout, durant des camps, en animation de messe, lors du festival marial de Notre-Dame-du-Lot. Étudiante à Lyon, elle a intégré la paroisse Sainte-Blandine. Le groupe Glorieuse lui a proposé de les accompagner en tournée de 2017 à 2019. Elle a également chanté avec le groupe Be Witness. En septembre 2019, elle a voulu lancer son propre projet musical. L'école Pierre l'a aidé à faire son premier single intitulé « Ta gloire resplendit ». C'était le début d'une carrière qui ne fait que commencer. Voici un nouvel extrait de son album actuel « Résilience ». Relève-toi.

Encore un mot sur les influences musicales de Pauline Béthuel. Dans une interview, elle a dit ceci: « Je m'inspire beaucoup de la louange anglo-saxonne que l'on appelle la worship music, notamment de groupes comme Hillsong ou Bethel. C'est vraiment un style de musique à part, avec des accents de jazz, de pop et de soul. J'aimerais pouvoir l'importer en France en adaptant ce style avec des textes français forts qui parlent et inspirent le plus largement possible. De nombreux groupes de louanges français se laissent déjà influencer par la worship music. Alors, à travers ces concerts, soirées de louanges et rencontres, Pauline voit une soif réelle, celle d'une foi plus incarnée, plus profonde, plus authentique. La musique est pour elle un des meilleurs moyens pour toucher les cœurs, prier en communauté, permettre une rencontre personnelle avec Dieu. Nous écoutons Mon Éden.

0: J'aurais voulu vous faire écouter tout l'album de Pauline Béthuel, Résilience, mais mon temps est déjà presque écoulé. Je vous quitte sur des tons très doux avec un dernier titre, Reçois ce don. À bientôt sur les ondes de RCF.
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2: Bonjour à vous qui nous faites le grand plaisir de nous retrouver. Bienvenue dans cette émission qui réveille les mots, les expressions, les adages et tout ce qui fait le quotidien de notre langue, bien sûr, pour aller voir plus loin. Bonjour Grégory.
3: Bonjour Myriam, bonjour tout le monde.
2: Eh bien aujourd'hui, comme d'habitude, et pour ouvrir les jeux, voici la petite amuse-bouche.

0: C'est vrai, c'est l'heure de la sieste, Myriam.
1: Oui, n'est-ce pas ?
0: C'est très bien.
1: Oui, c'est Eddie Constantine, vieille chanson de mon enfance qui a continué à dormir dans un coin du cerveau, effectivement, et qui, je trouvais, va nous servir de belle entrée en matière pour l'origine d'une expression, tout simplement « avoir le poil dans la main ».
0: Et voir une brosse pour certains.
1: Ah oui, oui, oui, oui, on va voir que là. Alors, bah oui, pourquoi, qu'est-ce que ça veut dire avoir un poil dans la main quand on y réfléchit bien?
0: Oui, on l'utilise encore assez bien. C'est une expression qui est encore bien connue, je pense.
1: Tout à fait. C'est une expression qui est relativement récente par rapport à d'autres. 19e siècle, aux alentours de 1830. Et en fait, c'est une image qui s'inscrit dans une série d'autres, expressions, qui sont aussi des images autour de la paresse, du genre avoir les mains dans les poches, ne rien glander ou être fainéant.
0: C'est encore un autre genre, ouais.
1: Ou être fainéant comme un lézard au soleil.
0: Ouais,
1: c'est joli, hein.
0: On peut lézarder au soleil en faisant la sieste, c'est pas mal aussi.
1: Alors, vous devinez bien pourquoi, j'imagine, Grégory, on dit d'avoir un poil dans la main.
0: Mais oui, je pense que c'est lié à cet imaginaire que s'il reste des poils dans la main, c'est qu'on n'utilise pas beaucoup ses mains pour travailler, faire du travail de jardinage. Alors que, j'observe ma paume de main et je crois qu'on pourrait faire la même chose avec la vôtre. Il n'y a pas beaucoup de poils qui poussent néanmoins, quand bien même je ne jardine pas beaucoup. Mais donc voilà, c'est sans doute une réalité biologique qui est relativement peu avérée, mais qui en fait tout le charme aussi de cette expression, évidemment.
1: Et c'est une image ironique, évidemment.
0: Hein.
1: Je pense que même nos ancêtres bûcherons ou agriculteurs n'avaient pas davantage de véritable pilosité dans la main, puisque c'est pas l'endroit. Mais c'est le fait que d'utiliser ses mains, effectivement, que la friction, les frottements empêcheraient tout poil de pousser dans la main.
0: Je crois que biologiquement, ce n'est pas tout à fait pour ça qu'il n'y a pas de poil dans les mains.
1: Non, parce que si on voulait vraiment qu'un poil, et encore, pousse dans la main, je ne sais pas, il faudrait peut-être rester immobile.
0: Oui, et puis y a des autres zones du corps où il y a une pilosité et on n'y travaille pas tous les jours au jardinage non plus. Donc voilà, c'est plutôt lié à d'autres paramètres biologiques.
1: Oui, mais maintenant, il est vrai, quand on regarde bien, que la pilosité apparaît sur des parties du corps qui sont moins soumises à des frictions, à des mouvements.
0: Oui.
1: Hein, vous êtes un berbe, vous êtes glabre, Grégory.
0: Oui. Ça pousse un peu, mais voilà.
1: Maintenant, si vous laissiez pousser la barbe, il ne faudrait pas grand-chose, il suffit de ne plus rien faire. Et donc, le visage, ce n'est pas l'endroit du corps qui est ni le plus musclé, ni le plus soumis à des efforts. Le torse non plus.
0: Non, c'est vrai.
1: Voilà.
0: Ça peut faire partie sans doute de l'explication.
1: Oui, sans doute.
0: Donc les follicules pileux.
1: Voilà. Les
0: fameuses histoires de poils à RCF Sud-Belgique. Hein.
1: Ah bah tiens.
0: Tant qu'à faire.
1: Donc, quand on dit de quelqu'un qu'il a un poil dans la main, c'est qu'il est paresseux, c'est qu'il n'a pas fermé ou utilisé sa main depuis des semaines.
0: Oui, c'est ça. Et c'est un peu, si quelqu'un d'autre peut faire le truc à ma place, je ne vais pas me lever le premier, quoi. On voit ça dans les classes. Oui, vous pourriez faire ça, jeune homme. Oh oui, peut-être, mais je ne sais pas trop parce que pour le moment... D'accord.
1: Oui, mais c'est clair. Alors peut-être que... Je pense que notre directrice dentelle n'a jamais de poils dans la main.
0: Non, c'est pas tellement le caractère.
1: Mais je la trouve un peu...
0: Elle est...
1: Exceptionnelle, hein, de vitalité.
0: Exactement, elle aime bien bouger.
1: Elle aime beaucoup bouger.
0: Ça, il n'y a pas de doute. Hein.
1: Mais sinon, je pense que à peu près tout être normalement constitué, à un moment donné ou à un autre... au moins une envie de se laisser pousser un poil dans la main, quoi.
0: Pourquoi pas?
1: Non, ça ne vous arrive jamais de ne rien faire.
0: Si, moi, je suis plutôt comme ça. Mais par exemple, mes parents, maman n'étaient pas comme ça, je veux dire. Mais donc, je crois qu'il y a des profils.
1: Oui, tout à fait.
0: Et qui peuvent se rencontrer ou s'opposer. Mais,
1: tout à fait.
0: Voilà, de volonté de paresser. Hein.
1: Ah, oui,
0: j'avoue, je n'ai pas fait la démarche de voir l'origine de la paresse, du mot paresser. que je ne connais pas directement l'étymologie, mais
1: se penche dessus.
0: Voilà, donc, mais oui, ça peut avoir son certain charme aussi, oui. Voire une certaine importance hein, de ne pas être tout le temps au taquet.
1: N'oublions pas, enfin, vous n'êtes pas une femme, mais donc les petites filles autrefois, moi je me le suis entendu dire, il ne faut jamais avoir les mains inoccupées.
0: D'accord. Oui.
1: Et donc ça veut dire pour une femme, soit elle fait la vaisselle, soit elle cuisine, soit elle ravaude, elle tricote, elle crochète, elle fait ce qu'elle veut, mais elle ne peut pas, comme on dit, se tourner les pouces.
0: Ah oui. Oui, c'est vrai, ça, on se tourne les pouces aussi.
1: Voilà, ça veut dire qu'on est inoccupé et on nous apprenait dans le même registre que l'oisiveté, c'est la mère de tous les vices.
0: Exactement, voilà. Péché capital, hein, la paresse.
1: C'était un péché capital, ça n'a pas toujours été un péché capital dans l'histoire de l'Église, mais c'est devenu, oui, effectivement... au fur et à mesure, ce n'est sans doute pas un hasard que l'industrialisation avançait. Voilà.
0: Oui. Oui, forcément.
1: Hein, ouais. Bon. Et donc, on a encore d'autres expressions dans la même logique. Donc,
0: ah oui, vous en avez d'autres.
1: Ah mais oui bah vous connaissez ça, ne pas se fouler.
0: Oui, c'est vrai.
1: Parce que se fouler quelque chose, un poignet ou une cheville, suppose que l'on soit en mouvement.
0: Oui bien voilà. Sûr. Oui.
1: Et alors, avoir les mains blanches.
0: Ça, oui, on voit l'idée, mais je ne la connaissais pas.
1: Alors, avoir les mains blanches, ça c'est surtout, c'est un peu la même chose que les cols blancs.
0: D'accord,
1: c'est réservé à des travailleurs, disons, moins manuels.
0: Oui, qui ne vont pas se faire mal aux mains, etc.
1: Voilà,
0: c'est
1: ça.
0: Qui vont rester bien,
1: c'est ça.
0: Les mains bien pâles, pas trop au soleil.
1: Voilà.
0: Et voilà, ça, on comprend bien la logique. Oui,
1: alors, je trouve quand même très, très réconfortant de vivre à une époque où on réhabilite le droit à ne rien faire. Aujourd'hui, on conseille même aux parents d'autoriser leurs enfants à ne rien faire, quitte à s'ennuyer.
0: Oui, l'ennui qui permet un espace de créativité.
1: Voilà.
0: En
1: exactement. Hein, ouais. Barder l'agenda d'un enfant dès qu'il a 6 ou 7 ans, hein, naviguant entre la danse, la musique, l'équitation, la natation et les arts du cirque, c'est sans doute très, très méritoire et c'est vouloir cultiver son gosse. Mais en même temps, tous les pédopsychiatres sont assez d'accord pour dire que l'enfant, comme tout être humain, à certains moments, a le droit et l'envie, si ça lui chante, de paresser, de ne rien faire, voire de s'ennuyer. Parce qu'effectivement, l'ennui est un état de vacuité qui est propice alors à « qu'est-ce que je ferais bien ?»
0: Oui, et pour les enfants, c'est valable pour les adultes, hein, parce qu'on voit beaucoup d'adultes qui, je dirais encore plus avec les occupations familiales ou professionnelles, évidemment, mais le temps de la rencontre et de l'imprévu devient de plus en plus restreint, souvent, dans les
1: Tout
0: journées.
1: Tout à fait. Mais... Et puis, du temps consacré à faire des choses qui n'ont apparemment, pas d'efficacité, comme lire.
0: Oui.
1: Or, on sait, alors je dis ça avec évidemment ironie, dans la mesure où on sait qu'un enfant ou un adulte qui lit a évidemment non seulement un grand bonheur, généralement, s'il lit des choses qu'il aime bien, mais en plus, ça construit, ça aide la personnalité.
0: Oui, je dirais que c'est une activité entière avec un temps plus lent, la lecture, hein, un temps d'intériorisation.
1: Faire de la musique, si on aime ça.
0: Mais il faut quand même se donner, hein. Quand on a un poil dans la main, répéter ses gammes et arpèges...
1: Oui. c'est tout à fait évident.
0: Je peux
1: évident.
0: Vous dire que l'expérience...
1: Oui. Hein, vous qui êtes clarinettiste, chanteur...
0: Oui, j'avais fait du piano plus jeune, mais à un moment donné, c'est vrai que quand le prof vient et qu'il dit « il faudrait quand même répéter au moins une demi-heure par jour ».
1: Oui.
0: Ouais.
1: Oui.
0: Bien
1: oui.
0: sûr.
1: Et c'est vrai
0: c'est
1: que si on veut... pouvoir jouer, alors sans doute pas les études transcendantes de Liszt, mais enfin des choses quand même d'une certaine tenue, si on ne répète pas quand on est enfant jusqu'à avoir une souplesse, un doigté, enfin bon, tout ce qui est nécessaire pour faire de la musique, c'est un peu compliqué. Et puis ça décourage à un moment donné, parce qu'on est calé dans des morceaux tellement faciles que bon, on en a vite fait le tour. Hein.
0: Mm-hmm. Mais ça pose la question, à contrario, du sens de l'effort, hein.
1: Absolument.
0: Parce que c'est assez marrant, on est dans une société qui un peu du clivage quand même. Oui. On propose dans le même temps, on fait l'éloge du ne rien faire, et en même temps, on se dit il faut recultiver le sens de l'effort, qui est vrai aussi. Hein, on voit dans les académies, parfois les élèves adultes ou enfants, ce n'est pas une question de génération, qui n'avancent pas parce que tout simplement, on a perdu ce sens de l'effort répété. Oui. Et je dirais moi le premier. Donc, c'est pas évident de naviguer entre les deux qui ont leur bienfait, mais avec un juste équilibre, hein, comme toujours. Mais oui.
1: Oui. En tout cas, je parle uniquement pour moi. Je pense que je peux avoir, contrairement aux apparences.
0: Vous avez un grand sens de l'effort, Myriam.
1: Oui, mais en même temps, je pense que mon sens à ne rien faire est aussi grand.
0: Ah, ça, je sais bien. Enfin, je sais bien. Non, si je ne sais rien, Myriam. Je ne sais rien du tout. Mais j'imagine bien, pour en avoir déjà parlé, je peux comprendre.
1: J'ai une grande aisance à ne strictement rien faire sans me sentir coupable. Quoi, voilà.
0: Et je me mets dans la même case.
1: Remarquez bien, je pense que c'est une force dans la mesure où, l'âge avançant, évidemment, si on veut tenir le coup, on n'a plus la même capacité énergétique qu'à 30 ou 35 ans. Et néanmoins, on peut alors garder une capacité de travail assez grande, sans fatigue, mais en s'octroyant effectivement alors des pans de farniente, hein, le joli farniente, ne rien faire, qui permettent de reposer. Et puis, écoutez, on trouve tous les prétextes. Hein. Moi, j'adore faire des mots croisés, des énigmes, etc. Il paraît que c'est excellent pour le cerveau.
0: Qui veut aller loin ménage sa monture.
1: Exactement.
0: Les grands-parents, parfois.
1: Alors, on va prendre comme première plage musicale. Alors, c'est une chanson célèbre avec celui qui l'a inaugurée. C'est Zachary Richard. Alors, Zachary Richard, c'est qui? C'est un Cajun. Donc, autrement dit, un Acadien,
0: Ça s'entend un petit peu.
1: Oui. Il n'est pas Canadien, il est Cajun, donc c'est un Acadien, comme on dit, c'est-à-dire un Français, enfin, non pas lui, bien sûr, mais ces Français qui se sont implantés en Louisiane et qui ont fondé là-bas, exactement comme au Canada, des communautés, des villages, etc., et qui continuent aujourd'hui encore à défendre la langue française. Et c'est travaillé, c'est traduit. Alors bien sûr, ça a été repris après par d'autres, Julien Clerc notamment, enfin d'autres chanteurs. Travailler, c'est traduit.

0: Zachary Richard, chanteur cajun qui interprète ce grand tube hein, de la musique de Louisiane.
1: Oui, mais il y a du coup une atmosphère très chill, comme on dirait
0: maintenant,
1: très décontractée.
0: Oui, vraiment, vraiment, ça correspond bien. Voilà, c'est cool. C'est...
1: Décontracte, oui.
0: Tout à fait.
1: Tranquille, tranquille.
0: Tout ça pour illustrer cette expression, avoir un poil dans la main. Alors d'ailleurs, ailleurs, on dit aussi avoir une queue de vache dans la main. C'est déjà un petit peu plus qu'un
1: plus
0: poil.
1: Oui, oui, c'est ça.
0: Et mais alors, le pire, c'est avoir un râteau dans la main.
1: Oui, la brosse, le râteau. Oui, ça, je vois bien. Enfin, pas moi, moi personnellement, même si ça, voilà, ça aurait pu, mais j'ai déjà entendu dire.
0: Est-ce que vous avez eu connaissance des recherches neurologiques qui ont été faites à propos de cette propension à la paresse ?
1: Non, pas immédiatement. Enfin,
0: alors,
1: je pense
0: figurez-vous
1: pas.
0: Que ça a fait l'objet de recherches tout à fait sérieuses, parce qu'on essaye de comprendre pourquoi le cerveau, à certains moments, semble se mettre sur le mode pause.
1: D'accord.
0: Alors, il y a quatre piliers qui expliquent ça. Le premier... Alors, on appelle ça la loi du moindre effort, mais en fait, c'est un héritage biologique.
1: Oui, oui.
0: C'est que, d'un point de vue de l'évolution, la paresse a longtemps été... Alors, ce qu'on appelle la paresse, hein, le problème, c'est le ne rien faire, on va dire. Parce que la paresse, il y a tout de suite un ordre moral.
1: Oui, forcément.
0: Donc, la paresse a été longtemps une catégorie, une stratégie de survie. Parce que pour nos ancêtres, les calories étaient rares, elles étaient difficiles à obtenir. Autrement dit, dépenser beaucoup d'énergie, c'était dangereux.
1: C'est le même principe pour l'animal qu'on appelle le paresseux, dont on parlera peut-être plus tard dans d'autres émissions, mais qui en effet fait des économies d'énergie puisque son régime alimentaire en feuilles apporte assez un faible apport énergétique. Donc il se déplace très lentement, il digère très lentement,
0: tout
1: etc.
0: Tout à fait. Et aujourd'hui, en observant le cerveau, on se rend compte qu'il est programmé pour s'accorder du repos afin de garder des réserves en cas de danger. Par exemple, s'il faut fuir, s'il faut chasser. Alors, on dira qu'aujourd'hui, on n'a plus besoin de chasser le mammouth pour survivre. Mais notre cerveau, lui, comme disait un scientifique, n'a pas encore reçu la mise à jour.
1: Oui, et puis malgré tout, il y a d'autres,
0: d'autres
1: missions,
0: on pourrait
1: dire, qui demandent en effet un effort plus intense.
0: Donc ça, c'est l'héritage biologique, première chose. Le deuxième, c'est le système de récompense, c'est-à-dire que dans notre cerveau, c'est un combat permanent entre deux zones. Alors, le cortex préfrontal, c'est celui qui est à l'avant de notre visage, qu'on peut deviner en tout cas, c'est celui qui sait qu'il faut travailler. Par exemple, vous devez remplir votre déclaration d'impôt. Ou bien on vous dit, vous devez faire du sport. Très bien. Mais on sait aussi que nous avons un système beaucoup plus ancien, un système limbique, comme on l'appelle. Alors lui, il veut du plaisir immédiat. Il veut une série, il veut du sucre, ou il veut une sieste. Et le cerveau préfère souvent la récompense immédiate que, alors on pourra dire remplir, je ne sais pas moi, faire du sport, oui, il y a un bénéfice. Mais enfin, il faut l'acquérir le bénéfice, hein, c'est quand même un peu fatigant.
1: Oui, dans l'immédiateté.
0: Ou bien on a la satisfaction du devoir accompli, mais il faut quand même que le devoir, on l'apure avant.
1: Et ça reste plus abstrait aussi comme satisfaction,
0: c'est ça.
1: Je crois.
0: Et donc, entre regarder une série, c'est-à-dire ne pas faire grand-chose, et, je ne sais pas moi, ranger une chambre, on préférera quand même plutôt la série. Et ça, les neurologues disent, c'est tout à fait, c'est pas
1: logique.
0: Une propension à la série, c'est tout à fait logique. Alors, il y a un aspect très psychologique, c'est la peur qui se cache derrière le farniente. C'est-à-dire, ce qu'on prend pour de la paresse, disent-ils, c'est en réalité une forme de protection. La peur de l'échec. Si je ne fais rien,
1: ça, c'est sûr.
0: Je risque de rater. Et ça, c'est un stress beaucoup plus intense, et donc je ne peux pas rater. Je dois me montrer digne de l'attente de mes parents, ou bien je veux être le meilleur, enfin toutes sortes de motivations comme ça. Et donc, on place la barre parfois tellement haut qu'on en arrive à une forme de perfectionnisme tel que, eh bien là, on sait que le cerveau bloque.
1: Oui, ça, je vois bien le principe. C'est ce qui se passe dans les thèses de doctorat, typiquement. On ne met pas par écrit ou dans les mémoires, etc. Oui. Mais parce qu'il y a un tel perfectionnisme qu'à un moment donné, il y a un blocage voilà. à faire l'effort, puisque c'est pour un résultat qui n'est pas celui qu'on présupposait, qu'on imaginait, c'est qu'on ça. Idéalisait. Et ça demande de passer le clic pour se dire... C'est déjà voilà. ça, en fait.
0: C'est
1: ouais.
0: ça.
1: Ouais, c'est un peu le même principe, probablement.
0: C'est un mécanisme d'évitement de l'anxiété. Et donc, ouais,
1: mais lié au perfectionnisme.
0: Ah
1: comme
0: oui,
1: vous
0: oui,
1: dites,
0: oui. Oui, oui, ce n'est pas.
1: Ouais. pas on ne fait rien pour éviter l'action mal faite.
0: Voilà.
1: Et finalement, ne rien faire fait que l'action sera mal faite au final. Puisqu'il faudra quand même la faire. Mais donc, on se retrouve voilà. dans un cercle vicieux.
0: Absolument.
1: Et c'est caractéristique, oui.
0: Et puis alors, les neurologues observent une quatrième tendance, c'est le besoin de ce qu'ils appellent le mode par défaut, et qui rejoint, on boucle la boucle avec ce que l'on disait en premier lieu, c'est que paradoxalement, le cerveau a besoin de moments d'inactivité pour pouvoir fonctionner tout à fait correctement. Mmh. C'est-à-dire qu'on le fatigue si on le sollicite tout le temps. Et c'est ce qu'on appelle le réseau neuronal par défaut. Mmh. Autrement dit, quand on ne fait rien...
1: Il se passe exemple, quand même quelque chose.
0: Voilà,
1: en fait,
0: on marche, hein. on se balade sans but particulier, ou bien on rêvasse sous sa douche, ou que sais-je. Eh bien, en fait, croire que le cerveau est inutilisé, c'est une erreur. Mmh. En fait, il profite de ce temps pour trier toutes les infos. Par exemple, qu'on reçoit une journée de travail, si on est vraiment attentif tout le temps, comme on dit, on sort avec une tête comme une citrouille, hein, tellement on a enregistré d'informations. Mm-hmm. Donc le cerveau profite de ce temps de repos pour trier, pour sélectionner ce qui est vraiment important, mettre en perspective, etc. Il consolide la mémoire et il fait émerger ces fameuses idées créatives. Mm-hmm. Hein, dont vous parliez.
1: Oui, de
0: parce
1: mettre
0: que...
1: les choses en projection ou en perspective, etc. Ouais.
0: Pour qu'une idée nouvelle puisse jaillir, que ce soit une idée, ça peut être une idée relative au travail, hein, mais ça peut être aussi une œuvre quelconque, etc. Il faut qu'il y ait de l'espace. Mm-hmm. Et en fait, si nous saturons notre cerveau, eh bien, à un moment donné, il n'est plus capable.
1: Oui, c'est comme sur l'ordinateur. Hein, le disque dur est rempli, il n'y a plus moyen
0: exactement.
1: D'y mettre un fichier.
0: Et donc, ben voilà, oh, c'est joli. Cette
1: mais c'est le principe. Hein. C'est
0: il faut inspiré. Nettoyer.
1: Mais c'est inspiré. En fait, c'est l'ordinateur qui est inspiré aussi
0: tout
1: du fonctionnement
0: fait.
1: Cérébral. Hein.
0: Voilà. Voilà, absolument. Et donc, on ferait bien parfois... De s'inspirer de l'ordinateur, paradoxalement. Mmh. Oui, parce que, comme vous le dites bien, quand on a créé, et même les intelligences artificielles, ça vient...
1: C'est une reproduction de nos façons, parfois,
0: tout à fait.
1: D'opérer. Hein,
0: tout à fait.
1: C'est un va-et-vient. Ouais.
0: Mais voilà, quand il est... Ou bien quand on veut ouvrir trop d'applications en même temps.
1: Oui, c'est vrai.
0: À un moment donné, ça bug. Parce que voilà, c'est pas possible. Le disque dur est plein.
1: Ça ralentit en fait, oui.
0: Ça ralentit tout.
1: Parce qu'il y a
0: tout.
1: Plus d'informations.
0: Absolument, absolument.
1: Maintenant, évidemment, il y a des outils prodigieux d'une puissance et d'une rapidité grande.
0: Absolument.
1: Mais voilà.
0: Absolument, voilà. Mmh. Autrement dit, bah, nos petits poils dans la main, là, ça nous dit quand même des choses importantes à propos de notre vie, à propos de nous, à propos même d'une qualité de vie.
1: Je laisserai davantage pousser...
0: Hein, on peut. Puis il n'est pas sûr qu'en passant du temps avec ses enfants, avec son compagnon ou sa compagne, etc., en allant se promener, il est tout sauf improbable que l'on se fasse du bien et que l'on soit en meilleure forme ensuite pour accomplir les tâches les inévitables qui ne sont pas toujours très plaisantes. Mais voilà.
1: Ouais,
0: donc, ce n'est pas grave d'avoir un poil dans la main. Il faut
1: c'est
0: peut-être
1: pas si mal.
0: Le regarder. Le regarder, admirer ce petit poil en train de pousser, qui n'est pas disgracieux. Parce
1: tant
0: que
1: ce n'est pas le râteau et la brosse,
0: ou
1: la queue de cheval, la queue de
0: vache,
1: on est dans le bon, c'est ça que vous
0: voulez
1: dire.
0: Voilà, oui. Et on n'a pas à essayer mentalement d'éradiquer ce pauvre petit poil qui pousserait dans la main comme on le ferait s'il vous pousse, en tout cas pour une femme, sur la joue. Voilà.
1: D'accord.
0: Alors ici, je vais donner un petit coup d'ironie qui n'est pas méchante du tout. Je me suis dit, mais dans le fond...
1: Je vois l'idée.
0: Ah ben oui, vous avez la
1: même. Je pense.
0: Oui, dites-moi alors.
1: Le boléro, c'est assez...
0: Boléro
1: mise en route
0: Ravel,
1: est assez longue et répétitive.
0: Ah, complètement.
1: Donc j'imagine c'est pour ça.
0: Alors, soyons clairs, je ne pense pas du tout que Ravel ait eu un poil dans la main. Néanmoins, Ravel est un compositeur très, très complexe.
1: Oui.
0: Et quand il écrit, par exemple, un trio ou une pièce pour piano, ce sont des pièces de très, très, très grande complexité.
1: Virtuosité, ouais.
0: Virtuosité, complexité harmonique, etc. Et puis ici, le boléro de Ravel, eh ben, c'est pas difficile. Il y a...
1: C'est un copier-coller.
0: Voilà.
1: Il y a quelques mesures, copier-coller.
0: Voilà.
1: Copier-coller. Copier-coller.
0: La seule chose qui change à chaque fois, ce sont les instruments qui le jouent. Et oui. Total, ça va. Mais reconnaissons que c'est quand même l'une des pièces...
1: Il ne s'est pas foulé.
0: Voilà, je quoi pense.
1: Quoique.
0: Et donc, hommage à Maurice Ravel, bien sûr, cette œuvre populaire. Et on souhaiterait, si c'est pour créer une œuvre comme celle-là, qu'on s'autorise effectivement des poils dans la barre. Merci à vous de nous avoir accompagnés. On vous fixe rendez-vous à la semaine prochaine.
1: À
0: au revoir, Grégory.

De l'Épître aux Colossiens, au chapitre 1er, versets 10 à 14. Vous pourrez ainsi mener une vie digne du Seigneur et qui lui plaise en tout. Vous produirez toutes sortes de bonnes œuvres et grandirez dans la connaissance de Dieu. Animés d'une puissante énergie par la vigueur de sa gloire, vous acquerrez une parfaite constance et endurance. Avec joie, vous remercierez le Père qui vous a mis en mesure de partager le sort des saints dans la lumière. Il nous a en effet arrachés à l'empire des ténèbres et nous a transférés dans le royaume de son Fils bien-aimé, en qui nous avons la rédemption, la rémission des péchés.

0: Seigneur, tu es la force de ceux qui mettent leur espérance en toi. Assure-nous du soutien constant de l'Esprit Saint, car sans toi nous sommes faibles. Conforme-nous au commandement de ton amour, afin que notre volonté et notre action les expriment par le Christ notre Seigneur.
1: Amen.

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2: Amis auditeurs des dialogues sur la mort et donc sur la vie, bonjour. Notre invité aujourd'hui est un journaliste de France Info, dont l'épouse, elle-même journaliste sur la même antenne, s'est battue un an et demi contre un cancer des voies biliaires à l'âge de 30 ans. De ce combat, elle a fait un podcast en 16 épisodes, écouté plus de 2 millions de fois et qui est devenu depuis octobre dernier un livre intitulé « Le journal de Clémentine » qui est paru aux éditions du Seuil. Clémentine Vergniaud est décédée le 23 décembre 2023. Et la fécondité de son existence s'incarne notamment dans un appel à soutenir la recherche contre sa maladie, le cholangiocarcinome, grâce à un fonds destiné au financement de thèses. Des thèses de recherche. Grégoire Le Callo, bonjour.
3: Bonjour.
2: Et merci d'avoir rejoint l'antenne de RCF et de Radio Notre-Dame. Alors, un témoignage sur un combat contre le cancer qui laisse une telle trace finalement dans le public, c'est tout à fait inédit, exceptionnel. Comment vous expliquez ce phénomène ?
3: Parce que Clémentine, elle avait les deux pieds, justement, comme vous disiez, dans la vie. Et ce témoignage qui est celui de son podcast et celui du livre, il s'appelle « La vie face au cancer ». Et le sujet de la phrase, c'est bien la vie. Et Clémentine, ce qu'elle raconte, c'est ça. Effectivement, sa vie de jeune femme confrontée à cette bombe qui déboule comme ça au moment où elle est en train de construire son existence, au moment où elle est remplie de projets en pleine ascension, ça raconte pas tellement sa peur. Elle, bien sûr, ça suinte dans tout le podcast, et il y a certains épisodes sur lesquels elle y revient un peu, mais de manière assez elliptique finalement, et assez réduite. Ce qu'elle raconte, c'est comment elle le vit, parce que Clémentine, c'était ça, c'était la vie. Et je crois que c'est pour ça que ça a touché sans doute autant de monde, c'est parce que ça tombait pas dans un pathos par rapport à « je vais mourir, j'ai 30 ans, au lieu de construire ma vie, etc. » C'est comment je le vis, parce que je ne connais que ça, je ne connais que la vie, et c'est ça qui m'intéresse.
2: Un podcast, c'est du son, c'est une voix. Et alors, c'est vrai qu'on est tout de suite saisi par le caractère limpide de cette voix qui sonne plein de vie. Ça, c'est vraiment déjà presque une surprise, non, quand on se branche dessus.
3: Alors, moi, j'ai eu cette découverte de la voix de Clémentine un peu plus tôt, quand je l'ai entendue présenter des journaux sur les antennes de France Bleu, maintenant ici. Et tout de suite, effectivement, cette voix, d'abord, elle a une voix vraiment de radio. C'est-à-dire une voix qui habite la pièce, qui remplit le studio et qui structure ce qu'on entend au micro, quoi. Et en plus, cette voix, c'est pas une voix dure, il y a une douceur, il y a un petit peu de rocaille. Donc, c'est oui, en elle-même, et quoi qu'elle raconte, c'est déjà une voix qui attire. Mais alors, en plus, Clémentine, c'était quelqu'un qui avait un talent de conteur inné. Et quand elle racontait les choses, en particulier sur la durée, elle savait, sans avoir particulièrement de stratégie, mais c'était naturel chez elle, elle captait l'attention. Elle l'a fait notamment pour raconter des reportages qu'elle a effectués pour France Info, notamment un reportage à Marseille sur le trafic de drogue, et le récit du reportage est passionnant.
2: Pourquoi cet appel, sans doute, qu'elle a ressenti, ce désir qu'elle a vécu de laisser une trace et d'être utile au-delà de sa mort, c'est singulier, ça aussi.
3: Alors, je crois qu'il y a plusieurs éléments qui peuvent l'expliquer. Le premier, je pense que c'est un ressort intime. C'est une réaction par rapport à ce qui lui arrivait. C'est-à-dire que cette maladie, enfin, assez rapidement, on a su que c'était sinon quelque chose qui allait être mortel, en tout cas qui était extrêmement grave et sur lesquelles les chances étaient assez réduites. Clémentine, elle, je pense que quelque part, intimement, elle a eu ce sentiment d'être effacée par cette maladie, pas seulement de mourir, c'est-à-dire d'être très effacé. Quand vous mourrez, quand vous avez 80, 90 ans, vous avez votre vie derrière vous. Vous avez eu, pour certains, des enfants, vous avez laissé des traces de vos accomplissements, que ce soit professionnels, amicaux, vous avez un réseau, et donc votre nom, il est écrit dans les actes de l'administration. Il a laissé une trace dans l'histoire de l'humanité. Si infime soit-elle, elle est là, cette trace. Et Clémentine, elle n'avait pas vraiment commencé à vivre. En tout cas, elle avait vécu une partie de sa vie qui était dédiée à la construction de ce qu'allait être cette trace que nous laissons tous. Et de ce fait, c'est comme si le cancer et la mort, non seulement la tuaient, mais annulaient son existence. Et ça, je crois que, en tout cas, c'est une explication que je n'ai pas eue avec elle, hein, que moi, j'ai essayé de trouver après coup. Mais j'ai ce sentiment clairement que ce podcast, c'est d'abord un « je suis ». Je suis, j'existe. Je suis là. Et ça, c'est le ressort intime. C'est en fait un réflexe, encore une fois, de survie. Ce podcast.
2: Quel témoignage vous a-t-elle laissé du rapport à la vie, du sens de l'existence ? Avec quoi vous êtes aujourd'hui habité ?
3: Oh là là, alors ça, c'est une question complexe parce que c'est. D'abord, tout ça, c'est pas venu d'un coup parce que tous ceux qui vivent des deuils savent à quel point c'est. Une affliction qui est très lourde et surtout qui est multiforme. On n'a pas tout de suite des clés. D'abord, c'est des chutes à toutes les vitesses possibles. Et finalement, ce qu'on trouve, on n'en est pas sûr. On n'est pas sûr que ce soit pas juste le temps qui passe. Mais je crois que ce que laisse Clémentine, c'est d'abord sa force. En fait, c'est comme une transmission. Hein, son cœur s'est arrêté de battre comme ça par petits coups. Et c'est comme si ce dernier battement de cœur, c'est comme si elle l'avait sauté dans nos corps à nous. Et que maintenant, c'était nous, son corps, en fait. Et que elle nous a donné son envie de vivre, son envie d'être au monde, d'être là, c'est-à-dire d'être aussi « je suis ». Parce que c'est pas toujours évident hein, dans nos existences, on se construit chacun avec nos parcours d'enfance, parfois nos blessures, qui laissent des traces, qui structurent après nos personnalités, qui structurent la façon dont on s'attache aux autres. Et traverser cette épreuve, voir quelque part cette jeune femme qui devait vivre, mourir dans mes bras, dans nos bras, puisqu'il y avait aussi ses parents, sa sœur, son beau-frère. Ça nous a, en tout cas pour moi, ça a été à la fois un tsunami, comme les images qu'on a du tsunami de 2004, où cette vague rafle tout comme ça, et derrière une reconstruction sur une autre base. Et une base qui est, paradoxalement, hein, une certaine sécurité. C'est-à-dire que, qu'est-ce qui peut m'arriver ? En fait, qu'est-ce qui peut m'arriver ? Ce que j'ai vu, c'est... On peut trouver des tas de choses qui sont tout aussi abominables, et l'actualité, malheureusement, n'en manque pas d'exemples. Mais une jeune femme qui meurt, c'est... Qu'est-ce qui peut arriver de pire que ça, que quelqu'un qui meurt dans sa jeunesse, dans ce moment où elle voit fleurir sa vie ? Donc, très paradoxalement, je trouve, et c'est, je pense, philosophiquement assez vaste comme question, mais la mort, elle fait fleurir une vie nouvelle sur, au bout d'un moment, si on arrive à passer cette période de deuil, parce qu'elle est différente pour tout le monde, elle fait fleurir une vie nouvelle, avec des racines peut-être plus profondes.
2: Du coup, j'ose une question ô combien iconoclaste Grégoire Le Callot, où en est votre relation avec Clémentine aujourd'hui ?
3: Ah ben elle n'est pas finie et je pense qu'elle ne se terminera jamais. Elle s'inscrit sur une très longue durée, c'est-à-dire que lu évidemment beaucoup d'ouvrages autour de la mort, ce que c'est, parce que on cherche à comprendre en fait. On cherche à comprendre parce qu'on n'accepte pas. Et j'ai lu ces récits de personnes qui reviennent miraculeusement d'arrêt cardiaque après des périodes de plusieurs minutes pendant lesquelles ils auraient dû basculer. Et ce qu'ils racontent, ces témoignages qui sont concordants. Alors après, on peut les interpréter dans un sens spirituel, religieux ou pas, c'est selon. Mais le témoignage, c'est toujours le même à la base. C'est que un certain pourcentage de ces gens ont vu l'image de ceux qu'ils aimaient, de personnes, de manière très précise, revenir dans leur dernier moment. Et eh bien, j'espère, voilà, que dans... Donc, je suis curieux. Et par conséquent, la mort ne sera

0: histoire dans lesquelles on étudie les structures sociales du mariage. Et pour moi, le mariage, c'était une institution un peu
1: bourgeoise,
0: voilà, moyenâgeuse, ou qui visait d'abord à saisir le champ du voisin ou le château d'en face. Et je m'étais jamais marié. Parfois, je m'étais posé la question, mais et Clémentine m'a fait découvrir la force de cet engagement. Et depuis, je crois que ces engagements, quand on parle d'éternité, c'est des engagements quand on, en tout cas dans ces circonstances-là, c'est certainement un engagement qui va rester pour partie.
1: Un mot pour continuer l'effort pour soutenir la recherche contre le cholangiocarcinome sur Internet. On va sur le nom de Clémentine. Et c'est comme ça qu'on va trouver le...
0: On peut chercher, effectivement, le plus simple, c'est de taper Clémentine Vergniaud, recherche cholangiocarcinome, ou si on ne veut pas écrire ce nom de monstre mythologique, chercher simplement Clémentine Vergniaud, mobilisation, et on tombera sur une cagnotte. Alors, il y a une cagnotte en ligne aujourd'hui, et il y a maintenant, depuis très peu, un site sur Hello Asso, qui va être branché sur un site internet portail qui sera consacré au cancer des voies biliaires, construit avec nos partenaires scientifiques pour lutter de la manière la plus complète possible contre
1: ces maladies. Dis aux auditeurs, commencez par écouter au moins un épisode, vous allez entendre la voix de Clémentine, et je suis sûr que vous allez aller très vite, comme je l'ai fait, sur le fond pour donner. Merci beaucoup.
0: Merci à vous.
1: Grégoire Le Callot.

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1: Bonjour à toutes et à tous, c'est Oli sur RCF, bienvenue dans l'instant présent, votre rendez-vous quotidien avec l'actualité culturelle et régionale. C'est la dernière ligne droite pour tenter de remporter Ocho Manos tome 2, le tout nouvel album de Karim Vaghili. Karim était d'ailleurs notre invité cette semaine dans l'émission Parole d'artiste, une émission que vous pouvez d'ores et déjà retrouver en podcast sur notre site internet. Et puis aujourd'hui, dans un petit instant, nous allons accueillir Emine Burnot, chef de chœur et fondatrice de l'ASBL Sing for the Moments. Ensemble, on va parler d'un projet inédit entre art vocal et rock'n'roll, parfois dans ces retranchements les plus dark, ça s'appelle Arcane. Et puis dans la seconde partie de cette émission, la séquence What's Your Name vous sera présentée par Grégory Kless. Aujourd'hui, il nous dit tout sur le prénom Jean-Louis. Enfin, côté musique, je vous propose évidemment, sans plus attendre, de plonger dans l'univers musical d'Arcane, à la croisée des chemins entre l'art vocal et le rock. Ils interpréteront notamment ceci.

0: Excellent temps de midi à notre écoute. On a ouvert cette émission, placée sous le signe du rock and roll, avec, vous l'aurez reconnu, évidemment, un titre qu'on ne présente plus. C'était Muse avec Uprising, extrait de l'album de Resistance, sorti en 2009. Alors, pourquoi est-ce qu'on passe Muse aujourd'hui pour débuter cette émission? Eh bien, parce que c'est une émission qui va être marquée sous le signe du rock and roll et de la puissance du chœur vocal aussi. Et qui mieux pour nous en parler que Emeline Burnot, chef de chœur, pour un projet qui va allier justement rock'n'roll et chœur. Ça s'appelle Arcane, c'est un projet qui va débuter en septembre, pendant quelques mois. Voilà, bonjour Emeline.
1: Bonjour.
0: Je n'arrivais pas à arrêter de parler pour dire bonjour. Donc,
1: c'est
0: voilà,
1: fait.
0: C'est fait, il y a plein de trucs à dire. Moi, je suis toujours très emballé quand on parle de rock'n'roll. Je suppose que toi aussi, j'avais envie de te poser d'abord la première question. Elle te vient d'où cette passion, toi, pour le rock?
1: Alors moi j'ai, alors même plus que le rock, j'ai quand même pas mal fréquenté tout ce qui était grass pop, etc. Il y a quelques années, j'ai fait beaucoup de
0: je
1: concerts.
0: Je dis rock en général, hein, rock,
1: ouais,
0: art rock, metal.
1: Ici c'était, ouais, même moi j'ai eu vraiment une période plus metal. Et puis en fait j'ai un peu switché sur d'autres types de musique. Et puis en fait il y a là quasi, je crois que ça fait 2 ans quand il y a eu la cérémonie d'ouverture au JO, il y a Gojira qui a fait une prestation qui était assez incroyable, qui est un groupe de métal français, enfin du gros métal hein, quand même déjà. Et en fait quand j'ai vu ça, j'avais un cœur qui allait terminer son projet, je savais que j'allais devoir réouvrir autre chose et donc j'étais en train de me demander mais qu'est-ce que je vais faire après. Et quand j'ai vu cette prestation, j'ai dit mais c'est quand même trop chouette le métal, le rock, le hard rock. Et donc, en fait, je me suis dit, bah, go, en fait, partons dans ce type de musique-là et ouvrons un projet qui va se concentrer sur ces musiques-là.
0: Et puis, évidemment, la puissance de 200 choristes, évidemment, ça peut rivaliser avec la puissance des amplis Marshall.
1: Petite anecdote, tu vois, on a eu répète ce week-end et il y avait un appareil qui mesurait les décibels et on était à 97, tu vois, parfois dans la salle de répétition, en sachant que la limite est à 100, tu vois. Et donc, après, enfin, voilà, l'espace n'était pas énorme et tout, mais ouais, forcément, t'as de la puissance, quoi. À 200 voix, ça envoie.
0: Donc, il y a des chances qu'à la baie, vous soyez tout le temps dans le rouge. Mais ça, la baie, on va en reparler un peu plus tard.
1: Mais la baie est plus grand.
0: Alors, justement, comment est-ce que, dans ton parcours, comment est-ce qu'on vient du rock au chant choral pour finalement revenir au rock? C'est quoi un petit peu la boucle,
1: en fait, ça a coexisté. Ça veut dire que quand j'écoutais du métal, je faisais aussi... j'avais déjà une pratique musicale, enfin, je veux dire, de chef de chœur. À l'époque, j'ai déjà fait chanter genre du Rammstein, du Metallica ou quoi, du Sabaton aussi, pour celles qui connaissent, à des chœurs, en fait. Et donc, en fait, c'était déjà là, en fait. Et là, bah, en fait, c'est juste qu'on a vraiment fusionné le truc à fond et qu'on s'est dit, on va faire que ça, quoi. Mais il y avait déjà des petits inserts dans certains de mes projets précédemment, quoi.
0: Tu avais déjà sondé un petit peu.
1: Voilà.
0: Faire des tests, quoi, des cobayes, quoi.
1: Un peu. C'est ça, ouais. C'est un peu ça, ouais.
0: Alors, Sing for the Moments, ça, c'est ton ASBL hein, qui chapeaute tout ce projet, enfin, ce projet-là et tous les autres.
1: Ouais.
0: Sing for the Moment, ça fait déjà référence au rock, à Aerosmith, non?
1: C'est ça, tout à fait.
0: Ouais, pour ceux qui ont la référence, évidemment, ça vient d'une parole de Dream On. Hein.
1: Oui, et d'ailleurs, le premier chœur qu'on a ouvert s'appelait Dreaming Voices, aussi en référence à Dream On. Comme vous savez tout.
0: Voilà, donc comme ça, tout se tient, évidemment, tout vient un peu du
1: c'est
0: rock.
1: C'est ça.
0: Le projet Arcane, alors justement, comment il est né et c'est quoi le concept? Comment est-ce qu'on peut le résumer globalement?
1: Ouais, alors Arcane, c'est quoi? Arcane, c'est un chœur du coup de 200 choristes qui vont répéter, donc qui ont commencé à répéter en octobre dernier, qui vont répéter pendant un an sur ce répertoire dont on vient de parler, donc rock hard rock essentiellement. Il y a quelques inserts un peu plus métal, mais on est quand même plus rock hard rock et qui va commencer une tournée en septembre prochain, comme tu l'as dit. Qui va faire 6 dates et qui va se faire dans des toutes grosses salles de la Fédération Wallonie-Bruxelles. Ça veut dire qu'on passe genre à Namur Expo, Opam Expo, Lotto Mons Expo, à la Caserne Funk, au WEC Saint-Marchand-Famène, et on termine la tournée à l'ancienne Belgique.
0: Et Namur Expo, j'allais dire, et chez nous c'est...
1: Ouais, Namur Expo, yes.
0: Évidemment. Arcane, pourquoi le nom Arcane? Voilà, c'est comment elle est venue cette idée-là, d'où ça vient, qu'est-ce que ça veut dire, c'est quoi la signification?
1: Alors c'est un peu le côté, tu vois, ça vient du latin, je crois que c'était Arcanus, et c'est un peu tout ce qui est un peu mystique, un peu secret en fait. Et on a un teaser qui va bientôt sortir. Et je crois que quand vous le verrez, vous comprendrez aussi ce qu'on a au niveau esthétique derrière le projet. C'est un projet qui est quand même assez engagé à plein niveau. Et donc, il y avait aussi ce côté un peu mystique et tout ça qu'on développe après vers de l'engagement, en fait, à travers le projet.
0: Mmh. Alors effectivement, ouais. Mystique, on le voit aussi sur l'affiche.
1: Oui.
0: C'est quand même assez mystique aussi.
1: Ouais, ouais.
0: On n'en parle jamais assez, mais c'est qui est derrière ce magnifique visuel?
1: C'est une artiste française qui s'appelle okay. Acid Kit et qui a vraiment fait une affiche assez incroyable. Vraiment, on l'adore, quoi.
0: Ouais. Ça a été quoi les lignes directrices, on va dire, pour ce projet? Est-ce qu'il y avait des choses que tu voulais absolument? Je pense qu'on en a un peu parlé hors antenne avant, par exemple, avoir une plus ou moins une équité entre chanteurs hommes, chanteurs ouais. femmes.
1: Ben, en fait, tu vois, c'est des projets où au début, tu as plein d'idées. Ouais. Et puis, en fait, tu tâtonnes. Et puis, tout d'un coup, tu as tout qui s'aligne et ton projet, il est là. Parce que tu vois, moi, mes premières idées, moi, je suis toujours, j'ai plein de grandes idées. Tu vois, je voulais un orchestre symphonique et tout. Tu vois, alors, je suis toujours un peu un comité qui est en train de me dire arrête, calme-toi. et tu vois, après, on s'est dit ok, on va aller dans des super gros lieux. Et puis, quand on a eu les premiers devis, on s'est dit en fait, c'est impayable tous ces lieux-là. Parce que ouais. au-delà de du lieu lui-même, en fait, on a beaucoup des hangars vides. Et donc, ça veut dire que tu dois tout monter, quoi. Et donc, on est chaque fois sur des occupations de 24 heures où on doit monter des podiums pour 200 personnes, des totems pour la lumière et en fait, tout redémonter juste après le concert. Et puis, en fait, tu vois, petit à petit, tu vas visiter tes salles, tu prends des infos, tu là. Et puis, tout d'un coup, tout s'aligne comme ça un petit peu. Tu vois, au début, on avait aussi un projet d'avoir le chœur sur plein de podiums, en fait, qui entouraient le public. Et puis, c'est des trucs qu'on a dû laisser tomber pour des raisons acoustiques, par exemple. Et donc, t'as plein d'idées, puis t'as des trucs qui partent. Il y a toute une période où t'es vraiment dans le flou total et qui a un côté même parfois un peu déprimant parce que t'es là, mais en fait, ça avance pas, on a de réponse nulle part. Ça fait des semaines qu'on travaille et y a rien qui se met. Et puis, en fait, tout d'un coup, tu commences à avoir des oui. Et puis, en fait, tu dis, ah, mais ça va être possible. Et puis, on va faire ça. Et puis, tout d'un coup, t'as un projet qui naît comme ça. Enfin, c'est toujours un peu magique à un moment donné. Et alors, moi, c'est vrai que dans mon ASBL, en général, il y a des valeurs de l'ordre, enfin, effectivement, égalité homme-femme, etc., etc. Et donc, pour moi aussi, quelque chose d'important, c'était de bosser avec une personne pour la mise en scène qui était dans le même trip que moi. Et là, je suis super bien tombée parce que, du coup, c'est la première personne que j'ai rencontrée. Je me suis dit, OK, toi, je veux bosser avec toi, qui s'appelle Simon Paco, qui est la metteuse en scène, du coup, du projet. Et on est vraiment exactement dans le même trip de se dire, OK, on va pas programmer que des hommes, on va programmer des femmes et des hommes, on va mettre des femmes dans les équipes aussi, un maximum. On a aussi passé beaucoup de temps à checker un peu les vies de toutes les personnes qu'on programme au niveau du répertoire, mm-hmm. de checker qu'on programme pas des agresseurs, des gens, enfin voilà, parce qu'en fait il y en a énormément, et donc on a aussi passé des heures à juste checker entre guillemets le CV des personnes qu'on programmait pour programmer des personnes où il y a rien en tout cas de notable qui est connu et qui a priori sont des personnes avec des valeurs ok, quoi. Il y a un peu tout ça qui s'est mis petit à petit, jusqu'à ce que tout d'un coup, bah, en fait, tu te retrouves à lancer une pub en priant pour que les gens s'inscrivent à ton projet, parce que il y a eu tout ça, puis il fallait trouver les choristes. Oui. Et en fait, ça a été assez chouette parce qu'on visait 150 personnes minimum, et en fait, on en a eu 200. On a bloqué à 200 par contre, parce que l'ancienne Belgique, tu fais pas rentrer plus de 200 personnes sur la scène, par exemple. Mais voilà, et donc ça a été super bien accueilli, en fait. Mais voilà, pendant plusieurs mois, décembre, donc il y a 2 ans maintenant quasiment, bah en fait on tâtonnait à mort puis voilà, tout d'un coup ça s'aligne et tu dis ok, c'est parti, quoi.
0: L'alignement des planètes, comme on dit.
1: Ouais, c'est ça.
0: On va peut-être marquer une petite pause musicale maintenant. Après, on va parler évidemment de justement comment s'est passé un peu le recrutement, l'équilibre évidemment qu'on va retrouver entre les différents types de voix, ouais. Pour que tout s'agence bien. Les musiciens aussi, c'est important, on va parler des musiciens qui accompagnent. Et puis de manière générale, le répertoire aussi qu'on va pouvoir entendre. Bon, malheureusement, on n'a pas encore d'enregistrement audio de la chorale. Ça viendra.
1: Ça viendra.
0: J'espère, en tout cas, quand ce sera le cas, n'hésite pas à revenir.
1: Ça marche, trop bien.
0: S'entendre sur antenne. Là, on écoute les originaux, évidemment.
1: Ouais.
0: Y aura du Chaka Punk au programme avec ce titre « J'aime pas les gens ».

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1: J'aime pas les gens, Chaka Punk, l'art vocal au service du rock and roll. C'est le projet Arcane que s'est fixé Emeline Burnot, chef de chœur. Elle est toujours en notre compagnie pour nous en parler. Un projet qui combine pas moins de 200 choristes pour des reprises détonnantes et étonnantes. Aussi de grands classiques du rock, du hard rock, un peu de métal aussi. On va un petit peu pousser jusque-là. Alors, justement, comment est-ce qu'on choisit le répertoire, histoire que ce soit, on va dire, accessible plus ou moins à tout le monde, quoi.
2: Ici, on a fait plusieurs choses. Je me souviens que quand on a choisi le type de répertoire, sur mon profil, ma page Facebook pro, j'avais fait, vu que j'ai quand même une grosse communauté, une petite demande quel serait le chant rock hard rock que vous rêveriez de faire. Et ça avait été assez intéressant parce qu'on m'a proposé que des hommes, que des groupes masculins. Et donc, j'ai listé une partie de ces groupes-là, puis j'ai croisé avec ce que moi je connaissais, ce que moi j'avais aussi envie de diriger. Et puis du coup, j'ai reposé la même question en disant, cette fois-ci, je veux des femmes aussi dans les groupes. Et donc, direct, on arrive dans des trucs un peu plus niche, parce que souvent, c'est des groupes quand même moins connus. Mm-hmm. Mais on a complété. Moi, j'ai découvert plein de choses. J'ai aussi fait des recherches à l'époque. Par exemple, on aura une œuvre de Sister Rosetta Tharpe, qui est une sœur noire qui vivait aux États-Unis genre dans les années 60, qui est en fait une des créatrices du rock'n'roll que personne ne connaît. Mais on la voit avec du coup ses habits de chère sœur et sa petite guitare comme ça en train de faire du rock sur scène. Enfin, il y a des vidéos, c'est assez incroyable. Mm-hmm. Et donc, on s'est aussi renseigné un peu historiquement sur les femmes, les hommes qui ont un peu créé aussi tous ces mouvements-là. Et on a un peu croisé tout ça. Puis on a croisé aussi des choses genre les styles, quoi. Tu vas voir des choses genre Chaka Punk que tu viens de faire passer là. C'est pas du tout la même ambiance que Uprising de Muse.
1: Non, effectivement. Ouais.
2: Et donc, on a aussi essayé d'avoir un truc où on n'a pas qu'un type de musique et que des groupes dans un seul genre, mais où on tape assez large. Et donc oui, t'as même genre Running Up That Hill de Kate Bush, qui est beaucoup plus calme, tu vois. Il y a même un a cappella avec de l'Evanescence, par exemple. Et puis, t'as vraiment des trucs avec les grosses guitares qui vont vraiment... Enfin, tu vois, AC/DC et tout ça. Et donc, on a essayé de faire un répertoire qui, finalement, touche à pas mal de genres, de sous-genres dans le rock hard rock pour proposer de la variété, un spectacle avec plus de relief aussi. Et il y a toujours aussi une balance entre des choses connues et des choses moins connues. Donc, t'as vraiment des gros tubes comme ici Uprising, J'aime pas les gens, elle est comme assez connue aussi. Et puis, t'as des choses un peu plus de niche quand même qui sont proposées. Je parlais de Sister Rosetta Tharpe, par exemple. Et du coup, on aime aussi toujours bien... voyager entre les deux, pas faire que des gros tubes, mais aussi ouvrir un peu l'esprit de tout le monde sur des choses moins connues qui sont tout aussi intéressantes, quoi.
1: Alors j'imagine aussi évidemment que l'idée c'était d'éviter le piège d'attirer juste des vieux nostalgiques.
2: Ouais.
1: En choisissant le répertoire, c'est assez éclectique quand même.
2: Oui, d'ailleurs on a des choristes vraiment de tous les âges. La plus jeune, elle a 13 ans, elle vient avec sa maman. On a des familles où les jeunes ont 16 et 18 ans, ils viennent avec leurs parents. Donc on a quand même quelques personnes mineures dans le chœur, des tout jeunes. Et je crois que les personnes les plus âgées ont quasi 75 ans. Donc on est vraiment sur... je crois que la moyenne d'âge est autour de 45-50 ans. Mais on a vraiment des gens de tous les âges, de tous les profils. Même des personnes qui se sont inscrites. J'ai une choriste qui est venue me voir ce week-end en disant... moi, j'aime pas le rock de base. Mmh. Je me suis inscrite parce que c'était toi et que j'aime bien travailler avec toi. Ben maintenant, j'aime bien. J'adore ce qu'on fait. Je découvre, en fait, et je me rends compte que c'est pas ce que je pensais et qu'en fait, j'adore ce répertoire-là, que c'est incroyable à chanter en groupe, quoi. Et donc, c'est ce que je te disais, c'est aussi ouvrir des portes toujours et faire découvrir des nouvelles choses, en fait.
1: Alors, effectivement, on a souvent tendance à oublier que les gens qui ont 75 ans aujourd'hui, c'est quand même eux ils ont quand même grandi avec AC/DC ou Iron Maiden, par exemple.
2: Ouais, c'est ça. Alors, pas ici, c'était en l'occurrence quelqu'un qui a jamais trop écouté ça, tu vois. Mais effectivement, j'ai des choristes qui ont vu Queen sur scène aussi, tu vois.
1: Ouais, c'est pas rien.
2: Ouais, c'est ça, quoi.
1: Au niveau des musiciens, qui va accompagner ces 200 choristes?
2: Ouais, ça, alors on a un band de 5 ouais. pros. Du coup, il y a une batteuse, Emeline Podgornik, deux guitaristes, Jean-Bertrand Selhomme et Grégory Allais, un bassiste, François Capel, et qui j'oublie, et un claviériste qui va s'occuper de tout ce qui est synthé aussi, Adrien Larocque. Donc on aura, d'ailleurs on a la première répétition ce vendredi avec les musiciens et musiciennes. Pour l'instant, elles n'ont pas du tout rencontré le chœur, donc on va commencer à tout monter avec elle. Et puis fin août, on fera coller tout ça ensemble.
1: Oui, fin août pour commencer en septembre.
2: C'est ça.
1: Ouais. Donc. Ouais, donc si je comprends bien, le projet se développe en deux temps. Toi, tu t'occupes d'abord des choristes et puis le band vient après, ouais, vient faire la musique en live après.
2: C'est ça. Okay. On prépare le chœur, puis on prépare en parallèle le band. Et puis une fois que tout le monde est fonctionnel, on fait coller tout ça ensemble.
1: Au niveau mise en scène, à quoi on peut s'attendre sans trop tout dévoiler, mais...
2: Alors, on peut s'attendre à... Déjà, ça va raconter quelque chose, donc ça va être plus qu'une suite de chants. Il y a vraiment une histoire qui va être racontée. Alors, je ne sais pas encore exactement sous quelle forme, je n'ai pas toutes les infos. Il y a une partie des infos qui est encore dans la tête de la personne qui fait la mise en scène. Mais on va raconter une histoire, donc il y aura vraiment une logique dans l'enchaînement des chants. On va raconter quelque chose. Alors à 200, c'est pas faire les mêmes mises en scène que quand j'ai un chœur de 35 personnes qui vont pouvoir faire des trucs dans tous les sens. Enfin, il y a rien à faire, il y a un truc de place qui est un peu plus contraignant. Mais là, on a justement commencé les mises en scène ce week-end et franchement, la metteuse en scène est super créative et on sent que ça va être vraiment bien, quoi. Ça va être chouette, il va y avoir des chants où ça va vraiment être très chorégraphié de A à Z, des chants où c'est plutôt libre. Enfin voilà, il va y avoir un petit peu tout en suivant bien, comme je te disais, une histoire générale avec du coup une énergie qui va varier selon les moments, etc. quoi.
1: Des costumes aussi, j'imagine.
2: Oui. Ouais, aussi, donc... mais ça, c'est une grande question. Je ne les connais pas encore, et les choristes non plus. Ici, on a fait un teaser il y a deux semaines, et donc elles ont été en costume dans le cadre de cet enregistrement de teaser qui sortira bientôt sur les réseaux pour faire la promotion du projet. Mais pour les costumes finaux, je ne sais pas encore.
1: Ok, donc t'as pas encore...
2: Moi, j'ai pas toutes les infos.
1: T'as pas toutes les infos,
2: ouais. Non, moi, j'ai les infos surtout musicales et puis une vue d'ensemble. Mais ouais, il y a encore des infos qui sont... Bah, en fait, c'est encore en création aussi, quoi, tu vois.
1: Évidemment. Quelque chose dont t'as pas encore parlé, évidemment, c'est que ce projet a une marraine, c'est Alice on the Roof.
2: Yes.
1: Alors, comment ça s'est passé la rencontre? C'est un peu étonnant de mélanger l'univers d'Alice on the Roof avec univers très rock comme ça.
2: Ouais, on avait d'abord regardé. Alors, t'as pas énormément en Wallonie de groupe rock où si tu dis le nom, tout le monde va savoir ce que c'est, tu vois. Enfin, t'as des trucs comme Channel Zero, des trucs comme ça, mais tu vois, c'est déjà du métal plus lourd, quoi. Et c'est très niche au final. Et donc, c'est vrai que ça a été un truc de se dire, mais en fait, avec qui on a envie de fonctionner? Et donc, on a plutôt choisi une artiste, donc Alice on the Roof, ici, qui a un côté rock par sa manière d'être, en fait, parce qu'elle dégage, même si la musique qu'elle fait, c'est pas du rock super pur, tu vois, mais qui, en fait, correspond super fort à ce que nous, on veut transmettre à travers le projet, au niveau de qui elle est. Et en fait, du coup, tu vois, il y a deux chants à elle qui vont être chantés, donc avec elle à l'ancienne Belgique ou par des solistes sur les autres salles. Et en fait, dans justement la suite de chants, ça fait du bien d'avoir deux petits moments qui respirent un petit peu plus, parce que comme il y a des œuvres quand même parfois bien chargées, avec des messages super forts et tout, d'avoir au milieu une respiration comme ça du concert, en fait, ça se met hyper bien. Et donc, même si c'est pas du rock pur, mais tu vois, My Immortal, par exemple, d'Evanescence, où tu prends du Nothing Else Matters, ça se met en métal, en rock, mais en fait, tu vois, ça reste des ballades aussi, quoi.
1: Évidemment.
2: Et donc ici...
1: Les plus belles ballades ont été faites par des groupes de métal ou de hard rock. Hein.
2: Et donc, tu vois, en fait, c'est pas... Enfin, pile poil dans la suite du reste. Enfin, cette phrase ne voulait rien dire. On s'est compris. Oui. Mais donc, t'as vraiment ce truc. En fait, ça se met super bien. Et là, elle est venue rencontrer le chœur il y a un mois environ. On a chanté avec elle les chants, du coup, qu'on a bossé de son répertoire. et ça a été super magique. C'est vraiment quelqu'un d'adorable, vraiment une belle personne. Et c'était super magique de voir les choristes avec des étoiles plein les yeux aussi. Et voilà, elle est ravie d'être avec nous aussi sur le projet. Et ça reste chouette, c'est toujours cool quoi, de dire « Ok, je vais chanter à l'ancienne Belgique avec 200 choristes derrière. » Ça reste, même pour des artistes plus reconnus, une super chouette expérience, quoi.
1: Mmh, absolument, c'est clair. Alors, effectivement, chez nous, ici à Namur, parce que, voilà, ça, on peut le rappeler, c'est le 3 octobre, hein, pense, à Namur Expo. Où est-ce qu'on peut retrouver toutes les infos pour toutes les autres dates?
2: Alors, si vous allez sur le site de l'ASBL qui est singforthemoment.be, vous avez un gros logo Arcane qui apparaît directement. Vous cliquez là et vous avez les liens vers toutes les billetteries et tout le calendrier, en fait.
1: Ouais, donc on rappelle évidemment, il y a Mons, il y a Namur, il y a Marchand-Famène, Bruxelles.
2: Ouais, Liège et Cours-Saint-Étienne.
1: Et Cours-Saint-Étienne.
2: Du coup, ouais, on a fait... une date par province, plus Bruxelles, quoi.
1: Ouais. Ben voilà, comme ça, évidemment, plus personne n'a d'excuses pour ne pas venir.
2: Exactement.
1: Puisqu'il y a chaque fois une presta près de chez soi. Dernière petite question, évidemment, comme tu as une imagination débordante et que tu débordes de projets, je suppose que tu as déjà en tête, dans un petit coin de ta tête, une idée d'Arcane 2.
2: Oui, alors en fait, on est vraiment en train de commencer à l'organiser. Ça veut dire qu'on a déjà nos 5 salles. Il y aura 5 dates, du coup, dans 2 ans, quoi, le chœur ouvrira. En fait, on lancera la pub en début 2027, ouverture en septembre 2027, début des répétitions, et puis tournée en fin 2028. On a déjà un thème, on a déjà toute une série de choses. C'est juste que c'est secret, alors je ne peux pas encore en dire vraiment plus. Mais ouais, c'est en train de se préparer. En fait, on s'éclate tellement dans ce projet, on passe des tellement bons moments que juste se dire que ce serait peut-être fini dans 6 mois, c'est genre pas possible, quoi. Là, on devait encore de passer 2 jours de week-end de travail avec les choristes. Et en fait, ça envoie, il y a une ambiance incroyable. On va faire passer des tellement beaux messages en plus. Enfin, tout ça mélangé, tu te dis, allez, ça peut pas être un one shot. Et il y a un côté aussi, tu vois, nous, la première édition, tu pars de complètement zéro. Ici, on a les contacts de certaines salles maintenant. Enfin, tu vois, il y a un truc où c'est aussi, on est parti de rien. Maintenant, on a des choses et du coup, on peut repartir de ces choses-là pour repenser les choses encore plus grand, encore plus belle, encore plus forte et encore plus puissante, quoi. Et aller plus loin parce qu'on part pas de zéro cette fois-ci, contrairement au projet qu'on est là en train de finir prochainement, quoi.
1: Donc on passe à la deuxième, quoi, comme on dit.
2: Ouais, c'est ça. Ouais.
1: Mais en tout cas, un tout grand merci, Emeline. Beaucoup de succès pour ce premier volet de Arcane avant Arcane 2, évidemment. Je suppose que tu viendras en parler l'année prochaine ou l'année suivante. De la suite. Ouais. En tout cas, on a hâte de venir découvrir tout ça à Namur Expo le 3 octobre, ici à Namur, et puis un peu partout ailleurs en Wallonie pour les auditeurs qui nous écoutent de plus loin.
2: Merci beaucoup, en tout
1: merci.
2: Cas.
1: Et puis, on en parlait tout à l'heure, Evanescence, My Immortal.
2: Yes.
1: On termine avec ça.
2: On termine avec ça. Un tout grand merci, Olivier.
1: Merci.

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2: Allez, de retour dans l'instant présent. 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Sans plus attendre, c'est Grégory Kless que l'on retrouve pour la séquence What's Your Name. Aujourd'hui, eh bien, on s'intéresse au prénom Jean-Louis. 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
1: Place aujourd'hui à un homme dont on n'est pas prêt d'oublier le nom. Il s'agit de...
2: Jean-Patrick ? Jean-Luc ? Presque. Jean-Philippe ? C'est Jean-Louis, en fait.
1: Jean-Louis, mais c'est bien sûr. Le premier résultat qu'on lit sur la toile, c'est qu'il est, je cite, « le genre de collègue que l'on ne souhaiterait à personne, même pas à son pire ennemi ».
3: Qu'est-ce que je vous ai fait ? Pourquoi me persécutez-vous comme ça ?
1: Mais cela, rassurez-vous, c'est pour le Jean-Louis personnage de fiction. Car le Jean-Louis de la réalité est bien différent. L'étymologie nous dit que Jean-Louis est la combinaison parfaite de Jean, Dieu fait grâce, et de Louis, la gloire du combat. Et nous voilà partis en campagne avec Jean-Louis, qui n'est pas du genre à avoir froid aux yeux. Nous sommes le 14 mai 1986. Jean-Louis, Étienne, est le premier homme à atteindre le pôle Nord en solitaire, après avoir tiré son traîneau pendant 63 jours avec seulement quelques ravitaillements, sans téléphone, sans GPS. Un vrai Koh-Lanta version 2.0. Trop fort, le gars. Jean-Louis, c'est aussi deux Paris-Dakar, avec Jean-Louis Schlesser, et une Coupe du Monde de foot, avec le gardien de but fétiche de l'Italie, Gianluigi Buffon, alias Santo Gigi. Gigi, qui sait se mettre au service du collectif. Gigi, avec qui, dans les buts, rien ne passe à travers les mailles du filet.
4: Ici, tu es chez toi. Ici, tu es le roi.
1: Sa devise, vous m'avez tout donné. Je vous ai tout donné. Nous avons gagné ensemble. Ensemble. Passons maintenant à notre ours d'argent. Avec un autre Jean-Louis, l'homme qui ment. C'est le titre du film, je précise. Avec un certain Jean-Louis Trintignant. Qui a aussi, il faut le dire, la palme du...
5: Grand c'est filou.
6: Non, petit filou.
1: Petit filou. Grosse filou. Et oui, alors qu'il effectue son service militaire, Jean-Louis disparaît. Mieux, il réussit à se faire porter pâle avec un mélange de blanc d'œuf et de vin.

0: demander. C'est bien simple que j'y ai répliqué. J'ai la rate qui se dilate, j'ai le foie qui est pas droit. Et puis j'ai ajouté, voyez-vous, ce n'est pas tout. J'ai les coudes qui se dessoudent, j'ai les seins sous le bassin et le bassin qui est pas sain. Ah bon Dieu que c'est embêtant d'être toujours patraque. Ah bon Dieu que c'est embêtant, je ne suis pas bien portant.
1: En résumé, Jean-Louis est le juste équilibre entre l'homo practicus, l'homme de tous les trucs et astuces, et l'homo idealisticus, qui croit fermement que tout poil qui gratte a son antipuce.
2: Trouillard, même pas peur. Oh, enlève-moi ça, enlève-moi ça.
3: C'était qu'une feuille.
1: Jean-Louis
4: s'agit sur les puces, les tiques et les moustiques avant même qu'ils ne piquent.
1: Dans le fond, Jean-Louis est un grand rêveur.

0: Et hop, il se réveille, ouvre les yeux, et voilà que la terre est bien ronde, que la lune est bien blonde. Et le rêve devient réalité. Enfin, puisque RCF Sud-Belgique est une radio œcuménique, il fallait bien quelqu'un qui vienne chaque lundi en protestant. Membre du conseil synodal de l'Église protestante unie de Belgique, Jean-Louis Stillman est aussi notre homo technicus qui envoie chaque lundi les podcasts à nos invités. De plus, puisque RCF a déjà dans son équipe un Gaston Lagaffe en la personne de votre humble serviteur, RCF devait aussi avoir dans son équipe un Schtroumpf bricoleur. Et si vous passez au studio, vous verrez que ici
1: se dresse un homme, droit, fier et sans fioritures, un irréductible Gaulois, Jean-Louis.
2: Heureusement qu'on a encore dans nos campagnes des gens de sa génération qui ont su ce que c'était que de travailler et qui ont des valeurs.
3: Il faut transmettre pour vivre.
0: On doit bien le reconnaître.
1: Jean-Louis est de ceux qui savent tout faire.
0: En cas de pépin,
2: ben on appelle Jean-Louis.
0: Allô Jean-Louis ? Tu n'aurais pas une idée pour réparer le lave-vaisselle ?
4: Oh ben je pense que des idées, il y en a à tour de bras.
0: Jean-Louis, pour la serrure.
4: Allez hop, un coup de perlimpinpin et vous sentirez directement la différence.
0: Vraiment, Jean-Louis est l'homme de tous les bons conseils.
4: J'ai toujours été surpris, moi je fais quand même beaucoup de vélo et je vois de plus en plus de familles qui roulent à vélo. Il y a une chose qui m'étonne sur le plan de la sécurité, c'est qu'on voit les enfants avec des casques sur la tête, des protections au coude éventuellement, mais les parents, eux, sont nu-tête comme si rien ne pouvait leur arriver. Donc je commencerai par dire, portez tous un casque. Les parents sont importants pour leurs enfants et donc il est important pour eux aussi de se préserver la tête. Un casque... C'est peut-être pas toujours le plus élégant à porter, mais c'est toujours très utile.
5: Démonstration. Voilà, voilà, voilà. Mais où se trouve la pédale de frein, me direz-vous ? Petite astuce, il ne s'agit pas réellement d'une pédale, mais plutôt, comme qui dirait...
0: Bref, ici à RCF, dans les petits soucis du quotidien, comme dans les pannes plus importantes, on a pu dire à plus d'une reprise...

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0: Et la séquence What's Your Name présentée par Grégory Clay, c'est bien sûr à retrouver en podcast toutes les semaines sur notre site internet. Allez, l'instant présent, c'est terminé pour aujourd'hui. J'étais ravi de passer cette heure en votre compagnie. Je vous souhaite un excellent week-end. On se retrouve bien sûr lundi et on se quitte avec un ultime extrait de notre album découverte de cette semaine, le tout nouveau Geronimo, La difficulté des rêves. Voici nos souvenirs martiens. Bon week-end, bye bye.

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1: Bonjour à chacune et à chacun. Merci à vous de nous suivre sur cette nouvelle émission dont le thème est « Faut-il craindre le retour de religieux ?» pour essayer de répondre à cette question. Bonjour Myriam Tonus.
2: Bonjour.
1: Vous êtes bien connue des auditrices et des auditeurs de RCF Namur Sud-Belgique, mais bien au-delà, puisque votre voix est entendue aussi bien à la RTBF que dans d'autres médias. Vous êtes théologienne, vous avez également étudié la sociologie. Vous avez fait toute votre carrière dans l'enseignement, vous êtes également écrivaine, et j'ajouterai à tout cela que vous avez une analyse de l'Église très pertinente.

0: Alors, nous allons vérifier tout cela dans notre émission d'aujourd'hui avec ce fameux thème sur le retour éventuel du religieux. Myriam Tonus, j'aimerais donc commencer sur une clarification du terme même de religieux. Oui. En général, le terme religieux ou religion renvoie souvent à des manières de croire en Dieu ou à des formes particulières de culte, mais étymologiquement parlant.
1: Alors, l'étymologie la plus probable, c'est le latin « religare », qui signifie « relier ». Autrement dit, la religion, ce sont des actes, des rites, des gestes qui nous relient principalement à Dieu, ce qui, en principe, n'est pas possible, hein, le divin étant hors de notre champ de perception. Mais on pourrait dire que, en tout cas, dans la religion chrétienne, qui nous relie aussi les uns aux autres. Il y a une autre étymologie, mais qui est moins attestée, mais c'est parce que le verbe latin est beaucoup plus prof. Donc, relier, c'est religare. Mais il y a également religere, qui signifie relire. Et les actes de religiosité seraient des manières de relire notre vie.
0: L'un ou l'autre est très intéressant.
1: Ils sont intéressants tous les deux. En tout cas, ce qu'ils désignent par rapport à la foi, ce sont les manifestations extérieures de la foi. La foi, c'est un rapport intime. Et puis, le religieux, c'est ce que n'importe qui peut observer.
0: Le religieux est aussi un ciment. La religion est aussi un ciment qui a uni les peuples l'histoire le relie encore aujourd'hui.
1: Tout à fait.
0: C'est important, elle a un rôle important, cette religion. Alors, ces religions.
1: Elles le font, mais de manière différenciée selon l'endroit du monde où l'on se trouve. On sait que l'Europe est probablement aujourd'hui dans le monde l'une des régions les plus sécularisées, c'est-à-dire une région dans laquelle la religion n'a plus ce rôle de ciment, c'est-à-dire on ne se réfère pas à la religion pour savoir comment l'on doit vivre les uns avec les autres. Par contre, si l'on passe l'Atlantique, on voit très bien comment aux États-Unis,
0: surtout aujourd'hui,
1: ça paraît évident, mais aussi en Afrique. On le sait, ou en Asie. Donc voilà, il faut bien distinguer les deux champs. Aujourd'hui, si la question se pose du retour du religieux, c'est parce que, effectivement, depuis maintenant une cinquantaine d'années, on le voit qu'en Europe est en train de s'effacer, dirons-nous, plus ou moins.
0: Notre question, devrions-nous avoir peur du retour du religieux ou devrait avoir peur de quoi finalement ?
1: J'avoue, je ne sais pas. La peur du religieux, elle est aujourd'hui entretenue, mais de façon très politique. Et elle ne se fait pas. Alors, est-ce qu'on a peur du retour du catholicisme ? Je ne crois pas. Je n'ai jamais entendu personne, même aujourd'hui dans le fond de la laïcité, dire non, etc. Bon, voilà. Puisqu'on a vu avec la crèche de Noël, même que même les laïcs réclamaient une bonne vieille crèche d'antan. Mais on sait très bien que la Belgique étant, et la France aussi, étant deux pays d'immigration assez large, qui sont devenus des pays multiculturels et donc multireligieux. Et on sait très bien que quand on craint le retour d'un religieux, je pense surtout quand on pousse l'analyse ou les discours un peu loin, ce qu'on craint, c'est qu'il n'y ait une autre religion, soyons clairs, l'islam, qui viendrait mordre sur notre terrain.
0: Est-ce qu'on n'aurait pas peur des fondamentalismes ?
1: Mais bien sûr.
0: Quand on voit le côté géopolitique,
1: mais
0: par exemple, avec Israël d'un côté,
1: mais évidemment.
0: Et les extrémismes juifs, et puis il y a les extrémismes islamiques, comme nous avons eu nous-mêmes dans le christianisme des extrémismes.
1: Mais nous étions majoritaires, c'est ça la différence.
0: Oui, c'est ça.
1: Je pense qu'il y avait de quoi craindre à certains moments, effectivement, le christianisme, puisqu'en fait, notre histoire est quand même émaillée d'actes dont on ne va pas nécessairement se glorifier. Mais maintenant, effectivement, c'est davantage des craintes fantasmées par rapport à l'islamisme, sachant que, d'abord, l'islamisme n'est pas majoritaire dans notre... L'islam n'est pas majoritaire dans notre pays. Et même les musulmans venus du Maghreb ne sont pas majoritaires dans notre population. Il faut qu'on arrête avec ça. Allons voir les statistiques. Je pense qu'il y a environ, même sur Bruxelles, qui est la population la plus mixte, je pense qu'il y a 16% de musulmans, bon, ou disons de personnes venues du Maghreb. Ce n'est pas, on n'est pas du tout dans une mesure de grand remplacement, que sais-je. Non, je pense qu'on entretient vraiment des fantasmes.
0: C'est politique ?
1: Je pense que c'est politique, oui.
0: C'est
1: oui.
0: Ça.
1: Et quand on voit d'ailleurs au moment des élections, les petits calculs, moi je ne peux pas les nommer autrement, électoraux, et comment on va se montrer dans des quartiers où à la limite on n'irait certainement pas habiter, mais parce que ça fait des voix, enfin c'est un peu lamentable.
0: Alors on va faire une petite pause avant d'aller plus loin, une pause musicale.

0: Alors, nous revenons en studio avec Myriam Tonus et avec notre fameuse question sur les dangers d'un retour du religieux dans nos pays européens, mais aussi sur l'échelle mondiale. Il paraîtrait que les demandes de baptême seraient en hausse. J'ai entendu ça aussi bien par des médias français que belges. Mmh. Vous y croyez, vous, Myriam Tonus, sur le retour d'une re-christianisation, quelque part ?
1: Je pense qu'on ne reviendra jamais en arrière. De toute façon, s'imaginer qu'on pourrait recréer, en admettant même, ce que je ne crois pas du tout, que la majeure partie de la population se redéclarerait chrétienne ou catholique, puisque c'était surtout le catholicisme, il est hors de question. On n'imagine pas qu'un curé, au moment des élections, vienne dire pour qui il fallait voter, ce qui était le cas.
0: Ça ne se fait plus du tout ?
1: Non. En tout cas, moi, dans ma longue vie, je n'ai jamais entendu un prêtre. Quand il y a des élections en vue, ils se taisent dans toutes les langues, etc. Alors, on voit bien qu'il y a des personnes qui disent « Mais justement, ils ne doivent pas se taire, il faut qu'on dise... » Mais là, alors, moi, je dirais, ce sont des croyants qui font de la politique et se servent de la religion pour soutenir telle ou telle politique, généralement quand même plutôt de droite. Ça se voit clairement en France.
0: Mais quand même, à côté du religieux... Oui. Il faut observer la quête toujours plus intense de nos contemporains dans une recherche, dans une quête de sens en quelque sorte, une soif spirituelle. C'est toujours bien là. Alors, au-delà des réponses qu'apportent les religions classiques dont on vient un peu de parler, Dieu reste quand même une question importante.
1: Alors, je pense que ça dépend des générations. Moi, je suis frappée quand même. J'ai été pendant 8 ans l'aumônière fédérale des patros, et puis j'ai quand même des grands petits-enfants maintenant qui sont presque trentenaires. Pour eux, la question de Dieu ne se pose même plus. C'est vraiment une génération qui n'est pas contre la religion, mais chez qui ça s'est éteint progressivement comme une bougie finit par s'éteindre parce qu'il n'y a plus de combustible. Ce qui m'étonne beaucoup, malgré tout, puisque j'ai été enseignante, vous l'avez dit, c'est de constater que des jeunes qui ont pu faire 12 ans de cours de religion 2 heures par semaine sont même déculturés. C'est-à-dire, si vous leur demandez ce qu'est une basilique ou une cathédrale, ils n'en savent rien et ils s'en fichent.
0: Voilà. C'est ça. Mais alors, il remplace Dieu par quoi ?
1: Alors, je pense par ce qu'on appelle des valeurs humanistes. Mais il faut bien voir que l'humanisme, aujourd'hui, il est quand même historiquement largement teinté de l'apport, entre autres, du christianisme. Oui. Aujourd'hui, je dirais que la Déclaration universelle des droits humains tient lieu de référence. Et c'est un texte suffisamment large et précis, puisqu'en plus, il est chaque fois enrichi, les droits de l'enfant, les droits de la femme, etc. Je pense que beaucoup de personnes croient en l'équité, croient en l'égale dignité des personnes, croient davantage en la solidarité qu'en l'égoïsme, critiquent fortement le système capitaliste. Beaucoup de jeunes ne veulent plus rentrer dans ce système-là et n'hésitent pas, même après de longues études, à s'orienter de telle manière à faire autre chose parce qu'ils ne veulent pas devenir à leur tour des capitalistes. Et donc je me dis qu'il y a du sens chez eux, c'est clair.
0: Mais est-ce que ce n'est pas un peu court au niveau de cette recherche d'un plus grand que soi, d'une transcendance? On est vraiment dans l'immanence, dans
1: ce
0: que vous
1: dites. On est davantage dans l'immanence.
0: Est-ce qu'on n'a pas aussi besoin d'une certaine verticalité?
1: J'avoue que je ne sais pas. Je pense que la manière dont ce que nous appelons Dieu peut se manifester n'appartient à personne en propre. Hein. Vous connaissez évidemment la phrase de Saint Jean, « L'esprit, le souffle, souffle où il veut, et tu ne sais ni d'où il vient, ni où il va. »
0: Il ne nous appartient pas.
1: Il ne nous appartient pas. Et je me dis que des jeunes, comme il y en a beaucoup aujourd'hui, qui se préoccupent de l'avenir, mais qui le font à travers des actes, et qui, avant de faire un enfant, je dirais un peu comme ça, inconsciemment, s'interrogent en disant « Est-ce que vraiment je vais mettre des enfants au monde ?» Et quand ils le font, ils le font en toute connaissance de cause. Or, mettre une nouvelle vie au monde, c'est quelque chose vraiment de plus grand que soi. Hein. Alors, ils ne nomment pas Dieu, mais je pense qu'ils ont... vraiment ce sentiment d'être tout petit, c'est ça aussi, parce qu'on peut penser le plus grand que moi, mais on peut se dire aussi, mais qui suis-je ? Et ça, je pense qu'ils en ont une conscience aiguë. Et quand on voit des jeunes, alors qu'ils refusent un poste qui leur accorderait une sécurité matérielle très large en gagnant de l'argent, qui décident de faire quelque chose qui leur permettra juste de vivre décemment, etc., il faut quand même avoir foi en quelque chose qu'ils ne savent pas nécessairement nommer, mais... Moi, je pense que la parole, elle est plus grande que les murs de nos églises.
0: C'est ça. Et le souffle aussi.
1: Et le souffle.
0: Alors, on pourrait dire que dans ce que vous dites, et avec lequel je suis en accord, en résonance, il y a plus que du dogme. Hein, on dépasse aujourd'hui l'idée du dogme qui définit Dieu, qui définit la foi. Et c'est plutôt, donc, on pourrait dire un chemin... Dieu est une question plutôt qu'une réponse, une recherche. Ce serait ça ?
1: Oui, moi je pense, vraiment. En fait, il y a aujourd'hui, je trouve, deux types de personnes, y compris surtout dans les adultes, hein, des personnes qui restent en chemin et qui ne se satisfont pas nécessairement des choses telles qu'elles vont, mais qui continuent à temps et à contre-temps. Enfin, voyez, toutes les protestations qu'il y a vis-à-vis des mesures prises par le gouvernement, des mesures qui ne les touchent pas nécessairement eux-mêmes, mais qu'ils trouvent absolument insupportable qu'on veuille faire des visites domiciliaires pour traquer les migrants, alors qu'eux-mêmes ne sont pas migrants, que l'on s'en prenne à des chômeurs alors qu'eux-mêmes ne sont pas chômeurs, etc., que l'on réduise des gens à la pauvreté alors qu'ils ne sont pas pauvres. Je trouve qu'il y a... Alors, tout le monde n'est pas comme ça. Il y en a qui tapent sur les chômeurs, qui tapent sur les migrants, etc. Mais toutes ces personnes qui continuent de se battre et qui donnent de leur temps, de leur générosité, y compris parfois financière, mais montrent qu'effectivement, la question, ce n'est pas du tout celle du dogme, c'est de dire comment vit-on ensemble. Et pour moi, la question du règne de Dieu, du royaume de Dieu, comme on l'appelle, c'est vraiment ça, comment vit-on ensemble, hein.
0: Et donc, la foi, alors, c'est l'autre.
1: Ah oui.
0: C'est pas tout construire seul, hein. Une société avec l'autre.
1: Avec l'autre, et une société qui soit bonne et accueillante à tout autre, que l'on soit étranger, que l'on soit bien né, pas bien né, etc. Oui, bien sûr. Je trouve que cette recherche-là, malgré des conditions économiques dures et un capitalisme débridé, auquel certains cèdent, mais je trouve qu'il y a quand même largement dans nos populations, et encore on ne parle ici que de l'Europe, mais un souci de l'autre. Et quand on va dans d'autres pays qui sont davantage, qui ont le sens du collectif, ça paraît tout à fait évident.
0: Nous allons poursuivre avec une petite pause musicale avant de revenir pour notre troisième et dernière partie.

0: Alors, troisième et dernière partie, j'ai envie de commencer par une question. Et Jésus de Nazareth dans tout cela? Vous venez de dire que Dieu, c'est plus grand, c'est le souffle, on ne peut pas l'enfermer dans des codes, dans des lois, dans des interdits, etc., dans des dogmes. Mais Jésus de Nazareth.
1: Eh bien, ça va peut-être vous étonner, mais au patro, donc j'ai dit, bon, pour eux, la religion, la foi, tout ça, c'était pas leur, vraiment leur tasse de thé, c'est le moins qu'on puisse dire. D'ailleurs, je pense que le patro a déclaré que maintenant, il n'était plus chrétien. Mais néanmoins, quand on parle de Jésus de Nazareth, ça leur dit quelque chose. Et qu'est-ce qui vient à ce moment-là? On pourra trouver que c'est très réducteur, bien entendu. Le Christ, certainement pas. Ceci fait, il m'est arrivé plus d'une fois dans des interventions de groupes de personnes très croyantes, si on évoque le Christ, dit, écoute, tu ne peux pas parler un peu de Jésus de Nazareth, parce que nous, le Christ, on ne voit pas ce que c'est. Donc,
0: c'est ça.
1: Voilà. Mais quand
0: donc,
1: on...
0: c'est le rabbi juif.
1: Oui. Oui.
0: Et pas ce que l'Église, on pourrait dire, en a fait, le
1: ça,
0: Fils de
1: non.
0: Dieu qui vient s'incarner pour vous aujourd'hui.
1: Non, c'est sale. Alors, le mieux qu'on puisse obtenir, c'est de dire c'est le visage de Dieu. Et je me dis, dans le fond, puisque l'on dit d'un adulte ou d'un enfant qui est baptisé, te voilà maintenant enfant de Dieu, fils ou fille de Dieu. Je trouve que la figure du... Alors moi, je préfère dire le Christ, parce que Jésus de Nazareth, on ne sait rien de lui. Hein, et alors maintenant, quand on essaye de savoir, oui, mais est-ce qu'il n'était pas marié? Est-ce que si? Est-ce que ça? Ça me fait penser à ce prof de religion dans mon enfance qui racontait que Jésus de Nazareth avait des longs cheveux couleur noisette, ce qui n'avait strictement aucun intérêt.
0: Ça, c'est... On l'imagine.
1: On l'imagine, mais enfin, bon, voilà, c'est peu probable quand même pour un sémite. Hein.
0: Mais quand même, je vous interromps,
1: oui.
0: Jésus de Nazareth, son premier ennemi, je vais dire comme ça,
1: c'est
0: ce sont les religieux.
1: Mais bien sûr, le système
0: religieux.
1: Et donc
0: religieux. Il est venu nous apporter quand même quelque chose d'extrêmement précieux, surtout pour nous aujourd'hui.
1: Absolument, il est venu nous montrer qu'un système religieux n'est jamais qu'un système et que le système doit être au service de l'humain et non pas se servir lui-même, ni être un instrument politique.
0: C'est un libérateur en quelque sorte.
1: Ah oui. Mais Jésus est libérateur pour tout. Il a été libérateur pour les pauvres, pour les malades, pour les femmes, et même pour les religieux qui ne se sentaient peut-être pas. Je pense à ce pauvre Nicodème qu'on a tendance à stigmatiser. On ne sait rien de lui. En tout cas, c'est quelqu'un qui cherche. Et voilà, et Jésus va lui livrer une des clés en disant « Tu dois renaître encore une fois », ce qui est quand même la vérité de la foi chrétienne. Donc oui, Jésus est important. La figure de Jésus est importante parce que si on avait... que Dieu, je dirais, on pourrait imaginer tout et n'importe quoi, comme on l'a fait d'ailleurs. Et puis, il y a la figure de Jésus, qui est quand même... Les premiers chrétiens ne s'appelaient pas chrétiens, c'était les adeptes de la voie,
0: voie-eux. Oui, tout à fait.
1: Et donc, Jésus nous indique une voie, et je trouve qu'il y a aujourd'hui, même sans être croyant, beaucoup de personnes qui marchent sur la voie de Jésus. Alors évidemment, ça peut aller plus loin. Si on est vraiment dans la voie du Christ, on va interroger la question du pardon, par exemple. Bon... Ah, mais voilà, chacun marche à son pas. Et je trouve que quand déjà on est dans cette direction, alors si on marche avec le Christ, c'est évidemment, quand on est croyant, un bonheur, une liberté, une force, tout ce qu'on veut. Mais même sans cela, c'est le théologien Maurice Bellet qui disait « Mais aujourd'hui, la question n'est plus de savoir on croit en Dieu ou on n'y croit pas. Aujourd'hui, la question, c'est de savoir qu'est-ce qu'on veut pour l'humain, qu'est-ce qu'on veut pour le monde, qu'est-ce qu'on veut pour tout être humain. » Et là, on peut trouver des gens qui ne sont pas croyants, d'autres qui le sont. Et puis, vous pouvez avoir de l'autre côté, alors des gens qui se disent très croyants, mais qui ne préparent pas un monde de paix, un monde fraternel, un monde injuste, et avec aussi des gens qui ne croient pas. Voilà, c'est un autre clivage, mais moi je pense qu'on doit tout faire aujourd'hui pour mettre ensemble, faire lien avec toutes celles et ceux qui, d'une manière ou d'une autre, en l'associant ou pas, se retrouvent dans le message et l'action du Christ.
0: Alors ma dernière question, très rapidement,
1: oui.
0: Comment voyez-vous l'avenir de l'Église chrétienne, qu'elle soit catholique, qu'elle soit protestante, qu'elle soit orthodoxe, quel est son avenir pour vous?
1: je n'ai pas le don de lire dans le futur. Je dirais, c'est tout à fait personnel et c'est parfaitement subjectif, mais que, puisque maintenant je vis dans l'Église protestante à mon grand bonheur, je pense qu'elle a, par sa souplesse et par son aspect beaucoup plus inclusif et démocratique, je pense qu'elle a un avenir. Maintenant, je pense que la question des jeunes reste posée aussi bien dans les églises protestantes que catholiques, mais elle a quand même cette souplesse, cette capacité de faire réseau sans qu'il y ait au-dessus une ossature très lourde et très ancienne. Pour l'Église catholique, je ne sais pas. En tout cas, il est clair qu'une institution qui n'évolue pas, et voire même qui veut revenir en arrière, dans l'histoire, ça ne s'est jamais vu.
0: Merci Myriam Tonus.
1: Merci à vous.
0: Pour cette rencontre autour de la question « Faut-il craindre le retour de religieux ?»
1: La réponse est non.
0: La réponse est non. Et on a été bien plus loin.
1: Voilà.
0: Donc c'est à voir, à réentendre et à re-questionner à volonté. Merci pour ces pistes pertinentes que vous nous avez apportées. Merci pour votre analyse et à chacun de nous de poursuivre Absolument. Notre réflexion dans tout ce qui nous interpelle et fait sens. C'est ici que se termine notre émission. Merci beaucoup de nous avoir rejoints.

Dans le genre rockabilly, Roy Orbison fut un pionnier d'une marque tout à fait particulière au début des années 1960. Compensant son manque de charisme et de beauté par une voix unique à la saveur de l'opéra et par des contes mélodramatiques d'amour non partagé, il a créé l'archétype du perdant romantique. Le rock and roll était défini par du dynamisme, des guitares insistantes et des paroles qui glorifiaient la rébellion juvénile. Peu chansons de Roy Orbison ont ces caractéristiques, ces structures et thèmes bravant la convention, et ses contemporains comparaient même sa musique à l'une d'un artiste de force.

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le Caruso du rock'n'roll. C'est comme ça que l'on appelait Roy Orbison, protagoniste de cette édition du blues autrement. En vous laissant en compagnie de mes collègues, retrouvons-nous la prochaine fois, comme d'habitude, sur RCL.

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3: Louez Dieu dans ses royaumes. Il y a beaucoup de beaux psaumes de louange, il y a aussi sous ce nom même une belle musique. Lobet Gott in seinen Reichen, l'oratorio pour la fête de l'Ascension par Johann Sebastian Bach, et dont des extraits vous offrent autour du grand jour l'émission Conjoya. Faisons donc connaissance, dès le début, avec cette orchestration festive aux trompettes, flûtes et hautbois qui accompagne un chœur lumineux et joyeux. Pour le contraste, suite un aria tranquille, voire mélancolique.